0: guerre avec la Russie, selon un haut responsable de la présidence ukrainienne. Après une pause, les pourparlers ont repris avec Volodymyr Zelensky à Kiev. Mais Jared Kushner et Steve Witkoff l'ont affirmé, seuls des compromis des deux parties pourraient mettre fin à la guerre. Retour sur le territoire et la Fédération des entreprises et industries de Nouvelle-Calédonie qui lance sa semaine de l'industrie. Jusqu'au 19 septembre, de nombreuses opérations seront menées pour mettre en valeur les compétences calédoniennes dans ce domaine. Au programme des visites d'usines, des conférences sur les enjeux du secteur, une boutique éphémère a également ouvert ses portes à Nouméa dans la galerie de l'Alma pour mettre en avant les produits locaux jusqu'au 19 septembre. Le sport avec du rugby, première journée du top 14 et première surprise, le Stade Toulousain s'est incliné après la sirène sur la pelouse de La Rochelle. Les Maritimes s'imposent 30-27 grâce à une pénalité d'Antoine Astoy. À noter également la démonstration de l'UBB sur le Racing 92, 64-5. Et la seule victoire à l'extérieur, c'est celle de Pau, 27-19 à Montpellier. La deuxième journée du top 14 le week-end prochain verra notamment un nouveau choc pour Toulouse. Ce sera contre Bordeaux. Les sports mécaniques avec la Formule 1, une victoire italienne en Italie sur le circuit de Monza. Partie de la 19e position, Kimi Antonelli a réalisé une remontée spectaculaire pour s'imposer devant son coéquipier chez Mercedes, George Russell. Max Verstappen sur Red Bull complète le podium. Côté français, Pierre Gasly a terminé 7e malgré la pole décrochée en qualif et Esteban Ocon a passé la ligne d'arrivée en 16e position. Le sport en Nouvelle-Calédonie, nous évoquerons l'actualité du triathlon dans le Mac des Sports ce midi. La sélection calédonienne est de retour de Tahiti où elle a participé à un test event sur le site qui accueillera les épreuves des Jeux du Pacifique en 2027. Par ailleurs, le 20 septembre prochain, les pratiquants ont rendez-vous avec le triathlon du Soleil à Nouméa, une 36e édition dont nous parlerons avec nos invités. Éric Savignac est le président de la Ligue calédonienne ainsi que Charlotte Robin, manager de la sélection. Voilà, vous savez tout pour l'essentiel de l'actualité. Voilà les titres que nous développerons tout à l'heure à 11h30.
1: Et on vous remercie Nicolas pour tous ces titres, bien entendu, qu'on est pressé de découvrir dans votre journal complet. D'ici quelques instants, du sport avec la première rubrique du coup de cette tranche Infomag. Nous aurons notre journal complet à 11h30, bien entendu, avec Nicolas Legrand pour tout savoir de l'actualité et ce sera suivi du magazine Sportmidable. Aujourd'hui, c'est que du sport et si vous voulez du sport, il y en aura encore avec la semaine Sportmidable et cette fois-ci ce sera à 17h. Mais en parlant de sport, eh bien, notre rubrique en parle et on va parler aussi de bodybuilding au lendemain des championnats. On se rappelle aussi des grandes performances de Gilbert et de Virginie Foucault qui ont connu les sommets lors des mondiaux. Allez, tout de suite, l'exploit calédonien, et aujourd'hui c'est avec Michael Juneski.
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3: Pas un sportif, mais un couple aujourd'hui de sportifs à l'honneur. Désormais retirés des compétitions, Virginie et Gilbert Foucault ont représenté la Nouvelle-Calédonie au plus haut niveau mondial du bodybuilding. Ils se souviennent notamment de titres.
4: Je vais dire que c'est le championnat du monde 2013. C'est l'année où j'ai été sacrée championne du monde. C'est pas quelque chose auquel je m'attendais, hein. Bien sûr, on y va toujours à petits pas. Nous, arrivant d'une petite île, en Europe, en plus, c'était en Hongrie et personne ne sait trop d'où on arrive. On est vraiment les outsiders amateurs. Donc on a une grande fierté à représenter la Calédonie malgré tout. Cette année-là, c'est vrai que c'était spécial parce que en 2013, Gilbert m'accompagnait. On a remporté tous les deux des podiums. Avant le départ, on a eu une frayeur aussi parce que Patrick Bouillet, qui était notre coach à l'époque, s'était blessé, fracturé le genou et donc il ne pouvait pas nous accompagner à 3-4 jours du départ. Il était hospitalisé et on a fêté cette victoire un peu par SMS à distance et c'est vrai qu'on avait une grosse pensée pour lui sur le podium à cette époque-là.
5: Je dirais que 2013, oui, parce que là on parle des championnats du monde, alors ça c'est le summum. Ma première compétition en 2007, championnat de Calédonie, où à cette époque-là il y avait encore du monde dans les mêmes catégories, enfin, c'était assez émouvant. Et puis ensuite, après on a fait les championnats du Pacifique Sud plusieurs fois et puis on a fini par intégrer les championnats du monde grâce au CRBBNC et à la nouvelle fédération. Moi j'ai fait en 2009, c'était à Dubaï. On était 52 dans ma catégorie. J'avais fait 10e, donc c'était pas mal. Et puis ensuite, il y a eu 2013 avec Virginie, où là, on s'est retrouvé à 47 dans ma catégorie. Tous les gros pays du monde, quoi. Et là, ils ont tous des physiques plus de fous. Et comme on n'est jamais vraiment sûr de nous, et là, je fais 3e cette année-là. Virginie, championne du monde, moi, 3e. On refait l'année d'après, 2014, en Inde cette fois-ci. Et là, je fais vice-champion du monde. On était 37 ou 38 dans ma catégorie. Grosse catégorie. Alors, c'est sûr que par rapport à Calédonie, où on était 7, 8 dans la catégorie, on se retrouve avec des catégories. Il y a plus de 30-40, ça fait toute la différence. Mais quand on est, disons qu'on est confiant, moi j'ai toujours été très confiant dans ce que je faisais. On a toujours une rigueur. L'avantage c'est de travailler avec sa femme. On n'avait pas de problème de diète. Hein.

0: On faisait la même diète, alors du coup on n'avait pas de rivalité et à partir de là c'était que du plaisir.
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2: Et on remercie bien entendu Mickaël Juneski et ses invités pour être passés derrière le micro. Et ils sont forts nos Calédoniens, hein. Faut croire en soi, c'est important. Allez, 11h passé de 7 minutes, on va continuer notre lundi tout de suite. C'est d'ailleurs Straight avec Sultan of Swing, un grand titre, hein, pour se faire plaisir avec ce soleil et ce lundi, la magnifique.

Et le lundi est lancé doucement mais sûrement, et à cette heure-ci, on commence déjà à regarder du côté de midi, avec l'estomac qui commence doucement à faire du bruit. Allez, encore un petit morceau de matinée à parcourir ensemble, hein, sans brusquer les choses. On garde le bon tempo, un peu de musique, un peu d'information aussi, ce sera à 11h30 avec Nicolas Legrand, et surtout de quoi rendre ce début de semaine un peu plus agréable. Et en plus, on a un magnifique soleil. Il faut que j'apprenne à parler, moi, le lundi matin. Allez, restez avec nous, la matinée continue, bien entendu, sur Radio Rythme Bleu.

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2: À ne pas manquer, Ted l'Explorateur et la lampe magique, dès 6 ans. 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
13: Plusieurs drames sur nos routes. Après l'accident mortel survenu à Ouégoua le matin, un homme de 41 ans a perdu la vie à Ouvéa hier soir. Une enquête est en cours. Le monde du sport en deuil après la mort d'un participant au marathon de Nouméa. Un jeune de 25 ans a succombé à un malaise. Une enquête est en cours là aussi. Retour sur ce drame dès le début du journal. L'actualité à l'étranger, l'AFD s'impose largement en Allemagne. Le parti d'extrême droite remporte l'élection en Saxe-Anhalt, où il obtiendrait 39 sièges dans le Land. Et puis reprise des discussions pour mettre fin à la guerre en Ukraine avec la Russie. Donald Trump a envoyé ses deux émissaires. Ils estiment que les deux pays devront faire des compromis. Bonjour à tous et bienvenue dans Infomag pour tout savoir de l'actualité en Nouvelle-Calédonie, en métropole et dans le monde. Avant de développer tous ces titres qui font l'actualité ce midi, un coup d'œil au MAC des sports. Bonjour Mickaël Juneski.
14: Bonjour Nicolas.
13: Et c'était un week-end de reprise pour le championnat de France de rugby, le top 14 qui a repris ses droits.
14: Les fans d'Ovalie sont servis. Le championnat de France est reparti. Une première journée marquée par la chute du quadruple tenant du titre, le Stade Toulousain sur les terres de La Rochelle. Au terme d'un duel serré, les Rochelais l'emportent 30 à 27 sur une pénalité à la sirène. La saison promet d'être intense.
13: La Formule 1 avec Kimi Antonelli qui s'impose au Grand Prix d'Italie.
14: La remontada est un mot espagnol et pourtant il a bien servi au pilote italien sur Mercedes à Monza. Le leader du championnat du monde qui s'était lancé de la 19e position a fini vainqueur de la course. Le français Pierre Gasly, après avoir réussi l'exploit de signer la pole position, a dû se contenter de la 7e place.
13: Et évidemment dans le MAC des sports, on va passer en revue l'essentiel des résultats et sur le territoire, on va évoquer l'actualité du triathlon.
14: Oui, la sélection calédonienne de retour de Tahiti où elle a participé à un test event sur le site qui accueillera les épreuves aux Jeux du Pacifique de 2027. Et par ailleurs, le 20 septembre prochain, l'un des grands rendez-vous de la saison sur le territoire, le Triathlon du Soleil à Nouméa, une 36e édition dont nous parlerons avec nos invités, Eric Savignac, le président de la Ligue calédonienne, ainsi que Charlotte Robin, manager de la sélection.
13: À la une, un accident mortel de la circulation a eu lieu hier soir à Ouvéa. au niveau de la tribu de Ouloup. Un homme de 41 ans a perdu le contrôle de son véhicule. Une enquête est en cours pour déterminer les circonstances de cet accident. Et déjà le matin, un autre accident mortel de la circulation est survenu à Ouégoua. Une voiture a fait une sortie de route. Deux personnes se trouvaient à bord du véhicule. L'un des occupants, une jeune femme de 35 ans, a été éjectée de l'habitacle et a trouvé la mort. Depuis le 1er janvier, 21 personnes sont mortes sur les routes calédoniennes. Retour également sur ce drame survenu hier lors du marathon international mobile de Nouvelle-Calédonie. Un jeune homme de 25 ans est décédé après avoir été victime d'un malaise près de la ligne d'arrivée, Léo Fichou.
15: Oui, malgré l'intervention des pompiers, la victime n'a pas pu être réanimée. D'autres coureurs victimes eux aussi de malaise ont été pris en charge par les secours avant que la municipalité n'arrête la compétition à 11h. Le lieutenant-colonel Géraldine Bourgoin, chef de corps des sapeurs-pompiers de Nouméa.
16: On a été appelé à vers 9h30 en renfort pour deux victimes, une qui était en arrêt respiratoire et une autre qui était en hyperthermie sévère. On est arrivé bien évidemment avec le SAMU qui a été déclenché dessus. Malheureusement pour le jeune homme qui était en arrêt, malgré la réanimation et tout ce qui a été entrepris, le médecin du SMUR l'a déclaré décédé. Ensuite, nous avons pris en charge les autres victimes et il s'avère qu'au fur et à mesure des minutes, d'autres victimes se sont rajoutées une fois qu'on était présent et on est arrivé jusqu'au nombre de 8 quand même et avec 4 transports sur ces 8 victimes.
15: 8 coureurs victimes de malaise en l'espace de très peu de temps, mettant les moyens de secours à rude épreuve, malgré un dispositif particulièrement important mis en place par les organisateurs. Écoutez Jérôme Troya, le président du comité d'organisation du marathon, il est également le président de la Ligue calédonienne d'athlétisme.
17: La législation pour une course entre 1000 et 3000 coureurs sur la journée nous impose d'avoir un médecin, un infirmier, une ambulance et une équipe de secouristes. Dans notre cas, nous, on avait deux médecins, deux infirmiers urgentistes, trois kinés, un podologue, une pharmacienne, tout ça c'est notre pôle, plus une ambulance évidemment, plus une équipe de 12 secouristes de la Croix-Rouge. Donc on est bien au-delà, on a plus que doublé le nombre d'intervenants. Maintenant, on ne peut pas faire plus. Notre gros problème, c'est que tout s'est passé en même temps et tous les services que contiennent la Calédonie autour de Nouméa s'y est mis. À tel point qu'il a fallu arrêter la course parce que pour d'autres événements extérieurs, un accident de la route, etc., en fait, il n'y avait plus personne, tout le monde était sur le marathon.
15: Un décès avait déjà endeuillé l'épreuve en 2010 lors de la 28e édition. Un coureur de 47 ans avait été victime d'un malaise à moins d'un kilomètre de l'arrivée. Le lieutenant-colonel Géraldine Bourgoin rappelle qu'un marathon reste une épreuve exigeante qui ne doit pas être prise à la légère et que les malaises peuvent avoir plusieurs causes.
16: Je pense que c'est multifactoriel parce que les profils étaient complètement différents, que ce soit l'âge, sportif, amateur, sexe, enfin tout était vraiment différent. Les malaises étaient aussi d'origine différente. Il faisait chaud, ça c'est quand même une évidence hier. Après, je pense qu'il ne faut pas aussi oublier, on n'est pas sur la petite course du dimanche, on est quand même sur une course de longue distance qui présente forcément aussi des risques.
15: Dans un communiqué, la maire de Nouméa, Sonia Lagarde, a adressé ses condoléances à la famille et aux proches du coureur, tout comme le gouvernement de la Nouvelle-Calédonie, qui a aussi publié un communiqué.
13: J'ajoute que le procureur de la République, Yves Dupas, a lui aussi publié un communiqué. Il annonce avoir ouvert une enquête pour déterminer de manière précise les causes de la mort du jeune homme.
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13: Plusieurs disparitions inquiétantes à signaler également à Nouméa en bref. La première recherche concerne une jeune mineure de 16 ans, métisse wallisienne, mesurant 1m75, de corpulence mince, cheveux noirs, teintés en marron aux extrémités. Nadège, c'est son prénom, possède également un tatouage tribal au niveau de la cuisse gauche. Elle a quitté son domicile samedi après-midi. Et puis une autre mineure de 16 ans, là aussi, est disparue depuis une semaine maintenant. Elle a été déposée au lycée Escoffier lundi dernier et ne s'est pas rendue en cours. Elle n'a pas été revue depuis. Âgée de 16 ans, Maïlis est de type eurasienne et mesure 1m60-65 environ. Elle est mince, elle a les cheveux noirs à hauteur des épaules et elle a des tatouages également sur les doigts. Pour ces deux disparitions, vous composez le 17 si vous avez des informations, le 17 ou alors le 24-33-00, le 24-33-00.
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13: Et c'est l'heure d'opinion, votre rendez-vous SMS sur Radio Rythme Bleu. Voici notre question du jour. Approuvez-vous la position du président de la République de favoriser la reprise des usines de nickel de Nouvelle-Calédonie, mais de fermer la porte aux investisseurs chinois? Si vous approuvez cette position, vous tapez 1. Si vous ne l'approuvez pas, vous tapez 2. Et vous envoyez votre réponse par SMS au 3146. Merci pour votre participation et rendez-vous donc demain pour la réponse à notre question du jour. Et justement, Elisabeth Noir revient sur le déplacement de la mission transpartisane à Paris dans sa chronique de la semaine écoulée.
18: Ils étaient 9, enfin 8, parce que le sénateur naturel n'est arrivé qu'au tout dernier jour du déplacement de la mission transpartisane. Ils étaient 9, mais l'un d'eux y était sans y être parce que le député Emmanuel Tchibaou avait laissé de côté sa casquette de président de l'Union calédonienne. Ils étaient 9 donc, et ils reviennent avec des milliards. Au-delà de la simplification du trait, la mission transpartisane qui vient de terminer son déplacement aura obtenu ce qu'elle était allée chercher, une aide conséquente, pour ne pas dire massive, de la part de la France. Les élus calédoniens avaient clairement précisé le but de leur déplacement. Il leur fallait obtenir une aide financière pour boucler l'année 2026, une avance pour commencer l'année 2027 et la garantie d'un soutien réaffirmé pour tenir tout au long de l'année prochaine. Et ils ont fait carton plein puisque le gouvernement va débloquer 1,3 milliard pour la fin 2026 et 6 milliards pour démarrer 2027 au travers d'un projet de loi de finances de fin de gestion. Le gouvernement qui propose ensuite entre 48 et 55 milliards qui seront compris dans le projet de budget 2027, dont une majorité de subventions pour ne pas aggraver l'endettement de la Nouvelle-Calédonie. On ne peut pas dire que c'était inespéré, parce que c'est précisément ce que nous espérions de la France. Mais elle a été une fois de plus au rendez-vous, malgré la situation dramatique des finances publiques nationales. Mission accomplie donc pour la mission transpartisane, mais tout n'est pas réglé pour autant. Il y aura d'abord l'obstacle de l'adoption par le Parlement de la loi de finances 2027. Et l'on sait que c'est un exercice à haut risque pour le Premier ministre. Il y aura ensuite la préparation et l'adoption des réformes de fond que le territoire s'est engagé à faire pour justifier cette nouvelle aide de l'État. Et l'on sait que c'est un exercice à haut risque pour le gouvernement de la Nouvelle-Calédonie. Notre autonomie, dont nous sommes jaloux, a un coût. Et nous ne pourrons pas en permanence aller quémander de quoi assurer nos fins de mois ou nos fins d'année. Ce sera l'objet du contrat financier pluriannuel qui devrait être conclu avant la fin 2026 entre l'État et la Nouvelle-Calédonie pour la période 2027-2031. Mais si tout n'est pas réglé, on peut dire que la situation des prochains mois s'est éclaircie et personne ne peut s'en plaindre. On espère aussi une éclaircie pour la filière nickel, après que le président de la République ait largement évoqué ce sujet stratégique en réaffirmant la volonté de voir les usines trouver des repreneurs tout en écartant les repreneurs chinois. L'autre satisfaction à l'issue de ce déplacement, c'est le niveau auquel la Nouvelle-Calédonie est traitée à Paris. Le Sénat, l'Assemblée nationale, Bercy, Matignon et cerise sur le gâteau, l'Élysée, on ne s'est pas moqué de la mission transpartisane qui a été reçue, comme on dit, au plus haut niveau de l'État. Et il faut rappeler que c'est un traitement exceptionnel, même si les Calédoniens ont parfois l'air de trouver cela normal. Ce qui frappe aussi, c'est l'unanimité qui a dominé ces rencontres, l'exemple ultime étant l'initiative, transpartisane elle aussi, du groupe de contact de l'Assemblée nationale, qui a écrit au président de la République pour réaffirmer son soutien indéfectible à la Nouvelle-Calédonie. Une lettre signée des représentants des 12 groupes allant du Rassemblement national à la France insoumise. Un soutien indéfectible, même et surtout, si on n'a pas parlé de ce qui fâche. Il a été convenu unanimement de mettre en pause les discussions sur l'avenir institutionnel. On en reparlera après la présidentielle et les législatives. Mais le Premier ministre met en garde. Toutes les difficultés du territoire ne peuvent pas attendre un nouvel accord global sans date fixée, prévient Sébastien Lecornu. Il faudra bien en reparler. Mais cette mission transpartisane a eu des allures de trêve. Et comme d'habitude, ceux qui n'étaient pas là ont eu tort. C'est bien connu. Les absents ont toujours tort.
13: La chronique de la semaine écoulée d'Elisabeth Noir à réécouter cet après-midi à 16h dans le Tout Info ou alors sur notre site internet le www.rrb.nc. Il est 11h passé de 43 minutes. On va marquer une première pause publicitaire. On se retrouve juste après pour voir toute l'actualité en métropole et dans le monde.
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13: Allez, direction l'Allemagne et cap sur Magdebourg précisément. Tout d'abord dans la capitale du Land Saxe-Anhalt, en Allemagne, où les électeurs devaient désigner leur nouveau parlement régional. Et le parti d'extrême droite, l'AFD, remporte l'élection avec plus de 40% des voix, selon les premières estimations. Très loin devant les conservateurs de la CDU. L'alternative pour l'Allemagne arrive pour la première fois à la tête d'un Land et entend bien peser dans l'équilibre politique allemand. Wilfried de Villers pour Europe 1.
20: Ce soir, nous avons écrit une page d'histoire. Voilà les premiers mots d'Ulrich Siegmund dès l'annonce des résultats partiels. Le candidat largement victorieux de l'AFD en Saxe-Anhalt, 35 ans, vedette des réseaux sociaux, partisan de l'aile la plus radicale de son parti. Il rêve d'être le fer de lance d'une recomposition du paysage politique en Allemagne, avec un programme de rupture, durcissement de la politique migratoire, des expulsions massives, un rapprochement avec la Russie, le retour d'un modèle familial traditionnel ou encore une remise en cause des politiques climatiques. Quant à sa vision de l'éducation, la promesse d'une modification des programmes d'histoire trop centrés à son goût sur la culpabilité de l'Allemagne nazie. Ce discours, Ulrich Siegmund est parvenu à l'imposer tout au long de sa campagne en jouant d'abord avec brio sur une forme de nostalgie de la RDA. Comme lorsqu'il est arrivé tout à l'heure au bureau de vote sur un Simpson, cette mobilette iconique de l'ex-Allemagne de l'Est. Sur ses réseaux sociaux, 800 000 abonnés sur TikTok, comme dans ses meetings, le candidat capitalise sur une corde sensible pour les Allemands de l'Est, le sentiment grandissant de déclassement au profit de l'Ouest du pays, jugé plus riche, et même au profit des étrangers. Reste une inconnue ce soir pour l'AFD. Le parti va-t-il obtenir la majorité absolue dont il rêve? Sans elle, la coalition semble bien difficile, alors qu'aucun parti ne semble pour l'instant prêt à un accord avec l'extrême droite.
13: Wilfried de Villers pour Europe 1. Toujours dans l'actualité à l'étranger, les pourparlers se sont achevés à Kiev, mais se poursuivront aussi longtemps qu'il le faudra. C'est ce qu'a déclaré Steve Witkoff, l'un des émissaires de Donald Trump avec Jared Kushner. Au lendemain de leur visite à Moscou et d'échanges avec Vladimir Poutine, ils ont rencontré Volodymyr Zelensky. L'objectif était de relancer les négociations de paix sur la question des territoires et d'obtenir des garanties de sécurité. Des discussions de plusieurs heures, qualifiées de significatives par les responsables américains, avec peut-être un point d'entente. Il pourrait concerner les territoires de l'est de l'Ukraine occupés par l'armée russe et que Volodymyr Zelensky souhaite reprendre. Mais selon le géopolitologue Jean-Baptiste Noé, Kiev aurait tout intérêt à céder sur cette question.
21: On voit mal comment l'Ukraine pourrait aujourd'hui reprendre ses territoires d'un point de vue militaire, même si l'armée ukrainienne résiste très bien. Elle n'a pas les moyens de passer au stade d'après qui est de briser les forces russes et reprendre le territoire conquis. Ensuite, il y a un épuisement de l'armée ukrainienne qui malgré tout manque d'hommes et manque d'armes et en tout cas est inférieure par rapport aux Russes.
13: D'autant que la Russie pourrait lancer une offensive d'envergure sur l'Ukraine dans les prochains mois.
21: On va avoir courant septembre des élections législatives en Russie et est annoncé après une levée en hommes. On annonce 300 000 hommes. En tout cas, l'Ukraine s'attend à avoir une nouvelle attaque vigoureuse de la part de la Russie avec une crainte forte qu'elle ne puisse pas faire front à cette attaque. Et donc dans ces cas-là, elle préfère négocier avant.
13: Jared Kushner et Steve Witkoff espèrent désormais que les discussions en faveur de la paix se poursuivront au cours des prochaines semaines. En bref, Ursula von der Leyen a entamé une visite au Groenland. La présidente de la Commission européenne y reste 2 jours. Un voyage pour réaffirmer le soutien de l'Europe à ce territoire convoité par Donald Trump. Elle va rencontrer le chef du gouvernement groenlandais et la première ministre danoise. 8 aéroports fermés en Indonésie, dont le plus fréquenté à Jakarta. Après l'entrée en éruption d'un volcan, l'Anak Krakatoa a cloué au sol 467 vols. Dont 58 internationaux et plus de 170 000 passagers. C'est la dispersion des cendres volcaniques qui a contraint à suspendre l'activité aérienne. Et puis un avion cargo d'Amazon est sorti de piste à Miami. Il a percuté des véhicules et a pris feu. Le bilan provisoire fait état d'au moins 5 morts et plusieurs blessés. Dans l'actualité politique nationale, Fabien Roussel confirme sa candidature à l'élection présidentielle. Le secrétaire national du Parti communiste a été investi par les militants avec 72% des voix. Une annonce qui ne plaît pas à certains élus de son parti et surtout de la France insoumise qui l'accuse d'avoir empêché déjà Jean-Luc Mélenchon d'accéder au second tour en 2022. Dans cette campagne, les attaques contre le Rassemblement national se multiplient. Ce week-end à Lille, Jean-Luc Mélenchon a qualifié Jordan Bardella de fasciste sans réputation. Quant à Bruno Retailleau, il s'en est pris également au RN, un parti girouette, empreint d'amateurisme selon lui. Le candidat des Républicains qui continue de tracer sa route présidentielle et affirme sur BFM qu'il écarte tout ralliement politique. Alexis de la Fontaine pour Europe 1.
1: Oui, Bruno Retailleau se dit confiant et assure qu'il ira jusqu'à la victoire qu'il juge à portée de main. Il écarte ainsi tout ralliement à Édouard Philippe. Pour lui, le bloc central ne pourra jamais remporter la présidentielle plombée par le bilan d'Emmanuel Macron. Bruno Retailleau réserve ensuite ses attaques les plus dures au Rassemblement national et notamment à Marine Le Pen.
3: Pour la 9e fois, ces bulletins de vote porteront le nom de Le Pen. Et ce sera le 9e échec. Marine Le Pen ne l'emportera pas. Elle échouera. Et malheureusement, elle peut faire gagner, par exemple, la gauche, ou alors des candidats macronistes.
1: Jordan Bardella, lui, est qualifié de parfait amateur après son accord sur l'immigration signé avec Nigel Farage. Bruno Retailleau va plus loin en qualifiant le Rassemblement national de parti girouette en raison de ses revirements sur l'euro, l'Europe ou encore le nucléaire. Une ligne de crête assumée donc pour Bruno Retailleau qui renvoie le RN et les macronistes dos à dos tout en misant sur une droite forte capable de l'emporter seule.
13: Alexis de la Fontaine du service politique d'Europe 1. Marine Le Pen qui caracole en tête des sondages. Selon Opinionway, pour le JDD, la candidate du RN arrive loin devant au premier tour de la présidentielle avec 33 à 35% des voix. Jean-Luc Mélenchon parvient lui à recueillir 16 à 17%, si bien que le RN et LFI sont la cible de tous les coups. Ils représentent une menace pour le bloc central et la gauche, selon François Bayrou, qui était l'invité du grand rendez-vous Europe 1 CNews Les Échos.
22: Les choix des deux extrêmes, c'est pour ça que je dis la tenaille du pire, c'est une tenaille entre pire et pire. Les deux plongeraient la France dans une situation dont elle ne sortirait pas. Je dis que le danger est un danger, comme on dit en médecine, létal, c'est-à-dire question de vie ou de mort.
13: L'ancien Premier ministre François Bayrou appelle de nouveau à une grande primaire, à un tour préliminaire, comme il l'a qualifié, pour éviter un duel RN-LFI au second tour. Pour lui, il n'y a plus de premier tour lors de l'élection présidentielle. Une interview dans le grand rendez-vous Europe 1 CNews Les Échos à écouter en intégralité sur Radio Rythme Bleu, juste après notre journal de 17h45 ce soir. En attendant, il est 11h passé de 52 minutes. Vous écoutez RRB, une nouvelle pause publicitaire. On se retrouve juste après pour voir la suite de l'actualité sur le territoire et notamment cette 11e conférence des îles du Pacifique sur la conservation de la nature.
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0: La suite de votre journal d'actualité locale avec Nicolas Legrand.
13: Et la 11e conférence nature des îles du Pacifique qui s'est donc ouverte ce matin au centre culturel Chibao. L'événement réunit des ministres et près de 400 représentants venus d'une vingtaine de pays et territoires de la région. Léana Colombo.
29: Oui, une conférence qui a débuté par plusieurs discours, notamment une allocution vidéo du président du gouvernement Milakulo Tukumuli, du haut-commissaire Jacques Billan, mais aussi de nombreux ministres. Au-delà du renforcement de la coopération régionale, cette conférence entend apporter des réponses concrètes aux enjeux liés à la biodiversité et au changement climatique. Juanito Wamitan, membre du gouvernement chargé du suivi des questions liées à la mer et au parc naturel de la mer de Corail, y défendra notamment les intérêts et les enjeux de cette aire marine protégée.
30: Nous disposons nous d'un parc marin de la mer de Corail avec des modalités de gestion auxquelles il faut que les uns et les autres qui sont dans le comité de gestion, des associations environnementales, des ONG, l'État, etc., puissent assumer à son niveau les responsabilités nécessaires à ce que nous préservions les espaces en question, tout comme les espaces lagonnais, hein, comme on en a 6 inscrit au patrimoine mondial de l'UNESCO depuis 2008. Et c'est le périmètre provincial. Et on a, nous, le gouvernement de la Nouvelle-Calédonie, un périmètre en haute mer qu'il est important de préserver. Donc, si chacun travaille à son niveau, sur son territoire, on va dire, avec les compétences qu'il a, on peut répondre aux enjeux et aux attentes, voilà, qui sont des attentes communes au niveau régional.
29: L'un des temps forts de cette conférence se déroulera cet après-midi avec la présentation de la déclaration d'intention. Et jusqu'à vendredi, les échanges porteront également sur la vision kanak de l'océan. Les représentants coutumiers auront ainsi l'occasion de présenter leurs ambitions et leurs attentes pour le territoire.
13: Et il ne faut pas opposer environnement et développement économique. C'est le message de Kael Normandon, le président de la commission de l'environnement de la province sud. Peu avant la cérémonie d'ouverture de cette 11e conférence des îles du Pacifique sur la conservation de la nature, l'élu a tenu à saluer l'organisation de cette manifestation, mais il regrette aussi que les provinces n'y soient pas associées comme elles devraient l'être.
2: Les provinces, et notamment la province sud, c'est au quotidien des milliers de personnes sensibilisées, c'est au quotidien des dizaines d'actions en faveur de l'environnement, c'est des acteurs de terrain accompagnés, et tout ça, on regrette un peu que finalement cette conférence se soit un peu dévitalisée au profit parfois de la communication, au profit d'autres compétences, alors qu'on aurait tout intérêt à avoir une complémentarité entre les provinces et le gouvernement de la Nouvelle-Calédonie sur le sujet.
13: Une complémentarité dont Kael Normandon regrette qu'elle n'ait pas été prise en compte, alors que la province sud, très impliquée dans le domaine de l'environnement.
2: Sur les aires protégées que les Calédoniens connaissent bien, puisque par exemple les différents parcs, le parc de la rivière bleue, le parc forestier, le parc des grandes fougères, mais aussi sur les différentes espèces protégées, tout le monde connaît le cagou, mais on en a en fait des dizaines et des dizaines. On a la politique d'instruction en matière environnementale et beaucoup de Calédoniens connaissent le code de l'environnement et les gardes nature chargés de l'appliquer. Et puis on a aussi des compétences en termes de gestion des déchets, de protection en lien avec l'agriculture, de développement des aires protégées et de sensibilisation de l'ensemble du public calédonien en matière d'environnement. Donc vous voyez que la province, en fait, elle fait vivre l'environnement et c'est pour ça que pour nous, c'était important de montrer que les collectivités qui sont en charge de cette compétence sont les principaux acteurs sur le sujet.
13: Et cette expertise gagnerait à être partagée, d'autant plus, souligne le président de la commission de l'environnement de la province sud, que lors de cette conférence, des engagements vont être pris par le gouvernement, avec notamment la signature d'une déclaration d'intention. Et il déplore qu'à ce stade, le projet de déclaration d'intention s'engage sur des notions contradictoires.
2: En fait, cette déclaration-là, elle vient s'engager sur des choses qui nous sont parfois contradictoires. Vous voyez, les Calédoniens, actuellement, ils vivent une période compliquée. On cherche à relancer l'attractivité économique du territoire, à relancer la venue de gens sur ce territoire et l'arrivée de talents. Et on vient questionner, par exemple, l'exploitation du minerai et la question, finalement, du nickel en Nouvelle-Calédonie. D'abord, c'est une compétence en grande partie provinciale. Par ailleurs, nous, on ne vient pas questionner cette exploitation du minerai. On a besoin que les mines fonctionnent et on a besoin que l'expertise que nos mineurs ont acquis sur la question de la protection de l'environnement, elle perdure. Et donc, en fait, nous, on veut créer un équilibre entre le développement économique et la protection de l'environnement. Et pour l'instant, ce n'est pas ce qui est fait dans ce projet.
13: Kael Normandon s'inquiète notamment de l'injonction contenue dans le projet de déclaration d'intention de se détourner de l'extraction minière au profit de secteurs régénérateurs et résilients.
2: Il faut savoir ce qu'on veut en Nouvelle-Calédonie. Moi, je suis, comme de nombreux Calédoniens, issu d'une famille qui travaille dans la mine. Et en fait, la mine, ça fait vivre des villages, ça fait vivre la brousse, ça fait vivre la ville. Et on n'a pas besoin, à quelques semaines du positionnement de certains repreneurs sur la reprise des usines, d'avoir des messages contradictoires. Et en plus de ça, on n'a pas besoin d'opposer la protection de l'environnement avec la reprise économique. La protection de la biodiversité, c'est un socle sur lequel on s'appuie, et notamment à la province, pour le développement touristique, sur la mise en avant de l'agriculture, sur le développement d'activités en économie circulaire, la réutilisation et le réemploi des déchets. Et on a des dizaines et des dizaines d'acteurs qui gravitent autour de cette protection de l'environnement. Donc on n'a pas besoin d'opposer les deux domaines, on a plutôt besoin de conjuguer ce qu'on sait faire de mieux.
13: Une mise en garde de l'élu de la province sud alors que débute la 11e conférence des îles du Pacifique sur la conservation de la nature. Une interview de Kael Normandon à retrouver en podcast audio et vidéo sur notre site internet.
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13: C'est le début de la semaine de l'industrie. Comme chaque année, la Fédération des entreprises et industries de Nouvelle-Calédonie, la FINC, invite le grand public à venir à la rencontre des acteurs de la filière. Mickaël Geneski.
4: Jusqu'au 19 septembre, de nombreuses opérations seront menées pour mettre en valeur les compétences calédoniennes dans ce domaine. Au programme, des visites d'usines, des conférences sur les enjeux du secteur ou encore l'ouverture d'une boutique éphémère à Nouméa. Cette opération est l'un des moments où les entreprises peuvent se faire mieux connaître de leur public, notamment à travers l'ouverture des portes des sites de production. Marie-Amélie Molia est vice-présidente de la Fédération des entreprises et industries de Nouvelle-Calédonie.
5: Le programme est plutôt chargé. Cette semaine et la semaine prochaine, des visites d'entreprise, des visites d'usines sont organisées pour les scolaires et pour le public. Il ne faut pas hésiter pour découvrir les outils industriels qui font la vie des Calédoniens. L'industrie et les industriels méritent vraiment qu'on leur fasse honneur parce que c'est un réel engagement que d'être industriel en Nouvelle-Calédonie. Il faut en prendre la mesure. C'est cette 13e édition de la semaine de l'industrie. C'est aussi pour ça qu'elle est importante. Peu d'occasions de mettre à l'honneur les industriels et les savoir-faire. C'est effectivement aussi une façon de rendre hommage aux compétences des Calédoniennes et des Calédoniens qui travaillent dans ces industries. Il faut être fier, encore une fois, de ce qu'on produit en Nouvelle-Calédonie.
4: Et parmi les nouveautés cette année, l'ouverture donc, le temps de cette semaine de l'industrie, soit du 7 au 19 septembre, de la boutique éphémère à Nouméa dans la galerie de l'Alma pour exposer un large panel de produits locaux. Un vrai motif de fierté selon Laure Vial L'Enfant, chef d'atelier de la société Envie.
6: On a eu la chance d'être invité pour ces 15 jours d'exposition. Envie, c'est une structure d'insertion par le travail. On aide des personnes en situation de handicap et éloignées de l'emploi à se remettre un peu dans le chemin de l'emploi. Et le levier pour ça, c'est le upcycling, le surcyclage. Donc on a une quarantaine d'entreprises partenaires chez qui on va chercher de la matière première, dont une bonne partie fait partie de la FINC. Du coup, ils nous donnent leur chute de production pour qu'on puisse réaliser des objets avec. Ces objets sont exposés en ce moment même dans la boutique et c'est vraiment une chance parce que ça permet de fédérer, de montrer notre travail, d'être exposé aux côtés de nos partenaires, de valoriser aussi notre activité. C'est vraiment super.
4: Autre temps fort, la visioconférence prévue le 16 septembre à partir de 17h à l'Université de la Nouvelle-Calédonie avec Arthur Keller qui est expert des risques systémiques et des stratégies de résilience collective. Des échanges pour comprendre notamment comment s'adapter aux bouleversements climatiques. Le programme complet de la semaine de l'industrie est disponible sur le site internet de la FINC.
13: Et une nouvelle mission pour la caravane de l'entrepreneuriat. Le dispositif qui vise à inciter et accompagner ceux qu'ils souhaitent vers la création de leur entreprise a repris sa route. Jusqu'au 18 septembre prochain, l'opération menée avec des lycéens du parcours entrepreneur sillonne les routes de la Grande Terre et se rendra pour la première fois aux îles Loyauté et à l'île des Pins. Depuis que le programme a vu le jour en Nouvelle-Calédonie, il commence à porter ses fruits selon Julie Micheli, la coordinatrice de la caravane de l'entrepreneuriat.
7: Quand on a commencé le programme, donc il y a 3 ans, nos élèves n'avaient pas du tout envisagé l'entreprise comme un débouché. C'était hors cadre, c'est-à-dire ça n'était pas accessible. Donc aujourd'hui, on constate que non seulement ils ont intégré que l'entreprise, on pouvait y travailler, et la création d'entreprise, ça devient même une option. N'importe où sur le territoire, en fait, il y a des marchés qui ne sont pas comblés, avec des besoins auxquels, pour l'instant, on ne répond pas. Et ce qui est fabuleux, c'est qu'ils sont capables aujourd'hui de se dire « Ok, là, il y a un besoin, et qu'est-ce qu'on pourrait trouver comme idée ?» Et ça devient possible. L'entreprise, à la fois en tant que salarié, pourquoi pas en tant que créateur, devient tout à fait accessible et ça n'est pas réservé à une élite. Et c'est ça qu'il fallait leur dire en fait. Une entreprise, c'est jamais plus qu'une réponse à un besoin identifié. Et je pense que les jeunes, potentiellement en tribu, qui ont des idées mais qui ne savent pas comment faire, ont besoin de savoir qu'en réalité, il y a un potentiel d'accompagnement sur le territoire qui est assez incroyable.
13: Et la caravane de l'entrepreneuriat est un dispositif mis en place à l'initiative du lycée Jules Garnier et soutenu par le vice-rectorat, l'ADI, Initiative NC, le MEDEF ou encore l'association des entrepreneurs Kanak. Il est midi passé de 2 minutes, vous écoutez Radio Rythme Bleu, c'est donc l'heure d'ouvrir notre Mag des Sports et on verra tout d'abord l'actualité sur la planète sport dans le monde et en métropole avec notamment la reprise du top 14 ce week-end.
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0: Rochelle recevait Toulouse.
1: Oui, le quadruple champion de France en titre avait sorti l'artillerie lourde, hein, Thomas Ramos, Antoine Dupont ou encore la recrue italienne Tommaso Menoncello ou encore le calédonien Rodrigue Netti. Devant à la pause 24-10, les Toulousains ont craqué en fin de rencontre alors qu'ils évoluent à 15 contre 14. Les Rochelais se sont finalement imposés 30 à 27 grâce à une pénalité après la sirène d'Antoine Astoy. Écoutez l'avant de la Rochelle, Pierre Bourgarit.
2: Forcément content, heureux ce soir. Après voilà, on va rester assez humble dans cette victoire. Comme tu l'as dit, il y a pas mal d'imperfections en première mi-temps. Il faut féliciter tous les mecs qui sont rentrés en cours de jeu, qui ont su avoir du caractère justement comme tu le dis pour revenir au score. Et le caractère qu'il a fallu sur ces dernières minutes pour aller chercher la victoire. Voilà, Toto aussi qui permet d'assurer la gagne, c'est aussi important. Donc voilà, ça va nous permettre de construire. C'est plus facile de construire dans la victoire que dans la défaite, donc on va la savourer, on va l'apprécier tout en restant assez humble quand même.
1: La Rochelle 30, Toulouse 27. Les autres résultats de cette première journée, seule victoire à l'extérieur, celle de la section paloise 27 à 19 à Montpellier. L'UBB, l'Union Bordeaux-Bègles, a écrasé le Racing 92, 64 à 5. L'Aviron Bayonnais s'est imposé sur le fil sur Toulon 27 à 26. Victoire étriquée également pour le Stade Français 28-26 sur l'USAP Perpignan. Et puis le Loup Lyon est venu à bout de Clermont 40 à 36. On terminera avec la victoire de Castres sur Vannes 29 à 20.
0: En football, les clubs de Ligue 1 disputaient ce week-end la troisième journée du championnat de France et en clôture ce matin, le Paris FC est allé s'imposer sur la pelouse du Vélodrome.
1: Victoire 3 buts à 2 des Parisiens grâce à un triplé de Lassine Sinayoko. Côté Marseille, Amine Gouiri a inscrit un doublé, ça n'a pas suffi, donc victoire 3-2 du Paris FC. Ce matin également, Strasbourg a écrasé 3-6 buts à 2. Rennes est venu à bout d'Angers 2-1. Pour rappel, le Paris Saint-Germain s'est incliné 2-1 également à domicile contre Monaco. Victoire sur le même score de Brest au Havre. Lyon s'est imposé 3-1 sur Auxerre. Lens s'est fait surprendre 1-0 par Lorient. Et Lille a battu Toulouse sur le même score 1-0. Nice et Le Mans ont fait match nul, un but partout. Au classement, Monaco est en tête avec 3 victoires en 3 matchs devant le Paris FC. Et non, le Paris SG qui est 14e. Lyon, Lille et Rennes avec 7 points. En bas du classement, Auxerre est la seule équipe avec 0 points.
0: Du tennis avec la deuxième semaine de l'US Open, place au 8e de finale avec un dernier rescapé français. Il s'appelle Arthur Géa, le vainqueur du Challenger de Nouméa en janvier dernier. Le key loser défiera la nuit prochaine le néerlandais Botik van Zandelschoop. Du côté des favoris, Carlos Alcaraz donc, qui est déjà qualifié pour les quarts de finale. Il a sorti Tommy Paul en 3-7 et chez les dames, la tête de série numéro 1, Arina Sabalenka, est également qualifiée. Allez, on passe au sport mécanique.
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0: Et le Grand Prix d'Italie qui a été remporté par un Italien, son nom est bien connu. Il s'agit de Kimi Antonelli qui s'est imposé à domicile.
1: Oui, parti de la 19e position, le pilote Mercedes a réalisé une incroyable remontée sur le circuit de Monza pour finalement s'imposer avec 4 secondes d'avance sur son coéquipier George Russell. Max Verstappen sur Red Bull complète le podium. Les McLaren, Lando Norris et Oscar Piastri terminent 4e et 5e. On retrouve la première Ferrari, celle de Lewis Hamilton à la 6e place, juste devant le Français Pierre Gasly, parti pourtant en pole position.
4: Il faut être très satisfait de tout le week-end. C'est sûr qu'après hier, ça donne envie de rêver et de se dire que c'est peut-être possible pour sur toute une course. Mais je pense qu'aujourd'hui, on est plus revenu à la réalité. On a fait quelque chose de magique hier. Aujourd'hui, on s'attendait à ce que on ait du mal à garder ces McLaren, les Ferrari, les Mercedes derrière. Donc au final, non, je suis content. Sûr, il y a beaucoup de positifs à prendre. Sûr qu'on aurait tous, voulu rêver mieux.
1: L'autre Français, Esteban Ocon, a terminé 16e au volant de sa Haas. Charles Leclerc sur Ferrari a dû abandonner après une sortie de piste dès le deuxième tour.
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0: Et on termine avec du cyclisme, Léo Fichu, la suite du Tour d'Espagne, et c'est Wout van Aert qui a remporté la 13e étape.
1: Le Belge avait déjà conquis Cordoba en 2024, et 2 ans plus tard, il récidive. Wout van Aert s'est glissé dans la bonne échappée. À 30 km de l'arrivée, il s'impose finalement devant l'Italien Romele et son compatriote Nice. Il signe là sa 2e victoire d'étape sur cette Vuelta 2026. Au général, Henrik Maas reste en rouge avec plus de 2 minutes d'avance sur Félix Gall et Primoz Roglic. Le premier Français, Clément Berthet, est 9e.
0: Il est midi, passé de 8 minutes, vous écoutez Radio Rythme Bleu. On marque une nouvelle pause publicitaire dans ce journal avant de voir la suite du MAC des Sports. Et on recevra notamment nos invités pour parler de triathlon et on verra tous les résultats du week-end.
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9: On retrouve tout de suite Nicolas Legrand pour la suite de votre magazine des sports.
10: Et le sport en Nouvelle-Calédonie, on parle de triathlon ce midi avec un grand rendez-vous à venir et on en parle avec nos invités Mickaël Jeuneski.
11: Exactement, dans les studios d'RRB, tout d'abord Charlotte Robin, bonjour.
12: Bonjour.
11: Coach de la sélection calédonienne de triathlon et également Eric Savignac, bonjour.
13: Bonjour.
11: Vous êtes le président de la Ligue calédonienne de triathlon. Belle actualité pour la discipline et on va tout d'abord jeter un coup d'œil dans le rétroviseur. C'était très important ce rendez-vous. Voilà la sélection calédonienne qui était à Tahiti pour participer à un test event, ni plus ni moins sur les terres, là où se dérouleront les épreuves lors des Jeux du Pacifique de 2027. Charlotte Robin, quel regard au retour de cette compétition vous portez sur le travail, où on en est, qu'est-ce que vous avez pensé de cette expérience?
12: Oui, c'était une compétition très intéressante pour nous puisque ça nous a permis de reconnaître un petit peu tous les parcours, le lieu, le site de la compétition, les adversaires, le climat, etc. pour l'année prochaine, puisqu'on est vraiment à J-11 mois, un an des Jeux. Donc on est satisfait des résultats qu'on a obtenus là-bas. Et puis il nous reste encore un an pour progresser et améliorer encore ces résultats.
11: Voilà, le micro de Fiabella, j'espère, je vous vois le tenir. Non, ça va aller. Je rappelle juste très rapidement, notamment Nathalie Viratel qui remporte l'épreuve individuelle féminine au nez et à la barbe des Tahitiennes, si j'ose dire. 750 mètres de natation, 20 km de vélo, 5 km de course à pied. Mélanie Allier termine 5e, Myriam Jégo 7e et chez les messieurs Florian Barquette 3e, Mathieu Salamacha 4e, Timothée Héroux 5e, Karil Lègle également 10e. Éric Savignac, vous aussi vous aviez coché cette date depuis longtemps pour ceux qui prétendent à une place au Jeu du Pacifique. Expérience concluante ce test Steven de Tahiti.
13: Oui, comme le disait Charlotte, c'était, je crois, une première avant des Jeux d'aller faire une reconnaissance, et là notamment en terrain hostile. Donc on a pu à la fois mesurer tout le parcours, prendre le sens du vent, les orientations, la route, le dénivelé, donc tout ce qui est aspect technique, mais également l'ambiance, la température, puisqu'on sera à peu près dans les mêmes types de température. Non, c'est vraiment intéressant d'avoir ce retour. Ensuite, on a quelques datas, quelques relevés en termes de vidéos, de positionnement et toute la logistique. Ça va être aussi en termes d'alimentation et d'hébergement. Donc voilà, tout ça, on l'a déjà un petit peu vécu. Donc, ce qui est fait n'est plus à faire. Et l'année prochaine, on arrivera avec la connaissance un petit peu du terrain.
11: Alors, Éric Savignac a prononcé le mot en terrain hostile, je crois. C'est une dimension que peut-être le grand public connaît moins, mais oui, tous les athlètes qui sont déjà plongés dans cette perspective des Jeux de Tahiti 2027, ça a déjà commencé, la compétition quelque part, et surtout sur les terres des Tahitiens. Vous avez senti vraiment que voilà, ça y est, c'était bel et bien lancé, ces Jeux du Pacifique.
12: Oui, c'est pas nouveau, la rivalité Tahiti-Calédonie est dure depuis très longtemps. Moi, tous les jeux que j'ai faits, j'ai toujours connu cette rivalité. Après, on reste dans un esprit quand même sportif, mais c'est sûr que les Tahitiens à domicile ne nous feront pas de cadeaux.
11: Ils mettent la pression déjà
12: Oui, oui, oui, c'est sûr, on n'a pas le droit à l'erreur, là, que ce soit au niveau des officiels techniques, des coachs. Il ne faut vraiment pas faire un pas de travers parce qu'ils nous ont, à l'œil.
11: C'est Eric Savignac, une partie de poker qui est déjà lancée face à nos meilleurs ennemis, en quelque sorte.
13: Oui, effectivement. Bon, après, ça va se jouer sur le terrain. Pour être un ancien rugbyman, voilà, on est là que sur la règle et il n'y aura pas de mauvais coup. Il n'y aura pas de mauvais coup, mais effectivement, comme dit Charlotte, il y a une pression de la part des officiels et un bout de sparadrap qui dépasse et c'est une pénalité. On l'a vu là, par exemple, le jeune Caril en a fait la meilleure expérience d'avoir été stoppé parce qu'il avait jeté son gel en dehors de la zone de drop des déchets. Ben voilà, il faut faire attention parce que ce sera scruté. Quoi qu'il en soit, également, certains Tahitiens ont été sanctionnés de par le dépôt d'un casque qui est mal placé dans la zone de transition. Donc voilà, ils sont à cheval et durs en termes d'arbitrage, durs et justes.
11: Charlotte Robin, on sait qu'évidemment les objectifs restent élevés pour l'équipe de Nouvelle-Calédonie hein, dans ces Jeux du Pacifique à venir.
12: Oui, tout à fait. Ben, nous, le but, tout comme les Tahitiens, c'est de gagner les Jeux, évidemment. Donc, le triathlon est une discipline qui peut ramener beaucoup de médailles. Si je ne me trompe pas, on a 6 médailles possibles. Voilà, donc après, si on arrive à glaner le plus de médailles d'or possible, ce sera ça de gagner pour l'équipe de Calédonie.
11: Alors, un petit mot maintenant, peut-être la suite de la préparation pour pré-sélectionner. C'est pas encore totalement arrêté hein, pour ceux qui auront la chance de partir défendre nos couleurs du côté de Tahiti l'année prochaine. Ça va être quoi le processus une fois qu'on a engrangé toutes ces données, toutes ces informations pour notre équipe ?
12: Nous, on est toujours dans le processus de sélection actuellement, puisqu'on ne sait pas encore qui va partir, quels sont les athlètes qui seront sélectionnés l'année prochaine. Actuellement, on a 10 présélectionnés, donc 5 filles, 5 garçons. On va devoir réduire la voilure à 6, 3 filles, 3 garçons, puisque c'est comme ça pour toutes les nationalités, tous les pays. On a le droit à 3 engagées filles et 3 engagées garçons au maximum. Donc, pour nos présélectionnés, ben, eux, ils doivent maintenir leur engagement jusqu'au bout. Pour faire partie de l'équipe au final, on rendra la sélection le 15 avril pour la compétition qui aura lieu fin juillet. Donc là, on a encore pas mal de compétitions, notamment ben là, on va avoir le triathlon de Nouméa. Donc le 20 septembre, tous nos sélectionnés ne vont pas participer puisque c'est pas le même format. Mais le 10 et 11 octobre, on aura également un triathlon et un aquathlon en Australie. Et puis après on aura une petite pause quand même pendant l'été mais ça va redémarrer assez vite la saison puisque à partir du mois de février on va rattaquer les compétitions pour la sélection justement, la sélection finale.
11: Un programme chargé, on l'aura bien compris évidemment pour ceux qui veulent leur place en équipe de Calédonie. Eric Savignac, donc on vient de mentionner ce grand rendez-vous à venir pour la discipline sur le territoire, le triathlon du soleil. Et, tout d'abord première question, un grand plaisir de nouveau organiser cette épreuve que voilà tous les pratiquants voudront absolument ne pas manquer.
13: Oui, effectivement, d'autant plus que là, nous avons légèrement modifié le parcours pour le rendre un petit peu plus simple, à la fois en termes de sécurité et peut-être un petit peu moins difficile en termes de sécurité. Voilà, on y revient. Donc là, plutôt que de nager à la baie des Citrons, on ira nager juste en face de la plage du Château Royal. Voilà.
11: Oui, c'est très sympathique. Ben, avant peut-être de rentrer dans la présentation des parcours qui seront proposés, on est obligé de vous poser cette question d'actualité. Hein. Chaque épreuve, on l'a vu sur le marathon, ce n'est pas la même discipline ce week-end, mais évidemment, vous attachez à chaque fois un grand soin à tout mettre en œuvre pour que tout se passe dans les meilleures conditions, bien sûr.
13: Écoutez, puisque vous l'évoquez, ce malheureux événement, ce décès de ce jeune garçon, déjà toutes nos pensées vont à la famille, à ses proches, mais également aux organisateurs, aux bénévoles qui mettent tout en œuvre pour tout ce qui est sécurité. Là, on est sur un format un format S, donc pour les adultes, et ensuite on a mis en place des formats XS avec des distances un petit peu plus réduites pour les jeunes.
11: Toutes mes excuses, je reprends mon souffle. Donc on présente un petit peu les différents parcours proposés. Il y a pour les plus aguerris et puis il y a ceux qui veulent s'essayer à la discipline un petit peu, hein. C'est ça l'objectif aussi de cette manifestation.
13: Oui, ben en général, il y a à peu près 150 à 200 participants sur le format M. Donc, ce sera 1200 mètres de natation, 36 km de vélo et 8 km de course à pied. Et après, vous avez des formats XXS pour les petits de 12 à 14 ans et puis de 14 à 18 avec un format un tout petit peu plus long. Voilà.
11: Vous attendez à voir combien de personnes au bas mot pour ce rendez-vous ?
13: Ouais, c'est très aléatoire, hein, mais là, l'an dernier, on était sur 350 participants. On va tourner aux alentours du même nombre. Et puis, on a cette année des élites, notamment néo-zélandais, qui participeront à cette épreuve. Donc on redevient label international.
11: Ça, c'est une dimension importante d'avoir pu justement, vous allez nous raconter comment ça s'est passé, pouvoir faire venir de la concurrence internationale et donner un petit coup de pub finalement à ce rendez-vous, c'est bien ça ?
13: Oui, et puis challenger et que nos triathlètes calédoniens voient un petit peu le niveau que peuvent avoir les jeunes en Nouvelle-Zélande ou en Australie. Donc on a toujours des contacts avec les responsables de triathlon et des sélections de l'Australie et la Nouvelle-Zélande. On a une attache particulière avec Graham Park, qui est le coach de la Nouvelle-Zélande et qui a fait venir ici un de nos plus grands triathlètes mondiaux, à savoir Eden Wild, qui a fait sa première sortie de Nouvelle-Zélande pour un premier triathlon en Nouvelle-Calédonie. Là, on a cette année donc Mélanie Button, qui fait partie du top 15 junior au niveau mondial. Et puis Xavier et Oliver Christie. Donc, à la base, j'avais demandé à Graham une fille et un garçon. Et il y en a deux, il n'a pas pu les départager parce que ce sont des jumeaux. Donc on a fait l'économie d'une chambre.
11: Allez, ils seront trois.
13: Et voilà, donc les jeunes pourront côtoyer un petit peu ces... Et les plus anciens aussi, du bon niveau.
11: C'est ce triathlon de Nouméa, maintenant, c'est une vieille histoire. C'est important de faire perdurer ce rendez-vous pour tous les amoureux de la discipline.
13: Oui, ben là, ce sera la 40e édition, pour le coup. L'an dernier, c'était le 40e anniversaire de la création du comité. Et là, c'est, pour le coup, la 40e année avec la 36e édition, voilà, puisqu'il y a eu quelques interruptions. Donc là, c'est toujours un plaisir de l'organiser, toujours un plaisir que les Calédoniens participent à ce type d'épreuve, voilà, en espérant petit à petit augmenter le nombre de participants et également la qualité. On était à deux doigts d'avoir Dorian Konings. Puisque je l'avais rencontré au mois de juin, heureusement pour lui, il est engagé sur les championnats du monde World Triathlon, où là on est en pleine à la saison avec la finale, et notamment Cassandre Beaugrand, si un jour elle vient, mais là elle est en pole position, elle a hésité, mais elle est en pole position pour être championne du monde. Donc voilà, au niveau triathlon, à la fois que ce soit régional et national, la France est bien positionnée.
11: Très bien, alors les infos pratiques pour tous ceux qui veulent évidemment venir, hein, pour ce triathlon du soleil, ce grand rendez-vous le 20 septembre prochain.
13: Ben, les inscriptions se feront jusqu'au 16 septembre sur InLive. Voilà, n'hésitez pas, vous pouvez vous inscrire sur le M ou éventuellement les adultes sur le XS, ce qu'on appelle en Australie un entisseur, c'est-à-dire une découverte au triathlon. Voilà, on est à la fois dans la performance, mais également dans la découverte et le sport santé.
11: Eh bien, c'est bien noté en tout cas, Éric Savignac et Charlotte Robin. Merci à tous les deux d'avoir accepté notre invitation ce midi dans le Mac des Sports.
13: Merci à vous.
12: Merci.
13: Bonne journée.
10: Retour à présent sur les événements du week-end en Nouvelle-Calédonie avec d'abord le marathon international de Nouvelle-Calédonie, une épreuve marquée, on le disait, par un drame avec le décès d'un coureur après un malaise. Nous l'évoquions précédemment dans notre journal et l'événement a toutefois attiré plus de 1500 participants.
11: Et la victoire finale sur l'épreuve reine, les 42 km 195 est revenue au métropolitain Tristan Pigoro. Plus de 3h07 d'effort. Vous avez entendu sa réaction dans nos précédentes éditions. Il ne s'attendait pas à une telle performance. Et puis, à la deuxième place au classement scratch et donc première chez les féminines, on retrouvait Natalia Prado en plus de 3h08 d'effort, forcément très satisfaite après cette épreuve.
14: Le temps il est pas extraordinaire mais très contente. Premier semi avec ma copine Manu qui m'a aidé à reprendre les entraînements cette année, donc plus rapide que ce que je pensais, et après un peu plus sur gestion, un peu plus dur avec chaud, vent, mêlée dans la tête. Année compliquée pour moi, mais du coup, voilà, d'avoir été là, c'est une course qui me fait plaisir. Très contente.
11: Voilà, on soulignera que Benoît Lambasque complète le podium. Les parcours intermédiaires étaient proposés avec également la victoire de Mathieu Zalamacha et Angélique Plair chez les féminines du semi-marathon.
10: Les championnats de Calédonie de bodybuilding, Michael, se disputaient hier également et c'était du côté du Mont-d'Or.
11: Oui, compétition qui faisait son retour après 2 ans d'absence. Victoire de Daisuke Ishiki en sport physique, tandis que Patrick Villemur, seul en lice dans la catégorie bodybuilding, a retrouvé sa couronne de champion de Calédonie avec un message pour les jeunes et sous les encouragements du public.
15: Les jeunes aujourd'hui, ils veulent beaucoup de choses, mais c'est pas en gardant le téléphone toute la journée sur des appareils à rien faire que... Il faut pousser, c'est tout, il n'y a que le travail qui paye. On le dit, il n'y a que le boulot. Et je suis content, j'aurais voulu me comparer à d'autres athlètes. Dans mon esprit, c'était mon dernier championnat. Depuis l'âge de 27 ans, je pratique ce sport. Mais autrement, très content parce qu'en Nouvelle-Calédonie, il y a toujours une super ambiance et puis le public est merveilleux.
16: Je ne me réalise pas encore que je peux participer à un événement mondial. Je suis ému de ces résultats. Juste pour 3 minutes sur la scène, on consacre beaucoup de choses dans la vie. Tous les repas, à la fin du repas, on a toujours faim. Tous les jours, entraînement. Mais ça fait partie de notre passion. J'espère que cet effort va pousser mes enfants un jour. Ils prennent un challenge pour leur vie. Et là, ça sera parfait pour moi.
11: Patrick Villemur et Daisuke Ishiki qui ont par ailleurs décroché leur place à cette occasion pour les mondiaux de bodybuilding. Mondiaux prévus au début du mois de décembre. Ce sera au Laos.
10: Et puis samedi à Boulou Paris, on disputait l'avant-dernière réunion hippique de la saison.
11: Avec une épreuve phare, la 6e course du jour, le Grand Prix de la Province Nord, distance 2400 mètres, et Storm Dancer, le cheval de Carole Roy, monté par le jockey uruguayen Alvaro Brun Rodriguez, s'est imposé, déjà victorieux de la Claremont Warm-up et de la Bouraille Cup. Storm Dancer a devancé The Star, entraîné par Steven Adam de Villiers, et Chrissy Girl de Salah Nasser. Une grande joie évidemment pour Carole Roy, le propriétaire de Storm Dancer.
17: Une grande émotion, une grande joie, bien sûr. Ouais, voilà. Toutes les victoires font plaisir, mais les grandes font encore plus plaisir. Il s'était déjà bien classé l'année dernière, il avait été 3e, mais déclassé pour un nombre de coups de cravache trop important. Et là, cette année, mais il nous fait une course magnifique. Aujourd'hui, il nous a sorti le grand jeu. Il a gagné la Bouraille Cup, il a gagné la Warm-Up. Malheureusement, on passe à côté de la coupe là. Il se rattrape et il nous gagne ça de fort belle manière. C'est parce qu'il y a une association, je le dis, je le répète à chaque fois, avec le jockey, hein, une complicité. On dirait deux potes, quoi. Ils s'entendent comme eux. De leur emploi, il y a beaucoup de ça, oui.
11: Notez que dans 2 semaines, le Grand Prix du gouvernement marquera la fin de la saison hippique. Ça se passera en semi-nocturne sur l'hippodrome Henri Millard de Nouméa.
10: Une journée de détection et de présélection pour le pôle espoir de handball de Nouvelle-Calédonie qui était organisée hier.
11: Les jeunes pouvaient venir à la salle Ernest Wayo de Dimbéa afin de passer des tests avec les encadrants de la Ligue, des graines de champions qui ont souvent déjà un grand intérêt pour ce sport.
18: Dans le handball, ce que j'aime, c'est la détermination des adversaires. Surtout quand le score est serré, là, il y a une adrénaline qui monte en nous, qui nous pousse au-dessus de nos limites. Et c'est ça que j'aime. Ben, déjà, j'aime bien jouer avec les mains, avec le dribble. Je joue ailier gauche et arrière gauche. J'ai envie de jouer, de partir loin. J'ai découvert qu'il y avait Suzanne. Elle est partie en France, elle a fait des grandes études. J'ai envie de faire des grandes études comme elle, y aller loin. C'est aussi l'impression de partir loin, de découvrir des autres gens, des autres équipes, adversaires aussi, pour aussi jouer contre des handballeurs professionnels.
11: Les résultats du Pôle Espoir de Nouvelle-Calédonie sont désormais probants. Des victoires pour les sélections dans des compétitions régionales. La présence de Calédoniens dans les équipes de France de handball. Après les présélections, les jeunes seront convoqués au cas par cas pour voir qui seront les prétendants afin d'intégrer le Pôle Espoir de handball de Nouvelle-Calédonie avec à la clé une possible accession au très haut niveau.
10: Et on termine avec un coup d'œil au reste des résultats, Mickaël.
11: Et on va commencer par du VTT, première édition du Red Gravensee. Victoire sur l'épreuve Rennes dans le parc de la Rivière Bleue de Ryan Lachny devant Greg Potier et Chris Jenner. Mélanie Bertrand termine meilleure féminine. Hors du territoire du football et la sélection calédonienne des moins de 19 ans qui affrontait ce matin les Papous au Samoa pour le dernier match de groupe du tournoi qualificatif au Mondial. Les Calédoniens l'ont emporté 7-0. Ils se qualifient pour les demi-finales, mais c'est le hic. Ils retrouveront les redoutables Néo-Zélandais pour tenter d'accéder à la finale, synonyme de qualification pour la Coupe du Monde de leur catégorie d'âge. Foot toujours, mais au féminin, c'est ce soir pour nous à partir de minuit que les joueuses de la sélection des moins de 20 ans débuteront leur Mondial en Pologne. Elles joueront leur première rencontre face aux Chinoises. Jeudi, elles retrouveront les Espagnols et dimanche prochain, elles termineront la phase de groupe contre les Nigérianes. Un petit mot de tennis de table pour terminer la fin des Océania. Et chez les moins de 19 ans en Australie, Bastien Léanec et Mathis Pindon ont pris le bronze derrière l'Australie et la Nouvelle-Zélande. Ils ont décroché l'or et l'argent sur la Pacific Cup. Chez les moins de 15 ans par équipe, les Calédoniens terminent 3e dans les tournois masculins et féminins. En Pacific Cup, Florian Marchandeau a pris l'argent devant Ivanita Martin en bronze. Et Paul Gauthier a décroché le bronze chez les moins de 15 ans. Chez les moins de 19 ans, enfin, Erel Barbu a terminé 2e.
10: Merci beaucoup, Mickaël Juneski. C'est donc la fin du Mac des Sports, la fin de ce journal également. Merci à tous de l'avoir suivi. Il sera disponible en podcast sur notre site internet rrb.nc. Le prochain point sur l'actualité, ce sera à 13h. Le rappel des titres. D'ici là, c'est le Café Gourmand. Et on remercie bien entendu Nicolas Legrand et toute la rédaction d'RRB pour ce journal complet et ce magazine des sports. 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Et à mon avis, ça va parler rugby. Il est midi et demi. On continue bien entendu avec le Café Gourmand, de la musique tout en douceur. 12h55, les avis de décès. 13h, le rappel des titres. Et on continuera bien entendu l'après-midi en douceur avec votre après-midi mélodie. Mais tout de suite, Daniel Balavoine, Chris Isaac, Ray Charles, rien que ça pour commencer notre Café Gourmand. Très bon début d'après-midi sur les ondes de Radio Rythme Bleu.
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1: Et il est 1h moins 10 sur les ondes de Radio Rythme Bleu. On va continuer en musique. Prochain rendez-vous 12h55, les avis de décès 13h, le rappel des titres juste après votre après-midi mélodie. Allez, on continue avec Clint Black, Muddy Water. Juste après, ce sera Pierre Bachelet avec son titre Écris-moi.

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1: Les avis qui vont suivre concernent le décès de Madame Logotte Malekalita Tamie Netouissé, Madame Maramin Arlette, Monsieur Boule Brian, Monsieur Pinet Christian dit Chinois, Monsieur Zongo Célestin Wanakamie, Madame Atinua Julienne Nekaenda dit Lina, Madame Wadrange Rose Yaï, Monsieur Wawiya Pascal Baokene, Madame Maluma Georgina, Monsieur Sastroatmo Soutario dit Soutar. Nous avons la douleur de vous faire part du décès de Madame Logotte Malekalita Tamé Netouissé, survenue le lundi 31 août. Une veillée est en cours au centre funéraire de Nouméa en ce lundi 7 septembre jusque 20h et reprendra demain, le mardi 8 septembre à partir de 8h. La cérémonie religieuse sera célébrée le mardi 8 septembre à 10h15 en la chapelle du centre funéraire de Nouméa, suivie de l'inhumation à 11h au cimetière du 5e kilomètre. C'est avec une profonde douleur que nous vous faisons part du décès de Madame Maramin Arlette, survenue le 2 septembre à l'âge de 69 ans. Une veillée est en cours à la morgue municipale de La Foy en ce jour, le lundi 7 septembre jusqu'à 13h30, suivie de l'inhumation au cimetière municipal de La Foy à 14h. Nous avons la douleur de vous faire part du décès de Monsieur Boule Brian, survenu le jeudi 3 septembre à l'âge de 33 ans des suites d'une longue maladie. Une veillée se déroulera au centre funéraire de Nouméa le mardi 8 septembre à partir de 10h et la cérémonie religieuse sera célébrée ce même jour à 14h15 en la chapelle du centre funéraire de Nouméa, suivie de la crémation dans l'intimité, dans le respect de ses volontés ni fleurs ni couronne. Nous avons la douleur de vous faire part du décès de Monsieur Pinet Christian dit Chinois, survenu le vendredi 4 septembre. Les veillées se dérouleront au centre funéraire du Pont des Français 188 rue de la Carrière, le lundi 7 septembre de 16h30 à 19h et le mardi 8 septembre de 15h30 à 18h. La cérémonie religieuse sera célébrée le mardi 8 septembre à 17h au Pont des Français, dans le respect de ses volontés ni fleurs ni couronnes, présence d'une corbeille à dons. Nous avons la douleur de vous faire part du décès de Monsieur Zongo Célestin Wanakamie, survenu le vendredi 4 septembre à Nouméa à l'âge de 81 ans, après une longue maladie. La veille aura lieu demain, le mardi 8 septembre, et après-demain, le mercredi 9 septembre, de 8h à 19h30, dans le grand salon du centre funéraire de Nouméa. Le transfert vers l'IFU se fera par le Béticho le jeudi 10 septembre, et l'inhumation aura lieu le vendredi 11 septembre à la tribu de Douéoulou. Les travaux coutumiers se tiendront à la morgue municipale de Nouméa, les mardis 8 et mercredi 9 septembre, de 8h à 20h et à Lifou, les travaux coutumiers se dérouleront à partir du mardi de 8h à 20h. Nous avons la douleur et la tristesse de vous annoncer le décès de Madame Atinua Julienne Nekaenda dit Lina, survenue le samedi 5 septembre dans sa 82e année. La veillée se tiendra au centre funéraire de Nouméa en ce lundi 7 septembre de 13h à 15h30, suivi de son transfert à la tribu de Ounia. La veillée reprendra à son domicile à Saint-Denis et l'enterrement aura lieu demain, le mardi 8 septembre à 10h. Nous avons la douleur de vous faire part du décès de Madame Wadrange Rose Yaï Yunebat, survenue le 4 septembre au Medipol à l'âge de 84 ans. Le travail coutumier se déroule chez Monsieur Wadrange Wamo Stael. La veillée se déroulera en ce jour le lundi 7 septembre jusqu'à 20h et la levée du corps et la cérémonie religieuse auront lieu le mardi 8 septembre à 9h15, suivie de l'inhumation à 10h au cimetière du 6e kilomètre. On nous prie de vous annoncer le décès de Monsieur Wawiya Pascal Baokene, survenu le 5 septembre au Medipol. Une veillée se fera à la morgue municipale de Nouméa le mercredi 9 septembre de 8h à 20h et le corps sera transféré par le Béticho le jeudi 10 septembre à Maré. L'enterrement se tiendra le vendredi 11 septembre à la tribu de Penelo. On nous prie de vous faire part du décès de Madame Georgina Maluma, survenue le dimanche 6 septembre à l'âge de 35 ans. La veillée se fera en ce jour, le lundi 7 septembre, de 13h à 18h à la morgue de Koumak. La date de l'inhumation sera communiquée ultérieurement. Nous avons la douleur de vous faire part du décès de Monsieur Sastroatmo Soutario, dit Soutar, survenu le 5 septembre à l'âge de 83 ans. Une veillée se déroulera à la morgue municipale de Païta le mercredi 9 septembre de 13h à 20h et le jeudi de 7h30 à 13h. La cérémonie religieuse aura lieu le jeudi 10 septembre à la chapelle de la morgue municipale de Païta à 13h15, suivie de l'inhumation à 14h au cimetière de Païta. C'était vos avis de décès.
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1: Et il est 13h, on retrouve tout de suite Nicolas Legrand pour le rappel des titres.
3: Bonjour à tous. À la une, cet accident mortel de la circulation qui a eu lieu hier soir à Ouvéa. Elle s'est passée donc au niveau de la tribu d'Ouloup. Un homme de 41 ans a perdu le contrôle de son véhicule. Une enquête est en cours pour déterminer les circonstances exactes de l'accident. Je rappelle que le matin même, une femme de 35 ans a perdu la vie à Ouégoua dans un accident de la circulation. Elle a été éjectée du véhicule depuis le 1er janvier dernier. 21 personnes sont mortes sur nos routes. Retour également sur ce drame survenu hier lors du marathon international mobile de Nouvelle-Calédonie. Un jeune homme de 25 ans est décédé après avoir été victime d'un malaise près de la ligne d'arrivée. Malgré l'intervention des pompiers, la victime n'a pas pu être réanimée. D'autres coureurs victimes de malaise ont été pris en charge par les secours avant que la municipalité n'arrête la compétition. Le procureur de la République a ouvert une enquête pour déterminer de manière précise les causes de la mort du jeune homme. L'actualité politique nationale et Fabien Roussel qui confirme sa candidature à l'élection présidentielle. Il est à l'invité du 20h de TF1. Le secrétaire national du Parti communiste a été investi par les militants de son parti avec 72% des voix. Une annonce qui ne plaît pas pourtant à certains élus de son parti et surtout à la France insoumise qui l'accuse d'avoir déjà empêché Jean-Luc Mélenchon d'accéder au second tour en 2022. Une victoire électorale historique de l'AFD en Saxe-Anhalt. L'alternative pour l'Allemagne a obtenu près de 44% des suffrages lors de cette élection locale. Le parti d'extrême droite devance largement les conservateurs de la CDU, crédité de 17,5%, et obtient 39 sièges à seulement 3 de la majorité absolue au Parlement régional. Un résultat qui ouvre donc la voie à une période de tractation. Côté réaction, celle de Benjamin Haddad qui parle d'un moment grave en Europe. Le ministre français chargé de l'Europe exhorte à ne jamais cesser de défendre les valeurs démocratiques et le projet européen. Les émissaires américains ont présenté de nouvelles propositions plus efficaces pour mettre fin à la guerre avec la Russie. C'est la déclaration d'un haut responsable de la présidence ukrainienne. Après une pause, les pourparlers ont repris avec Volodymyr Zelensky à Kiev, mais Jared Kushner et Steve Witkoff l'ont affirmé, seuls des compromis des deux parties pourraient mettre fin à la guerre.

0: Verstappen sur Red Bull complète le podium. Côté français, Pierre Gasly a terminé 7e malgré la pole décrochée en qualif. Quant à Esteban Ocon, il a passé la ligne d'arrivée en 16e position. Le sport en Calédonie, nous avons évoqué l'actualité du triathlon dans le MAC des sports. La sélection calédonienne est de retour de Tahiti où elle a participé à un test event sur le site qui accueillera les épreuves des Jeux du Pacifique l'année prochaine. Par ailleurs, le 20 septembre prochain, les pratiquants ont rendez-vous avec le triathlon du soleil à Nouméa, une 36e édition dont nous avons parlé ce midi avec nos invités Eric Savignac, le président de la Ligue calédonienne, ainsi que Charlotte Robin, manager de la sélection. Interview à retrouver évidemment en podcast sur notre site internet rrb.nc. Voilà donc pour l'essentiel de l'actu. Le prochain point, ce sera à 16h, le Tout Info, avec la rédaction de Radio Rythme Bleu, journal présenté par Léana Colombo.
1: Et on vous remercie, Nicolas Legrand, pour tout cette, ce récap d'infos, comme on pourrait dire.
0: Et ben voilà, on peut le dire comme ça, effectivement. Bel après-midi.
1: Merci, bon après-midi à vous aussi.
0: Allez, à demain.
1: À demain, 13h passées de 4 minutes. Nous, on va continuer, bien entendu, notre après-midi tout en tranquillité. Aujourd'hui, on a de la chance en plus, on a du soleil. Alors, le thème, ça va être simple. C'est pas la lumière que l'on reçoit aujourd'hui, c'est la lumière que l'on se donne entre nous. Ce sera le thème de cette heure, entre 13h et 14h. Moi, je vous laisse vous installer, vous préparer un petit thé, un petit café, bref, ce qui vous plaira, vous installer confortablement avec du coussin, un ami, même deux, voire trois, voire quatre, c'est pas grave, tant que vous êtes installé confortablement. Nous, on continue avec Joe Cocker, With a Little Help From My Friend.

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1: Allez, on est parti pour notre après-midi mélodie de ce lundi. Et aujourd'hui, le soleil nous facilite franchement le travail. Alors, on va garder cette lumière pendant toute l'heure, avec une idée toute simple. Il y a celle qui vient du ciel, et puis celle qu'on peut aussi apporter les uns aux autres. Et on vient d'entendre Joe Cocker avec « With a little help for my friend », puis Bill Withers avec « Lovely Day ». Rien que ça, le programme est posé. Des amis, une belle journée et pas besoin de se compliquer la vie dès le lundi. Et on continue tout de suite avec America et Lonely People.

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1: Et on continue tranquillement, America, nous parler de ceux qui se sentent seuls. Puis Norah Jones a fait rentrer un peu de lumière avec Sunrise. Et maintenant, James Taylor arrive avec You've Got a Friend. Comprenez, tu as un ami. C'est une chanson écrite par Carole King avec cette promesse très simple. Quand ça ne va pas, appelle, je serai là. Et finalement, on sous-estime parfois la valeur de ça. Une personne disponible, une oreille attentive, quelqu'un qui nous rappelle qu'on n'a pas besoin de tout porter seul. Allez, James Taylor, You've Got a Friend.

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1: Et on vient surtout d'entendre Stevie Wonder avec son titre Overjoyed. Et rien que le titre veut tout dire, hein, ça veut dire fou de joie. Voilà. Il est 13h30 sur les ondes de Radio Rythme Bleu et on va continuer avec la bonne humeur et on va même lui laisser toute la place. Fleetwood Mac arrive tout de suite avec son titre Everywhere, une chanson où quelqu'un voudrait simplement être partout avec l'autre, partager le temps, les endroits, les petits moments. Et c'est peut-être là que se cachent les plus beaux souvenirs, rarement dans les grandes choses, hein. Souvent dans le simple fait d'être bien accompagné, parfois c'est suffisant. Allez, tout de suite, Fleetwood Mac, Everywhere.

Et on va continuer avec Paul Simon et You Can Call Me All. Juste avant, Supertramp nous disait Give a little bit. Comprenez, donne un petit peu. Et j'aime bien cette idée pour notre lundi. On n'a pas besoin de changer la vie de quelqu'un. Un sourire, un peu de temps, une attention. Parfois, le petit peu qu'on donne devient beaucoup pour celui qui le reçoit. Allez, maintenant, on met un peu plus de mouvement. Paul Simon avec You Can Call Me All.

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1: Et on approche doucement de la fin de cette heure. Après Paul Simon, George Benson nous aura emmené vers quelque chose d'un peu plus tendre avec Feel Like Making Love. Et maintenant, petit paradoxe que j'aime bien, on est lundi, mais Kenny Williams va nous chanter Saturday, comprenez, samedi. Alors, on va pas attendre samedi, bien entendu, pour se mettre de bonne humeur. Mais si on peut garder un peu de l'esprit du week-end, un peu de légèreté et de sourire au milieu de la semaine, personne ne viendra nous dresser de procès-verbal. Allez, on continue avec Saturday, Kenny Williams.
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Et on va doucement refermer cet après-midi mélodie du lundi. Le soleil nous aura accompagné toute cette heure, mais finalement la lumière était aussi pas mal dans les chansons. Les amis avec Joe Cocker et James Taylor, la joie avec Bill Withers et Stevie Wonder, l'amour, le partage, et puis cette envie de garder un petit parfum de week-end même quand la semaine ne fait que commencer. Alors on garde ça pour la suite, donner un peu quand on le peut, recevoir avec gratitude et surtout ne pas économiser les sourires. Ils ont l'avantage d'être gratuits, ce qui devient presque suspect de nos jours. D'ici quelques instants, je vais laisser ma place à Jennifer et j'ai la voix qui commence à partir en cacahuète. Avec sa chaleur et ce sourire dans la voix pour vous accompagner pour la suite de l'après-midi. Prenez soin de vous, bien entendu, prenez soin de vos proches. Profitez de ce magnifique soleil et n'oubliez pas, ce n'est pas la destination qui compte, mais la musique que l'on écoute sur le chemin.

Bel après-midi à toutes et à tous, il est 14h, bienvenue dans votre après-midi sur Radio Rythme Bleu. On démarre cette nouvelle semaine ensemble avec 3 heures de musique, d'infos, de chroniques, de rendez-vous à ne pas manquer. Dans cette première heure, notre rubrique française, bien sûr, du lundi sera consacrée à une grande artiste que vous aimez tant. 14h, un petit peu plus tard, 08, on dira place à notre anecdote musicale. À 15h, on retrouvera les bonnes ondes de Mouna qui nous parlera d'un... aujourd'hui de l'anédonie. Puis par ici les sorties avec Anida Boakou à 15h30, Allons enfants avec les petits du caillou, le zapping info de Nicolas Legrand et bien sûr l'éphéméride de Marion. À 16h, on fait le plein d'actualités avec le tout info avant de retrouver Elisabeth Noir pour la semaine écoulée. Opinion, votre rendez-vous, un exploit calédonien du lundi. Puis à 16h15, il n'y aura pas de totem. Et oui, il est tombé ce matin avec André et la cagnotte aussi, la cagnotte Bureau Valley. Ce n'est pas tout, à 16h30, le journal d'Europe 1 en direct sur Radio Rythme Bleu avant de terminer ensemble cette émission à 17h. Alors restez avec moi, on a beaucoup de choses à partager cet après-midi. Et aujourd'hui pour notre rendez-vous du lundi consacré à la chanson française, on remonte le temps avec une artiste qui a véritablement marqué son époque, Sylvie Vartan. Et le titre que j'ai choisi pour vous, c'est Comme un garçon. Ce morceau sort à la fin des années 60, à une époque où les codes entre hommes et femmes commencent sérieusement à bouger. Et justement, cette chanson joue beaucoup avec cette idée. Sylvie Vartan y revendique une allure, une attitude, une indépendance que l'on associe alors davantage aux garçons. Mais il y a une petite histoire assez amusante derrière ce titre. Jean-Jacques Debout raconte avoir eu l'idée de la chanson après avoir vu une jeune femme à moto dépasser son taxi. Le chauffeur aurait alors lancé une réflexion sur les filles qui à cette époque ressemblaient de plus en plus aux garçons. L'idée lui reste en tête et il va finalement en faire une chanson avec Roger Dumas. Et le morceau aurait même été pensé à l'origine pour Jean Mer avant que Sylvie Vartan ne s'en empare. Résultat, un titre devenu l'un des grands succès de Sylvie avec ce personnage de femme libre, énergique, un peu garçon manqué mais qui laisse finalement apparaître une grande tendresse derrière cette carapace. Passe. Allez, on replonge dans cette époque et dans cette ambiance si particulière des années 60. Sylvie Vartan, comme un garçon, bienvenue sur Radio Rythme Bleu.

Quelle belle façon de démarrer cette émission, 14h05, et c'est l'heure de votre anecdote musicale. Aujourd'hui, on parle d'une voix qui n'a besoin de presque aucune présentation, celle de Whitney Houston. Et pourtant, le titre que nous allons écouter n'est peut-être pas celui auquel vous pensez immédiatement quand on prononce son nom. Il s'agit de All At Once, extrait de son tout premier album, Whitney Houston, sorti en 85. Une chanson qui est une grande ballade, assez différente des titres plus explosifs qui feront ensuite la réputation mondiale de Whitney. Elle y raconte un amour qui disparaît brutalement et cette sensation de réaliser d'un seul coup que la personne ne reviendra pas. Et ce qui est intéressant, c'est que All At Once n'a pas été lancé comme un single en Amérique du Nord, mais elle a énormément circulé sur les radios, notamment en Europe. Elle devient d'ailleurs l'un des premiers succès importants de Whitney aux Pays-Bas et en Belgique. Mais l'histoire ne s'arrête pas là. En 87, Whitney interprète cette chanson au Festival de San Remo en Italie. Sa prestation marque tellement le public qu'elle obtient un rappel, un moment présenté comme historique pour le festival. La chanson connaîtra ensuite un nouveau succès en Italie. C'est aussi ce qui est intéressant avec Whitney. Avant les immenses tubes qui vont faire d'elle une superstar planétaire, il y avait déjà cette voix capable de porter une simple ballade et de lui donner une intensité incroyable. Alors on vous laisse maintenant avec cette voix exceptionnelle sur RRB. Whitney Houston, All At Once.

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2: Il est 14h15 sur Radio Rythme Bleu. J'espère que vous allez bien. Soyez indulgents avec les gens que vous croisez. Vous ne savez jamais ce qu'une personne traverse derrière son sourire. Un peu de gentillesse pour ce lundi. Et parfois, ça peut vraiment changer la journée de quelqu'un. On continue en musique, on fait le tour du monde. Et on remonte le temps également sur RRB avec Supertramp. School.

Et le lundi. Bon, on est lundi, alors soyons-en nets. Qui a déjà pensé au week-end prochain? Vous pouvez lever la main. Je vous rassure, vous n'êtes certainement pas les seuls. Mais avant d'y arriver, on va quand même essayer de profiter de cette journée. Et puis finalement, vendredi arrivera bien assez vite. Rassurez-vous. Il est 14h25 sur Radio Rythme Bleu. Si vous venez nous rejoindre, vous faites bien.

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2: Très exactement, 14h30 sur notre antenne. J'espère que vous passez un bon moment en notre compagnie. On est ensemble jusqu'à 17h, c'est Jennifer. On s'écoute un petit peu d'Aretha Franklin si vous voulez bien.

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1: 14h45 sur notre antenne, les amis. Est-ce que vous accordez des moments de pause dans votre journée? Pas travailler, pas répondre, pas organiser juste vous-même 10 minutes, ce n'est pas du temps perdu, c'est du temps récupéré. En parlant de temps, rendez-vous dans 15 minutes avec Mouna pour les bonnes ondes du jour. Et

0: Les 15h sera de rythme bleu. On poursuit votre après-midi ensemble dans cette deuxième heure. On commencera avec les bonnes ondes, comme promis, Demouna. 15h30, rendez-vous avec Kélinda Boicou pour Par ici les sorties et tout l'agenda de la semaine. On retrouvera ensuite les petits du caillou dans Allons Enfants, le zapping info de Nicolas Legrand et comme chaque jour, l'éphéméride de Marion. Restez avec nous, on continue. Vous est-il déjà arrivé de ne plus avoir envie de choses qui habituellement vous font plaisir? Aujourd'hui, on en parle dans les bonnes ondes. Mouna nous parle de l'anédonie.
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2: Il y a des périodes où l'on est fatigué, et puis il y en a d'autres où ce n'est même plus vraiment de la fatigue. On se lève, on va travailler, on fait ce qu'il faut faire, ou juste ce qu'on ne peut plus vraiment repousser. Et pour le reste, ce mail attendra demain. Cette démarche administrative aussi. Le linge peut bien patienter encore un peu. Quant au projet qu'on avait en tête depuis des mois, on verra. Petit à petit, rester chez soi à ne rien faire devient bien plus facile que de sortir voir ses amis. Le strict minimum devient la norme et surtout, une question commence à revenir. À quoi bon ? Pas forcément parce qu'on est triste, parfois on n'a même plus suffisamment d'élan pour l'être. On utilise souvent apathie pour parler de cet état. En psychologie et en médecine, l'apathie désigne une diminution de l'activité dirigée vers un but. Moins d'initiative, moins d'envie de se mettre en mouvement, moins de choses que l'on entreprend spontanément. Mais il existe aussi un autre phénomène, l'anédonie. On la traduit souvent par « ne plus ressentir de plaisir ». En réalité, les recherches montrent que c'est plus complexe que ça. Elle peut également toucher notre capacité à anticiper quelque chose d'agréable, à avoir envie de l'obtenir, et même à considérer que l'effort nécessaire en vaut la peine. Autrement dit, je sais peut-être que cette promenade pourrait me faire du bien, mais entre le savoir et réussir à enfiler mes chaussures, il peut soudain y avoir un monde. Et c'est là qu'un piège assez redoutable peut s'installer. On attend généralement de retrouver la motivation pour agir. Quand ça ira mieux, je ressortirai. Quand j'aurai envie, je reprendrai ce projet. Quand j'aurai un peu plus d'énergie, je rangerai enfin tout ça. Sauf qu'en faisant de moins en moins de choses, on rencontre aussi de moins en moins d'occasions de ressentir du plaisir, de la satisfaction, de la fierté, de la curiosité ou simplement le sentiment d'avoir avancé. Et l'envie que l'on attendait s'éloigne encore et encore. C'est justement sur ce mécanisme que travaille une approche utilisée en psychologie, l'activation comportementale. Son principe n'est pas « secoue-toi », et heureusement, il ne s'agit pas non plus de remplir son agenda pour avoir l'impression d'être productive, l'idée est beaucoup plus fine. Ne pas forcément attendre que l'envie précède l'action. Recommencer par une action suffisamment petite pour être possible. Pas « je reprends toute ma vie en main lundi », ça peut être simplement « je réponds à ce message ». Je marche 10 minutes et je reviens. Allez, j'appelle, je m'excuse, je prends ce rendez-vous que je repousse. Finalement, un petit quelque chose tout simple qui remet un peu de mouvement là où tout s'était immobilisé. Et puis, il faut peut-être ajouter une chose. Il n'existe pas de durée normale pour retrouver son élan. Parce qu'il n'existe pas non plus une seule raison de l'avoir perdu. Parfois, après une période difficile, il faut du temps. Du temps pour absorber ce qui s'est passé. Du temps pour retrouver un équilibre. Du temps simplement avant d'avoir de nouveau envie de regarder devant soi. Et c'est normal. Notre organisme possède d'ailleurs ses propres mécanismes d'adaptation au stress. Les chercheurs parlent notamment d'allostasie, cette capacité du cerveau et du corps à modifier leur fonctionnement pour s'adapter à ce que nous traversons. Alors toutes les périodes d'immobilité ne sont peut-être pas immédiatement des périodes à combattre. La question se pose plutôt lorsque cette immobilité ne ressemble plus à une pause, mais commence à ressembler à notre vie entière. Quand les semaines deviennent des mois, quand on se regarde repousser encore et encore ce qui comptait pour nous, quand on accumule tellement de projets commencés puis abandonnés qu'on finit par en tirer

0: Ma arrive, on fait une chose, peut-être deux, et trois jours plus tard, nous voilà de nouveau exactement au même endroit. Ce n'est pas la preuve que ça n'a servi à rien. C'est justement l'une des choses les plus importantes à comprendre lorsqu'on essaye de sortir de cet état. Un mouvement n'est pas annulé parce qu'il n'a pas été suivi d'un deuxième. Une journée où l'on avance ne devient pas inutile parce que les trois suivantes sont difficiles. Un projet abandonné ne condamne pas le prochain, et avoir essayé 50 fois ne signifie pas, jamais d'ailleurs, que la 51e fois sera vaine. La recherche sur l'activation comportementale nous apprend quelque chose d'assez précieux à ce sujet. Remettre progressivement des actions dans sa vie aide à retrouver de l'élan. Mais elle ne promet ni déclic immédiat, ni trajectoire parfaite. Peut-être que l'objectif n'est même pas au départ de reprendre sa vie en main. L'expression en plus est immense. Lorsque tout paraît déjà lourd, on n'a peut-être pas besoin d'avoir en plus une montagne supplémentaire à gravir. Peut-être qu'il s'agit simplement de recommencer, de temps en temps, même de manière irrégulière, à prendre part à sa propre vie. Aujourd'hui, un petit peu. Puis, peut-être plus rien pendant quelques jours. Et puis à nouveau quelque chose, sans transformer chaque recul en verdict, sans considérer chaque élan interrompu comme un échec, parce qu'on peut avoir été spectateur de sa vie pendant longtemps, et pourtant décider un jour de revenir doucement dans le cadre. Pas forcément avec un grand projet, pas forcément avec une nouvelle version de soi, simplement avec un geste qui dit « je suis bien là et je peux encore essayer ». Et peut-être que demain on n'y arrivera pas, et finalement c'est pas grave, on réessayera. Parce qu'avancer ne signifie pas ne jamais retomber dans l'immobilité, ça signifie surtout ne pas finir par croire qu'on est condamné à y rester.
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2: Et un grand merci à Mouna pour ces bonnes ondes du lundi. On continue en musique jusqu'à 15h30, votre rendez-vous avec Elinda.

Et il y a des chansons qu'on n'écoute pas seulement avec les oreilles, n'est-ce pas? Merci à Olivia Ruiz, Le Sel. Et on continue avec les chansons qui nous emmènent quelque part, une personne, une époque, une voiture, une soirée peut-être. Et parfois, dès les premières secondes, on se retrouve dans un autre monde. Mais c'est toujours du temps récupéré. Il est 15h15 sur Radio Rythme Bleu, merci d'avoir choisi cette fréquence. À suivre King Serenity, Lionel Richie et Damon Hunters.

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4: Vous vous demandez déjà ce que vous allez faire cette semaine. 15h30, on vous donne toutes les idées avec Par ici les sorties, spectacles, événements, rendez-vous, sorties sur le caillou. Kélinda Bouakou a préparé l'agenda de la semaine.
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6: Bonjour, aujourd'hui dans ce Par ici les sorties, je vous emmène en direction de Lanzvata avec l'Aquarium des Lagons qui met à l'honneur les serpents marins. De nombreuses animations autour de ce thème sont proposées jusqu'à la fin du mois. L'Aquarium des Lagons qui est donc ouvert en heure d'été, du lundi au vendredi, de 13h à 18h, puis de 9h à 18h, les week-ends, les vacances scolaires, les jours fériés et mercredis pédagogiques. Pour plus de renseignements, le 26, 27, 31, le 26, 27, 31. La compagnie L'eau salée vous donne rendez-vous le mercredi 9 septembre à la médiathèque de Nouméa pour une lecture de Souliers de sable de Suzanne Lebeau. Le rendez-vous, c'est donc ce mercredi à 16h30 à la médiathèque de Nouméa. Pour plus de renseignements, le 41 54 02, le 41 54 02. Karine et Guy Raguin présentent le 8e Festival international de magie de Nouméa. Ce sera au Centre culturel du Mont d'Or. Des représentations qui seront données à partir du vendredi 11 jusqu'au dimanche 13 septembre. Vous retrouverez sur scène 4 artistes internationaux. Pour plus de renseignements ou pour réserver, c'est sur ticket.nc. Les portes ouvertes du CNC auront lieu le samedi 12 septembre. Envie de découvrir la natation, le water polo, l'aquagym ou simplement de partager un moment convivial en famille. Le rendez-vous est donné le samedi 12 septembre de 9h à 14h au Cercle des nageurs calédoniens. Au programme à partir de 10h30, des tests de natation, accès libre sur une ligne de nage, baignade fun dans le petit bassin ou encore de l'initiation au water polo. Du bébé nageur à l'adulte, du loisir à la compétition, il y en aura pour tous les âges et tous les niveaux. Les préinscriptions se font sur le site du CNC. Pour plus de renseignements, le 26 21 61, le 26 21 61. Dans le cadre de la 32e édition du mois du patrimoine de la province sud, une conférence et échange autour du patrimoine aura lieu le vendredi 11 septembre à l'université à Nouville. Ce temps d'échange réunira les acteurs du patrimoine, les associations locales et la communauté universitaire autour des enjeux de conservation, de transmission et de valorisation du patrimoine historique de l'île Nous. Le rendez-vous c'est donc à partir de 8h le vendredi 11 septembre à l'Amphi 80 au campus de Nouville. L'exposition 1939-1946, les Calédoniens sous l'uniforme, sera à découvrir le samedi 12 septembre à la Maison du Combattant. Elle a été réalisée dans le cadre du 80e anniversaire du retour des volontaires du Pacifique. Ce sera de 9h à 16h. Au programme, des visites commentées de l'exposition ou encore des visites libres jusqu'à 16h. C'est donc à la Maison du Combattant. Pour plus de renseignements, le 27 28 77, le 27 28 77. Toujours dans le cadre du mois du patrimoine de la province sud, le théâtre de l'île à Nouville propose des visites guidées historiques et culturelles à partir du mercredi 9 septembre. Le théâtre de l'île se dévoile. À l'occasion du mois du patrimoine, poussez les portes de ce lieu chargé d'histoire et plongez dans ses coulisses, ses métiers, le quotidien de ceux qui le font vivre. Visites guidées, lectures déambulatoires, répétitions publiques et découvertes des espaces habituellement fermés au public vous invitent à explorer le théâtre comme un patrimoine vivant où se rencontrent passé, création et savoir-faire. Rendez-vous donc ce mercredi 9 septembre à 17h30 pour une visite guidée, historique et culturelle, suivie d'une répétition publique avec le chœur de chambre de Nouméa. Le samedi 12 septembre à 11h, une visite guidée, historique et culturelle, suivie à 14h d'une lecture déambulatoire avec les classes théâtre du Lapérouse. Le dimanche 13 septembre à 13h, une visite guidée, historique et culturelle sera proposée toujours au Théâtre de Lille. L'entrée sera libre dans la limite des places disponibles. Pour plus de renseignements ou pour les réservations qui sont obligatoires, heures. C'est au 25 50 50, le 25 50 50. Le musée de la mine de Thiou mettra en valeur le samedi 12 septembre de 9h à 15h les pétroglyphes de Thiou à travers une journée d'animation culturelle et artistique. Le public découvrira une présentation des pétroglyphes ainsi qu'une conférence d'un archéologue et plusieurs ateliers, moulures, sculptures, tapas, tressages et graphes inspirés des motifs anciens. Une excursion permettra d'observer les pétroglyphes sur site. Une exposition présentera les gravures de différentes communes. La journée sera animée par de la musique, une danse traditionnelle, ainsi que des stands de restauration et des stands de produits artisanaux et locaux, avec la participation de l'Association des artistes de Thiou, l'Association DGBX et l'Association Ahari. Pour plusieurs renseignements ou pour vous inscrire, le 44 25 04, le 44 25 04. On revient à Nouméa où le lycée Jules Garnier organise une matinée portes ouvertes le samedi 12 septembre de 9h à 12h30. L'occasion pour vous de découvrir les différentes filières proposées dans l'établissement, mais aussi les classes préparatoires aux grandes écoles. La 12e fête agricole de Pointe-Boute animera la commune le samedi 12 septembre. Retrouvez toutes les animations et les temps forts de cette belle journée, avec notamment les jeux équestres, le rodéo, la restauration, des stands et bien d'autres surprises. Le rendez-vous, c'est donc le samedi 12 septembre à Pointe-Boute. Et direction le Faubourg Blanchot, sera organisée une journée porte ouverte des travailleuses missionnaires de l'eau vive. Une journée organisée dans le cadre du cheminement vers le jubilé des 50 ans de la Fondation 1977 à 1927. Les travailleuses missionnaires de l'Immaculée et leurs membres associés organisent donc une journée porte ouverte le dimanche 13 septembre de 8h à 17h, l'occasion de célébrer les 50 ans de l'eau vive du Pacifique et partager une journée conviviale en famille ou entre amis. Le rendez-vous, c'est donc dans leurs locaux, au restaurant de l'eau vive, situé au 112 route du Port des Pointes du Faubourg Blanchot. Pour plus d'informations, vous pouvez réserver le 28 61 23, le 28 61 23. Pour terminer ce Par ici est sorti, je vous emmène en direction de Farino, où la place de la mairie accueillera le marché de mamie spécial Vert de Bancoul le dimanche 13 septembre sur la place de la mairie de Farino à l'ombre des boucliers en fleurs. C'est terminé pour ce Par ici est sorti. Le prochain rendez-vous, c'est à 10h20 demain matin.
4: Et nous serons au rendez-vous 15h37. Ça y est, c'est la fin de l'école du mois. Si vous êtes déjà sur la route, bon courage pour la suite de votre heure. Atomic Kitten, Tally's Height, avant de retrouver bien sûr nos petits dans Allons Enfants.

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3: Il est 15h45 cette semaine. Ce sont les enfants de l'école Guichand-Moreau qui se sont prêtés au jeu des questions et des devinettes dans Allons Enfants.
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2: Allons Enfants avec la Province Sud.
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6: Les enfants, c'est à nous.
7: Dis-moi, pourquoi quand un moustique nous pique, ça gratte?
8: Il boit notre sang?
9: Ou peut-être il cherche à nous faire des boutons?
10: Parce qu'il boit notre sang qui était dans notre peau.
11: Mais c'est que les enfants,
12: elles piquent parce qu'en fait, elle a très soif.
13: Ah non, c'est pour remplir le... Il y a un petit truc derrière les moustiques. Après, quand eux, ils boivent notre sang, ça remplit. Je crois que c'est ça, non?
7: Pourquoi, quand un moustique nous pique, ça gratte?
14: Parce qu'il y a des boutons.
15: Parce qu'il aime bien boire du sang.
16: Parce que, en fait, les moustiques, ils veulent boire leur sang.
17: Parce que les moustiques, c'est comme ça.
18: Parce qu'en fait, les moustiques, ils veulent piquer notre sang et après, ça fait des boutons.
19: Ça gratte parce que la piqueur, ça fait mal. Et puis, nous, les humains, il y a des moustiques qui sont plus dangereux.
20: Parce qu'ils veulent boire du sang et sinon, ils vont mourir.
7: Vous savez qu'il n'y a que la femelle moustique qui pique. Puisque la femelle moustique, elle pique pour pouvoir ensuite après pondre ses œufs. D'accord? Le moustique, il se nourrit pas de sang. Le moustique, il se nourrit du nectar des fleurs. Et en fait, le sang, c'est juste pour que la femelle, elle puisse faire ses œufs. Quand la femelle moustique nous pique, elle nous injecte un produit qui est un produit anticoagulant. C'est-à-dire que ça empêche le sang de devenir dur. Et c'est ce produit, en fait, qui va nous gratter. D'accord? Et donc, quand la femelle moustique nous pique, elle nous injecte ce produit. Ensuite, après, elle aspire le sang. Et après, ça nous gratte. Voilà.
21: Danaël, il y avait ici, il y avait du rouge ici. Il y a une moustique à piquer. Et c'était rouge ici.
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6: Et puis c'est tout!
3: Et un grand merci aux enfants, à la directrice et à maîtresse Imbak Mitsuko. Il est 15h46 sur Radio Rythme Bleu. Dans quelques instants, bien sûr, votre zapping info avec Nicolas Legrand, suivi de l'éphéméride du jour de ce lundi 7 septembre avec Marion. On se retrouvera pour le tout info à partir de 16h. Profitez de la route si vous y êtes déjà. Faites attention à vous, c'est la fin de journée.

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1: Une actualité calédonienne dans son ensemble très dense et sur le territoire au ralenti. C'est toujours le cas quand tout se passe à Paris. 5 jours de rencontres, d'échanges, de plaidoyers pour sauver la Nouvelle-Calédonie pour la mission transpartisane. Et vendredi, le verdict est tombé. L'État s'engage à aider le territoire et sort le carnet de chèques. Une avance de trésorerie d'un peu plus de 7 milliards pour fin 2026, début 2027, c'est-à-dire jusqu'au vote du prochain budget de la Nouvelle-Calédonie, qui devrait être abondé ensuite d'environ 55 milliards de francs par l'État, principalement sous forme de subventions. C'est donc un bilan très positif pour Milakulo Tukumuli, le président du gouvernement qui conduisait cette délégation transpartisane, mission accomplie.
2: Le bilan de la délégation transpartisane est extrêmement positif. Il y avait un risque fort pour couvrir et apporter des garanties afin de finir l'année 2026. Ce risque n'existe plus. Deuxième risque, c'est pour l'année 2027, tant sur le montant que sur la forme. Je crois qu'on a eu une belle victoire sur ce sujet.
1: Et un contrat de responsabilité sera rédigé entre l'État et la Nouvelle-Calédonie pour fixer les engagements du territoire et de Paris. Les membres de cette délégation transpartisane rentrent actuellement à Nouméa et Christopher Gigès, le vice-président du gouvernement, sera d'ailleurs notre invité du matin demain à 7h30 pour un bilan de ce séjour. Toujours à l'extérieur du territoire, le 55e Forum des îles du Pacifique s'est tenu à Palaos. Éléonore Carrois, la ministre déléguée à la francophonie, conduisait la délégation française. Elle a évoqué sur notre antenne la question de Matthew Hunter, alors que la Vanuatu a saisi la Cour de justice internationale pour en revendiquer la souveraineté.
3: La position de la France est inchangée et très claire. La France est souveraine sur les îles Matthew et Hunter. La France prend acte de la décision du Vanuatu d'initier cette procédure et elle répondra en temps voulu, aussi bien sur la juridiction que sur la forme et le fond.
1: Et je précise que le gouvernement de la Nouvelle-Calédonie était représenté par Alcide Ponga. Enfin, sur le territoire, il n'y a pas eu de blocage à l'aérodrome de Wanaham à Lifou mardi matin. Le comité de coordination coutumière de Jeou avait pourtant menacé de blocage au 1er septembre. Il n'en fut rien. L'État s'est mobilisé pour éviter toute entrave. De quoi satisfaire les opposants au blocage comme Antoine Signewé.
4: En fait, c'est une bonne nouvelle. On écoute la parole des grands chefs. La circulation, c'est un droit. On n'est pas là pour dire qu'il faut passer par Majata ou par Tokuda, mais on a envie de créer de l'activité pour créer de l'économie sur l'île.
1: Et je rappelle que les blocages se poursuivent à Marais et Ouvéa. Les avions d'Aircal n'y opèrent plus depuis maintenant le 3 mars, soit 6 mois et 4 jours.
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1: Bonjour à vous tous, bienvenue dans l'éphéméride de ce lundi 7 septembre. Aujourd'hui, nous passons le cap du 250e jour de l'année 2026. Une belle fête aux reines, Régine, Regina et Roxane. Et c'est l'anniversaire de Chrissy Hynde, la chanteuse du groupe Pretenders. Ah,

Elle fête ses 75 ans aujourd'hui et poursuit ses projets musicaux et artistiques. Le 7 septembre 2001, le chirurgien français Jacques Maresco réalise à New York une opération de la vésicule biliaire sur une patiente qui se trouvait à Strasbourg. Une première mondiale, naissance de la téléchirurgie. Côté calédonique, que retenons-nous un 7 septembre? Nous sommes quelques jours après l'arrivée de James Cook en Calédonie. Précisément le 7 septembre 1774, mouillant dans une baie près de Ouégua, le célèbre navigateur anglais va attraper la gratte. Cook et son second tombent malades. Des habitants de Ouégua, montant plus tard sur le navire, leur feront comprendre l'origine du problème. 1975, fin du festival Mélanésia 2000 à Kowekara. Un véritable succès pour cette manifestation qui aura enregistré pas moins de 36 000 entrées en 5 jours. Nous sommes en 1981, le golfe de Dimbéa est enfin opérationnel. Même s'il reste encore du travail à faire, les joueurs sont déjà là. C'est ça la passion du golf. 7 ans plus tard, 1988, mariage coutumier du fils du grand chef Henri Boula, qui est entre-temps devenu son successeur. 7000 personnes participent à ce que les habitants des îles nommeront le mariage du siècle. Nous passons en 1993, le 7 septembre toujours, un 88e cas de sida a été déclaré sur le territoire. Cette maladie touche particulièrement les 30-40 ans. Et puis un an plus tard, 94, la CAFAT propose désormais un forfait de 155 000 francs pour les accouchements réalisés à la clinique Magnin. Enfin, 2021, démarrage de l'épidémie de Covid-19 sur le territoire. Après un an et demi d'une situation sous contrôle, quelques personnes infectées par le variant Delta apparaissent soudainement un peu partout. Un troisième confinement strict est activé. Gratte, sida, Covid, prenez soin de vous le 7 septembre. Et passez surtout une très bonne journée avec RRB.

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6: Bonjour à tous. La 43e édition du marathon international mobile de Nouvelle-Calédonie, marquée par un drame hier. Un jeune homme de 25 ans est décédé après avoir été victime d'un malaise à proximité de la ligne d'arrivée. Malgré l'intervention des pompiers, les secours n'ont pas réussi à le réanimer. Plusieurs autres coureurs, eux aussi victimes de malaise, ont été pris en charge. Face à la situation, la municipalité a décidé d'arrêter la compétition à 11h. Le procureur de la République a ouvert une enquête afin de déterminer précisément les circonstances et les causes du décès. Un rendez-vous majeur consacré à l'environnement, la 11e conférence nature des îles du Pacifique s'est ouverte au centre culturel Chibaou. Près de 400 représentants, dont plusieurs ministres, participent à cette rencontre. Ils sont venus d'une vingtaine de pays et territoires de la région. Au cœur des discussions, le renforcement de la coopération régionale, mais aussi la préservation de la biodiversité et la lutte contre les effets du changement climatique. Un temps fort est prévu cet après-midi avec la présentation de la déclaration d'intention. La Fédération des entreprises et industries de Nouvelle-Calédonie lance sa semaine de l'industrie jusqu'au 19 septembre. Plusieurs opérations sont organisées pour faire découvrir les compétences locales dans ce secteur. Des visites d'usines et des conférences sont notamment prévues autour des grands enjeux de l'industrie. À Nouméa, une boutique éphémère a également ouvert ses portes dans la galerie de l'Alma. Elle propose de découvrir des produits locaux jusqu'au 19 septembre. La caravane de l'entrepreneuriat a pris la route ce matin. Pendant 10 jours, 24 élèves du lycée Jules Garnier vont rencontrer des écoliers, collégiens et lycéens de tout le territoire et leur expliquer la démarche entrepreneuriale. Ils ont commencé ce matin au lycée La Pérouse et cet après-midi au lycée du Kikewe. La prochaine étape, ce sera demain à Thio. Enfin, l'actualité sportive et du triathlon qui était au cœur de notre Mac des Sports ce midi. Nous sommes revenus sur les belles performances des Calédoniens qui ont participé au test event à Tahiti sur le futur site des Jeux du Pacifique. Charlotte Robin, coach de la sélection, a apprécié les résultats de nos représentants sur place. Nous recevions également Eric Savignac, le président de la Ligue calédonienne, pour présenter le triathlon du soleil. La prochaine grande date pour la discipline, ce sera donc à Nouméa le 20 septembre. En attendant, il est 16h tout juste passé de 3 minutes et retrouvez tout de suite la rediffusion de la chronique de la semaine écoulée signée Elisabeth Noir.
7: Ils étaient 9, enfin 8, parce que le sénateur naturel n'est arrivé qu'au tout dernier jour du déplacement de la mission transpartisane. Ils étaient 9, mais l'un d'eux y était sans y être parce que le député Emmanuel Chibaou avait laissé de côté sa casquette de président de l'Union calédonienne. Ils étaient 9, donc, et ils reviennent avec des milliards. Au-delà de la simplification du trait, la mission transpartisane qui vient de terminer son déplacement aura obtenu ce qu'elle était allée chercher, une aide conséquente, pour ne pas dire massive, de la part de la France. Les élus calédoniens avaient clairement précisé le but de leur déplacement. Il leur fallait obtenir une aide financière pour boucler l'année 2026, une avance pour commencer l'année 2027 et la garantie d'un soutien réaffirmé pour tenir tout au long de l'année prochaine. Et ils ont fait carton plein, puisque le gouvernement va débloquer 1,3 milliard pour la fin 2026 et 6 milliards pour démarrer 2027, au travers d'un projet de loi de finances de fin de gestion. Le gouvernement qui propose ensuite entre 48 et 55 milliards qui seront compris dans le projet de budget 2027, dont une majorité de subventions pour ne pas aggraver l'endettement de la Nouvelle-Calédonie. On ne peut pas dire que c'était inespéré, parce que c'est précisément ce que nous espérions de la France. Mais elle a été une fois de plus au rendez-vous, malgré la situation dramatique des finances publiques nationales. Mission accomplie donc pour la mission transpartisane, mais tout n'est pas réglé pour autant. Il y aura d'abord l'obstacle de l'adoption par le Parlement de la loi de finances 2027, et l'on sait que c'est un exercice à haut risque pour le Premier ministre. Il y aura ensuite la préparation et l'adoption des réformes de fonds

0: éclaircie et personne ne peut s'en plaindre. On espère aussi une éclaircie pour la filière nickel, après que le président de la République ait largement évoqué ce sujet stratégique en réaffirmant la volonté de voir les usines trouver des repreneurs tout en écartant les repreneurs chinois. L'autre satisfaction à l'issue de ce déplacement, c'est le niveau auquel la Nouvelle-Calédonie est traitée à Paris. Le Sénat, l'Assemblée nationale, Bercy, Matignon et cerise sur le gâteau, l'Élysée, on ne s'est pas moqué de la mission transpartisane qui a été reçue, comme on dit, au plus haut niveau de l'État. Et il faut rappeler que c'est un traitement exceptionnel, même si les Calédoniens ont parfois l'air de trouver cela normal. Ce qui frappe aussi, c'est l'unanimité qui a dominé ces rencontres, l'exemple ultime étant l'initiative transpartisane, elle aussi, du groupe de contact de l'Assemblée nationale, qui a écrit au président de la République pour réaffirmer son soutien indéfectible à la Nouvelle-Calédonie. Une lettre signée des représentants des 12 groupes allant du Rassemblement national à la France insoumise. Un soutien indéfectible, même et surtout, si on n'a pas parlé de ce qui fâche. Il a été convenu unanimement de mettre en pause les discussions sur l'avenir institutionnel. On en reparlera après la présidentielle et les législatives. Mais le Premier ministre met en garde. Toutes les difficultés du territoire ne peuvent pas attendre un nouvel accord global sans date fixée, prévient Sébastien Lecornu. Il faudra bien en reparler. Mais cette mission transpartisane a eu des allures de trêve. Et comme d'habitude, ceux qui n'étaient pas là ont eu tort. C'est bien connu. Les absents ont toujours tort.
1: Elisabeth Noir pour Radio Rythme Bleu, 16h06, c'est l'heure d'opinion, votre rendez-vous SMS.
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1: Et voici notre question du jour. Approuvez-vous la position du président de la République de favoriser la reprise des usines de nickel de Nouvelle-Calédonie, mais de fermer la porte aux investisseurs chinois? Si vous approuvez cette position, vous tapez 1. Si vous ne l'approuvez pas, vous tapez 2. Et vous envoyez votre réponse au 3146. Merci de votre participation et rendez-vous demain pour la réponse à notre question du jour. On continue avec cette rubrique qui met à l'honneur les réussites. Chaque lundi, un exploit calédonien nous fait découvrir une performance, un parcours, une réussite qui mérite d'être raconté.
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4: Pas un sportif, mais un couple aujourd'hui de sportifs à l'honneur. Désormais retirés des compétitions, Virginie et Gilbert Foucault ont représenté la Nouvelle-Calédonie au plus haut niveau mondial du bodybuilding. Ils se souviennent notamment de titres.
5: Je vais dire que c'est le championnat du monde 2013. C'est l'année où j'ai été sacrée championne du monde. C'est pas quelque chose auquel je m'attendais, hein. Bien sûr, on y va toujours à petits pas. Nous arrivons d'une petite île, voilà, en Europe. En plus, c'était en Hongrie et personne ne sait trop d'où on arrive. On est vraiment les outsiders amateurs. Donc on a une grande fierté à représenter la Calédonie malgré tout. Cette année-là, c'est vrai que c'était spécial parce que en 2013, Gilbert m'accompagnait. On a remporté tous les deux des podiums. Avant le départ, on a eu une frayeur aussi parce que Patrick Bouillet, qui était notre coach à l'époque, s'était blessé, fracturé le genou et donc il ne pouvait pas nous accompagner à 3-4 jours du départ, il était hospitalisé. Et on a fêté cette victoire un peu par SMS à distance et c'est vrai qu'on avait une grosse pensée pour lui. Sur le podium à cette époque-là.
6: Je dirais que 2013, oui, parce que là on parle des championnats du monde, alors ça c'est le summum. Ma première compétition en 2007, championnat de Calédonie, où à cette époque-là il y avait encore du monde dans les mêmes catégories, enfin, c'était assez émouvant. Et puis ensuite, après on a fait les championnats du Pacifique Sud plusieurs fois, et puis on a fini par intégrer les championnats du monde grâce au CRBBNC et à la nouvelle fédération. Moi j'ai fait en 2009, c'était à Dubaï, et on était 52 dans ma catégorie, j'avais fait 10e, donc c'était pas mal. Et puis ensuite, il y a eu 2013 avec Virginie, où là, on s'est retrouvé à 47 dans ma catégorie. Tous les gros pays du monde, quoi. Et là, ils ont tous des physiques plus de fous. Et comme on n'est jamais vraiment sûr de nous. Et là, je fais 3e cette année-là. Virginie, championne du monde, moi, 3e. On refait l'année d'après, 2014, en Inde, cette fois-ci. Et là, je fais vice-champion du monde. On était 37 ou 38 dans ma catégorie. Grosse catégorie. Alors, c'est sûr que par rapport à Calédonie, où on était 7, 8 dans la catégorie, on se retrouve avec des catégories à plus de 30, 40. Ça fait toute la différence. Mais quand on est, disons qu'on est confiant, moi, j'ai toujours été très confiant dans ce que je faisais. On a toujours une rigueur. L'avantage, c'est de travailler avec sa femme. On n'avait pas de problème de diète. On faisait la même diète. Alors, du coup, on n'avait pas de rivalité. Et à partir de là, c'était que du plaisir.
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Il est 16h16 sur votre antenne préférée. Merci de nous avoir choisi en cette fin d'après-midi. À suivre, vous êtes dans le Tout Info, le journal d'Europe 1, en direct à partir de 16h30 sur notre antenne.

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3: Il est presque 16h30, on va faire le point maintenant sur l'actualité avec le journal d'Europe 1 en direct sur Radio Rythme Bleu. L'essentiel de l'actualité française et internationale à retrouver maintenant.

0: Bon réveil à vous, bienvenue sur Europe 1.
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0: Le marché locatif au bord de la saturation. Europe 1 à la rencontre ce matin de propriétaires qui renoncent à mettre leurs biens sur le marché. Impayés, dégradation, tous ont leurs raisons, vous les entendrez. Coup de tonnerre politique en Allemagne, l'AfD remporte très largement les élections en Saxe-Anhalt, petite région d'Ex-Allemagne de l'Est. Et puis, c'est l'événement musical de la semaine, les concerts de Céline Dion. Europe 1 vous propose en avant-goût un podcast consacré à la chanteuse québécoise, extrait en fin de journal.
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0: Journal de 7h30 sur Europe 1, Théo Grévin. Bonjour Théo.
3: Bonjour Dimitri, bonjour à tous. Une offre en chute libre malgré une demande qui explose. La crise du logement s'aggrave à tel point que trouver un appartement en cette rentrée s'apparente à un véritable parcours du combattant à Paris, Lyon, Bordeaux et dans la plupart des grandes villes. Et pour ne rien arranger, de nombreux propriétaires décident de jeter l'éponge. Vous en avez rencontré Romy Azoulay.
4: Il y a 10 ans, Frédéric décide de louer la maison de sa mère pour financer son EHPAD. Une famille de 3 enfants s'y installe, un cauchemar. En plus des impayés à répétition, elle découvre son logement complètement saccagé.
5: J'étais effarée, anéantie, une crasse épouvantable. Les meubles cassés, les prises arrachées, les fenêtres cassées, un trou énorme au-dessus de la chaudière. Ils ont balancé tous leurs sacs d'excréments par les fenêtres de la véranda. Il y a environ 3500 euros de remise aux normes.
4: Autant de dommages assez frais, car ses locataires sont insolvables. D'autres propriétaires n'attendent même plus d'en arriver là. Dans le Nord, Tom, qui avait acheté plusieurs appartements, a tout vendu. Face à des candidats malhonnêtes, il est devenu méfiant.
6: Il y a des gens qui savent pertinemment que leur dossier ne tient pas la route et donc il y a des faux documents, il y a des choses qui sont inventées pour avoir le logement. Quoi. Je me souviens, entre les fiches de paie, l'avis d'imposition, on voyait que c'était pas cohérent. Est-ce qu'il y a tellement de demandes et peu d'offres qu'on en arrive là.
4: Autre frein pour Tom, la pression fiscale avec l'envolée de la taxe foncière, plus 22% en 5 ans. Plus question pour lui de réinvestir un jour dans la pierre.
3: Romy Azoulay pour Europe 1. L'actualité à l'étranger marquée par cette victoire historique de l'AfD en Allemagne. Le parti conservateur donnait largement en tête avec près de 44% des voix en Saxe-Anhalt, score qui ne lui permet pas pour l'instant d'obtenir la majorité absolue. Tout dépendra du score définitif et d'éventuelles alliances.
0: L'Allemagne qui vient de s'entendre avec 4 autres pays européens sur la mise en place de hubs de retour.
3: À ses côtés, le Danemark, l'Autriche, les Pays-Bas et la Grèce, tous espèrent parvenir au début de l'année prochaine à un accord de principe avec un pays tiers hors de l'UE. L'objectif, William Molinier, c'est de permettre d'expulser les clandestins vers un autre pays quand le pays d'origine les refuse.
7: Oui, fini les longues négociations avec le pays d'origine pour obtenir un laissez-passer consulaire. Cet accord prévoirait d'envoyer les déboutés du droit d'asile vers un autre pays hors Union européenne. À cette heure, aucun État n'a été mentionné, mais le Rwanda est évoqué comme possible pays d'accueil. L'Ouganda aussi est considéré comme une destination possible. Les 5 pays européens espèrent signer un accord au tout début de l'année prochaine. Un modèle qui entend rendre le système migratoire plus humain en cassant les réseaux criminels des passeurs de migrants. Plusieurs initiatives précédentes ont déjà été tentées. Londres avait dû renoncer à un dispositif similaire avec Kigali. L'Italie aussi a développé des centres de migrants en Albanie. Mais le gouvernement transalpin s'est heurté à de nombreux recours juridiques qui ont ralenti leur mise en place. L'annonce de cette nouvelle tentative de la part de ces 5 pays européens a été immédiatement critiquée par plusieurs ONG d'aide aux migrants. Elle dénonce des risques importants en matière de droits de l'homme.
3: William Molinier. Je la soutiens à 2000%, les mots de Jordan Bardella, qui dément des tensions avec Marine Le Pen. Le président du RN a voulu rassurer sur leur entente. Marine Le Pen donnait largement en tête hier dans un sondage OpinionWay pour le journal du dimanche. 35% des voix au premier tour, près de 66% au second. En cas de duel contre Jean-Luc Mélenchon, elle l'emporterait avec 52% des voix face à Édouard Philippe.
0: Et malgré ces déclarations, Bruno Retailleau évoque, lui, je cite, l'amateurisme de Jordan Bardella.
3: Après plusieurs déclarations polémiques sur le volet international et migratoire, le candidat des Républicains appelle une nouvelle fois les électeurs du RN à le soutenir en 2027, Alexis de la Fontaine.
8: Oui, Bruno Retailleau se dit confiant et assure qu'il ira jusqu'à la victoire qu'il juge à portée de main. Il écarte ainsi tout ralliement à Édouard Philippe. Pour lui, le bloc central ne pourra jamais remporter la présidentielle, plombé par le bilan d'Emmanuel Macron. Bruno Retailleau réserve ensuite ses attaques les plus dures au Rassemblement national et notamment à Marine Le Pen.
9: Pour la 9e fois, ces bulletins de vote porteront le nom de Le Pen. Et ce sera le 9e échec. Marine Le Pen ne l'emportera pas. Elle échouera. Et malheureusement, elle peut faire gagner, par exemple, la gauche. ou alors des candidats macronistes.
8: Jordan Bardella, lui, est qualifié de parfait amateur après son accord sur l'immigration signé avec Nigel Farage. Bruno Retailleau va plus loin en qualifiant le Rassemblement national de parti girouette en raison de ses revirements sur l'euro, l'Europe ou encore le nucléaire. Une ligne de crête assumée donc pour Bruno Retailleau qui renvoie le RN et les macronistes dos à dos tout en misant sur une droite forte capable de l'emporter seule.
3: Alexis de la Fontaine du service politique d'Europe 1.
0: Et puis samedi soir, tous les regards convergeront vers elle. Céline Dion donnera le coup d'envoi de sa série de concerts en France.
3: Événement mondial, 16 dates arrivées dans la capitale depuis une semaine. La star se prépare, répète, sort tous les jours. On la voit de son palace pour saluer ses fans. Et samedi, elle chantera un incontournable My Heart Will Go On. Écoutez.
10: Avant le spectacle, on se dit, oh, après tant d'années, chanter les mêmes chansons. Effectivement, des fois, on n'a pas toujours envie de les faire parce que ça dure depuis longtemps et je vais mourir avec la chanson. C'est aussi un beau problème à avoir. Alors, chanter Titanic avant le show, des fois, je me dis, j'ai pas le goût. Mais quand le rideau ouvre et que je sens que les gens ont envie de l'entendre, ils me font oublier que ça fait 7444 fois que je la chante. Ouais.
3: Voilà Céline Dion qui nous raconte dans ce podcast, Céline Dion, l'insubmersible, cette chanson, ce que cette chanson de Titanic représente pour elle. Podcast proposé par Amblin Roche est disponible sur le site et l'application Europe 1.
0: Merci Théo Grévin, c'était votre journal dans un...
11: Un grand merci à la rédaction d'Europe 1. Vous êtes sur Radio Rythme Bleu dans le Tout Info. On poursuit cette fin d'après-midi.

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2: Et nous y sommes, 16h45, les amis sur RRB. Merci de nous avoir choisis jusqu'à 17h avant le retour du Tout Info et surtout de votre semaine sportive. On part en musique, un petit tour.

0: 16h52, et voilà, il est bientôt 17h. Il est temps pour moi de vous laisser. Merci d'avoir partagé cet après-midi avec nous. Merci pour votre écoute, votre fidélité tout au long de la journée et tous vos rendez-vous avec RRB. On se retrouve demain, bien sûr, à 14h pour une toute nouvelle émission et une nouvelle après-midi ensemble. Dans quelques instants, c'est Ismaël qui prend la suite des programmes. Et surtout, rendez-vous à 17h après le rappel des titres pour une semaine sportmidable. Et oui, on est déjà lundi, les amis. Un rendez-vous à suivre juste après notre émission. Je vous souhaite une très, très, très belle fin de journée. Prenez soin de vous et faites attention à vous sur les routes de la Calédonie. À demain et très belle soirée, toujours à l'écoute d'RRB.
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7: Il est 17h dans le mini-journal, on retrouve Liana Colombo.
8: Une enquête ouverte après le drame qui a frappé la 43e édition du Marathon International Mobile de Nouvelle-Calédonie hier. Un jeune homme de 25 ans est décédé après avoir été victime d'un malaise. Une semaine consacrée à l'environnement, la 11e conférence Nature des îles du Pacifique s'est ouverte ce matin au Centre culturel Chibaou. Près de 400 représentants régionaux participent à cette rencontre. Le triathlon au cœur de notre Mac des Sports ce midi. Nous avons évoqué avec nos invités l'actualité de la discipline et les futures compétitions, dont les Jeux du Pacifique 2027 à Tahiti. Bonjour à tous, c'est la 43e édition du Marathon International Mobile de Nouvelle-Calédonie marquée par un drame hier. Un jeune homme de 25 ans est décédé après avoir été victime d'un malaise à proximité de la ligne d'arrivée. Malgré l'intervention des pompiers, les secours n'ont pas réussi à le réanimer. Plusieurs autres coureurs, eux aussi victimes de malaise, ont été pris en charge. Face à la situation, la municipalité a décidé d'arrêter la compétition à 11h. Le lieutenant-colonel Géraldine Bourgoin, chef de corps des sapeurs-pompiers de Nouméa.
9: Il s'avère qu'au fur et à mesure des minutes, d'autres victimes se sont rajoutées une fois qu'on était présent et on est arrivé jusqu'au nombre de 8 quand même et avec 4 transports sur ces 8 victimes. Au vu de cette situation, vers 11h, nous avons pris la décision conjointe avec les organisateurs de l'événement que, étant donné qu'ils n'étaient plus en mesure d'assurer la sécurité des coureurs et que les secours de la ville ainsi que l'hôpital étaient saturés par cet événement, nous avons pris la décision d'arrêter la course.
8: Le procureur de la République a ouvert une enquête afin de déterminer précisément les circonstances et les causes du décès. Un rendez-vous majeur consacré à l'environnement, la 11e conférence Nature des îles du Pacifique s'est ouverte ce matin au Centre culturel Chibaou. Près de 400 représentants, dont plusieurs ministres, participent à cette rencontre. Ils sont venus d'une vingtaine de pays et territoires de la région. Au cœur des discussions, le renforcement de la coopération régionale, mais aussi la préservation de la biodiversité et la lutte contre les effets du changement climatique. Juanito Wamitan, membre du gouvernement chargé du suivi des questions liées à la mer et au parc naturel de la mer de Corail, y défendra notamment les intérêts et les enjeux de cette aire marine protégée.
10: Nous disposons donc d'un parc marin de la mer de Corail avec des modalités de gestion auxquelles il faut que les uns et les autres qui sont dans le comité de gestion, des associations environnementales, des ONG, l'État, etc., puisse assumer à son niveau les responsabilités nécessaires à ce que nous préservions les espaces en question, tout comme les espaces lagonnais, hein, comme on en a 6 inscrits au patrimoine mondial de l'UNESCO depuis 2008, et c'est le périmètre provincial, et on a, nous, le gouvernement de la Nouvelle-Calédonie, un périmètre en haute mer qu'il est important de préserver. Donc si chacun travaille à son niveau, sur son territoire, on va dire, avec les compétences qu'il a, on peut répondre aux enjeux et aux attentes, voilà, qui sont des attentes communes au niveau régional.
8: Un temps fort est prévu cet après-midi avec la présentation de la déclaration d'intention. La Fédération des entreprises et industries de Nouvelle-Calédonie lance sa semaine de l'industrie. Jusqu'au 19 septembre, plusieurs opérations sont organisées pour faire découvrir les compétences locales dans ce secteur. Des visites d'usines et des conférences sont notamment prévues autour des grands enjeux de l'industrie. À Nouméa, une boutique éphémère a également ouvert ses portes dans la galerie de l'Alma. Elle propose de découvrir des produits locaux jusqu'au 19 septembre. La caravane de l'entrepreneur l'entrepreneuriat a pris la route ce matin. Pendant 10 jours, 24 élèves du lycée Jules Garnier vont rencontrer des écoliers, collégiens et lycéens de tout le territoire et leur expliquer la démarche entrepreneuriale. Ils ont commencé ce matin au lycée La Pérouse et cet après-midi au lycée Dick Ukéwe. La prochaine étape, ce sera demain à Thio. Enfin, l'actualité sportive, l'actualité du triathlon était au cœur de notre Mac des Sports. Nous sommes revenus sur les belles performances des Calédoniens qui ont participé au Test Event à Tahiti sur le futur site des Jeux du Pacifique. Charlotte Robin, coach de la sélection, a apprécié les résultats de nos représentants sur place et elle a évoqué les possibles futures médailles de la discipline en 2027.
0: Le but, tout comme les Tahitiens, c'est de gagner les Jeux, évidemment. Donc, le triathlon est une discipline qui peut ramener beaucoup de médailles. Si je ne me trompe pas, on a 6 médailles possibles. Voilà, donc après, si on arrive à glaner le plus de médailles d'or possible, ce sera ça de gagner pour l'équipe de Calédonie.
8: Nous recevions également Eric Savignac, le président de la Ligue calédonienne, pour présenter le triathlon du soleil, la prochaine grande date pour la discipline qui se déroulera à Nouméa le 20 septembre. Il est 17h passé de 5 minutes, c'est la fin de ce mini-journal et l'heure de retrouver votre émission Sportmidable

0: Mulin un peu, Grégory, on vous oublie pas. Le rugby, le top 14, c'était la rentrée des classes ce week-end. Vous êtes tous avec vos beaux t-shirts du Stade Toulousain, ou presque. Emilien Tamac, un petit mot sur cette première journée, ce premier match du Stade Toulousain. Qu'est-ce qu'on en retient ?
1: Qu'il y a encore de petites choses à régler. Hein. C'est vu hier soir, pour nous ce matin. Pas loin finalement d'aller faire quelque chose à La Rochelle, ce qui est jamais évident, mais malgré tout quelques imperfections quand même qui ont coûté cher, même si le match joue dans les trois dernières minutes avec une pénalité ratée en faveur du Stade et
0: une pénalité que Thomas Ramos rate rarement,
1: et puis dans le même cas eux en qui il a l'heure à la fin, mais ça veut dire qu'il faut avoir plus de marge que ça. Ouais, là c'était trop juste, alors peut-être qu'on en parlera, peut-être la préparation il la paye encore un petit peu, ils ont repris très tard, mais c'était aussi voulu. Malgré tout, il y a quand même de bonnes choses à créditer au compte du Stade Toulousain et que ça devrait enclencher les semaines suivantes.
0: La Rochelle 30, Stade Toulousain 27, Bruno Salvé, même avis, il manquait un petit quelque chose sur la préparation ?
2: Oui, bah a priori, hein, je pense qu'Emile est plus au courant que nous de la préparation, mais c'est vrai que trois semaines de préparation avant d'attaquer le top 14, c'est ce que j'ai entendu, mais c'est aussi un stade en demi-teinte, puisque la première mi-temps a été largement dominée, même si La Rochelle a inscrit un essai d'entrée.
0: 24-10, il me semble, à la pause.
2: Absolument, ouais, 14 points d'avance pour le Stade Toulousain, donc on pensait vraiment que ça a été les dés étaient jetés, et puis il y a eu un coaching surprenant de Ogara tôt dans le match, puisque à la 35e il a sorti trois joueurs, il a fait rentrer un coaching gagnant d'ailleurs, hein, puisque des joueurs comme Boudéan ont amené énormément d'énergie, énormément de physique dans cette rencontre, et La Rochelle s'est imposée en deuxième mi-temps pour terminer gagner ce match qui était crucial aussi pour eux, puisque les Rochelais l'année dernière avaient fait une saison en demi-teinte, ils voulaient absolument se rattraper en début de saison.
0: Ouais. Abraham Toloufoua, ce premier match, qu'est-ce qu'on en retient du Stade Toulousain avec votre très joli tricot ?
3: Écoutez, déjà on a récupéré le point de bonus, donc ça c'est le point positif pour nous, pour le Stade. Après voilà, c'est le premier match, il reste encore d'autres journées, et je pense que l'équipe c'était un petit peu dans la préparation de ce début de saison. Ils ont repris un petit peu plus tard que les autres. Bon, ça n'excuse pas, mais bon, voilà, on a vu qu'il y avait une mi-temps pour eux, l'autre mi-temps pour les Rochelais. En plus, à l'extérieur, à La Rochelle, c'est pas facile. Une équipe qui était quand même en quart de finaliste la saison dernière. Donc, je suis pas inquiet, mais voilà, on a encore... On a encore des choses à prouver.
0: Oui, on ne peut pas tirer de conclusion après une première journée. On voit quand même certaines petites choses. C'est un match 80 minutes, comme vous le disiez. La première mi-temps, très bien gérée. Ça a été un peu plus compliqué. Voilà, je vous vois faire la moue. Pas très bien gérée, du coup, Emilien Tamac, cette première mi-temps.
1: Non, mais je pense qu'on a eu quelques fulgurances intéressantes qui nous ont permis de... Voilà, comme à chaque fois, de prendre un peu le score, mais on ne s'est jamais senti très très dominateur dans la conquête face à cette équipe de La Rochelle. On a été bousculé en mêlée, qui marque, je dirais que c'est prévisible. Après, la capacité nous à marquer un peu plus, qui manque beaucoup de finitions un peu gâchées. On a vu qu'on a fait quand même pas mal de trous traversés, on a breaké plusieurs fois, mais voilà, je pense que les petits réglages qu'on a notamment au milieu du terrain, qui étaient intéressants, ça montre le potentiel des joueurs qui est là, et voilà, il va falloir mieux finir les actions, parce qu'il y a 2-3 occasions, voilà, peut-être qu'il aurait pu être mieux fini.
0: Est-ce que c'est le temps de reprendre ses marques?
1: Ouais,
0: on a vu aussi l'intégration d'une recrue italienne, une nouvelle recrue italienne.
1: Oui, qui a été bien aussi, mais qui a beaucoup pêché aussi dans la finition. Mais ça, c'est, voilà, je pense que c'est juste des repères. C'est pour ça que je disais qu'il y a quand même des choses, un petit peu à régler encore. C'est du temps de passer ensemble aux entraînements, hein, de communiquer, de se trouver. On voit qu'il y a eu beaucoup de petits ballons tombés, qu'on appelle les petites scories, qui sont pas embêtantes sur le coup, mais les nombreuses finalement.
0: Quand ça s'accumule.
1: Voilà, s'accumulant, ça fait beaucoup. Et à la sortie, quand on voit qu'il ça se joue à 3 points. Bon.
0: Ouais, Grégory Sirg.
4: C'est ça, je rejoins ce qui a été dit. En première mi-temps, le Stade a surtout été hyper réaliste. À chaque fois qu'ils avaient un ballon pour scorer, ils ont scoré en fait, parce qu'ils n'ont pas spécifiquement dominé la première mi-temps. Et après, je rejoins l'avis également sur les scories. On a vu beaucoup de ballons en retrait après plaquage, où on n'attendait pas forcément qu'il y ait un partenaire derrière, et hop, on balançait la balle comme ça en arrière, et ça mettait en difficulté, ça donnait surtout des munitions à La Rochelle pour ensuite venir scorer et essayer de remonter au score. Quoi.
0: Et sur cette fin de rencontre, on

0: disais, importante les 3, 4, 5 dernières minutes. On a vu aussi un carton jaune côté toulousain, un carton rouge côté Rochelais. Voilà, cette fin de match, Bruno Salvé, qu'est-ce qui a pêché sur ces 5 dernières minutes peut-être ?
1: Ben, je pense que le rythme qui a été imposé au cours de cette rencontre a fait que les organismes étaient bien entamés en fin de match. Donc plus on est fatigué, plus on a tendance à faire des fautes. Et ça s'est vu en fin de match parce que bon, c'est vrai que Émile parle du moi je vois la percée de Gourgue quand il perce, il tape au pied, il va essayer de ramasser ce ballon alors qu'il avait juste à peut-être essayer de continuer au pied. Voilà, donc Menoncello aussi a fait pas mal d'erreurs de main alors que c'est un superbe joueur et qui a fait une très belle première, donc un très beau premier essai marqué pour le Stade Toulousain. Donc voilà, c'est du rodage, mais c'est bien aussi pour La Rochette. Je pense que c'est ils ont pas volé le match, quoi. Ils sont chez eux à Flandres, c'est toujours très difficile d'aller gagner là-bas, et puis surtout voilà, ils ont défendu leur maillot et la victoire est belle pour les Rochelais. Maintenant on s'impatiente par rapport à la prochaine rencontre, puisque le stade va accueillir
0: on y vient justement, voilà. Parlons-en de cette
1: accueillir
0: cette prochaine
1: Bordeaux-Bègles la semaine prochaine, donc ça va être une autre paire de manches, et puis je pense que ça va être un autre match.
0: L'UBB qui s'est donc très largement même imposé du côté, qui a battu à domicile le Racing 92, victoire 64-5 sur cette rencontre. Grégory Sirk, je vous vois hocher la tête, rien à dire.
2: Hein. C'était impressionnant. Le Racing a vraiment pris leçon. Et l'UBB, pareil, au bout de 7 minutes, je crois, il y avait déjà 2 essais. Et heureusement, comme on disait en préparant l'émission, là, que Lucu n'a pas converti l'ensemble des transformations, parce que sinon, il y avait plus de 70 points d'écart à la fin. Et dans les têtes, ça fait quand même très très mal aux joueurs. Et notamment, quand je regardais le match, je me disais, mais qu'est-ce que l'entraîneur peut bien leur dire à la mi-temps, vu comment ils étaient déjà menés et qu'ils n'avaient pas scoré?
0: On va poser la question à certaines personnes qui sont autour de la table. Émile Ntamack, Abraham Toloufoua, qu'est-ce qu'on dit dans ce genre de période? Qu'est-ce qu'on peut entendre? Quel peut être le message? On le voit plus 59, donc moins 59 pour le Racing 92 à la fin du match.
3: Bah, je pense que le match a été plié d'entrée. Je ne l'ai pas vu, mais j'ai vu un peu le raccourci. Beaucoup d'essais. Donc à la mi-temps, je pense qu'il n'y a aucun espoir pour le Racing, qui n'est pas du tout dans la partie. Je pense que l'entraîneur, qu'est-ce qu'il peut dire, à part un peu d'avoir d'orgueil, d'essayer de réagir, de montrer un autre visage par rapport à ce que tu travailles dans la semaine, c'est tout. Encore une fois, tu parles même plus de sortir des points ou de ramener quelque chose. Simplement un peu la fierté. Mais voilà, la claque, elle est prise, elle est prise. Comme on dit, il y aura une deuxième journée. Je pense qu'ils auront sûrement à cœur de réagir. Je pense
0: contre Lyon.
3: Ils reçoivent Lyon, voilà. Donc, dans ce second match aussi, pas évident. Parce que la confiance, elle est un peu égratignée. Mais on sait qu'un match d'un week-end à l'autre peut être complètement différent, en condition de mettre des ingrédients différents aussi.
0: Abraham Toloufoua, sur cette rencontre et sur cette écrasante victoire de l'UBB.
4: Ouais, comme je l'ai dit tout à l'heure, c'est le premier match. Bon, Bègles Bordeaux chez eux. Bon, voilà, c'est une équipe qui a envie de démontrer que voilà, dans leur parcours de la saison dernière, enfin la saison qui vient de s'écouler, ils ont envie de marquer leur territoire.
0: Les esprits d'entrée.
4: Voilà, mais comme je dis, c'est que le premier match. Donc la saison, elle n'est pas complètement lancée, mais c'est bien de toujours bien commencer. Voilà, et donc il y a un match la semaine prochaine. Donc voilà, on va voir véritablement ce que ça va donner entre leur déplacement à Toulouse et Toulouse qui a envie de se racheter aussi par rapport à la défaite de ce week-end. Donc voilà.
0: Bruno Salvé.
1: Oui, ce qu'il faut rappeler aussi, c'est que l'UBB est quand même double champion d'Europe, donc c'est pas la petite équipe. Et puis la saison dernière, ils n'ont pas pu jouer sur les deux tableaux puisqu'ils étaient huitièmes, ils ne sont même pas qualifiés pour les play-offs. Donc je pense qu'ils avaient aussi cet échec en travers de la gorge. Et cette année, avec le recrutement qui a été fait, avec la préparation, je pense, qui a été réalisée, ils veulent absolument jouer sur les deux tableaux. Donc on sait que c'est compliqué de réussir le doublé. Mais c'est une équipe ambitieuse, avec des moyens, avec de très bons éléments. Et donc voilà, ils ont voulu remettre un peu les pendules à l'heure et débuter cette saison en plus à la maison, à Chamonix-Delmas, dans un stade comble, et faire plaisir à leur public. Et voilà, la chose est faite et bien faite.
0: Vous parlez d'une équipe ambitieuse. On a aussi eu un très beau duel entre Montpellier et Toulouse. Alors quand je dis très beau, c'est deux équipes l'an dernier qui ont montré quand même du beau jeu, qui ont performé la saison passée. Est-ce que ces deux équipes-là sont capables d'enchaîner les saisons, Mylène Tamac, Montpellier, Pau, la victoire de Pau à Montpellier, la seule à l'extérieur sur cette première journée?
3: Ben, Pau se révèle, hein. Chaque saison qui passe, on voit qu'ils sont en progrès. D'entrée, d'aller gagner à Montpellier, c'est quand même un petit exploit. Faut pas le mésestimer. Donc c'est bien, ça donne la confiance. Ils auront un second match, je sais pas qui c'est qu'ils reçoivent le week-end prochain.
0: Ils recevront Bayonne.
3: Ben, en plus, c'est le derby un petit peu de leur coin là-bas, donc ça va être sympa. Mais ils ont envie, voilà, je pense qu'ils ont envie aussi, comme certaines équipes, c'est l'ambition, vient par aussi un parcours pour se mettre un peu à l'abri le plus rapidement possible, et c'est en gagnant des matchs et forcément à l'extérieur aussi. Donc bravo à eux, bravo à Bordeaux qui a démarré, bravo à La Rochelle qui a mérité son match, rien à dire, hier. Et puis ceux qui ont perdu, voilà, c'est une deuxième journée pour eux, un peu de revanche dans l'air, et forcément gommer un peu ce qui est manqué.
0: Alors on va peut-être lister les différents résultats du week-end. Bayonne qui s'est imposé sur le fil 27-26 sur Toulon. Victoire de Castres 29-20 sur Vannes. Lyon qui s'impose 40-36 sur Clermont. Montpellier défait à domicile 19-27 par Pau. Le Stade Français 28-26 sur l'USA Perpignan. L'UBB, donc on l'a dit, 64-5 sur le Racing 92. Et La Rochelle-Toulouse 30-27 pour les Rochelais. Bruno Salvé, est-ce qu'il y a d'autres résultats comme ça qu'on retient de cette journée? Pas vrai. De surprise
1: Non, toutes les équipes qui ont reçu l'ont emporté.
0: Sauf Montpellier,
1: ouais. Bayonne s'est fait peur face à Toulon, mais bon, Toulon est aussi un sérieux prétendant au titre, il nous l'a prouvé la saison dernière. Donc les Bayonnais, dans leur entre de Jean Daugé, ont fait le dos rond et ont réussi à emporter le match d'un petit point, mais ce point-là est suffisant. Et voilà, après, les Toulonnais, un peu décevants, mais bon, c'est Azema maintenant qui a pris en main cette équipe toulonnaise. Et donc on va voir ce qui va apporter aussi à cette équipe, et surtout Toulon va recevoir dès la semaine prochaine La Rochelle à Mayol, donc ça risque de promettre du spectacle. C'est toujours pas très facile de s'imposer à Mayol, et puis je pense que nos invités connaissent bien l'accueil du public toulonnais, c'est jamais très simple d'aller jouer là-bas, donc La Rochelle va avoir un gros morceau la semaine prochaine au stade Mayol.
0: Après un gros pilou-pilou Abraham Tolofoua, c'est l'ambiance à Toulon, surtout ce match-là, on l'attend aussi, Toulon-UBB Toulon-La Rochelle.
4: Ben oui, parce que voilà, ils sont passés de peu à Bayonne, donc ils vont vouloir s'imposer chez eux, ce qui est normal. Et puis voilà, La Rochelle viendra avec moins de pression. Mais voilà, je disais que voilà, le championnat il vient de commencer. Ouais. Le Racing qui était quand même il était en phase finale. Et l'UBB qui était éliminé d'avance. Donc voilà, c'est vrai que ça change. Le championnat, il est très dur. Il est vraiment très, très dur. Et puis voilà, Montpellier aussi, qui était finaliste. Au final, quand vous entendez le coach dire est-ce que la préparation était bonne ou est-ce que c'est les mecs qui n'étaient pas. Voilà, c'est toujours le même. Choses qui ressortent à chaque fois quand on fait une imperfection à la maison ou qu'on gagne à l'extérieur. Bon, le Stade Toulousain a gagné la première mi-temps. S'ils avaient gagné, on aurait gagné aussi.
3: Donc, il y a peut-être aussi un mot sur le promu aussi, Van, parce que il ramène un point de l'extérieur. C'est bien. Ils sont dans la course.
0: Non, les 21, non. 29-20, malheureusement, très peu.
3: Ouais, mais... c'est bon, mais ça montre voilà, le caractère aussi de cette équipe. Et pareil pour Perpignan, qui ramène peut-être un point.
0: Perpignan ramène un point.
3: Donc ça montre que voilà, d'entrée, personne ne montre de faiblesse. Hein. Ça veut dire que la deuxième journée va être intéressante pour voir à un moment comment réagissent ceux qui ont perdu et confirment ceux qui ont gagné.
0: Alors c'est un peu la même rengaine chaque saison, on se dit la saison risque d'être longue. Grégory Sir, oui.
2: Non, j'allais juste ajouter, en plus c'est une saison qui est particulière, certes on n'est que la première journée, mais il ne faut pas oublier qu'à la fin de la saison c'est la Coupe du Monde de rugby, et tous les joueurs vont avoir à cœur de se montrer et de taper dans l'œil du sélectionneur, donc dans leur tête ils ont à la fois Enfin, je suppose, hein, je suis pas joueur professionnel, mais ils ont et
0: ah bon
2: non, ça se saurait. Ils ont et le à cœur de performer en club parce que bah il y a des titres à aller chercher, mais surtout d'aller aussi chercher cette sélection pour la Coupe du Monde qui est le rêve de tous les joueurs à la fin quoi.
0: Bruno Salvé.
1: Ouais, il y a une prestation intéressante aussi de Clermont à Lyon qui a perdu de 4 points. Donc avec une fin de match des Clermontois où ils ont marqué des essais successifs et on voyait le moment où heureusement que le match a terminé parce que les Lyonnais baissaient un peu de rythme. Donc faut pas oublier Clermont aussi dans la bataille de ce top 14 cette année avec toujours une équipe très difficile à jouer. Donc Clermont là, qui accueillera donc le Stade Français la semaine prochaine à Michelin.
0: Justement, sur cette saison qui peut être longue, chaque année, j'allais le dire, on y vient, on dit toujours voilà, la saison est longue, est-ce qu'il y a des matchs à l'extérieur peut-être à laisser passer ou pas? Comment, en début de saison, comment on se projette sur une saison aussi longue, sachant que ce que vient de dire Grégory, c'est qu'il y aura aussi la Coupe du Monde à la fin de la saison, Emilien Tamac?
3: Bah, moi, je peux parler que du côté toulousain, parce que je ne connais pas les autres, mais non, il n'y a pas de plan. Il y a vraiment essayer d'aller le plus loin possible dans les compétitions dans lesquelles tu es engagé, c'est-à-dire le championnat, la Coupe d'Europe. La Coupe du Monde, bien sûr que les joueurs y pensent, mais pas tant que ça, sérieusement, parce que c'est après. Taper dans l'œil du sélectionneur, ça se fera si tu fais des bons matchs. Certains, forcément, font partie des cadres, mais se positionnent pas sur la Coupe du Monde, parce que la saison est trop longue avant pour laisser passer des matchs ou pour avoir un quelconque plan par rapport à ça. Donc tu prends les matchs surtout les uns après les autres, tu essayes de gérer ton marathon de top 14 le mieux possible, sachant qu'il y aura des coupures internationales aussi dès rapidement avec septembre, octobre la tournée déjà.
0: La seconde partie
3: qui est importante parce ouais. que l'équipe est en place, le 6 Nations, puis voilà. Donc
0: fait une très très longue saison, on est d'accord.
3: Ça fait une très longue saison.
0: Ces tests matchs qui ne sont plus des tests matchs mais qui est Nations Cup, il me semble.
3: Ouais,
0: Nations Cup, le 6 Nations, Coupe du Monde, le championnat, la Coupe d'Europe.
1: Les internationaux qui seront le plus sollicités une fois de plus. Donc, on en revient sur l'accumulation de matchs. Et voilà. Donc, oui, avec la Coupe des Nations qui vient se greffer en plus. Donc,
0: ça fait 4 matchs en plus.
1: Oui, et puis surtout cette
3: non,
1: année, il y a
3: ça fait
1: trois matchs plus la finale.
3: Finale.
1: Après, ouais,
3: ces matchs existaient déjà, ils appelaient ça différemment.
0: Oui, c'est
3: ouais,
0: les
3: tests d'automne, ils appelaient ça les tests.
1: Absolument. D'automne. Sauf qu'il y avait moins d'enjeux entre guillemets par rapport à ces matchs.
3: C'est une équipe de France. Quand tu joues un match, tu te poses pas la question si c'est un enjeu, c'est une cape, tu donnes le maximum. Donc là, c'est vrai que ça donne du sens pour les spectateurs parce que finalement, on voit un championnat, un mini championnat, mais c'est gratifiant, mais les chaque match internationaux, tu joues pour le gagner.
1: C'est clair. On est d'accord.
0: On est tous d'accord sur ce sujet-là. Une petite question. Donc, on vient de débuter la saison. Projetons-nous en fin de saison. Quelles équipes dans le top 6? On va lancer les paris, on y est, on y va. Bruno Salvé.
1: Bon, on va reprendre les mêmes, hein, le Stade Toulousain, l'UBB, je pense, cette année. C'est tellement aléatoire par rapport aux différents objectifs. Je pense Toulon, Clermont, le Stade Français, peut-être. Et puis, c'est compliqué hein, en début de saison de pronostiquer. Mais on va retrouver les grosses écuries. Quoi. Après, j'aimerais bien que Vannes performe cette année et puisse rester en top 14 parce que c'est une équipe vaillante qui mérite, qui a un super public et qui a fait la descente l'année dernière et qui, cette année est remontée et qui, j'espère, se maintiendra en top 14.
0: Ouais. Et laisser la place de descendant, de relégué à l'USAP?
1: Malheureusement, ça... après, il faut voir l'USAP ce que ça va donner cette année, mais c'est vrai que ça se joue à chaque fois entre l'USAP et. Mais bon, voilà. On ne peut pas prévoir les résultats à l'avance, donc je pense qu'au fil de la saison, on aura des indicateurs beaucoup plus précis pour déterminer le classement du championnat.
0: Emilien Tamac, j'imagine que dans vos 6, il y aura Toulouse.
3: Toulouse, oui, parce que quand on parle des grosses écuries, les grosses écuries de l'an dernier, ce sont pas les mêmes qui étaient il y a 2 ans. Donc à part Toulouse qui s'est maintenu, donc difficile de dire qui sera dans les 6. Ouais, je mets tout ça Toulousain qui sera dans les 6. Et après derrière, incertain, parce que tout le monde.
0: Donc Toulouse en tête, en termes.
3: En tête, je l'espère pour eux, mais je pense qu'ils feront une saison encore intéressante. Ouais. Et par contre, plus indécis sur la relégation. Le... Ouais. On parle de Vannes, Perpignan, mais je pense qu'il y aura toujours...
0: Une petite surprise sur la deuxième
3: place. Et puis
0: surtout
3: une surprise peut-être de Vannes et de Perpignan, qui vont peut-être pas se laisser faire, qui vont peut-être pousser aussi d'autres dans les retranchements, qui peuvent mettre la pression à des équipes qui peuvent être un peu justes, à s'accrocher. Bayonne en fait partie, je pense. Lyon peut en faire partie aussi. Et peut-être encore une surprise. À voir.
1: Le Racing, s'ils n'arrivent pas à démarrer la saison, parce que ça, c'était la prestation du Racing a vraiment été inquiétante face à l'UBB. Donc on va voir, la saison est longue.
0: Abraham Tolofoy.
4: Oui, mais en fait, tout dépendra des compétitions qu'ils vont jouer. Ouais. C'est-à-dire, comme il a dit, Emile, il y a les nations, je ne sais pas comment on appelle ça.
0: Nations Cup maintenant.
4: Nations Cup.
0: La Coupe des Nations en français.
4: Voilà, le tournoi de 6 nations, la Coupe d'Europe. Bon, après, c'est vrai qu'au stade, on est habitué à gérer. Pas habitué, sans aucune prétention, mais on gère ça.
0: Il y a quand même les doublons, voire plus à chaque poste.
4: On a un effectif à gérer, On a des saisons, des compétitions légères pour qu'on aille le plus loin possible, surtout en Coupe d'Europe et qu'a été un échec l'année dernière. Donc ils veulent jouer sur les deux tableaux et puis aussi il y a eu des surprises cette année. Il y a Bordeaux qui se qualifie pas. Donc alors que c'était l'équipe qu'on disait qu'ils allaient ça allait peut-être récupérer le doublé. Et donc,
0: tout s'est joué sur la fin,
4: dire. Hein, tout va se jouer sur la fin. Et puis bon, après, pour le classement, c'est vrai que c'est toujours les mêmes, comme dit Bruno, mais il y a des équipes qui arrivent, qui travaillent dur aussi pour essayer d'exister. Et donc, c'est dur à pronostiquer. Surtout pour des équipes qui comme Toulon, comme les autres équipes, dernière journée, on ne savait pas qui a été qualifié.
0: Grégory, pour le dernier.
2: Non, pareil, c'est assez compliqué. Il y a des clubs qui, des fois, il y a des surprises, mais dans le côté négatif du terme. Les dernières, Bordeaux qui se qualifie pas. Il y a 2-3 saisons, c'est Montpellier qui se sauve lors de l'Access Match. Donc. Enfin, il y a vraiment des grosses surprises des fois. Et l'année d'après qui finit en finale. Donc, c'est pas impossible à pronostiquer parce qu'il y a des valeurs sûres, mais les saisons sont tellement longues, il y a tellement de matchs. Et comme les équipes jouent sur plusieurs tableaux, c'est trop compliqué en début de saison.
0: On dira pas que le Stade Toulousain sera champion en fin de saison. J'ai compris.
2: On espère.
4: Non, juste pour compléter ce qu'il a dit, Montpellier qui a joué un match d'Access Match, qui sont finalistes cette année.
0: Exactement. Donc, une année sur l'autre.
4: C'est vraiment difficile de se projeter pour les.
0: Le temps que le groupe prenne, on sait qu'à Montpellier, il y a eu quand même pas mal de changements en termes d'encadrement. Et c'est peut-être aussi ça, le temps que ça prenne, Bruno.
1: Et puis c'est l'incertitude du sport, quoi. Si on savait à l'avance qui allait gagner, il y aurait plus cette incertitude et cet engouement autour des équipes. Donc c'est la beauté du sport aussi, c'est de savoir que Émile n'est pas d'accord.
3: Ah si, mais bon, on le sait un peu qui gagne.
1: C'est sûr, le stade nous a trop habitués à ça, mais bon, après, il faut attendre un peu que la saison passe.
0: Allez, on va attendre un petit peu, on va marquer une pause dans cette émission, on se retrouve dans quelques instants. On parlera encore un petit peu de rugby avec des matchs très intéressants, Afrique du Sud, Nouvelle-Zélande, à tout de suite.
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0: Allez, la seconde partie d'une semaine sportmidable. Pour voir jouer l'équipe de France de rugby, il faudra attendre un petit peu. En attendant, il y a d'autres sélections qui s'affrontent en ce moment. Bruno Salvé, l'Afrique du Sud contre la Nouvelle-Zélande. Troisième test match déjà.
1: Et oui, troisième test match. Et les Sud-Africains ont gagné la série, entre guillemets, puisqu'il y a un quatrième test à Baltimore aux États-Unis qui comptera un peu pour du beurre, on va dire, parce que c'était vraiment aller s'imposer en terre sud-africaine. Et on a vu une fois de plus que les Springboks, ils sont injouables, quoi. Ils sont très difficiles à manœuvrer. Et j'ai un pilier de métier à ma droite, donc
0: qui est Abraham
1: Tolofoa. Va pouvoir, qui la question que le monde du rugby se pose, qui va pouvoir un jour rivaliser avec cette mêlée sud-africaine qui fait énormément de mal aux adversaires. Et on est encore rendu compte lors du match de ce week-end où ils ont carrément détruit la mêlée All Black et ils ont dominé sur toutes les phases de conquête et notamment dans le jeu d'avant, donc c'est une équipe très, très difficile à manœuvrer malgré les All Black qui ont pareil un peu dominé cette première mi-temps mais qui n'ont pas su tenir le rythme et surtout qui se sont fait bouger sur toutes les phases d'avant et notamment de conquête.
0: Ouais. L'Afrique du Sud qui s'est donc imposée 29-24, qui s'était imposée lors du deuxième match 33-26. Les Néo-Zélandais avaient remporté la première rencontre 33-16.
1: Oui, c'est largement.
0: À un an de la Coupe du Monde, l'Afrique du Sud, grandissime favori, Emilien Tamak.
3: Eh bien, oui, elle est forcément à sa succession, hein, double tenant en titre. On espère que ces joueurs vont vieillir à force quand même, parce qu'ils prennent de l'âge, mais ils sont toujours efficaces.
1: Le pire, c'est qu'ils sont vieux, quoi.
3: Eh bien, c'est ça, mais vieillir encore dans un an, je me dis, ils vont être un peu plus fatigués, j'espère qu'ils vont laisser des plumes encore, parce qu'ils arrivent à 33, 34 ans, 35 presque, même certains. Je trouve ça bizarre quand même que l'Afrique du Sud puisse aligner une équipe aussi vieillissante.
1: Et aussi performante.
3: Et aussi performante, ouais. Ils sont bons, ces Sud-Africains.
0: L'équipe de France peut aller les titiller sur cette compétition-là ou c'est encore trop tôt? On entend souvent le staff qui dit qu'il faut en prendre le temps.
3: Aujourd'hui, c'est un peu tôt, mais dans un an, ce ne sera pas pareil. En tout cas, toutes ces matchs de préparation permettent, même le Nations Cup permet justement de s'évaluer, de pouvoir rivaliser, de voir ce qui manque encore un petit peu. On a parlé de la conquête en mêlée, on voit que voilà, c'est un domaine dans lequel on a encore des travail à faire. Mais il faut qu'on trouve des solutions pour justement pouvoir rivaliser avec tout le monde d'ici un an. Mais cette équipe de France, elle est capable. Ouais.
0: Il y aura peut-être d'ailleurs France-Afrique du Sud dans cette compétition. Lors de la finale, potentiel lors de la Coupe des Nations, Bruno Salvé.
1: De toute manière, ils vont affronter l'Afrique du Sud, c'est sûr, pour le match de classement. Et après, ils peuvent peut-être se retrouver en finale à nouveau. Donc, il y aura peut-être une double confrontation. Il faudra attendre les résultats des matchs du Sud contre le Nord.
0: Justement, on peut rappeler cette compétition, c'est les clubs du tournoi Destination
1: contre les nations du Sud.
0: Donc, chacun s'affronte.
1: Voilà, chacun s'affronte.
0: Un classement est fait dans l'hémisphère Nord, un classement hémisphère Sud.
1: Voilà, donc là, les Français se sont déplacés dans l'hémisphère Sud et ont joué la Nouvelle-Zélande, si ma mémoire est bonne, l'Australie et le Japon. Et là, ils vont recevoir donc les Fidji,
0: l'Afrique du Sud,
1: l'Argentine. Voilà, donc trois matchs. Donc, c'est sûr qu'ils joueront au moins une fois l'Afrique du Sud. Et puis après, selon le classement, puisque le premier de l'hémisphère sud va rencontrer le premier de l'hémisphère nord, et il y aura
0: et
1: un classement
0: voilà. Jusqu'à la fin de
1: le deuxième, le second, le troisième, ainsi de suite. Donc ça va être déjà un indicateur, mais bon, un indicateur différent parce que on va le voir là, les Sud-Africains, les Néo-Zélandais, ils sortent là de quoi, ils sont en pleine préparation puisque ils enchaînent les test matchs et l'équipe de France va se réunir une ou deux semaines avant les matchs de la Coupe des Nations, donc il n'y aura pas du tout la même préparation. Ils vont être obligés d'affronter des groupes qui sont déjà rodés, qui ont énormément joué ensemble. Donc ça risque d'être compliqué aussi pour l'équipe de France de rivaliser avec ces équipes-là.
0: Grégory
2: Ciel. Et on le disait avant cette tournée néo-zélandaise, justement, c'est que le nouveau sélectionneur de la Nouvelle-Zélande, il a eu ses joueurs à disposition pendant plus d'un mois, ce qui, hors Coupe du Monde, est quand même assez rare. Donc pour travailler les automatismes et voir quel joueur mettre en fonction des moments du match, c'est une chance pour eux que nous, on n'a pas forcément. En plus, on a les joueurs qui arrivent émoussés après les différentes périodes en club, donc
1: Ça a toujours été ça, hein, par rapport aux nations du Sud, même Émile peut en témoigner. Le championnat des clubs en Nouvelle-Zélande, les joueurs sont très peu à disposition de leur club, ils jouent pour leur province, donc ils ont beaucoup moins de matchs sur l'année et ils sont mis à disposition de l'équipe nationale, donc ils ont beaucoup plus de temps de récupération et beaucoup plus de temps de travail au sein de l'équipe nationale, et il en est de même pour les Sud-Africains, où l'équipe nationale, c'est vraiment la priorité.
0: Bon, rendez-vous dans quelques semaines pour suivre ces matchs internationaux. Pas de surprise pour les Italiens, on imagine, hein, qui resteront comme d'habitude en bas du classement. Mais justement, les Italiens, on en parle en Formule 1. Grégory Sirk, un petit mot sur le Grand Prix de Monza.
2: Ils étaient plus ou moins à la fête. Ça dépend si on supporte l'Italie ou si on supporte Ferrari. Mais la victoire de Antonelli à Monza à la maison. Donc c'était la première fois qu'un Italien remportait le Grand Prix depuis 1966. Donc je sais pas si on se rend compte, ça fait beaucoup quand même. Et par contre Ferrari qui s'est sabordé la course, enfin surtout
0: est-ce que c'est
2: Leclerc.
0: Ferrari ou est-ce que c'est Leclerc?
2: Et Leclerc a un peu sabordé la course de Ferrari. Donc il a en premier mis Hamilton en dehors de la piste, ce qui lui a fait perdre des places dès le départ. Et ensuite il est parti dans le mur dès le deuxième tour, donc fin de course pour lui. Et très mauvais week-end pour Ferrari, même si à la fin Hamilton arrive quand même à faire 6, ce qui sauve l'honneur, mais c'était pas le résultat qu'ils attendaient.
0: Alors ce Kimi Antonelli, on en parle toutes les semaines, 19 ans, 20 ans peut-être maintenant, et sa Formule 1, c'est impressionnant, non, Emilien Tamac, de voir un si jeune aussi performant week-end après week-end.
3: Alors oui, de régularité surtout.
0: Surtout ça.
3: Le talent, on peut l'avoir. Je pense que tous les sports de haut niveau sont tellement bien préparés. Je dirais les jeunes, finalement, ils sont tellement bien accompagnés et très tôt que finalement la qualité, elle peut arriver très très vite. La maturité aussi. Et je suis pas surpris de voir des jeunes dans n'importe quelle discipline finalement émerger à 17, 18 ans. Mais par contre, la régularité, ouais, ça s'acquiert avec de l'expérience, avec du sang-froid, en vivant des situations. Pour un jeune pilote comme lui, c'est pas évident, mais il tient la route en tout cas.
0: Il tient la route, très bien la route même, puisqu'il part de la 19e position sur ce Grand Prix.
1: Il part en dernier, quoi, sur la grille.
0: Quasiment
1: dernier, et il remonte, il fait une remontée fantastique, quoi. Il s'impose.
0: Avec la pression qu'on pourrait avoir en étant à la maison, entre guillemets.
2: Ça demande beaucoup de maîtrise aussi de remonter tout le peloton, parce qu'on n'est pas à l'abri qu'un autre compétiteur s'écarte de sa trajectoire, etc. Donc il faut en même temps appréhender son environnement. Et en remontant, il a fini par quand même croiser Hamilton, croiser Verstappen, croiser Norris. Et il a fallu les passer à ce moment-là. Donc à seulement 19 ans, sur le Grand Prix, il fait jeu égal avec des champions du monde.
1: Oui, et puis il termine avec son coéquipier
0: quelques secondes d'avance, 3-4 secondes sur Russell.
1: Il manque même, il se met dans le bac à sable à un moment donné là pour pouvoir essayer de doubler
2: c'est ça, 2-3 tours de la fin, il passe dans, donc toute la remontée qu'il avait réussi à faire sur Russell, il est obligé de la refaire de nouveau et
1: absolument.
2: Il passe à la fin, enfin
1: c'était
2: sacrée performance,
1: quoi. Oui.
0: Autre performance notable, elle est côté français avec la pole de Pierre Gasly. Malheureusement, il termine que 7e. C'est compliqué d'aller plus loin.
2: Ah oui, là, il a tiré le maximum de ce qu'il pouvait de la voiture. On voit que l'Alpine marche plutôt pas trop mal en qualif. Par contre, dès qu'on est en course, après, on l'a vu au fur et à mesure des tours reculer au classement, mais ce qui était attendu au final. Quoi.
0: Donc, face aux Mercedes, McLaren, Ferrari,
2: c'est ça.
0: Red Bull.
2: Il n'y a pas forcément une grosse surprise sur le classement final, mais... Superbe performance en qualification, et même lui, alors il savait bien que le lendemain il y avait une course et que l'objectif quand on est dans une course c'est de la gagner, mais même lui il a dit qu'il fallait fêter ça avec l'équipe, parce que c'est des moments qui arrivent quand même rarement chez Lotus, une P1 quoi.
0: Et on l'avait dit, un Français qui fait une pole,
2: et la dernière fois qu'un Français fait une pole,
0: toutes les stats.
2: C'était en 97, c'était Jean Alesi. Donc même les gens qui ont 18 ans cette année n'avaient jamais vécu un Français en pole position d'un Grand Prix. Quoi. Donc,
0: on a vécu des Français vainqueurs, notamment Pierre Gasly.
2: Notamment Gasly à Monza.
0: Donc Esteban Ocon aussi. Ouais. Mais c'est vrai que des poles comme ça, c'est quand même une autre compétition.
2: Ah oui, là c'est presque le pilote contre lui-même, puisque c'est le maximum de la performance qu'il est capable d'aller chercher. Contrairement en course où il y a un peu de gestion de pneus, de gestion maintenant de l'énergie. Que là, c'est vraiment 100% puissance maximale. Quoi.
0: Prochain Grand Prix
2: Le prochain Grand Prix, c'est dès le week-end prochain. Et je n'ai plus
0: Mais on suivra, peu importe où ça se
2: Peu importe déroule. Où c'est, forcément on y sera.
0: On y sera. 17h40, l'émission touche à sa fin, ça va être l'heure de vos coups de cœur, coups de gueule, coups de griffe, coups de pied, coups de tête, tout ce que vous voulez. Grégory Sirg, on commence avec vous.
2: Un coup de cœur pour la sélection U19 de Nouvelle-Calédonie, qui s'est qualifiée pour les demi-finales de la Coupe OFC. Donc bravo à eux, on voit que le football de jeunes progresse bien en Calédonie. Après en senior ça se concrétise moins parce qu'il y a plus d'adversité, mais en jeunes le niveau monte progressivement.
0: Victoire 7-0, c'était sur la Papouasie-Nouvelle-Guinée ce matin.
2: C'est ça.
0: Très belle victoire, on suivra la demi-finale face à la Nouvelle-Zélande, ça risque d'être un peu plus compliqué. Bruno Salvé.
1: Une fois de vos coutumes, ce ne sera pas un rugbyman, ce sera le pilote de Formule 1, Tonelli. Je trouve que c'est vraiment un exploit qui a été réalisé, exceptionnel. Donc voilà. Et en plus, il prend la tête du championnat du monde. En plus.
0: Il est bien installé.
1: Voilà, donc bon, un grand bravo à Antonelli.
0: Abraham Tolofua, votre coup de cœur.
4: Coup de cœur pour les étoiles du monde. Donc, voilà, pour
0: parlez-nous de ce nouveau club qui a reçu la filiation de la Fédération française de rugby.
4: Exactement, on a reçu la filiation dans la semaine. Et puis, bon, voilà, maintenant, on va travailler et puis on va essayer d'apporter notre pierre à l'édifice et dans le paysage du rugby ici en Nouvelle-Calédonie.
0: Un nouveau club au Mont d'Or, on peut vous contacter peut-être réseaux sociaux sur Facebook, il me semble.
4: Oui, voilà, sur les réseaux sociaux, les étoiles du Mont d'Or et. Bon, oui, surtout dans les réseaux sociaux, parce que voilà. Mais on essaye de mettre en place des petites choses petit à petit, et puis surtout pour que les gamins ils puissent s'amuser et apprendre à jouer au rugby.
0: Emilien Tamac, votre coup de cœur, peut-être un coup de cœur.
3: Eh bien, figurez-vous que j'ai eu le bonheur de partir en week-end à l'Île des Pins. Et finalement, j'ai découvert la tribu Cunier et finalement d'où est originaire Antoine Cambouré. Donc j'ai adoré le Waga Fantôme, l'histoire un petit peu qui tourne autour. Et ouais, j'étais ravi parce que finalement c'est un petit bout de terre, hein. Il y a pas grand-chose et arriver à sortir des champions comme ça, comme l'a été Antoine, en tant que footballeur et même entraîneur aujourd'hui, ouais, c'est merveilleux. Donc ça veut dire que tout est possible. C'est bien, c'est un beau message. Et bravo à Antoine, bien sûr, c'est ce qu'il a montré et à ce bout de terre magnifique que j'ai découvert ce week-end. Ouais.
0: Merci pour ce beau message. Et comme quoi, il y a pas mal de Calédoniens. On a encore une petite minute, Bruno Salvé. Beaucoup de Calédoniens qui performent au haut niveau, que ce soit en rugby, mais pas que.
1: Top 14, oui, bien sûr. Il n'y a pas que. On a des athlètes.
0: En balle, on peut passer au handball, en natation.
1: Et puis, je pense qu'on a énormément évolué aussi dans la formation des jeunes, donc dans certaines disciplines, avec l'ouverture des pôles, les pôles espoir en Nouvelle-Calédonie. Et donc, c'est vrai que ça, c'est les filières d'accession au niveau commencent à se développer. Et puis, avec le potentiel jeune qu'on a ici en Calédonie, donc je pense que dans l'avenir, il y aura beaucoup plus de jeunes qui pourront évoluer au plus haut niveau en métropole.
0: Ouais. Un bel avenir pour les jeunes sportifs calédoniens. Merci beaucoup messieurs d'être avec venus plaisir. Ce soir dans une semaine formidable. Très belle soirée à vous. Tout de suite, ou dans quelques instants, l'info soir avec Léana Colombo.
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15: Il est 17h45, on retrouve Liana Colombo dans Info Soir.
16: Une enquête ouverte après le drame qui a frappé la 43e édition du marathon international mobile de Nouvelle-Calédonie hier. Un jeune homme de 25 ans est décédé après avoir été victime d'un malaise. Une semaine consacrée à l'environnement, la 11e conférence Nature des îles du Pacifique s'est ouverte ce matin au Centre culturel Chibaou. Près de 400 représentants régionaux participent à cette rencontre. La FINC lance sa semaine de l'industrie. Jusqu'au 19 septembre, plusieurs opérations sont organisées pour faire découvrir les compétences locales dans ce secteur. La caravane de l'entrepreneuriat a pris la route ce matin. Pendant 10 jours, 24 élèves du lycée Jules Garnier vont rencontrer des élèves de tout le territoire et leur expliquer la démarche entrepreneuriale. Le triathlon au cœur de notre Mac des Sports ce midi. Nous avons évoqué avec nos invités l'actualité de la discipline et les futures compétitions, dont les Jeux du Pacifique 2027 à Tahiti. Bonsoir à tous et bienvenue dans ce journal que nous ouvrons avec cet accident mortel de la circulation qui s'est produit hier soir à Ouvéa, au niveau de la tribu de Ouloup. Un homme de 41 ans a perdu le contrôle de son véhicule. Une enquête est en cours pour déterminer les circonstances de l'accident. Et plus tôt dans la journée, un autre accident mortel s'est produit à Ouégoua. Une voiture a fait une sortie de route avec deux personnes à son bord. Une femme de 35 ans a été éjectée de l'habitacle et a perdu la vie. Depuis le début de l'année, 21 personnes sont mortes sur les routes de Nouvelle-Calédonie. Retour également sur ce drame survenu hier lors du marathon international mobile de Nouvelle-Calédonie. Léo Fichou, un jeune homme de 25 ans, est décédé après avoir été victime d'un malaise près de la ligne d'arrivée.
0: Ouais, la victime n'a pas pu être réanimée malgré l'intervention rapide des pompiers. D'autres coureurs victimes de malaise ont été pris en charge par les secours avant que la municipalité n'arrête la compétition aux alentours de 11h. Le lieutenant-colonel Géraldine Bourgoin, chef de corps des sapeurs-pompiers de Nouméa.
17: On a été appelé vers 9h30 en renfort pour deux victimes, une qui était en arrêt respiratoire et une autre qui était en hyperthermie sévère. On est arrivé bien évidemment avec le SAMU qui a été déclenché dessus. Malheureusement pour le jeune homme qui était en arrêt, malgré la réanimation et tout ce qui a été entrepris, le médecin du SMUR l'a déclaré décédé. Ensuite, nous avons pris en charge les autres victimes et il s'avère qu'au fur et à mesure des minutes, d'autres victimes se sont rajoutées une fois qu'on était présent et on est arrivé jusqu'au nombre de 8 quand même et avec 4 transports sur ces 8 victimes.
0: 8 coureurs victimes de malaise en l'espace de très peu de temps, mettant les moyens de secours à rude épreuve, malgré un dispositif particulièrement important mis en place par les organisateurs. Écoutez Jérôme Troya, le président du comité d'organisation du marathon. Il est également le président de la Ligue calédonienne d'athlétisme.
18: La législation pour une course entre 1000 et 3000 coureurs sur la journée nous impose d'avoir un médecin, un infirmier, une ambulance et une équipe de secouristes. Dans notre cas, nous, on avait deux médecins, deux infirmiers urgentistes, trois kinés, un podologue, une pharmacienne, tout ça c'est notre pôle, plus une ambulance évidemment, plus une équipe de 12 secouristes de la Croix-Rouge. Donc on est bien au-delà, on a plus que doublé le nombre d'intervenants. Maintenant, on ne peut pas faire plus. Notre gros problème, c'est que tout s'est passé en même temps et tous les services que contiennent la Calédonie autour de Nouméa s'y est mis. À tel point qu'il a fallu arrêter la course parce que pour d'autres événements extérieurs, un accident de la route, etc., en fait, il n'y avait plus personne, tout le monde était sur le marathon.
0: Un décès avait déjà endeuillé l'épreuve en 2010, c'était lors de la 28e édition. Un coureur de 47 ans avait été victime d'un malaise à moins d'un kilomètre de l'arrivée. Le lieutenant-colonel Géraldine Bourgoin rappelle qu'un marathon reste une épreuve exigeante qui ne doit pas être prise à la légère et que les malaises peuvent avoir plusieurs causes.
17: Je pense que c'est multifactoriel parce que les profils étaient complètement différents, que ça soit l'âge, sportif, amateur, sexe, enfin tout était vraiment différent. Les malaises étaient aussi d'origine différente. Il faisait chaud, ça c'est quand même une évidence hier. Après, je pense qu'il faut pas aussi oublier, on n'est pas sur la petite course du dimanche, on est quand même sur une course de longue distance qui présente forcément aussi des risques.
0: Dans un communiqué, la maire de Nouméa, Sonia Lagarde, a adressé ses condoléances à la famille et aux proches du coureur, tout comme le gouvernement de la Nouvelle-Calédonie, qui a également publié un communiqué.
16: Et le procureur de la République a ouvert une enquête pour déterminer de manière précise les causes de la mort du jeune homme. À Nouméa, toujours, deux disparitions inquiétantes sont signalées. Une jeune fille de 16 ans, métisse wallisienne, est recherchée depuis samedi après-midi après avoir quitté son domicile. Elle mesure environ 1m75 et de corpulence mince et a les cheveux noirs teintés de marron aux extrémités. Elle porte notamment un tatouage tribal sur la cuisse gauche. Une autre adolescente de 16 ans est portée disparue depuis lundi dernier. Elle avait été déposée au lycée Escoffier mais ne s'est pas rendue en cours et n'a pas été revue depuis. Maïlis est de type eurasien. Elle mesure entre 1m60 et 1m65 et mince et a les cheveux noirs à hauteur des épaules. Elle porte des tatouages sur les doigts. Si vous avez des informations permettant de les retrouver, contactez le 17 ou le 24 33 00 24 33 00.
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16: C'est l'heure d'opinion, votre rendez-vous SMS sur Radio Rythme Bleu, notre question du jour. Approuvez-vous la position du président de la République de favoriser la reprise des usines de nickel de Nouvelle-Calédonie, mais de fermer la porte aux investisseurs chinois? Si vous approuvez cette position, vous tapez 1. Si vous ne l'approuvez pas, vous tapez 2 et vous envoyez votre réponse au 31-46. Merci de votre participation et rendez-vous demain pour la réponse à notre question du jour. Les membres de la mission transpartisane commencent à rentrer sur le territoire après un déplacement qui leur a permis d'être reçus à l'Élysée et à Matignon et d'avoir des entretiens avec les présidents de l'Assemblée nationale et du Sénat, avec le ministre des Comptes publics et avec la ministre des Outre-mer. À l'issue de ces rencontres, le Premier ministre a annoncé le renouvellement de l'aide de l'État à la Nouvelle-Calédonie, un déplacement dont viendra nous parler le vice-président du gouvernement, Christopher Gigès, qui partait à cette mission transpartisane. Il sera notre invité du matin demain à 7h30. Et c'est le début de la semaine de l'industrie. Comme chaque année, la Fédération des entreprises et industries de Nouvelle-Calédonie invite le grand public à venir à la rencontre des acteurs de la filière jusqu'au 19 septembre. De nombreuses opérations seront menées pour mettre en valeur les compétences calédoniennes dans ce domaine. Au programme, des visites d'usines, des conférences sur les enjeux du secteur ou encore l'ouverture d'une boutique éphémère à Nouméa. Cette opération est l'un des moments où les entreprises peuvent se faire mieux connaître de leur public, notamment à travers l'ouverture des portes des sites de production. Marie-Amélie Molia, vice-présidente de la Fédération des entreprises et industries de Nouvelle-Calédonie.
19: Le programme est plutôt chargé. Cette semaine et la semaine prochaine, des visites d'entreprises et des visites d'usines sont organisées pour les scolaires et pour le public. Il ne faut pas hésiter pour découvrir les outils industriels qui font la vie des Calédoniens. L'industrie et les industriels méritent vraiment qu'on leur fasse honneur, parce que c'est un réel engagement que d'être industriel en Nouvelle-Calédonie. Il faut en prendre la mesure. Cette 13e édition de la Semaine de l'Industrie, c'est aussi pour ça qu'elle est importante. Peu d'occasions de mettre à l'honneur les industriels et les savoir-faire. C'est effectivement aussi une façon de rendre hommage aux compétences des Calédoniennes et des Calédoniens qui travaillent dans ces industries. Il faut être fier, encore une fois, de ce qu'on produit en Nouvelle-Calédonie.
16: La nouveauté cette année, c'est l'ouverture pour le temps de cette semaine de l'industrie, soit du 7 au 19 septembre, de la boutique éphémère à Nouméa, dans la galerie de l'Alma, pour exposer un large panel de produits locaux. Un vrai motif de fierté, selon Laure Vielle-L'Enfant, chef d'atelier de la société Envie.
20: On a eu la chance d'être invité pour ces 15 jours d'exposition. Envie, c'est une structure d'insertion par le travail. On aide des personnes en situation de handicap et éloignées de l'emploi à se remettre un peu dans le chemin de l'emploi. Et le levier pour ça, c'est le upcycling, le surcyclage. Donc on a une quarantaine d'entreprises partenaires chez qui on va chercher de la matière première, dont une bonne partie fait partie de la FINC. Du coup, ils nous donnent leur chute de production pour qu'on puisse réaliser des objets avec. Ces objets sont exposés en ce moment même dans la boutique et c'est vraiment une chance parce que ça permet de fédérer, de montrer notre travail, d'être exposé aux côtés de nos partenaires, de valoriser aussi notre activité. C'est vraiment super.
16: Autre temps fort, la visioconférence prévue le 16 septembre à partir de 17h à l'Université de la Nouvelle-Calédonie avec Arthur Keller, qui est expert des risques systémiques et des stratégies de résilience collective. Des échanges pour comprendre notamment comment s'adapter aux bouleversements climatiques. Le programme complet de la Semaine de l'Industrie est disponible sur le site internet de la FINC. Et deux semaines pour le commerce organisées par la CCI. Il s'agit d'un véritable plan d'action lancé par la Chambre de commerce et d'industrie pour redynamiser redynamiser le commerce calédonien après les violences insurrectionnelles de 2024. Ce sera le thème demain de notre magazine citoyen. Nous serons en compagnie de David Sarrazin, le directeur associé du cabinet Aide Observatoire que la CCI accueille à cette occasion, de Dominique Nixon, élu CCI en charge du commerce, et de Frédéric Pratelli, le trésorier du syndicat des commerçants. Le magazine citoyen spécial commerce, c'est à suivre demain à partir de midi, juste après notre édition de la mi-journée. Il est 17h54, première pause dans ce journal, avant de voir la 11e conférence nature des îles du Pacifique. À tout de suite.
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16: Des représentants des différents États du Pacifique réunis aujourd'hui au Centre culturel Chibaou. Au cœur de leurs échanges, la préservation de la biodiversité. Et Charlotte Coulson, ils présenteront leur politique d'intention à la fin de la semaine.
24: Calme et sérénité, c'est la signification de Momaoui, le nom de cette troisième déclaration d'intention. Un mot en langue païchi qui contraste avec l'urgence de la situation. En effet, selon Juanito Wamitan, le membre du gouvernement compétent en la matière, les indicateurs sont au rouge entre la baisse des financements et la perte de la biodiversité. Mais la bonne nouvelle, c'est que les responsables politiques sont parvenus à élaborer une déclaration d'intention commune, une tâche qui n'était pas aisée compte tenu de la variable politique qui a été ajoutée cette année, nous dit Juanito Wamitan.
25: Écoutez, on parle d'action pour préserver notre biodiversité, préserver les espèces qui sont en voie de disparition. On parle aussi d'action pour lutter contre les espèces envahissantes. Ce sont en fait une volonté politique d'agir. Sur les pressions qui sont appliquées sur les différents territoires du Pacifique qui sont communes. Donc on a, vous verrez quand la déclaration elle sera diffusée, on n'inventera pas le fil à couper le beurre, c'est qu'on exhorte les uns et les autres à agir. En fait c'est ça qui est bien, au-delà des résultats scientifiques, au-delà des rapports qui concerne la dégradation de notre environnement, qu'est-ce que l'on fait concrètement pour pouvoir préserver notre biodiversité? Et c'est ça en fait gros, la déclaration. C'est une déclaration qui permet à chacun des pays d'avoir un cap sur lequel se baser pour pouvoir agir au quotidien.
24: Et la politique d'intention sera présentée vendredi à la fin du forum.
16: L'actualité dans la région Pacifique, le Premier ministre des îles Salomon, Matthew Whale, a résisté à une tentative de motion de censure et il a ajourné les travaux parlementaires pour éviter une nouvelle fronde. On se souvient qu'il avait quitté précipitamment le Forum des îles du Pacifique qui se tenait à Palaos pour rentrer dans son pays et faire face à cette motion de censure. La motion a finalement été retirée par son porteur, le ministre de l'Intérieur, qui a été limogé de son poste, tandis que plusieurs députés décidaient de rejoindre la coalition du Premier ministre. Depuis son investiture au mois de mai, Matthew Whale éloigne progressivement son pays de la Chine. Il a considérablement rapproché les Salomon des États-Unis et de l'Australie. Il négocie notamment avec Canberra un nouveau traité qui couvre de nombreux domaines. Et il a déjà conclu un accord avec Washington pour autoriser les gardes-côtes américains à patrouiller dans les eaux nationales.
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16: C'était le départ aujourd'hui d'une mission itinérante pour les lycéens. La caravane de l'entrepreneuriat a pris la route ce matin. Et Charlotte Coulson, direction la Grande Terre et les îles, pour expliquer aux jeunes ce qu'être entrepreneur veut dire.
24: Identifier un besoin, une problématique et trouver une solution pour y répondre. C'est la base de la création d'entreprise et c'est le jeu auquel se sont prêtés une vingtaine de jeunes du parcours entrepreneur du lycée Jules Garnier. Après avoir imaginé eux-mêmes leur projet, ils présentent maintenant la démarche à d'autres jeunes sur tout le territoire. Ce matin, ils ont commencé au lycée La Pérouse. Marie-Jess Païta, élève en première, a animé un atelier pour la première fois.
1: On a discuté avec les élèves, on a fait des jeux, des activités. Ça me plaît, puis avec la caravane, ça nous permet de faire des rencontres et d'améliorer notre prise de parole surtout.
2: Le fait de parler devant des jeunes qui ont le même âge que toi, ça te fait quoi ?
1: C'est bien parce que ça leur fait découvrir aussi à eux ce que nous, on a découvert. Il y en a qui sont intéressés, il y en a qui ne sont pas intéressés comme au La Pérouse, mais il y en a qui avaient de bonnes idées et tout, qui étaient vraiment dans le jeu. C'est très bien en vrai, c'est une belle expérience. Surtout de faire découvrir ce qu'on a appris aux jeunes jusqu'au nord. Et jusqu'aux îles aussi, de leur faire découvrir que c'est tout le monde qui peut créer une entreprise, qui peut se projeter et que c'est facile en fait. Qu'il faut d'abord trouver le besoin et qu'avec ce besoin, tu peux trouver des solutions, donc créer une entreprise.
24: Et rebelote cet après-midi au lycée Dick Kewe de Dimbéa cette fois. Une vingtaine de jeunes ont participé à l'atelier de la caravane de l'entrepreneuriat.
3: Premier jeu, vous allez prendre un feutre. Vous avez une feuille chacun et vous allez déjà regarder ce que vous êtes capable de faire.
4: Et ben là, on est en train de faire un travail sur la découverte
7: de ce que je peux apporter à une équipe. Il faut entourer ses qualités et tout.
3: Oui. Vous avez entouré quoi alors ?
4: Alors, on est entouré créativité, on est persévérante, on est sociable,
7: curieuse, à l'écoute, dynamique.
3: Vous pensez que ça, c'est des qualités qui sont bonnes pour être entrepreneuse ?
4: Oui, vraiment. Oui. Enfin, surtout être créative, il faut vraiment créer des
7: et
4: choses.
7: Et être sociable surtout, être curieuse.
4: Bah, c'est intéressant.
7: Au moins, on apprend d'autres choses.
3: Potentiellement, vous pensez que l'entrepreneuriat pour vous, plus tard, ça pourrait vous intéresser ?
4: Oui, franchement.
7: Oui, ça peut être un bon truc.
24: Et demain, la caravane de l'entrepreneuriat prendra la direction de Thio. Et pour la première fois, les organisateurs prévoient aussi de se déplacer sur les îles Loyauté.
9: Merci Charlotte Coulson. Il est 18h, on va marquer une seconde pause avant d'ouvrir notre page sport.
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9: Et la Ligue de Nouvelle-Calédonie de la montagne et de l'escalade fait un point de situation concernant la construction du futur mur d'escalade. Souvenez-vous, le mur d'escalade précédent avait été détruit lors des émeutes de mai 2024. Ce projet devrait voir le jour prochainement sur un terrain mis à disposition par la mairie de Nouméa. Philippe Boquet, le vice-président de la Ligue de la montagne et de l'escalade.
30: Le projet continue sa vie. Bon, il en est un petit peu au point mort parce que, comme je l'ai indiqué à la ville de Nouméa, actuellement et au point où nous en sommes, nous ne présenterons pas de dossier de demande de subvention l'année prochaine, en 2027. Parce que sur cette année 2026, nous n'avons rien obtenu. En revanche, ce qui est certain, c'est que des collectivités publiques, elles, sont plus à même de porter le projet. Dès lors, en plus, qu'elles se réunissent, ce sera beaucoup plus pratique et surtout certainement plus pris en compte par l'État pour avoir un financement, j'allais dire, sur plusieurs années et pour pouvoir faire en sorte que le projet soit phasé en plusieurs constructions pour, par exemple, 2027, une partie de la construction, 2028, une autre partie, 2029, une autre partie de la construction. Bref, pour aboutir à un objectif 2032 où on pourrait accueillir les équipes de France, par exemple.
9: Une rencontre est prévue le 18 septembre prochain avec le haut-commissaire Jacques Billan. Nous avons parlé triathlon dans notre Mac des sports ce midi. La présélection de Nouvelle-Calédonie en vue des prochains Jeux du Pacifique était à Tahiti pour un test event il y a 8 jours, Léo Fichou.
0: Oui, l'expérience a été concluante avec notamment la médaille d'or de Nathalie Viratel et la 3e place de Florian Barquette. La compétition se déroulait sur les terres des Tahitiens qui ont tenté de mettre la pression sur nos athlètes. Nous en avons parlé avec Charlotte Robin, coach de la sélection, qui était notre invitée.
31: C'était une compétition très intéressante pour nous puisque ça nous a
6: permis de reconnaître un petit peu tous les parcours, le lieu, le site de la compétition, les adversaires, le climat, etc. pour l'année prochaine, puisqu'on est vraiment à J-11 mois, un an des Jeux. Donc on est satisfait des résultats qu'on a obtenus là-bas. Ben, il nous reste encore un an pour progresser et améliorer encore ces résultats. La rivalité Tahiti-Calédonie elle dure depuis très longtemps. Moi, tous les Jeux que j'ai faits, il y a tout.
0: Également dans nos studios ce midi, Eric Savignac, président de la Ligue calédonienne de triathlon. Il a présenté le triathlon du soleil, le prochain grand rendez-vous de la discipline sur le territoire. Notez d'ores et déjà que ce sera le 20 septembre à Nouméa.
8: En général, il y a à peu près 150 à 200 participants sur le format M. Donc ce sera 1200 mètres de natation, 36 km de vélo et 8 km de course à pied. Et après, vous avez des formats XXS pour les petits de 12 à 14 ans et puis de 14 à 18 avec un format un tout petit peu plus long. On a cette année des élites, notamment néo-zélandais, qui participeront à cette épreuve. Donc on redevient label international.
0: Les inscriptions pour le triathlon du soleil qui aura lieu, je le rappelle, le 20 septembre sont toujours possibles sur le site internet inlive.nc.
9: Du sport hors du territoire maintenant avec du football, Léo.
0: Oui, et d'abord la sélection calédonienne des moins de 19 ans qui affrontait ce matin les Papous aux îles Samoa. C'était le dernier match de groupe du tournoi qualificatif au Mondial. Les Calédoniens l'ont emporté 7-0 et joueront donc les demi-finales où ils retrouveront les redoutables Néo-Zélandais. En cas de victoire, ils accéderont à la finale, synonyme de qualification pour la Coupe du Monde. Et puis ce soir, à partir de minuit, les féminines de la sélection des moins de 20 ans débutent leur mondial, leur Coupe du Monde, donc en Pologne. Elles jouent la première rencontre face à la Chine. Jeudi, elles retrouveront l'Espagne et dimanche prochain, elles termineront la phase de groupe contre le Nigeria.
9: Du tennis de table pour terminer avec la fin des Océaniens en Australie. Chez les moins de 10

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1: La météo de ce début de semaine, c'est avec vous Ismaël.
2: Et on ouvre ce bulletin avec aucune vigilance particulière. Et ce soir, les nuages présents se dissipent rapidement et le ciel devient bien étoilé. Dans l'ensemble, un régime de brise faible autour de Saint-Neux se met en place. Sur les Loyautés, sur le nord-ouest, un petit vent de sud-est de 5 à 10 nœuds est présent. Et les températures baissent légèrement et sont souvent comprises entre 14 et 18 degrés et localement entre 10 et 13 degrés. Demain matin, léger bémol sur la pointe sud avec la présence de quelques nuages, mais le temps sera très agréable et le soleil omniprésent. Le vent sera quant à lui variable et faible autour de 5 nœuds. Pour demain après-midi, comme ça on sera tout à fait complet, plus de nuages sur la chaîne puis sur l'est où quelques légères endées très localisées se déclencheront. La pointe sud verra également une couverture nuageuse plus importante. À contrario, l'ouest restera très ensoleillé. On termine avec les températures maximales qui seront comprises entre 24 et 26 degrés.
1: Eh bien, merci beaucoup Ismaël pour cette météo complète et même plus que complète. Il est 18h passé de 7 minutes, c'est la fin de cette édition. Merci à tous de l'avoir suivi. On se retrouve à 19h pour le rappel des titres et tout de suite, c'est le grand rendez-vous Europe 1 CNews Les Échos. Cette semaine, l'invité est l'ancien Premier ministre François Bayrou.
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6: Bonjour à tous et bienvenue sur le plateau du Grand Rendez-vous Europe 1, CNews, Les Échos. Bonjour François Bayrou.
7: Bonjour.
6: Merci d'être avec nous. Vous êtes président du MoDem, ancien Premier ministre, maire de Pau, auteur dernièrement de Alerte sur la France qui vient. La France qui vient, c'est celle d'une alternance. Au bout de 10 ans de mandat d'Emmanuel Macron, la présidentielle est désormais clairement lancée, même si plusieurs candidats manquent officiellement encore à l'appel. La France qui vient, elle vient dans une situation sans précédent. Elle vient avec cette dette colossale, avec cette croissance quasi nulle, un chômage qui augmente, une inflation également qui remonte. Les Français ont la vie chère, ils ont la vie dure, ils sont plus que jamais ponctionnés par les impôts. Quelle solution préconisez-vous? Quel candidat, avec quel programme? Votre avis compte, François Bayrou. Et pour vous interroger ce matin, Stéphane Dupont des Échos. Bonjour Stéphane.
8: Bonjour.
6: Et Mathieu Bock-Côté. Bonjour Mathieu.
9: Bonjour.
6: Commençons à l'envers, si vous le voulez bien. Vous avez dit que la présidentielle 2027 serait l'élection la plus importante depuis l'origine de la Ve République, car elle marque la fin d'un cycle, les 10 années de Emmanuel Macron, et d'ouvrir un cycle vraiment nouveau, par une simple, pas justement une simple prolongation. Vous redoutez de la même façon ce que vous appelez la tenaille du pire, RN contre LFI, Marine Le Pen, encore ce matin, dans le journal du dimanche, au plus haut dans les sondages, et Jean-Luc Mélenchon aux portes du second tour. Alors la question c'est, pourquoi la tenaille du pire, lorsque 13 millions de Français ont donné leur voix au RN, aux européennes? Est-ce que ce n'est pas les insulter en nouvelle fois en disant « Écoutez, vous ne pouvez pas voter Rassemblement National
10: » On ne peut pas dire les choses comme ça. Lorsque vous êtes un citoyen, responsable politique, que vous voyez les risques, vous ne pouvez pas ne pas nommer les risques.
6: Donc vous savez mieux que les 13 millions d'électeurs?
10: Oui.
6: Vous
10: savez mieux, les représentants des Échos savent mieux, et Mathieu Bock-Côté sait mieux, tout le monde sait mieux que les mensonges qu'on est en train de proférer. Pourquoi ? Parce que les choix des deux extrêmes, c'est pour ça que je dis la tenaille du pire, c'est une tenaille entre pire et pire. Les deux plongeraient la France dans une situation dont elle ne sortirait pas. Je dis que le danger est un danger, comme on dit en médecine, létal, c'est-à-dire question de vie ou de mort.
6: Vous n'exagérez rien, la France.
10: Je n'exagère rien, et peut-être tous ensemble, y compris vous, ne remplissez pas la mission de dire ce que les choses sont. Nous sommes dans un pays où toutes les forces politiques, y compris celles-là, ont depuis 50 ans, en tout cas depuis 1981, porté l'asservissement du pays par une dette qui dépasse tout ce qu'on peut se représenter.
6: Le RN n'est pas responsable de
9: toutes les forces politiques, ça inclut le MoDem.
10: Oui, bien sûr.
9: Et le RN qui n'a pas gouverné.
10: Le RN, ce n'est pas qu'il n'ait pas gouverné.
9: Ça compte un peu, non?
10: Il est monté à la tribune sans intérêt.

0: pendant toutes ces années, y compris lorsque nous étions au gouvernement, pour demander des dépenses supplémentaires. Et vous avez vu que Marine Le Pen, encore cette semaine, a dit à plusieurs reprises qu'elle voulait la retraite à 60 ans, pour ceux qui avaient commencé.
1: Elle présente aussi un plan d'économie de 125 milliards.
0: C'est une blague. Parce que c'est une blague.
1: Mais c'est pas parce que vous me dites que c'est une blague que c'est une blague.
0: Eh bien, écoutez, vérifiez. Prenez votre
2: stylo. Elle l'a pas présenté pour le moment. Donc.
0: Lisez les échos. 125 milliards d'économies sur combien de temps? Qu'est-ce que ça veut dire? 125 milliards. Le budget de l'État, c'est 450 milliards. Et si on fait 125 milliards d'économies, évidemment, aucun gouvernement ne peut, en claquant des doigts, faire des économies de cet ordre. Vous savez, j'ai chiffré dans le livre, parce que c'est le livre a cet avantage que c'est la première fois qu'on décrit le mécanisme de la dette, qu'on dit de manière explicite ce qui s'est passé avec les chiffres qui permettent de le vérifier et de le prouver. Les mesures qu'elle annonce, alors elle dit trois choses simples. La première, on va faire payer l'immigration. On va couper les crédits de l'immigration. Et j'ai donné le chiffre présenté par un institut proche de la droite et je crois qu'il est admis par le RN aussi, ils disent 6 milliards. Et vous parlez de 125 milliards, ils disent 6 milliards. Deuxièmement, on ne paiera pas notre contribution à l'Europe. À cet instant précis, l'agriculture française n'a plus les subventions et l'Europe saute. C'est un danger commun, j'y reviendrai dans une plus grande. Troisièmement, elle dit les agences. Les agences, le Sénat a essayé de couper dans les agences.
1: 770 agences.
0: 770 agences qui ne servent, pour un certain nombre d'entre elles, pas à grand-chose, mais qui ne permettent pas de faire les économies.
3: Mais François Bayrou, je vous entends, votre propos est important, mais vous faites le procès ici d'une mauvaise politique de désendettement. Mais si vous faites le procès de l'endettement, c'est le procès de la classe politique au pouvoir en ce moment. L'endettement, vous me corrigerez, j'ai l'impression que c'est davantage la classe politique au pouvoir qui tourne en rond, qui prend les postes depuis tant d'années, davantage que l'opposition permanente.
0: Eh bien, je ne crois pas.
3: Donc l'endettement, c'est davantage Marine Le Pen, par exemple, qu'Emmanuel Macron ?
0: Je dis que les oppositions, et l'extrême droite en particulier, et LFI a fortiori, ont sans cesse demandé des dépenses supplémentaires.
3: Mais vos amis les ont fait, ces dépenses supplémentaires?
0: Non, ils ne les ont pas toutes.
3: Mais la dette n'a pas augmenté par la magie.
0: Peut-être vous lirez mon livre qui s'appelle Alerte sur la France qui vient et vous vérifierez ce qu'a été ce mécanisme-là. Depuis 1981, sans cesse, on a reporté sur les générations à venir les dépenses de la vie de tous les jours, courantes.
2: Et vous dites aux Français, aujourd'hui, il va falloir continuer à voter pour des gens qui sont largement responsables de cette situation.
0: Excusez-moi, je n'ai pas dit ça. On ne s'est pas exprimé encore sur la présidentielle. On va le faire ensemble.
1: C'est pour ça que j'ai dit qu'on commencerait à l'envers. Pourquoi la tenaille de pire? Mais juste une question là-dessus, François Bayrou.
0: Une vision peut-être un peu différente.
1: Juste parce qu'on regarde un peu l'état de l'Europe. Et aujourd'hui, d'ailleurs, une des informations principales, c'est que l'AFD, en Allemagne, est en passe de remporter un Länder, qui est un Länder d'Allemagne de l'Est, les Allemands de l'Est, qui estiment, pour une grande partie, être abandonnés par rapport aux Allemands de l'Ouest, tout comme quoi cette réunification a du mal à se faire. Je laisse l'Allemagne de côté. Est-ce que vous diriez que l'Allemagne...
0: Est-ce que
1: l'Italie de Mme Meloni ne fonctionne pas?
0: Je pense que l'Italie de Mme Meloni a renoncé à ce qu'elle annonçait. Elle s'est fait élire.
1: Pas surtout.
0: Elle s'est fait élire en disant l'immigration, je vais y mettre un terme et je vais renvoyer les immigrés.
1: Et c'est une vieille ancienne. Vous allez me dire qu'elle a pris de l'immigration de travail.
2: Ce que veut dire Pierre, c'est est-ce qu'il y a une vague populiste aujourd'hui en Europe, une vague, on va dire d'extrême droite. Est-ce qu'on peut la stopper? C'est ça la question. Est-ce qu'elle est stoppable ou est-ce que c'est un mouvement?
0: Je ne sais pas si elle est stoppable. Je vois bien que qu'on essaie d'introduire dans l'esprit des électeurs ou des citoyens l'idée que ce serait inéluctable et que ce serait bon. Et moi, je vous dis, ça n'est pas inéluctable et c'est mortel pour le pays.
2: Donc là, Marine Le Pen n'a pas encore gagné la présidentielle, même si elle est aujourd'hui à plus de 30, à plus de 35% dans les intentions de vote au premier tour.
0: Absolument. De cet avis. Je pense que rien n'est inéluctable. Je pense d'ailleurs qu'elle a elle-même, elle est elle-même devant des contradictions qui sont très importantes. Et je pense que, de toute manière, si ça se faisait, ce serait un drame de plus, mais un drame ultime pour la France. Tant que...
3: Ultime. Ce ne serait pas simplement un mauvais gouvernement avec une philosophie qui n'est pas la vôtre, mais choisie démocratiquement par les Français ?
0: Non. En aucune manière, parce que ça mettrait un terme à l'Union européenne. Je vais répéter pour qu'on se rende compte de ce que ça veut dire. L'élection de l'extrême droite ou de l'extrême gauche, du RN ou de LFI, a la même conséquence, c'est que l'Union européenne saute. Et personne autour de la table ne peut me dire le contraire. Et l'Union européenne saute à l'instant même où un gouvernement français dit « nous n'honorerons plus nos engagements » et notamment « nous n'honorerons pas nos engagements sur les, que nous avons pris pour le financement de l'Union européenne ».
1: Ils disent qu'ils vont faire un bras de fer avec l'Union européenne, ils ne disent pas qu'on fait un Frexit. D'ailleurs, elle a renoncé. Il y a un moment donné, il y a eu ça dans le discours de Marine Le Pen. Excusez-moi. Il y a eu une sorte de Frexit. Aujourd'hui, il n'y est plus.
0: Monsieur de Villeneuve, excusez-moi.
1: Oui.
0: Vous avez autour de la table les pays qui composent l'Union européenne, qui tous participent. Et la France, qui est le pays qui a eu l'attitude la plus laxiste en matière de finances publiques, et je ne m'associe pas à cette responsabilité. Je suis monté à la tribune de l'Assemblée nationale pour mettre en jeu l'avis du gouvernement, pour qu'on s'en rende compte et qu'on change d'orientation. Et vous vous souvenez, c'était il y a un an, presque jour pour jour.
1: Et, oui.
0: Et donc je ne prends pas ma part de responsabilité sur ce sujet. Et mes amis, vous avez prononcé...
3: Donc vous êtes moins responsable de l'endettement, par exemple, que Marine Le Pen, juste comprendre le raisonnement.
0: Non, je ne veux pas entrer dans...
3: Vous n'êtes pas responsable. Qui est responsable ? Oui, il y a le mécanisme de l'endettement, j'ai
0: compris. Combien y a-t-il d'hommes politiques en France qui, depuis 20 ans, ont dit que le danger le plus grave qui pesait sur nous, c'était cet abandon, cette dérive qui faisait
3: François
0: que...
3: Fillon.
0: Hein ?
3: François Fillon.
0: Non, vous. Pas du tout. François Fillon n'a jamais mis en jeu la vie de son gouvernement sur ce sujet. Il en avait conscience, mais il était Premier ministre, donc collaborateur.
2: On sait que vous voulez en venir. C'est vous qui, les premiers, avez dit dès 2007.
1: Je vous propose de marquer une pause, François Bayrou, parce que le temps nous manque et on reprend nos débats dans un instant. Et justement, vous allez nous dire, puisqu'on en vient à la présidentielle, qui du bloc central a vos faveurs. À tout de suite.
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1: Retour sur le plateau du grand rendez-vous Europe 1, CNews, Les Échos avec François Bayrou, ancien Premier ministre et président du Modem. La droite et le centre sont tiraillés en vue de la prochaine présidentielle. C'est loin d'être nouveau, vous êtes l'un des principaux témoins. On a quand même une droite tiraillée depuis quelques années. C'est absolument pas nouveau. Trois noms ressortent, Édouard Philippe, Gabriel Attal, Bruno Retailleau. Et lorsqu'on regarde les chiffres du JDD, le sondage du JDD aujourd'hui, pour le second tour, il y a trois hypothèses, alors pas avec Bruno Retailleau, mais avec Jean-Luc Mélenchon, contre lesquelles Marine Le Pen se retrouvait. Hypothèse 1, Marine Le Pen l'emporte 55-45 contre Gabriel Attal, 52-48 contre Édouard Philippe, 66-34 contre Jean-Luc Mélenchon. Quelle est votre réaction ?
0: La séquence précédente s'est terminée, ou en tout cas a été interrompue, sur le constat que nous faisions du risque majeur pour le pays. Ce risque majeur de dérive des finances publiques, peut-être faut-il rappeler simplement un chiffre, l'année prochaine, la totalité de l'impôt sur le revenu que vous payez, que tout le monde autour de la table paye et que paient tous les autres Français, tous les foyers fiscaux, la totalité ne suffira pas à payer les intérêts de la dette.
1: 80 milliards à peu près.
0: Oui, on va dépasser on va 80 et on va à 100 milliards. Mmh. Et même certains disent à 120 milliards en 2030. Mmh. Ce qui veut dire que nous sommes un pays en situation de surendettement.
3: Ou de faillite.
1: Attention aux mots. Faillite, récession, surendettement, c'est très différent.
3: Je pose la question.
0: Surendettement.
3: Ok.
0: Et donc, de surendettement, c'est-à-dire en situation d'étranglement. Un pays qui aurait besoin de nouveaux investissements et qui ne les a pas. Qui est responsable? Toutes les forces politiques sont responsables, et ceux qui ont averti, ceux qui ont tiré la sonnette d'alarme, ceux qui ont demandé qu'on change d'orientation sont très rares, pour ne pas dire rarissimes. Et c'est exactement, il y a un an, jour pour jour, presque jour pour jour, ce que le gouvernement que je conduisais a essayé de faire.
2: Un an passé, il n'y avait pas grand-chose à changer.
0: Pour qu'on, ben, au contraire, ça s'est aggravé.
1: Oui, 235 milliards de plus.
0: Parce qu'on a, en particulier, parce qu'on a renoncé à la réforme des retraites. Ce qui est...
2: Une faute.
0: Un jour, les historiens diront...
2: C'était une faute.
0: Bah, quoi
2: de suspendre la réforme des retraites.
0: En tout cas, le moins que l'on puisse dire, c'est que c'était une aggravation de la situation. Et les historiens un jour diront, mais enfin, comment se fait-il que ce pays, à ce moment de crise, a pris une décision aussi contraire à son intérêt?
1: Dans donc, cette situation, qu'est-ce qu'on fait, François?
0: Et donc voilà. Donc nous avons une élection...
2: C'est quand même un gouvernement Lecornu qui a pris cette décision sous la pression du Parti Socialiste. C'est quand même un pouvoir que vous soutenez et qui avec
0: bien, c'est pas un gouvernement
2: participe.
0: Bayrou, merci de le rappeler.
3: Et donc, c'est pas un gouvernement que vous condamnez non plus.
0: Non, regardons précisément des chiffres. Le gouvernement que je conduisais en fonction, et ça s'est pas produit souvent, le gouvernement qui a baissé le déficit de... 5,8 à 5,1 du produit intérieur brut. Et c'est une baisse, une remise à l'endroit, une remise en ordre des finances du pays, comme il n'y en a pas eu beaucoup. Et donc cette remise en ordre, en effet, elle est interrompue. Le risque est immense. On a une élection présidentielle qui vient. Quelle est la différence entre cette élection présidentielle et les précédentes? Il y en a une. C'est que vous avez décrit le choc des ambitions, hors micro, M. Boccoté disait les auto-tamponneuses au centre, et il avait raison, le sentiment de...
2: La machine à perdre?
0: Il y avait à l'élection présidentielle jusqu'à maintenant une manière simple de résoudre cette question. Et c'était le premier tour. Premier tour, c'était chacun présenter son profil, son projet, essayer de convaincre et d'entraîner les Français. Je l'ai fait trois fois, et une fois en étant aux portes du deuxième tour, du second tour, il y avait un premier tour. Écoutez-moi bien, il n'y a plus de premier tour. Parce que si on va au premier tour dans l'ambiance de dispersion que vous décrivez, alors, on risque d'avoir au deuxième tour le pire contre le pire, c'est-à-dire Le Pen contre Mélenchon.
3: Donc il faut le primaire au centre, il faut le primaire de centre-droite.
2: C'est quoi la solution?
0: Quand j'observe, il faut être réaliste autant qu'on le puisse. Quand j'observe la dynamique de la campagne de Jean-Luc Mélenchon, par exemple, elle est considérable. Elle est considérable avec des choix stratégiques que je ne peux que trouver extrêmement dangereux pour le pays, en s'appuyant sur des communautarismes, en faisant en sorte que l'unité du pays et la compréhension historique qui était la sienne de...
1: Vous voulez dire que le narratif employé est tout à fait calculé?
0: Absolument, non, c'est une stratégie. J'ai connu Jean-Luc Mélenchon laïcard à l'extrême sur le voile.
1: Oui, il a changé d'avis,
2: il a dit qu'il s'était trompé.
0: Mais... C'est pas parce qu'on s'explique que ce qu'on avait fait avant n'a pas existé.
3: Oui, mais c'est converti en quelque sorte.
0: Et si vous l'examinez sur la responsabilité historique sur l'Ukraine et sur la défense de Moscou, vous verrez que les deux branches de la tenaille du pire se sont comportées de la même manière. Et donc, on peut excuser, mais on peut aussi se souvenir un peu. Et donc, si on se trouve dans un deuxième tour comme celui-là, on est certain, en tout cas, pas on croit, on est certain que les conséquences pour le pays sont irrémédiables.
2: Donc qu'est-ce qu'il faut faire, François Bayrou? En fait, il faut une primaire. Qu'est-ce qu'il faut? Est-ce qu'il est encore temps d'organiser une primaire?
1: Pas de premier tour. Qu'est-ce qu'on fait? On fait un tour moins un? On fait comment on fait ça?
0: Il faut faire un tour préliminaire.
3: Donc une primaire.
0: Une primaire.
3: Qui va de qui à qui?
0: De qui à qui? Qui va de tous ceux qui refusent l'alliance avec Mélenchon à tous ceux qui refusent l'alliance avec Le Pen.
3: Donc de Hollande à Knafo, quoi?
0: Non, Knafo.
3: Ah non, c'est vrai. Hollande a dit qu'il préférait voter Mélenchon que Le Pen, c'est vrai.
0: Voilà. Et Knafo, Sarah Knafo, a dit qu'elle elle se verrait bien dans un gouvernement du RN.
3: Mais hier. Ça, elle vient de le dire.
0: Hier.
3: Donc avant-hier, vous auriez intégré Knafo, mais maintenant, c'est plus le cas?
0: Mais vous voyez, c'est pas avant-hier. Tout le monde sait bien où les forces politiques
3: sont. Mais quand Hollande dit qu'il voterait Mélenchon plutôt que Le Pen, est-ce que ça l'exclut aussi?
0: Oui, si on est prêt à s'allier avec les uns ou avec les autres, on n'appartient pas à l'espace républicain.
2: Une primaire du bloc central, c'est-à-dire MoDem, Horizon, Renaissance, LR, ça paraît déjà quasiment impossible, puisque Retailleau ne soutiendrait pas Attal, Attal ne soutiendrait pas Retailleau.
0: Ça paraît impossible parce qu'on ne se rend pas compte du risque. Et ça paraît impossible. Moi, j'ai le souvenir, on a déjà vécu ça, Édouard Balladur vient de disparaître. Au mois de janvier 1995, les partisans, Nicolas Sarkozy, partisan d'Édouard Balladur, il dit il faut que Chirac ne se présente pas pour qu'Édouard Balladur soit élu au premier tour. L'idée que ceux qui sont en tête au sondage essaient, pour cette seule raison, ou qui apparaissent en tête au sondage, essaient pour cette seule raison d'éliminer les autres, c'est vieux comme l'élection présidentielle.
1: Et ça ne fonctionne pas, selon vous?
0: Et ça, c'est pas seulement que ça ne fonctionne pas.
2: Et alors comment est-ce qu'on organise cette primaire?
0: Attendez, vous voulez bien que je vous explique? Alors je vais vous expliquer les deux choses. D'une part, la nécessité. Nous allons tous, en tout cas moi je m'y inclus, devoir nous battre pour que le candidat qui présente une autre solution que le dramatique affrontement des extrêmes soit élu et soit au deuxième tour. Ben, on a bien le droit de savoir qui c'est, de dire son mot sur qui il doit être et de discuter avec lui de ce que le projet doit être. C'est pas du tout ce qui est en train de se passer. Et donc, la première conviction que nous devons défendre, c'est que ceux-là qui ont en commun de vouloir écarter les deux extrêmes, ce qui fait une solidarité très importante, essentielle sur ce sujet, tous ceux-là doivent être capables de dire « nous appartenons au même ensemble et nous acceptons une compétition loyale ».
3: Mais c'est quoi le nom de cet ensemble ?
1: Ils disent, c'est simplement…
3: Cet ensemble, c'est quoi ? C'est le bloc central, le bloc...
0: Non, j'aime pas les dénominations de cet ordre.
3: Alors c'est quoi ?
0: C'est républicain, réformiste, humaniste.
3: Mais que je comprenne, donc ce que vous appelez les deux extrêmes, c'est quand même des millions de Français,
0: oui,
3: ne sont pas républicains.
0: N'essayez pas de...
3: J'essaie de comprendre, je vous suis au mot.
0: C'est républicain, c'est deux choses. C'est les institutions républicaines, okay, ils en sont, mais c'est les valeurs républicaines, et ils ont choisi de tourner le dos aux valeurs républicaines.
3: Par exemple,
0: ouais. Ben, par exemple,
1: faut nommer parce que les gens, ils ont des repères, mais sur des noms et sur des partis.
0: Liberté, égalité, fraternité. Il y en a qui acceptent liberté et qui refusent l'égalité. Il y en a qui veulent l'égalité, qui refusent la liberté. Vous voyez bien que c'est les...
3: C'est pas si clair que ça, si je peux me permettre.
1: C'est pas si clair. Et alors justement, on va marquer une pause et on va s'attendre à un peu de clarté dans la prochaine séquence.
0: C'est extrêmement clair. C'est extrêmement clair et tout le monde comprend.
1: Vous allez donner des noms et des partis,
3: moi pas. François
1: Bayrou. À tout de suite sur Europe 1 et sur CNews.
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1: Retour sur le plateau du Grand Rendez-vous Europe 1 CNews, Les Échos avec François Bayrou. On était resté un peu au milieu du guet. Vous nous avez donné des grandes théories sur
0: Pas des grandes théories.
1: Non, mais
0: pas
1: vous avez identifié
0: une vision. Une vision.
1: Devrait être une vision républicaine, réaliste,
0: on
1: etc. On a besoin de noms, de partis oui, et de familles politiques.
0: Et moi, j'ai besoin d'expliquer, parce que la technique.
1: Là pour ça.
0: La technique qui devient courante, c'est de couper court aux explications de manière que les auditeurs n'arrivent pas à suivre le raisonnement.
1: On est là pour aiguiller.
0: Alors je vais essayer moi de,
1: s'il vous plaît.
0: De faire en sorte. On disait avant votre coupure que le premier tour, on n'a plus droit au premier tour. Parce que si tout le monde y va dans le désordre, on est fichu.
1: Et donc il faut une primaire, vous avez dit.
0: Et donc, il faut organiser une compétition loyale entre tous ceux qui partagent l'impératif d'écarter les extrêmes.
2: Mais ils ne veulent pas, c'est ça le problème.
0: Non, mais ils ne veulent pas pour l'instant. On est là pour les convaincre. Puisque nous sommes les électeurs.
2: Qu'on en parle, Édouard Philippe ou Bruno Retailleau, ils n'en veulent pas.
0: Nous sommes les citoyens. Et les citoyens qui vont devoir se battre pour que ces candidat soit porté au deuxième tour. Et donc, je dis que la moindre des choses est d'accepter une confrontation loyale dans laquelle chacun défendra sa thèse, sa personnalité, ses idées, et dans laquelle les électeurs qui se retrouvent dans cette volonté d'éviter le pire, ces électeurs pourront participer.
3: Mais comment s'opère le principe discriminant? Vous dites, on fait la primaire, parfait. Qui a le droit d'y participer?
0: Qui a le droit d'y participer?
3: Ça ne va pas la tête du participant.
0: Qui a le droit d'y participer comme candidat? Tous ceux qui accepteront une charte qui écarte les deux extrêmes et qui retient un certain nombre de principes qui sont extrêmement simples.
3: Comme?
0: Nous appartenons, nous sommes une économie de liberté,
3: okay.
0: À vocation sociale, nous sommes pour une démocratie pluraliste.
3: Mais je crois que tout le monde, pour l'instant, peut signer ça. Bien au-delà du bloc central.
0: Non, parce que tous ceux qui refusent, qui refusent les extrêmes, ça fait quand même des frontières.
1: Ouais. Mais ça veut dire qu'il y a des socialistes aussi, il y a des sociodémocrates dans votre choix?
0: Je pense que Bernard Cazeneuve, par exemple, qui s'est exprimé de manière très claire sur ce sujet, a tout à fait sa place dans une confrontation loyale de cette
1: ordre. Il ne fera pas partie des combinards qui donnent les clés à LFI à la fin?
0: Sûrement pas.
1: Je reprends les mots de Jean-Luc Mélenchon qui parlait de combinards qui ne seraient pas chers à racheter. C'était juste avant les élections municipales, vous avez vu ce qui s'est passé après.
2: François Bayrou, est-ce que vous ne participez pas aussi vous-même à cette forme de confusion dans ce qu'on appelle le bloc central? Parce que quand on vous demande quel est le bon candidat pour aller pour incarner ce camp, vous répondez ni Édouard Philippe, ni Bruno Retailleau, ni Gabriel Attal, vous dites que non, ça n'a pas l'air d'aller.
0: Excusez-moi, vous faites semblant. Vous êtes là pour provoquer et pour faire semblant. Bah, et moi, je n'aime pas les gens qui font semblant.
2: Non, vous avez dit, dans une interview, vous avez dit qu'il faudrait que Thierry Breton soit candidat. Donc,
0: ne vous défendez pas.
2: Non, mais non.
0: Je pense qu'il y a beaucoup de personnalités qui ont la capacité, l'envie et l'expérience de participer. Alors, j'ai cité Thierry Breton, il y a Jean-Louis Borloo, il y a Bruno Le Maire,
2: les trois autres ne vont pas.
0: Il y a Elisabeth Borne, je parle de candidats qui tous, dans une discussion privée, n'écartent pas cette idée, au contraire. Et après, je regarde les expériences, et donc, tout ça peut faire une sélection intéressante.
1: Vous avez
0: plutôt
1: dit...
0: que d'avoir... Plutôt que d'avoir...
2: Donc les trois déclarés, ça ne vous va pas. Il plutôt en faudrait d'autres. C'est pour comprendre.
0: Non, mais ça n'est pas pour comprendre. C'est pour disqualifier le raisonnement.
2: Non, pas du tout. Non, c'est pour comprendre.
0: Eh bien, moi, je vous invite à ne pas le disqualifier.
1: Donc, c'est beaucoup de monde,
0: choix,
1: là.
0: C'est le choix.
1: Si vous ne disqualifiez pas les trois, c'est-à-dire Retailleau, Attal et Édouard Philippe, vous en rajoutez cinq, là. Cazeneuve, Borne, Thierry Breton... et vous en avez cité deux autres. Ça fait quand même beaucoup de monde.
3: Elisabeth Borne.
0: Non, ça ne fait pas beaucoup de monde.
1: Oui.
0: Ça fait des personnalités qui acceptent de se soumettre
1: un débat.
0: À une confrontation loyale, à un débat de deux mois. Et au terme de ces deux mois de confrontation, on vote.
1: C'est-à-dire que
0: on vote
1: vous,
0: par
1: à
0: Internet.
1: Ce stade, vous ne savez pas encore parce que vous n'avez pas eu la confrontation et le débat entre ces 8 personnes, c'est ça?
0: Mais en tout cas, j'ai des préférences.
1: Par exemple, je
0: considère que le centre n'est pas représenté comme il faut dans cette élection.
1: Bon.
0: Pourquoi? Parce qu'on dit la droite et le centre. Quand on dit la droite et le centre, ça veut dire que le centre, c'est la droite. Or, il se trouve...
2: L'inverse.
0: Or, il se trouve que tout l'engagement de ma vie, c'est que cette famille politique du centre, démocrate, certains disent démocrate chrétien pour les uns, démocrate humaniste pour les autres...
1: Ça a une histoire. Vous savez ce que disait François Mitterrand, que le centre n'était...
0: Oui, non,
1: ni de gauche, ni de gauche.
0: C'est évidemment, quand on veut aborder les choses par le petit bout de la lorgnette, on ne dit pas ça. Vous savez quel est le seul
1: parti... Si le petit bout de la lorgnette, c'est François Mitterrand...
0: Excusez-moi. Vous savez quel est le seul parti en France qui refusait les accords de Munich?
1: Quel était ce parti?
0: Eh bien, c'était le Parti démocrate populaire, c'est-à-dire l'ancêtre de ma famille politique. Ou en tout cas,
3: on peut aussi revenir en 2026-27, à la rigueur, ce n'est pas inimaginable. Et la question qui vous sera posée, permettez-moi de le faire, c'est vous nous dites, il y a donc, au-delà en ce moment des petits chevaux, si je comprends bien, qui se présentent, il y a des grandes figures qui devraient être dans la primaire.
0: Non.
3: Monsieur Borloo, Madame Borne, et c'est sûr.
0: Je n'utilise pas les mots de grands et de petits. Parce que c'est une déconsidération.
2: Mais est-ce que ça veut dire...
0: C'est une manière
3: donc
0: de mépriser...
3: Donc les femmes doivent s'ajouter à
0: ceux qui sont déjà là. C'est une manière de mépriser les gens. Je dis qu'il y a un devoir de considérer que chacun représente non pas ses propres intérêts, non pas sa propre vision, mais un ensemble beaucoup plus large... Et je vais
2: ce qui veut dire
0: indiquer,
2: qu'aujourd'hui, personne n'écrase le match. C'est ça que vous dites en substance.
0: Est-ce qu'on
2: le
0: jeu est ouvert. Il suffit de regarder les sondages. Mais excusez-moi, est-ce qu'on peut aller au-delà des interruptions? Pourquoi est-ce que je dis ça? Parce qu'il y a deux certitudes. La première, c'est que on ne gagnera pas l'élection présidentielle si on n'a pas une base plus large que les 17%, 15% qu'on voit aujourd'hui. Et deuxièmement, une fois l'élection présidentielle, lorsqu'elle aura eu lieu, pour gouverner le pays, dans les circonstances si impressionnantes que nous avons décrites et que vous connaissez parfaitement, on ne pourra pas le faire avec une faction étroite. Parce que dès cet instant-là, les oppositions et les concurrences se déchaînent. Quand vous proposez une idée, évidemment, elle est immédiatement combattue et censurée. Et donc, nous avons le devoir de préparer, avant l'élection présidentielle, la coalition large qui permettra de gouverner le pays.
3: Ce que vous dites est important, coalition large. Donc, il faut comprendre quel est le périmètre de cette coalition, au-delà de principes qui sont quelquefois très généraux. Donc, concrètement, un homme qui porte aujourd'hui la voix du libéralisme en France, David Lisnard, est-ce que c'est un homme qui, selon vous, devrait pouvoir participer à une telle primaire?
0: Ça ne me gênerait pas.
3: Lui qui accepte par ailleurs de participer à des événements communs avec Sarah Knafo.
0: Non mais... Mais
3: j'essaie de comprendre où est votre... Il doit y avoir un principe discriminant. Oui, non.
0: Si j'ai bien lu ce qu'a dit Lisnard et ce qu'ont dit les partisans de Lisnard, c'est jamais avec le RN.
1: Et Sarah Knafo, c'est pas le RN.
0: Mais Sarah Knafo, elle a annoncé hier qu'elle voulait être membre d'un gouvernement RN.
3: Donc pas avec le RN, mais OK avec ceux qui pourraient être avec le RN sans être le RN eux-mêmes.
0: Non, c'est exactement le contraire de ce que j'ai dit.
3: Donc si Lisnard dit « je ne veux plus parler à Knafo », il peut participer à la primaire, en gros.
0: C'est pas « je veux plus parler à Knafo », c'est « je dis que pour la France, le risque des extrêmes est un risque mortel ». C'est simple comme phrase, ça, vous arrivez à comprendre.
3: Pas tant que ça non plus, parce que M. Macron, rappelez-vous, le président de la République lui-même s'est présenté comme l'extrême-centre. Donc ce terme-là, quelquefois,
0: Jamais vous déformez la réalité.
3: Ce sont ses mots, vous le savez.
0: Jamais il n'a dit ça.
2: Jamais il ne l'a pensé. De l'autre côté de l'omelette, ça va jusqu'au Parti Socialiste, ça s'arrête à vous parler de Bernard Cazeneuve.
0: Par exemple... Glucksmann aurait pu être, s'il n'avait pas le choix d'aller avec le PS, mais il a dit « si je suis choisi, plus jamais il y aura la moindre alliance avec LFI ». Eh bien, ça, en effet, ça répond à une des conditions qui me paraissent nécessaires. Mais je vais un tout petit peu plus loin. Ça veut dire que, en tournant le dos aux oppositions classiques du passé, c'est des gens qui n'ont jamais été d'accord ou qui qui, même s'ils faisaient la même politique, confère ce que François Hollande a fait quand il était président de la République. Il a fait une politique de l'offre, dite de l'offre, il a fait, comme vous le savez, des soutiens aux entreprises, et c'était tout à fait en phase, ou en tout cas en concordance avec les choses, avec ce que nous pensons. Mais il faut qu'ils comprennent qu'ils ont en commun plus qu'ils n'ont de
1: d'opposition,
0: qu'ils ont un devoir en commun. Et ce devoir en commun, on l'a décrit, et on peut le décrire précisément, c'est ressaisir l'énergie d'un pays qui se sent en pleine dérive et en plein échec.
1: Quelques
0: questions. Ça veut dire les finances publiques, ça veut dire le réarmement du pays et des entreprises, ça veut dire le choix d'une politique démographique, ça veut dire un rééquilibrage pour les retraites et pour la santé qui nous permettent de retrouver l'estime de soi que la France est en train de perdre.
1: Allez, quelques questions sur le budget qui arrive et sur l'immigration, bien sûr. À tout de suite.
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1: Retour sur le plateau du grand rendez-vous Europe 1, CNews, Les Échos avec François Bayrou. Quelques questions sur le budget, bien sûr, qui arrive. Questions économiques, Stéphane Dupont, dans un instant. D'abord, sur l'immigration, des questions simples, parce que ça a été aussi le débat cette semaine. Pour ou contre le port du voile dans l'espace public ?
0: Je ne crois pas à une loi qui interdise le voile dans l'espace public. Et je crois que cette loi, elle apparaîtrait, y compris pour ses auteurs, très rapidement, insupportable.
3: Parce qu'impraticable ou parce qu'injuste ?
0: Parce que, par exemple, le voile d'une religieuse...
3: C'est pas exactement le sujet.
0: Ah non, c'est pas le sujet, excusez-moi. Je vois désormais très souvent des voiles religieux revenir dans la religion catholique, parce que, comme vous savez, il y a des inflexions qui sont plus...
1: Mais vous parlez des femmes d'église,
3: c'est-à-dire
1: des sœurs, ou vous parlez de
0: des
1: croyants
0: religieuses. Des religieuses.
2: C'est marginal, quand même.
3: Honnêtement.
0: C'est marginal, excusez-moi.
3: L'extension du voile catholique en France est l'élément dont on parle ici?
0: Ben c'est exactement ça que vous dites. C'est-à-dire, une loi ne peut être écrite que d'une seule manière. Ce que j'avais, je vous rappelle, c'est moi qui ai interdit le voile à l'école. Et je l'ai fait, et il y a même un livre récent qui est sorti pour expliquer que c'est là que s'était fait le grand
1: suite à l'affaire de Creil, quand vous étiez ensuite ministre de l'Éducation nationale.
0: C'est
1: quand vous étiez ministre de l'Éducation nationale.
0: Absolument.
1: Dans les années 90.
0: 94, oui. Et j'ai interdit que le voile...
1: Alors pourquoi à l'école et pas dans l'espace public ?
0: Parce que l'école, c'est un organisme, c'est un élément de la nation qui doit être sanctuarisé. À l'école, les signes religieux ostentatoires ne doivent pas entrer. À l'école, ce qui est d'une militance brutale ne doit pas entrer. Okay.
3: Mais vous mettez sur le même pied le voile des religieuses, des dernières qu'on croise dans la rue, et le voile islamique qui est sur le mode un peu en expansion.
0: Cher monsieur Bocoté, vous faites semblant de ne pas comprendre et vous le faites assez bien.
3: Je ne fais pas semblant, j'essaie de vous comprendre. Vous avez une pensée complexe, je cherche à la décrypter.
0: Quand vous faites une loi, vous ne pouvez pas écrire que c'est une loi contre le voile islamique. Vous devez écrire, c'est une loi qui interdira les signes religieux comme le voile.
2: Il y a les gens pour les religieux et le signe religieux pour tout un chacun.
0: D'ailleurs, quand j'ai interdit le voile à l'école...
1: Vous n'allez pas interdire la soutane aux prêtres.
0: J'ai écrit signe religieux ostentatoire.
3: Je vous comprends très bien, mais est-ce que vous diriez, simplement, au-delà même du droit, diriez-vous, le voile islamique pose un problème en France que ne pose pas le voile des religieuses, au-delà du droit, sur le plan symbolique, culturel, identitaire, historique?
0: Sur le plan symbolique et culturel, évidemment, il y a beaucoup de Français qui considèrent que ça ne... que ça ne répond pas à l'idée qu'ils se font de leur pays.
3: Est-ce que vous êtes un de ces Français?
0: Il s'agit. Est-ce que je suis
3: un des Français qui considère que ça ne correspond pas à l'idée qu'ils se font de leur pays? Vous en êtes?
0: Je pense que le voile a une signification. J'ai écrit un livre sur ce sujet il y a un certain temps qui s'appelait Le droit au sens, parce que le voile, c'est en effet assez souvent une revendication de radicalité religieuse, de volonté d'imposer à la société un certain nombre de règles, et c'est en même temps symboliquement, ça signifie que le désir des hommes doit l'emporter et que donc c'est aux femmes de se préserver du désir des hommes.
1: En tout cas, 60% des Français sont pour une interdiction, 53% sont pour donner des amendes. C'est le résultat d'un sondage CSA pour le JDD, CNews et Europe 1. Des questions de budget.
0: Et donc, mais vous avez entendu, parce qu'il y a eu beaucoup de débats sur ce sujet qui sont très intéressants, de la part de gens, y compris qui ne sont pas du tout favorables à quelque laxisme que ce soit, qui disent « la loi n'est pas le chemin qu'on doit prendre ».
3: J'entends. Je le sens sur le plan, à l'échelle de l'histoire, le voile et l'islamisation, pour vous, c'est un problème?
0: Oui, je pense que c'est, pour beaucoup de Français, c'est une des raisons pour lesquelles ils sont en situation d'allergie. Et donc,
1: donc vous comprenez ce sondage.
0: Mais pour autant, la loi n'est pas le chemin. Et vous ne pouvez. Et il y a beaucoup de jeunes femmes qui portent le voile et dont je suis sûr qu'elles ne sont pas dans l'islamisation. Vous voyez que ces nuances-là. Elles méritent d'être défendues et elles ne peuvent pas l'être par une interdiction radicale qui d'ailleurs n'existe, à mon avis, nulle part dans le monde.
2: Je change de sujet, François Bayrou, vous le rappeliez au début de l'émission, il y a tout juste un an, quasiment jour pour jour, votre gouvernement tombait, vous aviez soumis un vote de confiance à l'Assemblée que vous n'avez pas obtenu.
0: Pour qu'on reconnaisse la situation du pays en matière d'endettement et qu'on choisisse le chemin qui permettra d'y échapper.
2: Et vous aviez proposé un certain nombre de mesures d'économie, une année blanche. Manifestement, l'Assemblée n'en a pas voulu. Aujourd'hui, Sébastien Lecornu se retrouve un peu dans la même situation que vous. Qu'est-ce que vous lui recommanderiez de faire? Est-ce qu'il faut faire des économies? Et sur où il faut faire des économies? Est-ce que c'est encore possible?
0: Je pense que c'est pas possible, c'est nécessaire. Mais ça ne peut pas se faire si on cherche à l'avance l'assentiment des oppositions. Et il se retrouve en effet d'une certaine manière dans la situation où j'étais, sauf qu'il peut dire, mais l'élection présidentielle arrive, donc tout ce que nous allons voter, nous le corrigerons. Il y a des forces politiques qui peut-être l'accepteront, il y a des forces politiques qui le refuseront, en tout état de cause. Le pays n'a pas le choix sur les efforts à faire. Et Sébastien Lecornu, mon gouvernement auparavant, Michel Barnier auparavant, tous ceux-là sont devant la même réalité. Et donc, ils sont obligés de choisir le même chemin. C'est une question de responsabilité civique. Et donc, je pense que le gouvernement ira dans ce sens, en essayant de convaincre les oppositions que...
2: Pour le moment, il n'y a pas grand-chose sur la table. On parle de faire contribuer les retraités les plus aisés. C'est un truc qui circule. Est-ce que c'est une bonne ou une mauvaise idée, selon vous?
0: Il ne peut pas y avoir une approche sérieuse de ce sujet sans un plan d'ensemble, en essayant d'expliquer que ce n'est pas les Français qui seront mis à contribution, c'est les autres. Les retraités soi-disant riches, les immigrés, les riches eux-mêmes, l'impôt sur le patrimoine, tout ça, ce sont des faux fuyants et des boucs émissaires. Pour expliquer que, rassurez-vous, chers électeurs, ça ne vous touchera pas. Si vous votez pour moi, rien ne changera pour vous. Et il ne peut y avoir de démarche, j'ai dit civique, citoyenne, sérieuse, que si on dit tout le monde va devoir participer. Il faut mettre à l'abri les situations les plus précaires. Mais tout le monde va devoir d'une certaine manière participer. D'ailleurs, qu'est-ce que font les gens qui disent, par exemple, on va mettre une TVA de 3 points de plus ou 4 points de plus? Qu'est-ce que c'est la TVA?
2: C'est François Hollande, ça.
0: La TVA, c'est l'impôt universel. C'est-à-dire, ceux qui paient la TVA, c'est les consommateurs. Et les consommateurs, plus la part de leurs revenus est consacrée à la consommation, plus ils paient, c'est-à-dire les plus en difficulté.
2: Donc la TVA sociale, ce n'est pas une bonne idée pour vous ?
0: Je n'ai jamais pensé que c'était une idée miraculeuse, en tout cas, et j'ai toujours pensé que ce n'était pas une idée terrible. Mais il y a des moments où vous êtes obligé. Et il y a des moments où vous êtes obligé, à condition que vous ayez pris la dimension du problème, c'est l'anniversaire de ce que, que vous évoquiez aujourd'hui, et que vous décidiez que tout le monde, à la mesure de ses capacités, va devoir participer au redressement du pays.
1: Mais la part des gens qu'on appelle, de façon péjorative, les assistés, est grande aujourd'hui en France. Qu'est-ce que vous répondez à un ministre du gouvernement qui n'est pas du tout dans les extrêmes, qui est le ministre des Transports, Philippe Tabarot, qui dans la grande interview vendredi matin, avant-hier, dit ceci sur CNews et sur Europe 1, les immigrés qui ne travaillent pas n'ont plus rien à faire sur notre sol. Qu'est-ce que vous lui répondez ?
0: C'est le... Je vais plus loin que ça. Nous avons aujourd'hui deux sujets. Un sujet qui ne peut pas se résoudre sans une Union européenne active, qui est le sujet de la régulation de l'immigration. Empêcher des populations d'arriver, parce que il faut que nous indiquions clairement que nous ne sommes plus un pays ouvert dans lequel on vient s'installer parce qu'on le choisit, mais il faut que le pays sache réguler tout ça. Premièrement, on a un deuxième problème qui est l'intégration. Mais... Voyez-vous, nous avons des centaines de milliers de jeunes gens qui sont sur notre sol, qui sont à notre charge, qui coûtent chacun quelques 40 000 euros par an, et à qui on interdit de travailler. Et moi, je crois qu'on devrait les obliger à travailler.
3: François Bayrou, une dernière question à l'horizon de la présidentielle qui me semble importante. Lorsque vous étiez en poste, vous souhaitiez une banque de la démocratie pour délivrer les partis du souci du financement qui doivent... Des partis qui ne peuvent pas se financer eux-mêmes pour aller aux élections alors qu'ils représentent des millions de Français. Regrettez-vous de ne pas avoir mis en place la Banque de la démocratie ?
0: Mais j'ai voulu la mettre en place. J'ai même introduit la Banque de la démocratie dans la préparation de la loi dite de moralisation de la vie publique à cette époque. Et le gouvernement, le premier gouvernement du quinquennat, l'a écarté.
3: Les banques françaises devraient aujourd'hui financer tous les grands partis sans discrimination politique ?
0: En tout cas, le financement d'une campagne électorale ou des formations politiques ne devrait pas être un avantage qu'on vous donne, qu'on vous concède subjectivement. Ça devrait être un droit.
1: Pour tous les partis ?
0: À condition qu'ils donnent les garanties de financement. Mais les garanties de financement, vous les avez à partir du moment où vous atteignez 5% des voix.
1: C'est ça.
0: Et puis sinon, pour les gens qui sont tangents, il y a des assurances. Il y a des compagnies d'assurance internationales qui offrent des assurances et vous prenez une assurance. Mais ça devrait être un droit. Un droit garanti par la loi.
1: Merci.
0: Et un droit garanti par le Parlement, qui est celui qui représente et défend le pluralisme en France.
1: Merci François Bayrou.
0: Et donc, oui, il faut une banque de la démocratie, et le jour viendra où elle sera mise en place.
1: Merci François Bayrou d'avoir été l'invité du Grand Rendez-vous. Très bon dimanche sur nos deux antennes.

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3: Et à 19h, pour le rappel des titres, on retrouve Léana Colombo.
4: Bonsoir à tous. La 43e édition du Marathon international mobile de Nouvelle-Calédonie, marquée par un drame hier. Un jeune homme de 25 ans est décédé après avoir été victime d'un malaise à proximité de la ligne d'arrivée. Malgré l'intervention des pompiers, les secours n'ont pas réussi à le réanimer. Plusieurs autres coureurs, eux aussi victimes de malaise, ont été pris en charge. Face à la situation, la municipalité a décidé d'arrêter la compétition à 11h. Le procureur de la République a ouvert une enquête afin de déterminer précisément les circonstances et les causes du décès. Un rendez-vous majeur consacré à l'environnement. La 11e conférence nature des îles du Pacifique s'est ouverte au Centre culturel Chibaou ce matin. Près de 400 représentants, dont plusieurs ministres, participent à cette rencontre. Ils sont venus d'une vingtaine de pays et territoires de la région. Au cœur des discussions, le renforcement de la coopération régionale, mais aussi la préservation de la biodiversité et la lutte contre les effets du changement climatique. La Fédération des entreprises et industries de Nouvelle-Calédonie lance sa semaine de l'industrie. Jusqu'au 19 septembre, plusieurs opérations sont organisées pour faire découvrir les compétitions locales dans ce secteur. Des visites d'usines et des conférences sont notamment prévues autour des grands enjeux de l'industrie. À Nouméa, une boutique éphémère a également ouvert ses portes dans la galerie de l'Alma. Elle propose de découvrir des produits locaux jusqu'au 19 septembre. La caravane de l'entrepreneuriat a pris la route ce matin. Pendant 10 jours, 24 élèves du lycée Jules Garnier vont rencontrer des écoliers, collégiens et lycéens de tout le territoire et leur expliquer la démarche entrepreneuriale. Ils ont commencé ce matin au lycée La Pérouse et cet après-midi au lycée du Kikewe. La prochaine étape, ce sera demain à Thio. Enfin, l'actualité sportive, l'actualité du triathlon était au cœur de notre Mac des Sports. Nous sommes revenus sur les belles performances des Calédoniens qui ont participé au Test Event à Tahiti sur le futur site des Jeux du Pacifique. Charlotte Robin, coach de la sélection, a apprécier les résultats de nos représentants sur place. Nous recevions également Eric Savignac, le président de la Ligue calédonienne, pour présenter le triathlon du soleil. La prochaine grande date pour la discipline, ce sera à Nouméa le 20 septembre prochain. 19h tout juste passé de 3 minutes, c'est la fin de ce flash et vous continuez la soirée avec Ismaël.
3: Merci beaucoup Léana Colombo.
5: Merci Ismaël, oui, bonne soirée.
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3: Et je suis content de vous retrouver. On va passer une excellente soirée ensemble jusqu'à 21h. Première prise de parole avec vous hein, ce lundi 7 septembre. Retour de week-end, j'espère que tout va bien. En général, le lundi, c'est le petit dimanche. Hein, donc on prend son temps, on va doucement, mais sûrement, la semaine sera définitivement lancée demain, mardi. Et nous, on va y aller tout doucement aussi au niveau de la programmation musicale, mais on va continuer de vous accompagner de manière tout à fait efficace. Vous avez l'habitude, puisque vous choisissez Radio Rythme Bleu. Et ça, c'est le choix de la raison. Oui, on a presque envie de le dire, ça a été dit. Voilà, il faut prendre ça pour un acquis. Je vous propose de commencer avec, évidemment, un point météo, mais on retrouvera durant cette émission pas mal de rubriques, et notamment à 19h30, la rubrique musique française. On parlera de Sylvie Vartan et sa chanson « Comme un garçon ». On retrouvera à 19h20 l'histoire du soir avec Mouna. On fera quelque chose qui ne sera pas d'actualité. On parlera des vacances. Et puis, évidemment, là, le radioservice, la lecture de vos avis de décès ainsi que vos avis communiqués qui vous seront lus par Eugénie. Voilà un petit peu pour ce super programme. Et puis, évidemment, le grand retour, le moment très attendu de vos messages dédicaces et musique à la demande, très attendu notamment pour les habitués. Et si vous n'avez jamais piqué une tête à ce rendez-vous désormais qui a pris ses quartiers entre 19h40 et 21h, n'hésitez surtout pas, c'est au 3146 par SMS et le 25 46 46 par téléphone à partir et seulement à partir de 19h40. Voilà, comme ça vous avez toutes les infos et on est ensemble jusqu'à 21h, je vous le disais, mais on commence en faisant un point plus que complet avec la météo.
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3: Et on ouvre ce bulletin avec aucune vigilance particulière. Et ce soir, les nuages présents se dissipent rapidement et le ciel devient bien étoilé dans l'ensemble. Un régime de brise faible autour de 5 nœuds se met en place et sur les Loyautés et le Nord-Ouest, un petit vent de sud-est de 5 à 10 nœuds est bien présent. Les températures, elles, baissent légèrement et sont souvent comprises entre 14 et 18 degrés et localement entre 10 et 13 degrés. Demain matin, léger bémol sur la pointe sud avec la présence de quelques nuages, mais le temps sera très agréable et le soleil omniprésent. Le vent sera quant à lui variable et faible autour de 5 nœuds. Pour demain après-midi, plus de nuages sur la chaîne puis sur l'est où quelques légères ondées très localisées se déclencheront. La pointe sud verra également une couverture nuageuse plus importante. A contrario, l'ouest restera très ensoleillé. L'est cette fois-ci restera déventé et variable autour de 5 nœuds. On parle évidemment du vent et on termine avec les températures maximales qui seront comprises entre 24 et 26 degrés. Voilà pour ce bulletin météo. Plus que complet, on vous l'a dit, et si vous voulez le revoir, le relire pour pouvoir préparer votre journée de demain mardi, ça se passe sur le site internet de météo.nc dans la rubrique bulletin. Voilà, comme ça, vous avez tout de chez tout quand on écoute Radio Rythme Bleu. Hein. Allez, c'est parti, de la musique Caspa Oléoun, qui veut dire merci. Donc merci à vous de votre fidélité et de votre confiance renouvelée à Radio Rythme Bleu en cette nouvelle semaine qui promet d'être encore haute en couleurs et très chargée. Tout ce qu'on aime finalement quand on choisit d'écouter le 99 depuis Koumac. Bonne soirée tout le monde.

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1: Les avis qui vont suivre concernent les décès de Madame Logotte, Malekalita Tamene Touissé, Monsieur Boul Brian, Monsieur Pinet Christian dit chinois, Monsieur Zongo Célestin Wanakamiye, Madame Atinoa Julienne Kainda dit Lina, Madame Wajenges Rose Yai Yunbat, Monsieur Wawiya Pascal Baokene, Madame Maluma Georgena, Monsieur Sastroatmo Soutario dit Soutar, Monsieur Peuvrel Cédric dit Céd ou Cédrico, Madame Stom Eliane Nébastide, Monsieur Pourouoro Wayelo, Monsieur Deloge Paul et Monsieur Palen Laurent Jake dit Razmo. On nous prie de vous faire part du décès de Madame Logotte Malekalita Tamene Touissé, survenue le 31 août. La veillée est en cours au centre funéraire de Nouméa jusqu'à 20h. Veillée qui reprendra demain, mardi 8 septembre, à partir de 8h. La cérémonie religieuse sera célébrée ce même jour à 10h15 en la chapelle du centre funéraire, suivie de l'inhumation à 11h au cimetière du 5e kilomètre. On nous prie de vous faire part du décès de Monsieur Boul Brian, survenu le 3 septembre à l'âge de 33 ans, des suites d'une longue maladie. Une veillée se déroulera au centre funéraire de Nouméa demain mardi

0: à partir de 10h. La cérémonie religieuse sera célébrée ce même jour à 14h15 en la chapelle du centre funéraire, suivie de la crémation dans la plus stricte intimité familiale. Dans le respect de ses volontés, ni fleurs, ni couronnes. On nous prie de vous faire part du décès de M. Pinet Christian, dit chinois, survenu le 4 septembre. La veillée reprendra au centre funéraire du Pont des Français demain mardi de 15h30 à 18h. La cérémonie religieuse sera célébrée demain à 17h, toujours au Pont des Français, dans le respect de ses volontés, ni fleurs, ni couronnes. Notez tout de même la présence d'une corbeille à dents. On nous prie de vous faire part du décès et de M. Zongo Célestin Wanakamiye, survenu le 4 septembre à l'âge de 81 ans après une longue maladie. La veillée aura lieu demain, mardi 8 septembre et mercredi 9, de 8h à 19h30, dans le grand salon du centre funéraire de Nouméa. Le transfert vers l'IFU se fera via le Betticho, jeudi 10 septembre, et l'inhumation aura lieu le 11 septembre à la tribu de Djouéoulou. Pour Nouméa, les travaux coutumiers se tiendront à la morgue municipale les mardis 8 et mercredi 9 septembre de 8h à 20h. Pour l'IFU, les travaux coutumiers se dérouleront à partir de demain mardi de 8h à 20h. On nous prie de vous faire part du décès de Madame Atinoa Julienne Nekainda, dite Lina, survenue le 5 septembre dans sa 82e année. La veillée est en cours à son domicile à Saint-Denis. L'enterrement aura lieu demain mardi 8 septembre à 10h. On nous prie de vous faire part du décès de Madame Wajenges Rose Yai Yunbat, survenue le 4 septembre au Médipôle à l'âge de 84 ans. Le travail coutumier se déroule chez Monsieur Wajenges Wamo Stael au 7e kilomètre. La veillée est en cours jusqu'à 20h et la levée du corps et la cérémonie religieuse auront lieu demain, mardi 8 septembre à 8h15, suivie de l'inhumation à 10h au cimetière du 6e kilomètre. On nous prie de vous faire part du décès et de Monsieur Wawiya Pascal Baokene, survenu le 5 septembre au Médipôle. Une veillée se fera à la morgue municipale de Nouméa, mercredi 9 septembre de 8h à 20h, et le corps sera transféré via le Betticho jeudi 10 septembre pour Marais. L'enterrement se tiendra vendredi 11 à la tribu de Penelo. On nous prie de vous faire part du décès de Madame Maluma Georgina, survenue le 6 septembre à l'âge de 35 ans. La date de l'inhumation vous sera communiquée ultérieurement et la famille s'excuse auprès des familles qui n'ont pu être prévenues. On nous prie de vous faire part du décès de Monsieur Sastro Atmo Soutario, dit Soutar, survenu le 5 septembre à l'âge de 83 ans. Une veillée se déroulera à la morgue municipale de Païta, mercredi 9 septembre, de 13h à 20h, et jeudi 10, de 7h30 à 13h. La cérémonie religieuse aura lieu jeudi à la chapelle de la morgue municipale de Païta à 13h15, suivie de l'inhumation à 14h au cimetière de la commune. On nous prie de vous faire part du décès de Monsieur Peuvrel Cédric, dit Céd ou Cédrico, survenu le 5 septembre. Les obsèques se dérouleront dans la plus stricte intimité, entouré de sa famille ainsi que de ses frangins et frangines de cœur. On nous prie de vous faire part du décès de Madame Stom Eliane, née Bastide, survenu le 6 septembre à l'aube de ses 102 ans. Une veillée se déroulera au centre funéraire de Nouméa vendredi 11 septembre à partir de 9h. La cérémonie religieuse sera célébrée ce même jour à 13h15 en la chapelle du centre funéraire, suivie de l'inhumation au cimetière du 4e kilomètre. On nous prie de vous faire part du décès de M. Puruoro Wayelo, survenu le 6 septembre à son domicile dans sa 74e année. La veillée aura lieu au centre funéraire de Nouméa demain, mardi 8 septembre, de 8h à 20h, puis mercredi 9, de 7h à la levée du corps. Un office religieux sera célébré en la chapelle du centre funéraire mercredi à 13h15, suivi de l'inhumation au cimetière de Katiramona à Dimbéa. Selon la volonté du défunt, il n'y aura pas de travail coutumier. Notez tout de même qu'une corbeille sera mise à disposition pour les personnes souhaitant soutenir la famille. On nous prie de vous faire part du décès de M. Paul Deloge, survenu le 6 septembre. Une veillée se déroulera au centre funéraire de Nouméa, jeudi 10 septembre, à partir de 8h. La cérémonie religieuse sera célébrée ce même jour à 12h15, en la chapelle du centre funéraire de Nouméa, suivie de l'inhumation prévue à 13h. On nous prie de vous faire part du décès de M. Palen Laurent Jake, dit Rasmo, survenu à Nouméa dans sa 45e année. La veillée se déroulera au centre funéraire de Nouméa, mercredi 9 septembre, de 8h à 20h. Le transfert vers Marais se fera jeudi 10 septembre. Et voici qui met un terme à vos avis de décès.
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0: Il est 19h17, on continue avec votre radioservice. La suite, c'est la lecture de vos avis et communiqués avec Eugénie.
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3: Enarc a informé ses clients que la distribution de courant électrique sera interrompue sur la commune de Conné et plus précisément sur la zone lotissement Cassis ce mardi 8 septembre de 6h30 à 12h. Le courant pourra être rétabli avant l'heure prévue sans autre préavis. La direction de l'enseignement, de la formation, de l'insertion et de la jeunesse informe les parents d'élèves des écoles publiques et primaires et maternelles de la province Nord que la campagne officielle d'inscription en école primaire publique 2027 s'étendra du 6 août au 25 septembre. Le directeur de l'enseignement insiste sur l'importance de respecter ce délai afin de préparer au mieux la rentrée. Les demandes d'inscription se feront dans les écoles auprès des directeurs. Les heures d'accueil pour les inscriptions seront communiquées aux parents par les directeurs d'école, par voie d'affichage et ou via les cahiers de liaison. Pour les nouvelles inscriptions, il est demandé aux parents de fournir un certificat médical de première admission scolaire, une attestation de résidence de l'enfant, une fiche d'état civil ou copie du livret de famille, une copie des couvertures sociales à jour, le livret scolaire de l'élève, un certificat de radiation. Au-delà du 25 septembre 2026, les directeurs d'école ne prendront plus d'inscription. Concernant la commune de Conné, les inscriptions scolaires se feront à la mairie au service enseignement. La Défige informe les parents que les secteurs de scolarité communaux doivent être impérativement respectés.
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3: Le lycée Michel Rocard de Pointe-Boute vous ouvre ses portes ce samedi 19 septembre de 8h30 à 16h au programme accueilli par les personnels de l'établissement et visite guidée du lycée, des installations techniques, de l'internat, des plateaux sportifs et de l'exploitation agricole. Présentation des filières générales, professionnelles et technologiques du CAP au BTS relevant de l'enseignement agricole et de l'éducation nationale. Vente des produits de leur exploitation agricole et de produits confectionnés par les élèves. Démonstration, jeux, bingo, restauration sur place, marché de producteurs et artisanat. Informations sur les modalités d'inscription et les bourses avec la présence de la maison de l'étudiant. Venez découvrir le lycée Michel Rocard, ses formations, ses équipes, ses élèves et son exploitation agricole. Enercal informe ses clients que la distribution de courant électrique sera interrompue sur la commune de Boulou-Paris et plus précisément sur la zone Ouengui-Payotte ce mardi 8 septembre de 9h à 15h. Le courant pourra être rétabli avant l'heure prévue sans autre préavis.
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3: EEC vous informe de ses coupures programmées de la semaine pour raison de maintenance et d'extension du réseau et élagage. Des coupures d'électricité sont prévues. Nouméa Val-Plaisance, mardi 8 septembre de 8h30 à 10h30, rue Louis Blériot, numéro 36. Lifou Lassigay-Chaouetch, mardi 8 septembre de 8h30 à 13h. Nouméa Ilnou, mercredi 9 septembre de 8h à 12h. Rue Contre-Amiral Joseph Dubouzet, numéro 1. Ces horaires sont susceptibles d'être modifiés sans autre préavis en fonction des contraintes liées à ces travaux.
0: Et merci beaucoup Eugénie. Ça nous amène à tout juste 19h20, l'heure de retrouver Mouna et son histoire du soir.
4: Dis Mouna, raconte-moi une histoire.
5: Bonsoir les enfants. L'histoire de ce soir a pour titre « Les vacances des têtes en l'air ». Dans la famille Têtes en l'air, il y a Gontran, le père, qui ne se souvient jamais où il a garé la voiture, Chantal, la mère, qui lit les livres à l'envers, et les enfants, Lily et Pierre, qui entrent chez les voisins en croyant que c'est chez eux. Ah, j'oubliais, il y a aussi Bobby, le chat, qui parfois aboie par étourderie. Aujourd'hui, toute la famille part en voyage.
6: « Zut, où j'ai mis mes billets de train ?» demande Gontran.
7: « Dans le réfrigérateur !»«
8: On part où déjà ?»
7: demande Pierre.
6: Je te l'ai dit 100 fois, en Irlande.
7: Ah bon? Mais ce n'était pas en Hollande? S'inquiète Chantal.
6: Oh, où avais-je la tête? Bien sûr, en Hollande. C'est au nord, prenez des pulls.
7: À la gare, c'est la bousculade.
6: Montez dans le train, il part. Pas celui-ci, celui-là.
7: Il était temps, chacun rêve à la Hollande. Ah, mordre dans un gouda frais. Cueillir des bouquets de tulipes. Faire de la bicyclette sans devoir monter des côtes.
6: Terminus, tout le monde descend.
7: Ouh, mais c'est qu'il fait chaud en Hollande. Commençons par trouver l'hôtel.
6: L'hôtel des Saules, vous connaissez?
8: Del Sol? Si, si, está aquí.
7: C'est vraiment facile de se faire comprendre en Hollande. À l'hôtel, Gontran se rend compte que tous les bagages sont restés dans le train.
6: Oh, c'est pas grave, il fait si beau, faisons une promenade.
7: Dans le guide, il est écrit que les champs bordent la ville. Mais après avoir fait quelques pas, la famille Tête en l'air se retrouve sur une plage. Pierre et Lily ramassent quelques coquillages qu'ils oublient un peu plus loin.
6: Tiens, là-bas, c'est la fête. Guitares et castagnettes, robes à volant, tango
7: et du vin qui coule à flot. Gontran et Chantal, demandes-tu de bière ? Spécialité locale, dit le guide. On les regarde de travers. Il fait de plus en plus chaud. Allons sur le marché voir les fromages de Gouda. La rue monte dur. Mais je croyais que c'était un pays tout plein, soupire Pierre. Sur le marché, pas la moindre trace de fromage. Et quand Chantal demande où sont les tulipes, on lui donne une glace au nougat. La Hollande est vraiment un curieux pays. La famille tête en l'air rentre chez elle. Après une petite visite aux voisins, Pierre et Lily s'étant trompés de porte. Chacun reprend ses habitudes. Chantal met le linge sale au four. Gontran tond la moquette au lieu de la pelouse. Et le soir au dîner, autour d'un plat de pâtes aux tomates dans lequel on a oublié les pâtes, on parle des prochaines vacances. Et si on allait en Espagne ? Ça ressemble à quoi l'Espagne ? Un peu à la Hollande, mais en moins chaud. Bonne nuit les enfants.

Il est 19h30, l'heure de retrouver votre rubrique musique française. Et tout commence à la fin de l'année 1967 dans un taxi. Je vous le disais, on parle de la chanson « Comme un garçon » de Sylvie Vartan. Jean-Jacques Debout aperçoit une jeune femme à moto qui dépasse la voiture. Le chauffeur s'agace. Les filles d'aujourd'hui sont comme les garçons. Debout tient son titre. Avec le comédien et parolier Roger Dumas, il écrit la chanson « Dans la nuit » pour Sylvie Vartan, qui doit enregistrer son nouvel album à Londres. À 23 ans, Sylvie n'est déjà plus seulement la jeune idole yéyé. « Comme un garçon » donne son titre à son 7e album et devient, en 1968, son plus grand succès depuis « La plus belle pour aller danser ». C'est aussi l'un des morceaux qui fixe définitivement son personnage, une chanteuse énergique, moderne, très consciente de son allure et bientôt capable de transformer ses concerts en véritable spectacle chorégraphié. Dans la chanson, elle porte le blouson, la grosse boucle de ceinture, conduit une Harley, dirige sa bande et se bagarre. Même la phrase « sur ses cheveux longs » raconte l'époque. À la fin des années 60, les garçons les laissent pousser tandis que les filles adoptent leurs vêtements et leurs attitudes. Les apparences commencent à brouiller les frontières. Et ce n'est pas qu'une affaire de mode, puisqu'en 1965, les femmes mariées viennent d'obtenir le droit de travailler et d'ouvrir un compte bancaire sans l'autorisation de leur mari. En décembre 1967, la loi Neuwirth autorise la contraception. Quelques mois avant mai 68, toute la société française commence à bouger. Mais la chanson avance avec le frein à main. Dans les couplets, Sylvie s'empare de tous les signes de liberté réservés aux hommes. Dans le refrain, elle redevient une petite fille fragile dans les bras de celui qu'elle aime. Comme un garçon n'est donc pas exactement un hymne féministe, c'est peut-être plus intéressant encore. La photographie d'une époque en pleine transition qui autorise les femmes à sortir du rang, mais pas encore tout à fait à sortir du rôle. En 3 minutes, Sylvie Vartan ne fait pas la révolution, elle en fait entendre toutes les contradictions. Et c'est ce que l'on va s'empresser d'écouter sur Radio Rythme Bleu. Sylvie Vartan, Comme un garçon, 19h32. Je vous souhaite à toutes et à tous une excellente soirée.

Magnifique chanson de Sylvie Vartan. Merci beaucoup Sylvie Vartan qui nous a fait plaisir en ce lundi. 19h35, c'est parti, c'est le moment. Vous pouvez nous appeler au 25 46 46 par téléphone bien évidemment et le 31 46 par SMS pour vos messages musique à la demande et dédicaces jusqu'à 21h. Tom 10, Me and My Guitar. Et nous c'est Me and My Micro hein, jusqu'à 21h. On vous attend nombreux et nombreux sur l'antenne et la fréquence de Radio Rythme Bleu. 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

Il est tout juste 20h, on continue avec vos messages dédicaces musicales allemandes au 3146 par SMS et le 25 46 46 par téléphone. C'est jusqu'à 21h, faut surtout pas hésiter, cette première session de cette semaine. Et c'est comme ça jusqu'à jeudi, entre 19h40 et 21h sur Radio Rythme Bleu. Alizé, moi Lolita, ça fait danser des générations. On ouvre la boîte à souvenirs sur Radio Rythme Bleu. Je vous souhaite une excellente soirée, merci de votre fidélité, de votre confiance. On le répète très souvent, mais parce que ça compte pour nous. Prenez soin de vous et puis prudence si vous êtes sur la route.

Et Alain Souchon, à l'instant, avec son titre Foule Sentimentale. Et on continue avec de la variété française, Florent Pagny, C'est le soir que je pense ma vie. C'est Lélie Jo qui nous l'a demandé. Et bien pour Lélie Jo, on l'écoute tous ensemble avec la même énergie.

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Il est 20h passé de 52 minutes, c'est déjà la fin de cette émission. Merci à toutes et à tous d'avoir participé, ça nous a fait plaisir de lancer cette session et cette nouvelle semaine à vos côtés, c'est jusqu'à jeudi, 19h40-21h. Message dédicace musique à la demande au 3146 et le 25 46 46. Je vous souhaite une bonne soirée, prenez bien soin de vous, Phil Collins. Chic.

0: copain Dimitri Casali, toujours bavard, c'est l'heure du JT, Dimitri. Émilie Dez.
1: Bonjour à tous. Entre canicule et arrachage, la vendange 2026 recule encore à un niveau historiquement bas, en baisse de 6% par rapport à la petite récolte 2025 selon des estimations officielles. Ce serait la plus faible production depuis 1957. Le monde agricole est durement touché par les canicules, les incendies et la sécheresse. Le gouvernement a annoncé en fin de semaine dernière un plan d'aide d'1 milliard d'euros, mais ces aides sont-elles à la hauteur? Jean-Luc Boujon, le correspondant d'Europe 1 en Auvergne-Rhône-Alpes, s'est rendu chez un maraîcher du Beaujolais. Alors.
2: Tomates, aubergines, courgettes, salades. Aurélien Raton vient de ramasser sa production du jour qu'il va emmener dans son magasin de vente directe. Une production très touchée par la sécheresse, explique le maraîcher.
3: On a des pertes sur les cultures, c'est de l'ordre de moins 20% et un coût de production qui a augmenté de 15%. Donc je vous laisse faire le calcul. Il y a des légumes qui sont moins gros. Sur une salade, d'habitude, on va ramasser 90%. Bah là, on va de plus près des 70%. En fait, quand il fait très chaud et qu'on plante, bah, ça grille sur place. Et c'est arrivé pour tous. Sur des tomates, les fleurs ont grillé. Si les fleurs ont grillé, bah, il n'y a pas de fruits.
2: Manque à gagner pour lui près de 80 000 euros. Aussi le 1 milliard d'euros d'aide annoncé par le gouvernement à destination des 350 000 exploitations de France, lui paraît-il bien dérisoire.
3: 1 milliard, c'est un très joli chiffre. Divisé par le nombre d'exploitations qui est en France, j'ai fait mon petit calcul, on arrive à 2 500 euros par exploitation. C'est un effet d'annonce, moi j'y crois pas. Il y a 235 millions qui seront à la main des préfets. Enfin, on va faire encore des usines à gaz.
2: Un maraîcher qui cherche déjà des variétés de légumes résistant mieux à la chaleur et qui se fait du souci pour la profession.
3: Le moral des agriculteurs est très très bas. Il y a une enquête qui s'est faite avec la Chambre d'agriculture du Rhône. C'est ce qui ressort en note la plus négative, le moral. Qui dit moral dit risque de suicide. C'est vraiment un point inquiétant là-dessus à faire attention.
2: Un agriculteur qui n'exclut pas l'idée d'une mobilisation collective sur les routes dans les semaines qui viennent. Lenny, Jean-Luc Boujon, Europe 1.
1: Le projet de loi intégrale contre les violences sexistes et sexuelles est examiné aujourd'hui en commission à l'Assemblée. Un texte retravaillé après l'affaire Liana. Son objectif, couvrir toute la chaîne des violences, de la prévention au repérage des victimes jusqu'au jugement des auteurs. La ministre Aurore Berger a lancé ce matin depuis la gare Montparnasse à Paris une campagne de prévention contre les violences. Campagne lancée dans 300 magasins relais où le personnel sera formé pour pouvoir accueillir, informer et orienter les voyageurs, qu'ils soient victimes ou témoins de violences sexistes. Il s'en était pris au réac tout blanc, tout moche. Selon les informations d'Europe 1, Jean-Luc Mélenchon est visé par une plainte pour des propos jugés anti-blancs, des propos tenus le 18 mars dernier. La GRIF, l'Alliance Générale contre le Racisme et pour le Respect de l'Identité Française et Chrétienne, a déposé plainte pour injure publique. L'AFD a lancé des pourparlers pour former une majorité de gouvernement en Saxe-Anhalt. Le parti d'extrême droite a recueilli près de 44% des voix dans cette région de l'ex-Allemagne de l'Est, loin devant la CDU du chancelier allemand Friedrich Merz. Nous avons écrit l'histoire, a lancé Ulrich Siegmund. Éric Zemmour parle d'heure de vérité. C'est un vrai signal d'alarme pour Gabriel Attal. La France et la Corée du Sud vont investir 1 milliard d'euros sur 5 ans pour soutenir la filière de l'image. C'est ce qu'a affirmé Emmanuel Macron en ouverture du premier sommet international consacré à l'avenir du cinéma. Selon une source proche du dossier, les 500 millions abondés côté français proviendront de crédits déjà existants au sein de la Banque publique d'investissement. Journée de deuil national au Népal en mémoire des victimes de la crue qui a fait au moins 1398 morts et plus de 5500 disparus. Le ministre népalais des Affaires étrangères évalue le coût de la reconstruction à plusieurs milliards de dollars. Et puis 6 départements du Sud sont maintenus en vigilance orange canicule avec jusqu'à 38 degrés attendus par endroit. Hier, la France a battu son record national de chaleur pour un mois de septembre avec 40,3 degrés enregistrés à Lavaur dans le Tarn.
0: Il est en 12h05 sur Europe 1. Toute l'actualité à 12h30 avec Émilie Dez.
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0: Dans un instant, un témoignage exclusif. L'homme a eu beaucoup de mal à s'exprimer. C'est Amaury Bucco, journaliste police-justice, qui viendra nous parler de cet homme qui a tenté de sauver sa grand-mère de 80 ans, agressée en pleine nuit. Son petit-fils intervient pour la sauver en Essonne et raconte avoir fait fuir ses agresseurs en surgissant avec 2 machettes. tenez-vous bien, elle est blessée, elle est traumatisée, elle est hospitalisée. On en parle dans un instant sur Europe 1. Et puis la droite nationale était en train de faire, de devenir incontournable en Allemagne, en Saxe-Anhalt. L'AFD vient de réaliser une nouvelle percée nationale, électorale, pardon, mais pas nationale. Que comprendre ? Désinhibition de l'Allemagne nazie ? Les Allemands veulent un rejet ou veulent des propositions, ces propositions strictes de l'AFD ? On en parle dans un instant. Et d'abord, sur Europe 1, on termine avec Dimitri Casali sur cette inscription brûlée par Bruno Retailleau des racines chrétiennes, judéo-chrétiennes dans la Constitution française.
1: Réagissez au 01 80 20 39 21, le numéro du standard d'Europe 1 et non surtaxé pour appeler Christine Kelly et vous envoyer vos messages sur WhatsApp 01 80 20 39 21. 12h06, bienvenue sur Europe 1.
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0: Je disais il y a un instant qu'en 2023, le sénateur LR Stéphane Le Rudulier, avec de nombreux collègues, a déposé au Sénat, je cite, une proposition de loi constitutionnelle pour consacrer les racines judéo-chrétiennes de la nation française. Le texte défendait explicitement l'idée, je cite, que la France est laïque sur le plan cultuel, mais culturellement marquée par le christianisme, et voulait faire reconnaître ses origines judéo-chrétienne dans la Constitution. Parmi les co-signataires figuraient Valérie Boyer, Étienne Blanc, Alexandra Borchio, Fontiop, Philippe Tabarot, plusieurs dizaines de sénateurs. La proposition

0: Ensuite, nous avons aussi un héritage avec la Renaissance et l'humanisme de Montaigne dont je vous parlais tout à l'heure, l'héritage qui va donner les lumières qui vont donner la République et la laïcité. Et ça, c'est important, puisque nulle part ailleurs à travers le monde, nous avons ces valeurs-là. Et voilà, c'est pour ça qu'il faut inscrire notre premier héritage chronologique dans la Constitution.
1: Et Gabriel Cluzel, sur Europe 1, pourquoi Nicolas Sarkozy l'avait évoqué en 2007 à Rome? Pourquoi au palais de Latran à Rome, lorsqu'en décembre 2007, Nicolas Sarkozy déclare « Les racines de la France sont essentiellement chrétiennes » et surtout il affirme, je cite, que « La laïcité ne saurait être la négation du passé et qu'elle ne peut pas couper la France de ses racines chrétiennes ». On a l'impression que c'est bis repetita, mais que rien ne se passe, non, Gabriel Cluzel.
2: Si c'était la droite qui gouvernait dans ce pays, ça se saurait. Même quand elle arrive au pouvoir, elle a bien du mal à imposer ses vues.
1: Il était président.
2: Que d'occasions manquées. On parlait de Jacques Chirac tout à l'heure. C'est vrai que c'est terrible de voir qu'aujourd'hui, ça devient essentiel. C'est-à-dire ce qui était une vérité historique autrefois évidente devient aujourd'hui essentiel à rappeler. Puis il y en a beaucoup qui nient l'évidence, hein, c'est la marque de la gauche. Moi je me souviens, Laurent Geoffrin m'avait expliqué une fois qu'il y avait, il n'y avait pas plus de racines chrétiennes dans ce pays que musulmanes. Voilà. Et si vous voulez, moi les bras m'en étaient tombés. Il y a un moment, quand les gens vous disent 2 et 2 font 5, vous restez quoi? Et donc nous sommes obligés aujourd'hui, sinon nous allons au devant de graves dangers si nous ne rappelons pas ça dans notre constitution. Le problème, c'est qu'il n'y a pas de volonté politique, il y a la trouille d'être accusé de, je sais pas, d'être réactionnaire, facho, conservateur, et ça fonctionne. Il faut que la droite cesse de se faire intimider, de se laisser intimider, que ceux qui s'allient autour de ce projet, finalement on dit mais qu'est-ce qui fait l'union de la droite, peut-être ce projet, voilà. Eh bien, qui sont capables de s'allier autour de ce projet, le fassent et arrêtent d'avoir peur de leur ombre.
1: Dimitri Casale, un dernier mot sur son sujet, juste pour rappeler que vous êtes l'auteur de Historoc. Alors moi ce que j'aime, d'ailleurs dites-nous ce que c'est qu'Historoc, et moi ce que j'aime avec ce que vous faites dans les banlieues, raconter l'histoire de France, et vous êtes témoin de cette soif de l'histoire de France dans les banlieues françaises.
0: Eh bien, aussi, donc, j'ai inventé Historoc, ces spectacles éducatifs que j'ai joués dans 46 villes, devant maintenant 25 000 élèves. Et je sens bien, quand je vais dans toutes les villes, et notamment dans les banlieues, que les jeunes de 8 à 12 ans ont soif de connaître leur histoire, leurs racines, les valeurs de la France. Et pourtant, ils viennent de toutes origines. Et comme on ne leur a pas donné cette armature, cette colonne vertébrale, ça part dans tous les sens, vous voyez bien, dans les émeutes, etc. Et donc, grâce à ces spectacles, je leur apprends les fondamentaux, les bases. Et effectivement, nous lançons un grand appel, mais sur Hello Asso, pour un grand concert événement. Je ne dis pas encore la date, ce sera la surprise que je donnerai le 7 octobre. Voilà.
1: Merci infiniment Dimitri Casale d'avoir été en direct sur Europe 1 depuis 11h. Oui, on commence à 11h, n'oubliez pas.
2: 11h-13h,
1: oui,
2: désormais.
1: 11h-13h sur Europe 1. Il y a plein de nouveautés en plus. Hein. Vous pouvez appeler à WhatsApp,
2: exactement,
1: envoyer un petit SMS,
2: vos messages,
1: etc. Dimitri Casale, vous reviendrez pour Historoc, voilà. Les opéras rock de l'histoire de France. Déjà plus de 46 concerts en France et en Europe. Avant de marquer une pause, le tweet de Nicolas Dupont-Aignan. Je cite, l'effacement de nos racines judéo-chrétiennes est méthodiquement organisé depuis le plus jeune âge. Désormais, les lycées de Haute-Savoie n'ont plus le droit d'écrire avant Jésus-Christ. On leur impose avant notre ère, au nom d'une fausse neutralité, on gomme notre histoire. La laïcité, ce n'est pas le reniement de ce que nous sommes assez. De cette entreprise de déconstruction idéologique. On marque une pause, on revient avec l'AFD.
3: Et avec vous au 01 80 20 39 21, le numéro du standard de Rebin. Et non surtaxé, c'est pour appeler Christine Kelly, pour envoyer aussi vos messages sur WhatsApp 01 80 20 39 21 12h12. A tout de suite avec Christine Kelly sur Europe 1.
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16: 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L'AFD vient de réaliser une nouvelle percée électorale en Saxe-Anhalt, en Allemagne. Alors nous nous posons cette question. Sur Europe 1, la droite nationale est-elle en train de devenir incontournable en Allemagne? Vous réagissez 01 80 20 39 21. Vous appelez Christine Kelly au standard d'Europe 1. Le numéro est non surtaxé. Vous envoyez aussi vos messages 01 80 20 39 21 sur WhatsApp. A tout de suite sur Europe 1.
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16: La suite sur Europe 1 à 12h17. Vous réagissez au 01 80 20 39 21, le numéro du standard d'Europe 1 pour joindre Christine Kelly. Et non surtaxé, l'AFD vient de réaliser une nouvelle percée électorale en Saxe-Anhalt. Alors on se pose cette question aujourd'hui sur Europe 1. La droite nationale est-elle en train de devenir incontournable en Allemagne? Pour en débattre, Gabriel Cluzel, nos auditeurs aussi. Et puis votre invité, Christine, Pierre Cléret, directeur adjoint des études du Think Tank Le Millénaire, spécialiste des questions européennes.
22: D'abord, vous êtes en ligne avec nous. Beaucoup de réactions au standard d'Europe 1 et Gabriel Cluzel qui veut réagir à ce sujet. Pierre Cléret, comment réagir lorsqu'on voit qu'on parle de séisme en Allemagne?
0: séisme, je trouve ça un peu faible. Parce que c'est vrai, j'aime même plus, c'est historique. En fait, il y aura un avant et un après 6 septembre, en fait. Pour moi, trois chiffres qui sont importants. Déjà, 44,5% des voix, en fait. C'est pas seulement le plus fort résultat pour... C'est pas seulement le plus fort résultat pour l'extrême droite, c'est le plus fort résultat pour un parti en Allemagne depuis 10 ans. Voilà. Deuxième chiffre, la CDU n'a gagné aucune circonscription hier. Et donc, ça, c'est important de le noter, en fait. Donc, c'est une claque pour la CDU et pour le parti de Friedrich Merz. Et troisièmement, pour la première fois depuis 1945, ben, on a un parti d'extrême droite en Allemagne qui est sur le en position de diriger un exécutif, en fait. Il n'est pas seulement en position d'y participer, mais il est en position de diriger. Et voilà, donc oui, c'est historique, mais je précise tout de suite que pour l'instant, on discute encore, sachant que l'AFD n'a pas la majorité absolue au niveau du Parlement. Il leur manque 3 sièges, en fait, au Parlement. Et donc, ce qui commence ce matin, c'est une crise institutionnelle dont personne en Allemagne ne connaît l'issue.
22: Pierre Clairet, vous êtes directeur adjoint des études du think tank Le Minenler, spécialiste des questions européennes. Restez en ligne avec nous, parce que moi je m'interpelle, je m'interroge, je me pose des questions, je me dis, mais j'entends bien tous les chiffres que vous avez donnés, et en même temps, je me dis, mais ça fait 10 ans que moi j'entends percer de l'extrême droite en Allemagne. Ça fait 10 ans que j'entends que oui, voilà, le 13 mars 2016, Sachsen-Anhalt, 24,2%, 4 septembre 2016, oui, alors nouvelle victoire symbolique de l'AFD, 24 septembre 2017, législative 12,6%, pour la première fois l'AFD entre massivement au Bundestag et devient la troisième force politique. 9 ans plus tard, j'ai l'impression qu'on est encore au même terme. Je vous dis ça, pas pour vous taquiner, quoique, mais pour bien comprendre et planter le décor. Est-ce qu'on n'en fait pas un peu trop, ou bien est-ce que c'est une réalité, Pierre Clairet, en direct sur Europe 1 ?
0: Non, vous avez tout à fait raison d'en parler. L'AFD est née en 2013, en fait. Et donc, c'est pas la première fois qu'on parle de l'AFD. On peut se souvenir même au niveau fédéral, on a eu une percée de l'AFD en 2017. On a eu donc un petit retrait en 2021, mais en 2025, c'était encore là.
22: C'était pour le 26 septembre. Pas de percée, c'était le 26 septembre 2021. Ils étaient en recul. Ils sont passés de 12 à 10%.
0: Voilà, mais depuis, ils sont remontés. Et ce que je veux dire, c'est que la vague AFD, elle a continué d'exister en Allemagne. Le problème, c'est qu'en Allemagne, on a ce qu'on appelle le cordon sanitaire, ce qu'on pourrait comparer en France au Front Républicain, même si c'est pas pareil, parce qu'en France, c'est électoral et ponctuel, c'est-à-dire c'est le second tour et puis après, on passe à autre chose. Alors qu'en Allemagne, en fait, c'est durable, en fait, c'est parlementaire, c'est permanent. Et en fait, c'est ce cordon sanitaire en Allemagne qui a toujours exclu l'AFD et qui a tenu jusqu'à maintenant, en fait.
22: C'est-à-dire, vous êtes en train de nous expliquer que c'est le cordon sanitaire qui a dopé l'AFD ?
0: Ou bien... au début, ça l'a freiné. Au début, ça l'a freiné. Elle a freiné parce qu'elle n'a pas pu arriver au pouvoir. Mm-hmm. Mais rapidement, donc maintenant, le jeu qui était contre eux s'est retourné en fait contre donc les partis modérés. En fait, et l'AFD a fait le jeu, a attendu patiemment, s'est radicalisé, n'est pas rentré dans le rang, justement, et a attendu. Et c'est pour ça qu'aujourd'hui, même avec ce cordon sanitaire, ils ont fait 44,5% et ils pourraient donc prochainement gouverner en Sachsen-Anhalt, alors qu'il y a un fonds anti-AFD qui existe, mais qui est très faible, parce qu'ils ont réussi à passer outre. Et c'est ça ce qui change hier soir.
22: Merci beaucoup Pierre Clairet, directeur adjoint des études du think tank Le Minenler, spécialiste des questions européennes en direct sur Europe 1. Gabriel Cousin, je donne la parole dans un instant. On a Didier qui nous appelle du Grand Est, on a Cédric qui nous appelle de l'Hérault. Beaucoup de questions. Est-ce que ça ressemble au RN ? Est-ce que ça ressemble à Reconquête ? Quelles sont les particularités de l'AFD ? Est-ce que c'est vraiment si nouveau que ça ? Est-ce que c'est vraiment, il y a un tel impact qu'on le dit ? Beaucoup de questions à se poser. Appelez-nous au standard d'Europe 1. D'abord, Gabriel Cluzet.
2: Oui, je crois qu'il y a deux points importants à voir. Et il faut voir déjà ce qui est similaire aux autres pays européens et ce qui est particulier à l'Allemagne. Il y a quand même une particularité allemande, c'est que l'AFD est particulièrement forte en Allemagne de l'Est. Et parce que l'Allemagne de l'Est a été reléguée, s'est sentie reléguée par rapport à l'Allemagne de l'Ouest. Il y a eu une désindustrialisation incroyable à l'occasion, vous savez, de la, on appelait ça die Treuhand, c'est la... La privatisation des entreprises publiques, ça a été une casse économique incroyable. Ils se sont sentis relégués. L'immigration, ils le vivent pas du tout de la même façon. Pour toujours pour ces questions de relégation aussi, parce qu'ils se disent, bah nous finalement, on nous a accueillis comme des chiens, un chien dans un jeu de quilles, et on en fait beaucoup pour les migrants. Donc toujours cette idée de relégation. Mais il y a des choses communes. Et c'est là-dessus que je crois qu'on veut, on veut pas le voir. Beaucoup de commentateurs refusent de le voir. Ben oui, il y a vous savez, on appelait Angela Merkel moutiste et son surnom, ben Angela Merkel, c'est la moutie de l'AFD. Vous voyez, c'est elle qui l'a faite. Vous savez pourquoi? Avec son Wirtschaftendas en 2015. Écoutez, ils ont accueilli, je crois que c'est 2,5 millions de migrants en 10 ans. Ça a changé durablement la face de l'Allemagne et ça n'a pas été accepté. Et en cela, eh bien, il y a évidemment une similitude avec les autres pays. Le Front Républicain, on en a parlé, bah, la CDU qui est un peu la droite classique, comme on dit en France, LR, hein, bon, pour dire grossièrement, et ben, en s'alliant sur sa gauche, au début ça a été une victoire, puis ça a été une victoire à la Pyrrhus, parce qu'on s'est dit, ah bon, bah, si elle s'allie avec n'importe qui, bah, en fait, c'est quoi ses idées? C'est l'auberge espagnole. Et dernier point, si vous permettez, c'est parce que je serais très intéressant, il y a un petit parti de gauche qui s'est, si vous voulez, une dissidente Die Linke, donc de la gauche allemande, qui s'appelle BSW, tenue par une femme qui s'appelle Sarah Wagenknecht, je crois, qui pourrait s'allier avec l'AFD, qui pourrait lui permettre d'arriver majoritaire. Et c'est une gauche conservatrice, c'est-à-dire qui est anti-woke, qui est à gauche sur l'économie, mais à droite pour le sociétal et l'immigration. Donc ça, c'est un point très spécifique de la gauche.
22: De l'Allemagne. Gabriel Cluzel en direct sur Europe 1. La Saxe-Anhalt représente 5% de la population allemande.
2: Mais c'est un petit laboratoire.
22: Je veux quand même le rappeler, parce que moi, je vois des bandeaux, je vois des titres, comme si c'est la fin du monde, c'est un séisme. Mais mettons toutes les informations sur la table pour bien comprendre. Son poids économique total est plus faible que celui des grands Länder de l'Ouest. Elle n'abrite ni la capitale fédérale, ni les principales institutions politiques nationales, mais c'est un séisme. Et Didier, qui nous appelle du Grand Est, va nous décrypter son analyse dans un instant, parce qu'il a eu l'occasion, lui, de voyager en Allemagne sous le régime communiste. Il est en ligne avec nous, on va le prendre dans un instant. Cédric également nous appelle de l'Hérault. Il trouve que les Allemands ont raison d'avoir voté pour l'AFD. On vous donne la parole à tous les deux. Appelez au standard d'Europe 1 sur ce séisme qui s'est passé en Allemagne ce week-end.
16: Merci d'écouter Christine Kelly sur Europe 1 11h-13h. Et pour nous appeler, pour appeler Christine Kelly, un seul numéro 01 80 20 39 21, numéro non surtaxé, qui fonctionne aussi pour envoyer vos messages et réactions sur WhatsApp 01 80 20 sur WhatsApp. 39 21. 01 80 20 39 21.
22: Et qui les reçoit, les WhatsApp?
16: Eh bien, c'est moi qui les lis.
22: Ah, voilà.
16: Tout de suite sur Europe 1.
22: Tout de suite sur Europe 1.
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2: Et à midi et demi sur Europe 1, toute l'actualité, Émilie Dez.
33: C'est du jamais vu pour un mois de septembre en France. 40,3 degrés ont été relevés hier à Lavaux dans le Tarn. Le précédent record datait de 2022. 6 départements du Sud sont toujours en vigilance orange canicule avec jusqu'à 38 degrés attendus par endroit. Dans l'Aude, l'incendie qui a ravagé 225 hectares à Puy-Laurence n'est toujours pas fixé. Quelques 150 pompiers sont mobilisés. Le feu est peu virulent mais très difficile d'accès. Le texte a été retravaillé après l'affaire Liana. La loi intégrale arrive aujourd'hui à l'Assemblée. Ce matin, la ministre Aurore Berger a lancé depuis la gare Montparnasse à Paris une campagne de prévention contre les violences. Le personnel des magasins relais sera formé pour pouvoir accueillir, informer et orienter les voyageurs, qu'ils soient victimes ou témoins de violences sexistes, sexuelles ou intrafamiliales. Les numéros d'urgence et les principaux dispositifs d'aide y seront largement visibles. C'est une information Europe 1. Jean-Luc Mélenchon est visé par une plainte pour des propos jugés anti-blancs. Le candidat à la présidentielle avait vanté le 18 mars dernier la Nouvelle France. Il s'en était pris au réac, je cite, tout blanc, tout moche. La victoire de l'AFD en Saxe-Anhalt montre que le chancelier Friedrich Merz est un fardeau pour l'Allemagne. C'est le sentiment de la co-dirigeante du parti d'extrême droite qui a recueilli près de 44% des voix, loin devant la CDU du chancelier allemand. Éric Zemmour parle d'heure de vérité. C'est un vrai signal d'alarme pour Gabriel Attal. L'AFD est en tête mais n'a pas pour l'instant de majorité absolue. Le parti a lancé des pourparlers pour en former une. Le Kremlin n'exclut pas une reprise des négociations entre Moscou, Kiev et Washington. Les émissaires de Donald Trump, envoyés en Russie puis en Ukraine dimanche, ont présenté de nouvelles propositions plus efficaces pour mettre fin à la guerre avec la Russie. C'est ce qu'a déclaré la présidence ukrainienne. La Thaïlande ordonne l'expulsion du gérant français d'un zoo qui refusait les Israéliens dans son établissement. Il avait, il y a plusieurs mois, affiché un drapeau palestinien dans son parc en réponse, selon lui, à des incivilités répétées de visiteurs israéliens. Et puis du tennis avec l'US Open, le français Arthur Géa va tenter de décrocher son billet pour les quarts de finale face au néerlandais Van de Zandroulp. Qualification de l'américain Ben Shelton qui sera opposé à Carlos Alcaraz au prochain tour.
22: Merci Émilie. Prochain point sur l'actualité à 13h avec Lily Mathias sur Europe 1.
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22: 12h32 sur Europe 1. Beaucoup d'actualités ce matin. Dans un instant, accrochez-vous. Témoignage exclusif. Imaginez-vous un seul instant votre grand-mère, 80 ans, agressée chez elle par des gens qui ont des machettes. Comment réagissez-vous? Cet homme a vu sa grand-mère agressée. Il est tétanisé. Il a du mal à s'exprimer. Mais pour nous, en exclusivité, il sera avec nous en ligne avec Europe 1 et Amaury Bucco. D'abord, nous allons aborder encore ce sujet de l'Allemagne et ce séisme en Allemagne. Pourquoi ce séisme? On a Didier et on a Cédric qui sont en ligne avec nous en ligne sur Europe 1.
11: 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Et non, surtaxé, ça fonctionne aussi pour WhatsApp. 01 80 20 39 21, 11h 13h, c'est Christine Kelly et vous, et c'est sur Europe 1.
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22: Avant de donner la parole à Gabriel Cluzel, Didier, vous nous appelez du Grand Est. Vous dites que vous avez eu, vous, l'occasion de voyager en Allemagne sous le régime communiste. Et on est en train de réagir à cette droite nationale dure qui est en train de devenir incontournable en Allemagne, puisqu'en Saxe-Anhalt, l'AfD vient de réaliser une nouvelle percée électorale. Que comprendre ?
13: Oui, bonjour Christine, bonjour Gabriel, et bonjour, bonjour à toute
11: bonjour.
13: L'équipe.
11: Bonjour.
13: Et merci pour la qualité de vos émissions, dont je suis un auditeur assidu.
22: Oh, voilà. C'est adorable, mon cher Didier, merci infiniment. Ben
13: c'est normal. Oui, moi j'ai une expérience de l'Allemagne de l'Est, enfin les Länder de l'Est, parce que j'y ai voyagé sous le régime communiste. Je logeais dans des familles où j'ai pu mesurer un certain attachement à l'époque au régime communiste, dans un certain nombre de familles, hein, parce qu'ils étaient tous pris en charge par l'État, enfin, éducation, sécurité sociale, etc. Même si par ailleurs, le régime était totalitaire et vous aviez l'impression quand vous voyagez d'être constamment surveillé par la Stasi. Voilà. Donc l'AfD, c'est... L'AfD, dans le cadre de son succès aux élections aux Sachsen-Anhalt, je prononce à l'allemande parce que je maîtrise la langue allemande. Et donc l'AfD a cultivé aussi cette nostalgie du régime communiste. Voilà, et je pense que c'est un aspect qui ne doit pas être négligé dans le cadre du vote. Qui vote, qui il est vrai, témoigne aussi d'un sentiment de déclassement de nombreux ressortissants des Länder de l'Est.
22: Une réaction,
13: et puis d'autre part, à la façon dont l'Allemagne est actuellement gouvernée par Friedrich Merz. Enfin, c'est une catastrophe.
22: Qui doit s'exprimer dans la journée sur ce sujet.
13: Même si personnellement, je suis plutôt proche de la CDU, politiquement parlant, mais c'est vrai que cette nostalgie du régime communiste a joué dans une certaine mesure dans le résultat de ces élections. Moi, j'ai des amis en Allemagne de l'Est, donc certains ont voté pour l'AfD lors des élections législatives en 2025, et ils m'inquiètent de plus en plus dans ce vote. Qu'on ne peut pas rejeter, hein. C'est la population qui s'est exprimée, c'est qu'il y a un profond antisémitisme chez certains, et puis d'autre part une négation de l'histoire de l'Allemagne nazie, parce qu'il ne faut pas oublier que sous le régime communiste de l'Allemagne de l'Est, la responsabilité du régime nazi la faisait porter entièrement sur l'Allemagne de l'Ouest à l'époque. Ils ont toujours nié toute responsabilité dans ce qui s'était passé sous le régime nazi, l'Holocauste, etc. Donc c'était un sujet tabou et qui n'était que très peu enseigné dans les écoles allemandes.
22: Merci infiniment pour ce témoignage clair, net, précis, direct, hein, puisque vous avez eu l'occasion effectivement de voyager en Allemagne sous le régime.
13: Et je suis retourné plusieurs fois après la chute du mur, hein, au moins une dizaine de fois, donc j'ai voyagé. Je connais à peu près tous les Länder de l'ancienne Allemagne.
22: C'est pour ça que votre témoignage était intéressant. Merci d'avoir rappelé au standard de Europe, mon cher Didier. Et bien, restez fidèles, hein, auditeurs, puisque vous nous écoutez tous les jours. Ça me fait plaisir. À l'occasion, si vous passez
13: à
22: Paris,
13: venez.
22: Merci, on vous embrasse fort. Excellente journée sur Europe. Cédric, vous nous appelez de l'Hérault et vous trouvez que les Allemands ont raison d'avoir voté pour l'AfD. C'est pas un peu fort, ça?
3: Bonsoir Christine, et bonjour, bonjour
22: Christine, café quand même pour vous et
3: bonjour Gabriel. Non, c'est pas bonsoir, c'est bonjour. Alors, je trouve qu'ils ont raison, pourquoi? Parce qu'on se retrouve aujourd'hui, j'ai écouté votre auditeur juste précédemment, et moi je suis allé en Allemagne ces derniers temps, mais j'y suis allé en tant que travailleur. J'ai sillonné la Bavière, j'ai sillonné du côté de Dortmund, je suis allé jusqu'à Stuttgart, jusqu'à Berlin. Et effectivement, je constate lorsqu'on travaille sur les routes, je traverse des villes et j'ai été halluciné de voir des mosquées montées, érigées plus haut que certaines églises de l'Allemagne. Ça m'a choqué. Et j'avais l'impression de me retrouver à Marseille. C'est chaud ce que je dis, hein, c'est choquant peut-être, mais j'ai été choqué de tout ça. Et je me dis qu'à un moment où on voit l'Irlande se soulever contre l'immigration, il y a eu des morts. L'Angleterre se soulever contre l'immigration massive. Les Pays-Bas dernièrement. La Belgique. Quand on va en Belgique, on a plus l'impression d'être au Maghreb que d'être en Belgique, hein, je vous dis la vérité. Donc à un moment donné, je crois qu'il faut poser et taper du poing sur la table et dire qu'en fait on est en Europe et le Maghreb est en face la Méditerranée. En Méditerranée, mais en face de la France. Donc, il faut pas oublier ça. C'est très cru ce que je dis. C'est pas du tout du racisme parce que on accueille des gens. Ça peut être bien pris, mais quand je vois des personnes qui se voilent volontairement, alors que leurs grand-mères sont choquées qu'elles se voilent, je rappelle qu'en Iran, en Irak et dans tous ces pays-là, elles veulent l'enlever. Pourquoi en fait en Europe elles veulent le garder? C'est bien de l'idéologie, c'est bien de l'islamisme radical. Et l'AFD, pour revenir à eux, ont une vision de leur pays qui est une rhétorique vraiment très radicale, plus radicale que le RN, mais ethnoculturelle, voilà. Et ils veulent vraiment que quelque chose reste chez eux. On est comment dire, pour pas choquer les auditeurs, mais on est en Europe, on accepte, on est tolérant, mais on peut pas se faire marcher dessus.
22: Merci.
3: Vous comprenez ce que je veux dire?
22: J'entends bien ce que vous dites, Cédric, à 57 ans, qui nous appelle de l'Hérault, qui dit qu'il trouve que les Allemands ont eu raison de voter pour l'AFD. Merci infiniment d'avoir été en direct sur Europe 1, sur ce sujet qui bouleverse effectivement à la fois les Allemands, à la fois la politique française. On aura l'occasion d'en reparler. Merci à tous pour vos appels. Certainement, on reviendra sur ce sujet, parce que vraiment, ça, j'ai tellement d'autres questions à poser sur la question, mais on a un témoignage exclusif sur Europe 1. On ne peut pas passer à côté de ce qui se passe en France au quotidien. On a le cœur arraché. On marque une pause, c'est Amaury Bucourt qui va vous en parler.
11: Vous restez bien avec nous, Christine Kelly et vous. La suite, c'est dans quelques instants sur Europe 1 et vous réagissez 01 80 20 39 21, le numéro du standard d'Europe 1 et non surtaxé. À tout de suite sur Europe 1.
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11: Il est 12h43 sur Europe 1 avant de retrouver la suite de Christine Kelly et vous. 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
11: Christine Kelly et vous sur Europe 1, dernière partie avec ce témoignage exclusif dans Christine Kelly et vous, chère Christine. Et nous avons accueilli en studio Amaury Bucco, journaliste police-justice.
22: Regardez l'application Europe 1, je vais vous montrer une image, si vous le pouvez. C'était le 29 août, il était 2h15 du matin. Si vous pouvez voir cette image, elle me fait froid dans le dos. C'est une mamie, elle a 80 ans. Elle est tuméfiée, elle a été frappée, elle a été agressée, elle a été maltraitée chez elle. Amaury Bucco, racontez-nous.
34: Mais écoutez Christine, c'était dans la nuit de du samedi 29 août au dimanche 30 août à Ornois-la-Rivière. C'est une petite commune de moins de 1000 habitants en banlieue d'Étampes. On est vraiment dans une zone pavillonnaire, résidentielle.
22: Parlez bien dans le micro parce que ce que vous dites est capital et on veut ne rien rater de votre souffle.
34: Bien sûr, pardon. Donc on est à Ornois-la-Rivière, une petite zone pavillonnaire à côté d'Étampes, dans l'Essonne. Il est effectivement 2h15 du matin. Danielle a 80 ans, elle marche difficilement à cause de son âge et elle décide d'aller chercher en fait une bouteille de Coca-Cola dans sa voiture qui est garée juste devant sa maison parce qu'elle a oublié cette bouteille et qu'elle voudrait la mettre au frais pour la nuit. Elle sort donc, elle avance dans la nuit, faut un peu imaginer la scène dans cette zone très tranquille, et en fait au moment où elle ouvre sa voiture, eh bien dans l'obscurité, un groupe de jeunes hommes cagoulés et gantés surgit dans la nuit de nulle part et lui attrape la bouche pour la bâillonner. Immédiatement, elle est menacée, on la menace de la tuer, etc., pour qu'elle donne tout ce qu'elle a sur elle et puis surtout qu'elle rentre avec ses jeunes chez elle pour qu'elle donne aussi tout ce qu'elle a dans sa maison. Daniel, la dame âgée, la victime, parvient malgré tout à formuler une espèce de plainte avec sa bouche et grâce à cela, eh bien, sa fille qui se trouve dans la maison va entendre ce bruit, va comprendre qu'il y a quelque chose d'anormal qui se passe dehors et va donc décider de sortir de la maison pour aller voir sa mère. Et c'est à ce moment-là qu'elle voit cette pauvre Danielle qui est entourée, bâillonnée par des jeunes. Elle, dans un premier temps, elle se dit « je vais essayer de l'aider ». Et puis en fait, elle est immédiatement elle aussi braquée avec une arme de poing. Les agresseurs menacent donc de tuer la fille de Danielle. Et donc, la fille de Danielle rentre précipitamment dans la maison. Elle prévient immédiatement la police. Mais surtout, elle va avertir son fils, Dylan, qui a 36 ans. Et Dylan, qui a 36 ans, qui est dans la maison, va essayer d'aller sauver sa grand-mère, qui se trouve donc toujours dans les mains de ce groupe d'agresseurs, devant la maison. Écoutez son témoignage.
2: Et je me suis retrouvé devant chez moi, avec ma grand-mère, avec une personne qui lui tenait la bouche pour l'empêcher de parler. Et tout autour de nous, ils étaient très nombreux. Ils étaient, moi, j'en ai vu six. Donc je me suis retrouvé entouré de tous les côtés et j'ai ordonné qu'ils lâchent ma grand-mère. J'ai ordonné de la lâcher et ils n'ont pas voulu la lâcher. Ensuite, un des assaillants a commencé à fouiller dans ses poches. Je ne savais pas ce qu'il allait sortir, donc je me suis précipité sur lui. Il a sorti une bombe lacrymogène et il m'a aspergé le visage avec.
34: Et donc, là, il faut imaginer que Dylan est totalement aveuglé puisqu'il a reçu un gel lacrymogène sur le visage. Et là, il va faire quelque chose d'assez extraordinaire et de courageux. C'est qu'il remonte chez lui, il va dans sa chambre, même s'il ne voit plus grand-chose avec ses yeux. Il cherche un objet qui pourrait servir à menacer les agresseurs et à les faire lâcher prise sa grand-mère qui est toujours en train d'être malmenée dans la rue devant chez lui.
22: Et 80
34: là,
22: ans.
34: Voilà, de 80 ans. Et là, il va regarder autour de lui et il va voir deux machettes de collection style Indiana Jones avec une lame de 40 à 50 cm. Il va se saisir de chacune de ces deux machettes dans les mains. Et la suite, je vous propose de l'écouter, il nous la raconte.
2: Je suis retourné dans la maison en courant et en disant à ma grand-mère « j'arrive, t'inquiète pas, j'arrive ». Tout le long du trajet de la maison, je lui ai dit que j'arrivais. Je suis ressorti ensuite avec les deux machettes. Et dès que j'ai passé le pas de ma porte d'entrée, les assaillants ne voulaient plus se battre. Ils sont tous partis d'un côté, les quatre sont partis d'un côté. Quand je me suis retourné, j'ai avancé un peu avec eux pour les écourser. Quand je me suis retourné à peu près une vingtaine de mètres plus loin, j'ai vu qu'il en restait deux près de la voiture, qui s'étaient sûrement cachés quand je suis sorti du portillon avec mes machettes. Et il y en a un qui s'est traîné ma grand-mère, qui était derrière la voiture, qui empêchait la voiture de reculer.
34: Et alors là, donc on voit que c'est assez extraordinaire ce qui se passe, c'est-à-dire qu'en quelques secondes, la situation, le rapport de force s'inverse, puisque Dylan a ses deux machettes. Et donc là, il revient précipitamment vers sa grand-mère, qui est toujours dans les mains de deux des agresseurs. Malheureusement, ces derniers ont une arme de poing avec eux, donc ils continuent à le braquer, à le menacer. L'un fait eux-mêmes perd sur place et gare le chargeur de son arme, qui va d'ailleurs être récupéré par la police technique et scientifique et qui est en cours d'analyse. Et finalement, ils prennent la fuite, ces deux jeunes. Alors, ce qui est très intéressant aussi, c'est que les quatre jeunes, puis les deux jeunes, les deux derniers, partent en direction d'un foyer pour mineurs qui apparemment se trouve à proximité effectivement de la maison dans cette petite commune. Alors évidemment, l'enquête dira si ces jeunes venaient de ce foyer ou pas. Toujours est-il que Dylan parvient donc à faire fuir tous les agresseurs, mais évidemment, sa grand-mère est très mal en point encore aujourd'hui. On le voit sur l'image que vous tenez, Christine, elle a de sérieux hématomes. Elle doit d'ailleurs aller à l'hôpital pour avoir des examens plus approfondis. Et c'est ce que nous raconte encore Dylan dans la suite de son témoignage.
2: Et ma grand-mère me disait « Non, reste ici. Ils ont voulu me tuer. » Elle était très traumatisée, elle tremblait de partout. Voilà. Donc on est rentré, on s'est assis. J'aurais dit que je voulais encore les poursuivre après, mais c'était trop tard. Ma grand-mère et ma mère ne voulaient pas et ensuite, on a attendu la police. Voilà.
34: Donc là, sur place, la police a fait ce qu'on appelle les prélèvements classiques hein, pour essayer de voir s'il n'y avait pas de l'ADN. Ce qu'on sait, c'est que les policiers ont présenté des planches à Dylan et sa famille pour voir s'ils reconnaissaient des agresseurs, ce qui n'est pour l'instant pas le cas, puisque un des jeunes qui faisait partie du commando, si je puis dire, a enlevé sa cagoule et a donc a montré son visage. Donc une enquête est en cours, mais en tous les cas, la leçon qu'on peut avoir dans cette histoire, c'est de se dire que finalement, avec un peu de courage, Dylan il a quand même réussi à sauver sa grand-mère et à inverser un rapport de force qui a priori n'était pas du tout en sa faveur. Maintenant, ce qu'on peut espérer évidemment, c'est que les investigations se poursuivent et qu'on puisse interpeller les mises en cause et pouvoir les juger.
22: Amaury Bucaud, en direct sur Europe 1, un peu de courage, non.
34: Beaucoup de courage.
22: Un peu de courage, non. Deux sabres. Un peu de courage, non. Sa maman est traumatisée, sa grand-mère est traumatisée à vie, Amaury Bucaud. Et c'est touchant parce qu'on touche du doigt, Gabriel Cluzel, la réalité du quotidien des Français. Je vais peut-être choquer. Les candidats à la présidentielle se pavanent sur les plateaux télé.
3: La vraie vie, c'est celle-là. C'est vrai que c'est à la fois effrayant et réconfortant. Effrayant parce qu'évidemment, ça pourrait nous arriver à tous. Ça pourrait être notre grand-mère. Et encore, dans son malheur, elle a eu la chance, cette dame, d'avoir sa fille et son fils chez elle. Parce que sinon, comment ça se serait terminé, nous n'en savons rien. Pourquoi je dis réconfortant? Parce que, vous savez, j'aime bien ces braves gens qui deviennent des gens braves. Voilà, la situation les révèle, donc il est monté chez lui, il a pris des machettes. Ça me rappelle ce monsieur à Montargis qui avait pris des sabres médiévaux, vous vous souvenez, au moment
34: exactement,
3: des émeutes.
34: Exactement, tout à fait.
3: Pour Naël, il avait été agressé chez lui, il s'était dit, mais qu'est-ce que je peux prendre chez moi? Moi, d'ailleurs, je suis en train de réfléchir, je ne sais pas ce que je pourrais prendre chez moi, par la manche à balai. Donc c'est vrai que tout d'un coup, voilà,
34: il avait
3: se
34: pris
3: saisisse.
34: Une épée médiévale, parce qu'il faisait
3: exactement,
34: des scrims médiévales.
3: Exactement, il faisait des scrims médiévales, c'était une histoire assez...
34: Incroyable.
3: C'est un peu les héros du quotidien, mais simplement rajoutons que si ce monsieur avec sa machette avait blessé un des jeunes, et ben aujourd'hui, il serait en très fâcheuse posture parce que la France, c'est ça aussi, hélas.
34: D'ailleurs eu l'occasion de le faire. C'est ce qu'il m'a dit, c'est qu'à un moment, il avait sa machette contre un des jeunes qui tentait de se réfugier dans la voiture de sa grand-mère. Et il s'est dit, je vais le laisser partir, je veux pas avoir d'histoire.
22: La France, c'est ça aussi. Les agresseurs courent toujours. Amaury Bucaud, merci infiniment pour ce témoignage exclusif en direct sur Europe 1. Merci, revenez quand vous voulez. Et tout de suite, on accueille Clélie Mathias. Bonjour Max, chère Clélie.
7: Bonjour Christine, bonjour à tous. Europe 1 Info dans quelques minutes. Nous allons parler de la campagne présidentielle, de certaines propositions, notamment celle d'Elefi, eh bien de réautoriser l'abaya à l'école. Vous savez, elle avait été interdite en 2023. Si Elefi arrive au pouvoir, elle sera de nouveau autorisée. Ça fait évidemment débat, polémique, on en parle.
22: Restez sur Europe 1, excellente émission à tous.
8: Merci Christine, merci à demain. Margot. C'était Christine Kelly de retour demain de 11h à 13h sur Europe 1 et vous pourrez réagir au 01 80 20 39 21. Le numéro est non surtaxé. Bon début d'après-midi avec Clélie Mathias sur Europe 1.
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7: Bonjour à tous, merci d'écouter Europe 1 Info. Ravi de vous retrouver en ce début de semaine pour Europe 1 Info avec une heure d'info et de débat jusqu'à 14h donc. On commence par le grand journal de la mi-journée en ce lundi 7 septembre. Le marché de la location bloqué, impossible de trouver un appartement. 70% d'annonces de mise en location en moins en 5 ans. Trop de déconvenus, disent les propriétaires qu'Europe 1 a contactés, vous les entendrez. La France Insoumise annonce qu'en cas de victoire en 2027, l'abaya sera de nouveau autorisée à l'école pour les jeunes filles. Nous y reviendrons. Côté Rassemblement National, Louis Alliot, le vice-président du parti, suggère qu'il faudrait couper le robinet financier à l'Ukraine. Qu'en pensez-vous ? Êtes-vous d'accord ? La France doit-elle cesser de financer Kiev ? C'est la question Europe 1 du jour. Vous pouvez donner votre avis et voter sur les sites et l'appli Europe 1. Pour l'instant, vous dites oui, largement. Qui est Ulrich Siegmund, le leader de l'AFD pour la Saxe-Anhalt, région qu'il a emportée haut la main hier. Il a entamé des négociations pour trouver les 3 élus qui lui manquent pour former un gouvernement régional. Pourquoi parle-t-on de séisme politique ? Son portrait et ses principales prises de position dans ce journal. Se faire des oreilles en chou-fleur pour paraître plus viril. C'est la nouvelle tendance sur TikTok, au-delà de son imbécilité. Brigitte Millot, dans sa chronique santé, vous dira que cette pratique est dangereuse. Rendez-vous dans un quart d'heure. La tendance météo. Bonjour Géraldine Amon.
28: Bonjour Clélie.
7: Un mercure encore élevé au sud.
28: Exactement. Et une vigilance orange canicule pour l'Ardèche, l'Aude, la Drôme, le Gard, le Vaucluse et l'Hérault. Il fera jusqu'à 38 degrés en vallée du Rhône et dans l'intérieur de l'Hérault et du Var. Ailleurs, on attend 21 à 27 degrés en bord de Manche et le long de l'Atlantique. 26 à 31 degrés de la frontière belge au centre. Météo complète sur Europe 1 à la fin du journal.
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7: Vous cherchez un logement à louer en cette rentrée et vous allez d'annonce en annonce, d'échec en échec. Eh bien, vous n'êtes pas seul dans cette galère. En France, trouver une location relève du parcours du combattant. Depuis 7 ans, l'offre de biens a chuté dans quasiment toutes les grandes villes. Car face à des locataires irrespectueux et à des contraintes financières toujours plus lourdes, de plus en plus de propriétaires jettent l'éponge, Romy Azoulay.
29: Il y a 10 ans, Frédéric décide de louer la maison de sa mère pour financer son EHPAD. Une famille de 3 enfants s'y installe. Un cauchemar. En plus des impayés à répétition, compétition. Elle découvre son logement complètement saccagé.
1: J'étais effarée, anéantie, une crasse épouvantable. Les meubles cassés, les prises arrachées, les fenêtres cassées, un trou énorme au-dessus de la chaudière. Ils ont balancé tous leurs sacs d'excréments par les fenêtres de la véranda. Il y a environ 3 500 € de remise aux normes.
29: Autant de dommages à ses frais, car ses locataires sont insolvables. D'autres propriétaires n'attendent même plus d'en arriver là. Dans le Nord, Tom, qui avait acheté plusieurs appartements, a tout vendu. Face à des candidats malhonnêtes, il est devenu méfiant.
2: Il y a des gens qui savent pertinemment que leur dossier ne tient pas la route et donc il y a des faux documents, il y a des choses qui sont inventées pour avoir le logement. Quoi. On se souvient, entre les fiches de paie, l'avis d'imposition, on voyait que c'était pas cohérent. Parce qu'il y a tellement de demandes et peu d'offres qu'on en arrive là.
29: Autre frein pour Tom, la pression fiscale avec l'envolée de la taxe foncière, plus 22% en 5 ans. Plus question pour lui de réinvestir un jour dans la pierre.
28: Ils sont jeunes et ont appris à faire leur lit au carré.
29: Depuis une semaine, c'est une rentrée militaire pour 3000 volontaires âgés de 18 à 25 ans. Ils ont intégré le nouveau service national et seront formés pendant un mois avant d'être envoyés en renfort sur le terrain pour les opérations Sentinelle, par exemple. Pour Europe 1, Emma Ben-Youssef Sudarovitch les a contacté et est allé voir les engagés de la base aérienne d'Evreux.
3: Dès les premières heures du jour, les nouvelles recrues revêtues de leur treillis s'activent sous les ordres de leur sergent. Le gradé a 4 semaines pour leur inculquer la discipline militaire. C'est cette rigueur qui a poussé Isaac, jeune bachelier, à s'engager.
11: J'avais besoin de ça, moi, dans ma vie. Bon, on sort des vacances, donc je me levais à 14h. Là, c'est 6h réveil, 22h au lit. Il y a ça, il y a se mettre en rang, ne pas parler quand un supérieur nous parle.
3: Entre deux exercices de combat, son camarade de chambrée, Johan, raconte avoir trouvé l'esprit d'équipe qu'il recherchait.
19: Notre premier cours de sport, c'était de faire un tour de la base. Et j'ai vu beaucoup de camarades qui flanchaient. Et j'ai vu des camarades déjà courir pour aller les aider parce que vaut mieux arriver tous en même temps que d'arriver séparés.
3: Dans une salle de classe, les jeunes militaires assemblent leurs armes pour la première fois. Coiffés d'un chignon bas comme c'est exigé, Émilie est fière de porter les couleurs de son pays.
21: C'est une magnifique institution et on a un réel pouvoir dans le sens de la défense. Quand on croise des militaires qui sont littéralement là pour nous protéger, je trouve ça très rassurant.
3: Une fois leurs FAMAS pris en main, les appelés marchent en rang serré avant d'entonner en chœur leur chant de brigade.
28: D'aide qui ne passe pas pour les agriculteurs.
29: Ce n'est pas à la hauteur, disent-ils. Il faut au moins 2 milliards d'euros. Vendredi, c'est 1 milliard qu'ils ont obtenu après cet été catastrophique. Le gouvernement assure pourtant avoir consenti un effort colossal et ce n'est qu'une première étape. Après le sauvetage des exploitations, il faudra encore financer leur transformation avec un État qui manque de marge, Arthur Delaborde.
22: L'aide d'urgence peut limiter les dégâts. Elle ne répond qu'à une partie du problème. Les syndicats estiment avoir besoin de beaucoup plus face à l'effondrement des rendements. Plus de 30 000 exploitations seraient déjà en situation de fragilité financière. Les sommes débloquées vont soutenir les trésoreries et aider à éviter des faillites, mais pas moderniser durablement l'appareil productif ni l'adapter au changement climatique. Le gouvernement promet donc un deuxième plan, cette fois dans le budget 2027, avec toujours la même difficulté, trouver l'argent. L'exécutif cherche déjà près de 30 milliards d'euros d'économies pour le prochain budget et peine à expliquer comment il financera ces nouvelles dépenses. La charge de la dette doit déjà dépasser 75 milliards d'euros cette année. Augmenter encore les impôts paraît politiquement difficile. Les prélèvements sont déjà très élevés. Pendant ce temps, la colère agricole reste vive. Elle peut repartir à tout moment et peser directement sur la campagne présidentielle.
29: Arthur Delaborde du service politique d'Europe 1.
28: Le retour de l'abaya à l'école, c'est ce que souhaite LFI. En cas de victoire, nous y reviendrons sur Europe 1. Il est 13h06, Kelly Mathias vous informe sur Europe 1.
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28: Il est 13h07 sur Europe 1. Vous écoutez le journal de Clélie Mathias, la suite de la campagne présidentielle avec au centre des débats le voile et la laïcité à l'école.
29: Après l'interdiction de l'abaya à l'école, c'était en 2023 par Gabriel Attal, et bien la France Insoumise assume désormais vouloir supprimer cette mesure en cas de victoire en 2027. Alexis de la Fontaine.
9: Oui, c'est

0: vouloir remettre en cause la loi de 2004 sur les signes religieux à l'école. Mais la réaction la plus dure vient de Marine Le Pen. Elle dénonce un projet instaurant partout le poison du communautarisme. Jean-Luc Mélenchon est devenu le sous-traitant de l'idéologie islamiste, conclut la candidate du Rassemblement national.
1: Alexis de la Fontaine du service politique d'Europe 1. Au RN, justement, le week-end fut consacré au renouvellement des preuves d'amitié et de soutien de la part de Jordan Bardella, notamment, qui a redit son, je cite, affinité politique et personnelle indéfectible envers Marine Le Pen. Plusieurs articles de presse ont fait récemment état de dissensions supposées entre les deux dirigeants du parti. Et il faut bien dire que, depuis la rentrée, le binôme à la tête du RN a pu faire entendre des voix différentes sur plusieurs sujets d'actualité. Alexandre Chauveau, en dépit de ces turbulences, Marine Le Pen reste bien installé en tête des intentions de vote.
2: Oui, turbulence sans conséquence à ce stade, même si les dissonances au sein du binôme existent. Sur l'âge de départ à la retraite, l'interdiction du port du voile dans l'espace public ou le départ du conseiller économique François Durvie, Jordan Bardella et Marine Le Pen ne partagent pas exactement les mêmes points de vue. L'accord migratoire signé par le président du parti vendredi dernier en Angleterre avec Nigel Farage n'a pas non plus fait l'unanimité au sein du parti. Mais n'en déplaise à ses détracteurs, Jordan Bardella redit sa loyauté à Marine Le Pen.
3: Il y a avec Marine Le Pen une affinité politique et personnelle indéfectible. Si certains attendent de ma part que je sois déloyal à Marine Le Pen qui porte sur ses épaules les espoirs du peuple français et le destin de la France, alors c'est très mal me connaître et c'est très mal connaître le sentiment qui me domine, à savoir que la France est en danger et que nous avons une occasion inédite et historique de la sauver.
2: Alors Marine Le Pen, elle reste silencieuse à ce stade, tout en réorganisant petit à petit l'équipe de campagne autour de ses plus fidèles. La candidate du Rassemblement National fera sa grande rentrée ce dimanche à Hénin-Beaumont en présence de Jordan Bardella.
1: Alexandre Chauveau du service politique d'Europe 1, Marine Le Pen et Jordan Bardella qui n'ont pas commenté le choc politique des régionales en Allemagne. En Saxe-Anhalt, le parti d'extrême droite Alternative pour l'Allemagne, AFD, est arrivé en première position hier. Nous avons écrit l'histoire, a déclaré le candidat victorieux Ulrich Siegmund, 35 ans, qui pourrait devenir le premier dirigeant d'extrême droite d'une région allemande s'il arrive à s'allier. En tout cas, il réalise le meilleur score de son parti dans une élection régionale et ne cache pas son ambition d'être le fer de lance d'une recomposition du paysage politique allemand tourné vers la droite radicale. Son portrait est signé Wilfried de Villers pour Europe 1.
4: Ulrich Siegmund, regard bleu vif, mèche poivre et sel plaqué sur la tête et un sourire étincelant devenu sa marque de fabrique, il a su en quelques mois imposer ses thèmes de campagne. D'abord sur les réseaux sociaux, 800 000 abonnés sur TikTok, 600 000 sur Instagram, sa priorité durcir la politique migratoire, promettant notamment des expulsions massives dès son arrivée au pouvoir. Partisan de l'aile radicale de l'AFD, il veut aussi un rapprochement avec la Russie, le retour d'un modèle familial traditionnel, une remise en cause des politiques climatiques et promettant une modification des programmes d'histoire à l'école, trop centré selon lui sur la culpabilité de l'Allemagne nazie. Se présentant comme un enfant de l'Est, Ulrich Siegmund est né trois mois après la réunification du pays en 1990 et joue avec aisance sur une nostalgie de la RDA dans cette région de Saxe-Anhalt, la plus pauvre d'Allemagne. Comme lorsqu'il se met en scène au guidon d'une Simpson pour venir voter, cette mobilette symbole de l'identité est-allemande. Il cultive aussi le sentiment persistant de déclassement des habitants de l'Est qui ont l'impression d'être abandonnés par Berlin.
5: Il est 13h12 sur Europe 1 et la visite historique du pape en France du 25 au 28 septembre prochain approche à grands pas.
1: Et on s'active dans les entreprises textiles de Roanne pour fabriquer en un temps record 5000 étoles liturgiques qui seront portées par les prêtres et les diacres durant les trois messes qui auront lieu à Paris, Lourdes et Metz. Un défi relevé en seulement quelques semaines. Reportage près de Roanne de notre correspondant en Auvergne-Rhône-Alpes, Jean-Luc Boujon.
6: Là, je vais piquer tout le tour de l'étole.
7: Voilà un mois et demi que les machines à coudre de cet atelier fonctionnent à plein régime. Il faut tout simplement que la confection des 5000 étoles soit terminée cette semaine. Une véritable course contre la montre, raconte Valérie Giroudon, patronne de l'atelier.
8: Au début, on n'arrivait pas à atteindre un certain rendement. Il fallait qu'on arrive à en faire au moins 300 par jour. Et les premiers temps, on en faisait 80, donc là, c'était un peu dur.
7: Car la commande n'a été passée que fin juin par la Conférence des évêques de France, qui a également défini l'aspect des étoles, explique Eric Boel, président des tissages de Charlieu.
9: Elles sont toutes unies, beiges, avec une croix bleue, avec des rameaux. On a fait ça avec la technique du jacquard, qui permet de faire les dessins directement sur le métier à tisser, avec les croisements de fils. Ça nous a permis d'être beaucoup plus rapide, et on a pu tisser ça en une semaine.
7: Une mobilisation de tous ici donc, et pour le repassage final, une centaine de paroissiennes se sont portées volontaires à l'image de Gérard.
10: Là, j'ai fini déjà la moitié. Je me suis dit que je vais donner une petite contribution à la visite de notre pape. Je pense déjà à cette visite.
11: Pendant que vous repassez.
10: Voilà.
7: Et à coup sûr, ce sera une grande fierté pour Eugénie d'apercevoir les étoiles sur les épaules des

0: prêtre lors des messes de la fin du mois. Roanne, Jean-Luc Bougeon, Europe 1.
1: Je vous rappelle que la visite du pape en France est du 25 au 28 septembre prochain. On enchaîne avec la bourse de Claire Lemaître.
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1: La bourse sur Europe 1, c'est avec boursier.com et Claire Lemaître, bonjour.
4: Bonjour Clélie.
1: Pas de prise de risque à la Bourse de Paris ce matin.
4: Non, il faut dire que Wall Street reste fermé aujourd'hui et sans sa boussole américaine, le CAC 40 est très calme. Il gagne 0,1%, marché qui surveille toujours le conflit au Moyen-Orient. Des pétroliers ont été frappés ces dernières heures dans le détroit d'Ormuz. Le baril de Brent flirte avec les 97$. Ça fait encore monter les valeurs du secteur à Paris. Plus 1,6 pour Total Energy, plus 1% pour Vallourec. Quatrième séance de hausse pour Soitec dans le secteur technologique, plus 6,5%. Le groupe qui a revu en hausse la semaine dernière ses prévisions de chiffre d'affaires. Et puis la plus forte baisse sur le CAC 40, elle est pour Kering, moins 1,9% pour le groupe de luxe. En Europe, des marchés partagés. Londres gagne 0,2% mais Francfort 7,03%. Plus 0,1% à Paris pour le CAC 40. On est à 8280 points.
1: Merci beaucoup Claire.
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1: Le temps de votre début de semaine, la météo de Géraldine Amont. Géraldine, soleil au sud, nuages ailleurs.
5: Exactement, au sud-ouest notamment, vous allez en effet profiter d'un temps estival avec un ciel largement ensoleillé. Même programme au centre, en Bourgogne, en Auvergne et sur le Grand Est. Au sud-est, le temps sera beau. Attention tout de même, le temps deviendra au fil de la journée un peu plus instable. Autour du massif alpin et de la vallée du Rhône, où des averses orageuses seront possibles. Ailleurs, au nord-ouest et sur la façade atlantique notamment, le ciel sera assez nuageux avec des éclaircies parfois timides et quelques gouttes qui seront possibles, notamment vers la Bretagne et le pays de la Loire. Enfin, au nord et en Île-de-France, le temps restera généralement sec. Les nuages alterneront avec de petites éclaircies. Il fera 21 degrés à Boulogne-sur-Mer cet après-midi, 22 degrés à Brest, 24 à Quimper, 26 à Lille, 29 à Paris, 31 à Bordeaux, 34 à Marseille, 35 à Nîmes et Strasbourg, 36 à Lyon et Carcassonne, jusqu'à 37 degrés à Avignon. Je vous rappelle que l'Ardèche, l'Aude, la Drôme, le Gard, l'Hérault et le Vaucluse sont en vigilance orange canicule et le seront encore demain matin. Demain, le temps sera en général perturbé sur le nord et le nord-ouest du pays. Les températures continuent de baisser légèrement. Sur le quart nord-ouest, par exemple, il fera demain après-midi entre 19 et 26 degrés. Encore tout de même 26 à 32 degrés du nord-est au sud-ouest, 30 à 35 degrés sur le sud-est et la Corse. Et les températures vont vraiment commencer à baisser à partir de mercredi.
1: Bien, c'est noté.
5: On ressort les pulls et les écharpes.
1: Vous êtes prévenus. Merci Géraldine.
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5: Et à 13h16 sur Europe 1, nous accueillons le docteur Brigitte Millot sur Europe 1 pour la rubrique Santé du jour, Clélie.
1: Bonjour docteur Millot.
7: Bonjour tout le monde.
1: Alors, vous nous parlez aujourd'hui d'une tendance qui envahit TikTok, se faire volontairement des oreilles en chou-fleur pour paraître plus viril. Et alors, vous nous dites à quel point... Eh bien, un, c'est stupide, et deux, ça peut être dangereux.
7: Vraiment les deux. Oui, alors revenons au pavillon de l'oreille. Il est essentiellement fait de cartilage et de chair. Alors, aucune personne n'a la même oreille qu'une autre personne. Et chez la même personne, les deux ne sont pas tout à fait similaires. Ce qui caractérise le cartilage de l'oreille est qu'il n'est ni directement irrigué, ni directement nourri, ni directement innervé. En fait, ses fonctions vitales dépendent entièrement d'une fine enveloppe de tissu qui l'entoure, appelée le périchondre, qui, elle, est richement vascularisée et apporte au cartilage les nutriments et l'oxygène dont il a besoin. Tout ça pour vous dire que si cette membrane est séparée du cartilage, c'est fini. Le cartilage n'est plus nourri, il peut se nécroser, s'infecter, se déformer... Ah, et c'est pour ça qu'après des chocs répétés, par exemple, comme dans la lutte, la boxe, MMA, rugby, des hématomes se forment entre la peau et le cartilage, ce qui donne les fameuses oreilles en chou-fleur, etc. Et surtout, ce qui fait que le cartilage meurt, puisqu'il n'est plus nourri par cette fameuse peau, enveloppe. Donc l'oreille devient progressivement épaisse, dure, bosselée, déformée. Et donc, comme je le disais, elle s'infecte. Et là, sur TikTok, certains... en quête d'une virilité qu'ils n'ont sûrement pas, cherchent volontairement à avoir des oreilles en chou-fleur pour un look plus dur. On y trouve même des tutos. Je rappelle tout de même qu'ils risquent une destruction du cartilage, une déformation permanente, une infection sévère, voire une baisse de l'audition. Et le paradoxe est saisissant. Les vrais sportifs cherchent précisément à éviter ou à traiter les complications des traumatismes. Ils portent des protections, alors que certains internautes cherchent à reproduire volontairement ces blessures, histoire de dire « Regardez, je suis un combattant, un mâle, un vrai, un dur ». Mais depuis quand la forme d'une oreille est un signe de virilité? Une oreille en chou-fleur, c'est justement, c'est une blessure et c'est la preuve que vous avez reçu des coups. Et parfois, on demande, quand tout ce qu'on voit traîner sur TikTok, si on ne devrait pas le rebaptiser Toc-Toc.
1: Oui, bon, il y a un peu de jugeote quand vous regardez les réseaux sociaux, c'est surtout ça aussi, hein, à tout le monde. Merci, docteur Mio. On se retrouve. Vous êtes désespérée, mais on se retrouve quand même demain.
7: Vous n'avez pas à faire ça. Il y a d'autres signes pour prouver sa virilité.
1: Effectivement. Allez, dans Europe 1 Info, place au débat à présent. Eh bien, on parlera de la campagne présidentielle, de tout ce qui s'est dit ce week-end et notamment de cette proposition de la France insoumise. Jean-Luc Mélenchon, s'il arrive au pouvoir en 2027, autorisera le port de l'abaya. À tout de suite avec Yvan Rioufol et Thomas Bonnet.
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5: C'est avec Kelly Mathias sur Europe 1 Info, à 13h22. On vous retrouve avec vos deux chroniqueurs du jour, le journaliste politique à CNews, Thomas Bonnet, et le journaliste Yvan Rioufol.
1: Bonjour à tous les deux, soyez les bienvenus.
21: Bonjour Kelly, bonjour Jérémy.
1: Bonjour. La campagne présidentielle avec les propositions des uns et des autres. Écoutez Mathilde Panot, chef de file des députés La France Insoumise, qui a affirmé que si Jean-Luc Mélenchon était élu l'année prochaine, il autorisera le port de l'abaya à l'école. Elle était sur BFM TV hier.
22: Vous reviendrez sur ce texte.
23: Sur la baïa, oui, bien sûr. Ça suffit non seulement d'essayer de faire en sorte de diviser le peuple français comme le fait sans cesse le Rassemblement National, mais aussi d'empêcher par ces débats incessants que nous sommes le seul pays au monde à avoir sur le voile en permanence. Les gens sont saoulés de ça. Ils ont envie qu'on parle de leurs conditions réelles d'existence.
1: Alors la semaine dernière, on commentait les propositions du RN qui voulait interdire le voile. Là, c'est LFI qui s'empare du sujet sur la laïcité et qui reviendrait sur l'interdiction de l'abaya, Yvan Rioufol.
0: Oui, enfin, je ne sais pas ce que c'est de la laïcité, je ne crois pas. C'est, encore une fois, ce sont des signes d'allégeance à une nouvelle civilisation, qui est une civilisation qui est portée par des codes, qui sont des codes également politiques. Donc, naturellement, quand on fait une allégeance à des codes vestimentaires, on fait une allégeance plus généralement à tout un système. Et donc, je vois qu'il y a une logique implacable qui est maintenant celle de la France insoumise, de dire que quoi qu'il arrive, elle soutiendra cette civilisation-là, cette civilisation islamique, islamiste même, puisque cela va jusqu'à soutenir maintenant le voile dit islamiste, qui était lui-même un signe séparatiste, un signe de visibilité, qui veut séparer les femmes musulmanes des femmes européennes, en tout cas de signifier qu'elles ne partagent pas les mêmes points de vue sociétaux. Et donc, moi, ça ne me dérange pas plus que... Ça ne me dérange pas plus que ça de voir que la France insoumise va jusqu'au bout de son raisonnement.
1: Ce qui me dérange,
0: c'est son raisonnement, mais son raisonnement, il va falloir qu'il l'applique jusqu'au bout et que à la fin, Mélenchon, qui était bouffeur de curés, se convertisse dans le fond, puisque c'est un petit peu ce qu'on va lui demander bientôt, se convertisse à cet islam-là, parce que vous ne pouvez pas demander effectivement à quelqu'un qui est en dehors de l'islam de vouloir partager tous les codes de l'islam sans y participer. Il me semble que la logique devrait être pour
1: qu'il aille jusqu'au bout, dites-vous.
0: Qu'il aille jusqu'au bout, en effet, oui.
1: Thomas Bonnet.
4: En fait, quand elle dit, Madame Panot, qu'elle veut revenir sur l'interdiction de l'abaya, en fait, c'est presque la loi de 2004 qu'elle met en cause, puisque c'est cette loi-là, aujourd'hui, qui encadre l'interdiction de l'abaya. Ça avait été rajouté par Gabriel Attal, parce que c'est un vêtement qu'on ne connaissait pas à l'époque de 2004, mais en fait, c'est dans ce cadre-là. Donc, j'aimerais que Madame Panot aille au bout de son raisonnement et nous dise, très concrètement, est-ce qu'elle est favorable au port du voile dans les écoles? Parce que c'est ça, la finalité.
1: Oui, au-delà de l'abaya.
4: Au-delà de l'abaya. Oui. Donc, en effet, il y a un message politique. Je pouvais entendre les arguments de LFI sur l'interdiction du voile. Il y a eu un débat et c'était tout à fait souhaitable pendant la campagne. En revanche, vouloir détricoter ce qui s'est fait et qui garantit pour l'instant, en tout cas qui essaie de garantir pour l'instant une forme de neutralité et de laïcité dans nos écoles, là c'est un péril à mon avis très grave, mais qui doit sans doute trouver un écho auprès de l'électorat que drague la France insoumise. Donc c'est à dessein, elle sait très bien ce qu'elle fait, Madame Panot. Jean-Luc Mélenchon, pendant ce temps-là, essaie d'adoucir son image, et puis ses lieutenantes, elle continue d'occuper le terrain.
1: Puisqu'on parle de Jean-Luc Mélenchon, vous vous souvenez de cette phrase, c'était en mars dernier, « Vous, tout blanc, tout moche que vous êtes ?» Eh bien, selon les informations d'Europe 1, le candidat à la présidentielle est visé par une plainte pour avoir déclaré donc cette phrase-là. Des propos qui pourraient être assimilés par l'Alliance Générale contre le racisme et pour le respect de l'identité française et chrétienne, la GRIF, à du racisme anti-blanc.
4: J'attends de voir si la justice va se saisir et surtout condamner Jean-Luc Mélenchon. Les condamnations pour racisme anti-blanc sont très rares. Et on le voit d'ailleurs dans le cadre de l'affaire Crépol, où la circonstance aggravante de racisme anti-blanc n'est pas retenue par le parquet, mais les juges d'instruction. Bref, on voit que c'est une bataille juridique. Je ne sais pas si Jean-Luc Mélenchon sera in fine poursuivi, voire même condamné. Mais à mon avis, on peut attendre.
0: On verra, mais en tout cas, c'est vrai qu'il y a aujourd'hui une reconnaissance du fait que un racisme anti-blanc puisse exister. Alors là, je suis d'accord avec ceux qui pourraient me contredire en disant que naturellement, ceux qui sont victimes d'un racisme maghrébin ou un racisme africain dans l'accès au logement sont plus nombreux que ceux qui seraient victimes d'un racisme anti-blanc. Naturellement, il est plus facile, quand on est blanc, d'accéder sans doute à certains emplois ou à certains logements. J'entends ça. Mais malgré tout, quand vous êtes blanc, vous pouvez être tué. Et parce que vous êtes blanc. Et c'est effectivement ce qui était arrivé à Crépol, où vous avez des juges d'instruction qui ont reconnu qu'il y avait un racisme anti-blanc et un racisme anti-français. Et donc, il faut maintenant bien se rendre compte que ceci, naturellement, est intolérable, que le blanc n'est pas appelé à disparaître et n'est pas appelé à se plaindre lui-même de discrimination. Il y a des discriminations et la grande sottise de Mélenchon de dire de la foule qu'elle était toute blanche, toute moche, et de ne pas se rendre compte que lui-même était blanc, tout blanc, tout moche. Et donc, il joue un jeu dangereux, ou à vouloir flatter, encore une fois, un séparatisme, un communautarisme et un islam conquérant, il prend le risque lui-même soit de se soumettre en se convertissant, soit lui-même de se rendre indésirable, au bout du compte, par cette nouvelle communauté colonisatrice.
4: Ce qui serait intéressant, c'est de voir comment Jean-Luc Mélenchon se défend. Il y a fort à parier qu'il dira justement qu'il est lui-même blanc, mais dans ses discours régulièrement, il dit qu'il est maghrébin, justement lui-même.
0: Il dit qu'il est maghrébin.
4: Dans une forme d'ambivalence, on verra quel argument il emploie.
1: La campagne présidentielle que l'on continue de décortiquer avec vous deux, Yvan Rioufol et Thomas Bonnet dans Europe 1 Info. Rentrée difficile cette fois au RN, on en parle juste après le journal permanent d'une heure et demie sur Europe 1.
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44: Il est 13h32 sur Europe 1, toute l'actualité. Clélie Mathias.
1: C'est une information Europe 1. Jean-Luc Mélenchon visé par une plainte pour des propos jugés anti-blancs. Le leader de la France insoumise avait qualifié les réacs de tout blanc, tout moche lors d'un discours. C'était le 18 mars dernier. Il a passé 4 jours dans la nature. Le soldat de la Légion étrangère française enlevé en Colombie a réussi à s'évader. Le caporal colombien qui avait été enlevé par des dissidents des FARC dans le sud du pays pendant une permission est parvenu à rejoindre un poste de police par ses propres moyens. La canicule se poursuit dans le sud de la France. 6 départements restent placés en vigilance orange avec des températures pouvant atteindre 38 degrés. Hier, le pays a enregistré un nouveau record de chaleur pour un mois de septembre, 40,3 degrés à Lavaur, dans le Tarn. La récolte de vin s'annonce historiquement faible en 2026. Le ministère de l'Agriculture prévoit moins de 34 millions d'hectolitres, soit 6% de moins qu'en 2025 et 17% sous la moyenne des 5 dernières années, en cause notamment, bien sûr, la sécheresse et les fortes chaleurs de cet été. La guerre en Ukraine, Moscou n'exclut pas une reprise des négociations avec Kiev et Washington. Le Kremlin évoque à nouveau un format tripartite après la visite à Moscou des émissaires américains Steve Witkoff et Jared Kushner. Aucun lieu ni aucune date n'ont toutefois été fixés. Enfin, en Thaïlande, les autorités ordonnent l'expulsion d'un Français accusé d'avoir refusé l'entrée de son parc animalier des touristes israéliens. Le gérant est notamment accusé de menaces, de harcèlement et d'avoir attisé les divisions raciales et religieuses.
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1: Avant de parler du RN plus spécifiquement, je fais un détour par l'Allemagne puisque vous savez que dans une région de l'Est de l'Allemagne, la Saxe-Anhalt, un jeune candidat, Ulrich Siegmund, 35 ans, a largement emporté les élections hier. Alors, il a entamé des négociations parce qu'il n'a pas encore tout à fait la majorité pour pouvoir instaurer un gouvernement régional sur place. Mais en tout cas, il est arrivé avec près de 44% des voix, ce qui est historique. Je rappelle que ce parti est clairement classé dans l'extrême droite. Et un seul camp a témoigné sa satisfaction en France. Le parti Reconquête d'Éric Zemmour et Sarah Knafo, qui a affiché également, elle aussi, un large sourire. Mais le RN ne l'a pas fait. Alors on se pose la question, pourquoi ? Eh bien, écoutez, Philippe Ballard, député RN de l'Oise, qui a expliqué pourquoi Marine Le Pen avait pris ses distances avec l'AFD. Il était ce matin sur Europe 1.
5: On siégeait dans le même groupe au Parlement européen. Déjà, nous, on prend acte. Bah, les Allemands, il y a 2 millions, je crois, d'habitants dans ce land. Ils ont voté pour ce parti.
6: Français d'Allemagne de l'Est.
5: Voilà. Merci le communisme, entre parenthèses, oui. Parce qu'on voit dans quel état ces Landes ont toujours du mal à accrocher les wagons avec l'ex-Allemagne de l'Ouest. Après, mais les déclarations, c'est des lignes rouges qui ont été franchies sur la Deuxième Guerre mondiale revisitée, sur les Waffen-SS qui n'étaient pas forcément criminels. Après, là, le concept de remigration, si vous voulez, expulser des gens qui sont en situation régulière, ça peut paraître paradoxal. On devrait commencer à expulser le million de clandestins qui se trouvent en France et les 120 000 OQTF sur le territoire national qui ne sont toujours pas expulsés. Voilà. Ça serait déjà une bonne chose.
1: En pleine campagne présidentielle française, le RN qui prend bien soin d'avoir des nettes distances avec l'AFD allemande. Thomas Bonnet.
7: Le RN est dans une stratégie de dédiabolisation. Ils sont en conquête du pouvoir. Ils ne peuvent pas se permettre d'être associés à ce parti qui a charrié un certain nombre de problèmes, soit par ses représentants, soit par ses slogans, soit par son programme. En tout cas, c'est plus possible pour le RN de s'associer avec ce parti. On note quand même, en tout cas je note quand même une forme d'embarras de leur part, c'est-à-dire que je vois les réactions, c'est vrai, des porte-paroles du parti qui rappellent immédiatement qu'ils ont rompu en 2024. Mmh. La réalité, c'est que les ressorts du vote pour l'AFD sont les mêmes que les ressorts du vote pour le RN. Alors après, les idées ne sont pas les mêmes, les réalités ne sont pas les mêmes. On est en Allemagne de l'Est ou en France, c'est pas la même chose. Mais il y a un terreau commun sur le ras-le-bol en fait des Français, des oubliés. Et je fais la promotion d'Yvan à sa place, qu'il a décrit dans son livre, ceux qui ont l'impression d'avoir complètement été oubliés depuis 50 ans par toutes les politiques publiques, qu'elles soient européennes, allemandes, françaises. C'est la réaction de ça. Alors après, dans l'AFD, il y a des choses qui sont inadmissibles. C'est pour cette raison-là que pour le RN, c'est impossible de s'afficher avec eux.
1: Est-ce que vous diriez, vous aussi, Yvan Rioufol, que là, c'est plus, en Allemagne en tout cas, un vote contre le pouvoir en place, notamment Friedrich Merz, qu'un vote pour l'AFD ?
8: Alors, je ne connais pas encore les ressorts, il va falloir qu'on voit ça de plus près, mais ça me semble être un vote, en tout cas protestataire, un vote anti-système qui ressemble beaucoup, mais ça vient d'être dit, au vote qui porte également le Rassemblement National. C'est pour ça qu'il y a quand même une incongruité dans les réserves du Rassemblement National, qui en effet a le syndrome du chien battu et qui ne veut surtout pas être assimilé à ce que l'on présente comme étant un parti néo-nazi. On y reviendra. Je trouve qu'il n'a rien de néo-nazi ni de fasciste, mais en effet,
1: le
8: Rassemblement National a suffisamment souffert.
1: Très à droite et très polémique surtout.
8: Oui, il est très à droite. C'est un parti d'abord qui est présidé par une femme qui vit en couple avec une autre femme d'origine sri-lankaise. Donc pour un parti fasciste et nazi, je trouve quand même qu'il est quand même beaucoup plus moderne que ce que l'on avait pu connaître des nazis. C'est un parti qui soutient Israël, donc je ne vois pas très bien ce qu'il a de nazi là-dedans. C'est un parti libéral et conservateur, donc je ne vois pas très bien non plus ce qu'il a de national et de socialiste. Donc c'est un parti qui est facilement caricaturable, en effet, parce qu'il y a dû y avoir, et il faudrait creuser cela, quelques déclarations peut-être dans le corps de ses représentants qui étaient insupportables à entendre. Mais au bout du compte, ça reste un parti qui est porté par un peuple, par ce peuple oublié, en effet, par cette classe moyenne. Je crois que j'ai cru lire qu'il y avait plus de 60% de la classe ouvrière qui avait voté pour l'AFD. Donc cela démontre à nouveau, s'il fallait le démontrer, que vous avez toute une partie d'un peuple, un peuple oublié, de ce peuple invisible qui ne se reconnaît plus dans ses dirigeants, pas simplement en Allemagne, en ancienne Allemagne de l'Est, mais en Allemagne tout court et singulièrement également en France. Et donc il y a quand même une corrélation dans les votes et dans cette révolte, dans cette colère allemande. Et je trouve que le Rassemblement National, qui cherche effectivement à ne pas se montrer radical, ne comprend pas précisément que les peuples ont besoin aujourd'hui de radicalité. Et deuxièmement, que si le Rassemblement national cherche à se dédiaboliser, les électeurs de Saxe ont montré qu'ils se foutaient complètement de leur diabolisation. C'est-à-dire qu'ils passent outre aujourd'hui les procès en sorcellerie qui ont été coutumes de lancer contre ceux qui votaient mal.
1: Thomas Bonnet, un décryptage, puisque s'il y en a un qui fait le pari de la radicalité et qui a félicité les dirigeants de l'AFD de Saxe-Anhalt, c'est Éric Zemmour, oui, et Sarah Knafo et Reconquête. Alors on ne sait pas si Éric Zemmour sera bien ou non candidat à la présidentielle, il y a une sorte de suspense.
7: Oui, alors ils sont alliés au niveau européen, c'est important de le préciser. Malgré tout, j'ai entendu aussi Sarah Knafo. Bon, en effet, là encore, les ressorts du vote Reconquête et du vote AFD sont les mêmes. Ils partagent un certain nombre de propositions. Après, je suis persuadé que ni Éric Zemmour ni Sarah Knafo ne valident certains des propos, parce que c'est vrai, il y a eu des propos. C'est-à-dire qu'on peut, en effet, dire que c'est pas l'intégralité de l'AFD. On a entendu aussi des gens qui ont l'air d'être des personnalités de droite, comme on en connaît beaucoup en Europe. Malgré tout, il y a parfois des références au nazisme, parfois la volonté de minimiser ce qui s'est passé pendant la Seconde Guerre mondiale. Bon, tout ça, moi, me paraît insupportable. Je pense qu'en France, personne ne pourrait voter pour un parti qui aurait ces ressorts-là, ces références-là. Après, en Allemagne, peut-être que la logique électorale, elle est différente, surtout qu'on est en Allemagne de l'Est aussi. Il y a en Allemagne de l'Est un profond ressentiment contre, depuis justement qu'ils ont réintégré l'Allemagne. Il faut bien avoir ça en tête. C'est-à-dire que certains regrettent, aussi paradoxal que ça puisse paraître, regrettent l'époque de l'Allemagne de l'Est et de l'Allemagne soviétique.
1: D'où son arrivée en campagne avec la petite Simpson, là, qui était la petite motocyclette. C'était typique de la RDA. J'en reviens en France quand même. Petit point sondage, un décryptage assez rapide quand même. On a évidemment les sondages là, le week-end. Donc, Edouard Philippe est à ce stade le mieux placé du socle commun pour accéder au second tour. Il est crédité de 14,5% des votes dans le sondage Ipsos BVA, parce qu'évidemment il y en a d'autres, hein. Contre 7,5% pour Gabriel Attal, 6% pour Bruno Retailleau, et les trois donc, alors bien sûr si les trois sont sur la ligne de départ, Marine Le Pen, elle résiste, elle confirme son avance, loin devant avec 34%. Alors évidemment on est à 8 mois de la présidentielle, tout peut encore bouger, mais qu'est-ce que cela dit notamment pour Édouard Philippe, Thomas Bonnet?
7: Bah, Édouard Philippe est le mieux placé à 7 heures, mais ça me paraît encore très fragile. Les écarts sont pas énormes. Il bénéficie aussi d'une forme de dynamique, même si je la trouve très légère, parce qu'il a enregistré le ralliement de Gérald Darmanin, par exemple. Je pense quand même que tout ça est très fragile, parce que Édouard Philippe ne propose pas grand-chose pour l'instant. Vous l'entendez pas proposer énormément de choses. Il s'oppose beaucoup, oui. Il s'oppose à LFI, il s'oppose au RN, mais on ne sait pas vraiment, lui, quel est son programme, qui nous avait pourtant promis massif. Et puis dans cette position-là, dans ce trio, hein, Retailleau, Philippe, Attal, je pense que d'être le premier n'est pas forcément la position la plus facile, paradoxalement, parce qu'en fait, vous allez être chassé par les deux autres, et les autres n'ont rien à perdre, et je pense que aussi bien Gabriel Attal que Bruno Retailleau peuvent aller mordre les chevilles d'Edouard Philippe.
1: En tout cas, Marine Le Pen, elle, est en tête, et justement, ils ont été accusés, notamment depuis quelques jours, est-ce qu'il y a eu des dissensions entre Jordan Bardella et Marine Le Pen? Et pour se défendre, ils disent oui, mais c'est parce qu'on est favoris, alors forcément tout le monde nous attaque, mais quand même, la rentrée a été pas si facile que ça pour le RN, Yvan Rioufol.
8: Mais vous voulez parler de quoi?
1: La rentrée du RN.
8: Bah, pour l'instant, on voit qu'il y a une sorte d'improvisation. En effet, du RN, il y a eu quelques faux pas. Il y a eu d'abord des dissensions, en tout cas, des discours qui n'étaient pas en harmonie concernant notamment le voile. On a compris qu'il y avait une réticence de la part de Bardella à interdire le voile dans l'espace public qui avait été proposé par Marine Le Pen, notamment. On a vu que lors de sa conférence conjointe avec Nigel Farage en Grande-Bretagne, il a signé un accord léonin, que je n'ai toujours pas compris, parce que Bardella s'engagerait, à travers ce texte-là, à ce que la France récupère l'ensemble des clandestins dont la Grande-Bretagne jugerait qu'ils seraient indésirables, alors même que la Grande-Bretagne pourrait elle-même se charger d'expulser ces clandestins-là sans passer par la France. Donc on voit qu'il y a quand même, me semble-t-il, une sorte d'impréparation, de naïveté de la part de Bardella, qui en plus peut-être, et ça ce sont les journaux qui le disent, moi je ne connais pas les luttes intestines, auraient été déçus naturellement de ne pas pouvoir conquérir à la présidence après la décision de Marine Le Pen le 7 juillet de passer outre les intimidations de la justice. Donc on voit effectivement qu'il y a quelque chose qui patauge, mais au bout du compte, malgré tout, la dynamique la porte très, très largement, et la dynamique la porte plus généralement tous les partis radicaux, c'est-à-dire également la France insoumise, au détriment du bloc central qui de plus en plus ne représente plus rien, et on retombe sur cette... sur cette opposition traditionnelle entre la droite et la gauche, même si ce sont des droites et des gauches qui deviennent de plus en plus radicalisées parce que le désir des Français le demande.
1: À gauche, Fabien Roussel est candidat, vous l'entendrez, et vous l'entendrez aussi dans Europe 1 Info. Aurore Berger, la ministre de l'égalité entre les femmes et les hommes, qui lance un nouveau plan, une nouvelle campagne d'affichage inédite dans les relais, vous savez, tout ce qui est bureau de presse, notamment dans les gares, contre les violences sexistes et sexuelles. À tout de suite sur Europe 1.
44: Il est 13h43, bon début après-midi avec Léa Mathias sur Europe 1.
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1: Il est 13h46 sur Europe 1. 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
1: Avec Élie Mathias et ses deux chroniqueurs, Thomas Bonnet et Yvan Rioufol. La campagne présidentielle avec ce candidat Fabien Roussel qui sera donc le candidat communiste à la présidentielle, c'est-à-dire qu'il résiste, il sera bien candidat, il ne cède pas aux sirènes de la France insoumise. Je rappelle son score, Thomas Bonnet, 2,28% en 2022. Donc Fabien Roussel, c'est un problème pour Jean-Luc Mélenchon?
4: Non, mais c'est vrai que moi, en observant cette campagne, je me disais qu'on manquait encore d'un candidat à gauche et un candidat communiste de surcroît. Alors Fabien Roussel, c'est en effet 2,28 à l'élection présidentielle de 2022, 800 000 voix. Jean-Luc Mélenchon a manqué le second tour à 420 000 voix près et il lui en veut beaucoup depuis ce moment-là, en se disant si Fabien Roussel n'avait pas été candidat, il aurait pu accéder au second tour. Donc forcément, ça va relancer un peu les bisbilles entre les deux, sachant qu'en plus, il y a des députés communistes qui encourageaient Fabien Roussel de ne pas être candidat. Stéphane Peu, par exemple, disait non, il faut se ranger derrière la France insoumise. C'est vrai que les différences ne sautent pas aux yeux, à part les antagonismes personnels. Je vois pas ce qui différencie vraiment le programme du Parti communiste français à celui de la France insoumise. D'un point de vue économique, par exemple, c'est assez similaire.
1: Yvan Rioufol.
5: Je ne suis pas tout à fait d'accord avec vous. Enfin, je n'ai pas étudié le programme du Parti communiste de Roussel, mais il me semble qu'il est quand même plus réceptif à l'ère du temps, qui est de revenir précisément aux souverainetés, aux frontières, aux protections des peuples.
4: Oui, sur cet aspect-là, peut-être.
5: Et je ne suis pas certain que Mélenchon soit sur ce même terrain-là. Et donc, il sera intéressant de voir si Roussel va prend ses distances précisément avec cette idéologie islamistophile, islamiste qui est celle maintenant de Mélenchon, enfin bon, appelez ça comme on veut, et pour voir si au contraire il n'a pas un esprit beaucoup plus critique, comme avait pu l'avoir d'ailleurs Marchais dans les années 80-90 face à l'immigration, en disant que l'immigration telle qu'elle était critiquée à l'époque par le Parti communiste prenait la place des ouvriers français. Il y avait ça également dans le discours communiste pendant très longtemps. Donc peut-être va-t-on assister à ce revirement peut-être de Roussel lui-même, mais en tout cas moi je me félicite de sa candidature dans la mesure où elle est un caillou dans la chaussure de Mélenchon, puisque elle peut en effet lui prendre des voix.
1: Merci beaucoup Yvan Rioufol et Thomas Bonnet. On s'intéresse maintenant dans Europe 1 Info à la lutte contre les violences intrafamiliales et sexuelles. Je reçois Aurore Berger, ministre de l'égalité entre les femmes et les hommes et de la lutte contre les discriminations. Bonjour Aurore Berger. Vous avez lancé aujourd'hui une nouvelle campagne nationale de prévention depuis la gare Montparnasse à Paris, puisque cette campagne se fait en partenariat avec les magasins Relais. Expliquez-nous quel est le dispositif.
6: Oui, après les 450 aires d'autoroute et de repos, vous l'avez dit vous-même, c'est un nouveau lieu du quotidien, c'est-à-dire moi je cherche à aller là où les Français vont, et tout le monde va sur une aire d'autoroute et de repos, et tout le monde va dans un magasin relais, dans les gares, sur le réseau SNCF ou sur le réseau de la RATP. Donc à partir d'aujourd'hui, dans les 335 relais de France, on a une campagne de sensibilisation, de prévention, d'accompagnement des femmes victimes de violences et des enfants, ce qui permet à la fois d'avoir l'affichage, des numéros qui peuvent venir en aide aux femmes victimes de violences, d'interpellation aussi des témoins, ce qui est pour moi absolument essentiel, d'aller chercher les témoins, c'est-à-dire des membres de la famille, des collègues, des voisins, des amis, qui peuvent aussi donner l'alerte, mais qui ne savent pas forcément comment décrypter les signaux ou quoi faire d'une information. Et puis la sensibilisation et la formation du personnel, puisque les 2000 salariés des relais vont être spécifiquement formés sur l'accueil et la prise en charge des femmes victimes de violences.
1: Alors, je vais rappeler quelques numéros. Au-delà des numéros d'urgence 17, 112 ou 114, il y aura bien sûr le 3919, qui est le numéro national d'écoute et d'orientation pour les femmes victimes de violences, le 119 Allô Enfance en danger, ou encore des plateformes donc arrêtonslesviolences.gouv.fr qui seront mises en avant dans les relais. J'en profite pour vous poser cette question, puisqu'il y a eu différentes initiatives, différentes campagnes, différents plans qui ont été mis en place ces dernières années dans la lutte contre les violences faites aux femmes notamment. Quel bilan en tirez-vous?
6: On a beaucoup progressé ces 10 dernières années dans les moyens, dans la prise en charge, dans l'accompagnement, mais on a besoin en fait que toute la société s'en empare. Et toute la société, ça veut dire là où sont les Français, ça veut dire les interpeller dans leur quotidien, ça veut dire garantir qu'on sache nous-mêmes détecter, repérer et accompagner, ce qui est absolument vital. Quand on parle des violences qui sont commises sur nos enfants, des violences sexuelles en particulier commises sur nos enfants, on le sait, elles se produisent d'abord dans un cadre familiale ou avec une personne en qui l'enfant a confiance. Et c'est bien ça, en fait, la principale difficulté, c'est que l'enfant ne se méfie pas de celui qui est supposé l'aimer, de celui qui est supposé le protéger, de celui qui a autorité sur lui. Et non seulement il se méfie pas, mais le prédateur abuse de sa vulnérabilité, abuse de cet enfant, abuse de sa confiance et l'emprisonne, lui donne pas la possibilité de s'exprimer, de parler, de dénoncer. Donc, il faut qu'on connaisse les signaux. Il faut qu'on reconnaisse les signaux pour comprendre ce que nos enfants vivent et les amener à dire, les amener à révéler pour faire interrompre ces violences C'est la même chose sur les violences faites aux femmes. Il n'y a pas de victime type. Et je pense qu'il y a encore cette idée contre laquelle il faut se battre. Il n'y a pas de profil type, ni d'auteur, ni de victime de violence. Et donc, aller dans des lieux qui sont des lieux du quotidien, de brassage, où on a des millions de voyageurs à l'année, eh bien, c'est aller toucher l'ensemble des Français. Et c'est vraiment ça qu'on veut faire aujourd'hui.
1: Madame la ministre, parallèlement, la loi intégrale arrive en commission à l'Assemblée nationale aujourd'hui. 69 articles qui visent donc à renforcer la lutte contre les violences sexuelles sur les femmes et sur les enfants. Les associations féministes se mobilisent pour maintenir la pression, pour que cette loi reste ambitieuse. Mais parallèlement, la création de juridictions spécialisées sont vues de manière assez suspecte par les magistrats qui disent que les audiences dédiées existent déjà, hein, pour faire court. Qu'est-ce que vous leur répondez ?
6: Alors, il y a ce qui va passer par la loi, et vous le savez, c'est la priorité du gouvernement, puisque la reprise des travaux à l'Assemblée nationale se fait sur la loi intégrale. Donc, on a pris un engagement et on tient notre engagement. Il y aura tout le temps nécessaire pour examiner ce texte, et j'espère très sincèrement que s'il y a un texte d'unité nationale, ça peut et ça doit être celui-là, et je n'arrive même pas à imaginer que certains puissent entraver la discussion sur ce texte, mais comme on l'a connu sur le texte sur la protection des enfants, j'espère que là, ce sera vraiment le cadre dans lequel on va s'inscrire. Il y a ce que la loi doit permettre de protéger encore mieux et encore plus, la question des juridictions spécialisées notamment, le fait aussi que la pratique évolue. On a des tribunaux qui ont fait évoluer leur pratique pour garantir par exemple que dans la même journée, on juge à la fois la question pénale, les violences qu'un homme aurait perpétrées à l'encontre de sa compagne et de son épouse, et la même journée qu'on juge la question de la garde des enfants et de l'autorité parentale. Quand vous jugez dans le même moment, à la fois, c'est plus lisible et ça va plus vite, mais surtout, vous n'avez pas les mêmes décisions. Parce que condamner le monsieur le matin parce qu'il a commis des violences sur sa compagne, évidemment, vous n'avez pas la décision d'une même nature sur le fait qu'il garde ou pas autorité parentale, le fait qu'il ait ou non un droit d'hébergement sur son enfant. Et ça, c'est extrêmement important. C'est aussi ce qu'on veut consacrer dans cette loi, justement. Et puis, il y a ce que peut faire la loi, mais il y a tout ce qui est à côté de la loi, évidemment, quand on parle de formation, de détection, de repérage, de mobilisation de toute la société, tout ne passera pas par la loi. Donc la loi, elle est essentielle, c'est le premier texte, c'est notre priorité et on y consacrera tout le temps nécessaire et les moyens nécessaires aussi pour la mettre en œuvre. Mais il y a tout le reste qui est tout aussi vital au quotidien pour lutter contre les violences.
1: Merci beaucoup Aurore Berger, ministre de l'égalité entre les femmes et les hommes et ministre de la lutte contre les discriminations. Je rappelle donc cette vaste campagne contre les violences sexistes et sexuelles qui s'affiche dans votre quotidien, dans les lieux de passage, dans les relais. Tout de suite sur Europe 1, vous retrouvez Romain Desarbres et Marie-Estelle Dupont au récit, on en parlait. Et moi je vous donne rendez-vous demain 13h pour Europe 1 Info. Merci à vous Géraldine Amon.
3: Merci Clélie, c'était Clélie Mathias. Excellent après-midi sur Europe 1.
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4: Il est 14h sur Europe 1. Le flash, les toutes dernières informations avec vous, Émilie Dez. Bonjour Émilie.
1: Bonjour Romain, bonjour à tous. Il s'en était pris au réac tout blanc, tout moche, selon les informations d'Europe 1. Jean-Luc Mélenchon est visé par une plainte pour des propos jugés anti-blancs, des propos tenus le 18 mars dernier. La griffe, l'Alliance Générale contre le racisme et pour le respect de l'identité française et chrétienne, a déposé plainte pour injure publique. Friedrich Merz se dit profondément choqué par la victoire de l'AFD en Saxe-Anhalt. Le parti d'extrême droite a recueilli près de 44% des voix dans cette région de l'ex-Allemagne de l'Est, loin devant la CDU du chancelier allemand. Nous avons écrit l'histoire, a lancé le leader de l'AFD, Ulrich Siegmund. Le journal Der Spiegel l'a qualifié d'homme le plus dangereux d'Allemagne. Éric Zemmour parle d'heure de vérité. C'est un vrai signal d'alarme pour Gabriel Attal, l'AFD, est en tête mais n'a pas pour l'instant de majorité absolue. La loi intégrale contre les violences sexistes et sexuelles arrive aujourd'hui à l'Assemblée. Un texte retravaillé après l'affaire Liana. Son meurtrier présumé, Jérôme Barella, n'avait jamais été inquiété malgré plusieurs plaintes pour violences sexuelles sur mineurs. La ministre Aurore Berger a lancé ce matin depuis la gare Montparnasse à Paris une campagne de prévention contre les violences. Campagne lancée dans 300 magasins relais où les numéros d'urgence et les principaux dispositifs d'aide seront largement visible. Chaque ministère va devoir faire un petit effort pour financer le plan d'urgence pour les agriculteurs, assure le ministre de l'économie. 1 milliard d'euros d'aide vont être débloqués pour soutenir le secteur durement touché cet été par les canicules, les incendies et la sécheresse. Un montant jugé largement insuffisant par les syndicats. Entre canicule et arrachage, la vendange 2026 recule encore à un niveau historiquement bas, en baisse de 6% par rapport à la petite récolte 2025. Selon des estimations officielles. Le ministre de l'économie confirme que le gouvernement envisage d'imposer l'épargne salariale pour financer le budget 2027 de la sécurité sociale. Le ministre de l'économie l'a confirmé ce matin. Selon les Échos, le gouvernement pourrait soumettre à cotisation une partie des primes d'intéressement, de participation ou l'abondement des employeurs au plan d'épargne. Le Népal observe aujourd'hui une journée de deuil national en mémoire des victimes de la crue qui a fait au moins 1398 morts et plus de 5500 disparus. Évoquant un tsunami himalayen, le ministre népalais des Affaires étrangères évalue le coût de la reconstruction à plusieurs milliards de dollars.
0: 6 départements du Sud sont en vigilance orange, canicule avec jusqu'à 38 degrés attendus par endroit. Les températures devraient nettement baisser mercredi. Et puis du tennis avec l'US Open, l'Américain Ben Shelton rejoint Carlos Alcaraz en quart de finale du tournoi sur les courts. Aujourd'hui, le Français Arthur Géa face au Néerlandais Van de Zandschroep.
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0: Il est 14h03 sur Europe 1. Et si on en parlait, c'est tout de suite.
3: Merci beaucoup, Émilie Dez. On vous retrouve dans une demi-heure pour un autre point sur l'actualité. À tout à l'heure.
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3: Bonjour à tous. Bienvenue sur Europe 1 pour Et si on en parlait avec vous, Marie-Estelle Dupont. Bonjour, Marie-Estelle.
6: Bonjour Romain.
3: Votre regard de psychologue clinicienne tous les jours sur Europe 1 entre 14h et 15h. Votre regard sur l'actualité, votre regard sur les choses de la vie. Tiens, si vous voulez nous appeler 01 80 20 39 21. Aujourd'hui, nous allons parler d'un vaste sujet. C'est extrêmement important. On est certain à en ressentir un petit peu. Est-ce qu'il faut en avoir beaucoup ou pas? On va voir. Vous allez peut-être nous dire que tout est question de dosage. On va parler aujourd'hui, Marie-Estelle Dupont, avec vous, de la confiance en soi.
6: Oui, chaque époque a ses paradoxes. La nôtre n'est pas en reste. Certains veulent être protégés de tout, mais ne dépendre de rien ni de personne. Les réseaux sociaux nous biberonnent au pseudo-coaching du croire en soi, tout en nous abreuvant de vidéos qui nous montrent combien nous sommes nuls de ne pas en faire plus. On utilise sans scrupule dans certaines entreprises la méditation, non pas pour contempler, mais pour performer malgré la surcharge. Le culte de l'image et de la performance entretient la jalousie et la compétition et beaucoup se sentent nuls de demander de l'aide à des voisins, des collègues, des proches. On doit être bienveillant, inclusif et empathique, mais on parque nos aînés et nos crèches ressemblent à des élevages de poulets en batterie. Cacher cette dépendance que je ne saurais voir. Alors comment faire naître la confiance? Ça conduit évidemment à une épidémie des temps modernes, le syndrome de l'imposteur, le manque de confiance en soi, la peur du risque, la peur de l'échec. Mais le bébé qui tombe ne se demande pas s'il arrivera un jour à marcher. Il se relève avec obstination car il n'imagine pas ne pas y arriver. Et si c'était à cet instinct profond que nous devions revenir pour retrouver une juste estime de nous, ni une arrogance narcissique qui cache au fond bien des angoisses, ni une peur maladive de prendre sa place, de déranger. Parce que la confiance ne s'achète pas dans des livres ou des consultations. Elle naît de l'action et d'un regard encourageant, quelque part. Des figures inspirantes, des expériences un peu risquées, des rencontres qui nous disent « Vas-y, je te vois ». Les gens confiants n'ont pas attendu de ne plus avoir peur pour agir. Ils font de petits pas avec leur peur sous le bras.
3: Le culte de l'image et de la performance entretient la jalousie et la compétition. Beaucoup se sentent nuls de demander de l'aide. Voilà, ça peut résumer le thème de cette émission. On va parler de la confiance en soi, comment la gérer. Déjà, comment vous la définiriez, cette confiance en soi, Marie-Estelle Dupont? C'est quoi, la confiance en soi?
6: Alors, la confiance en soi, c'est pas la même chose que l'estime de soi. La confiance en soi, c'est le sentiment d'être capable d'agir de manière efficace dans une situation donnée. C'est ce sentiment qui nous permet d'entreprendre une nouvelle action malgré l'incertitude, en se faisant justement assez confiance pour évaluer les risques. Donc, elle est orientée vers l'action. Et elle est spécifique à des domaines. On peut avoir tout à fait confiance en soi dans un domaine. Par exemple, un sportif de haut niveau peut avoir tout à fait confiance en lui dans sa discipline. Et par ailleurs, ne pas du tout se faire confiance peut-être en tant que parent parce qu'il vient d'accueillir son premier enfant, etc. Donc la confiance, elle est toujours en évolution. Et puis, elle n'est pas figée et surtout, elle n'est pas forcément la même dans tous les domaines. Encore une fois, on peut se faire tout à fait confiance pour, par exemple, gérer une équipe, mais par ailleurs, avoir absolument une trouille bleue de prendre seule la parole lors d'un premier colloque dans un environnement professionnel exigeant. Donc, elle dépend de l'expérience, elle dépend aussi, on va le voir, de l'histoire, évidemment, et de la personnalité du sujet, puisque d'ailleurs, très souvent, on remarque que les personnes les plus compétentes, voire qu'on admire le plus dans leur domaine, ont un énorme syndrome de l'imposteur, voire refuseront des propositions dont elles sont les seules à penser qu'elles ne sont pas capables d'y répondre convenablement. Oui. Donc, ça dépend évidemment des regards qu'on a intériorisés, éventuellement de traumatismes qui ont brisé la confiance dans certains domaines. Hein. Par exemple, un enfant qui était assez confiant à l'école et puis une année, il va faire l'expérience de grandes grandes humiliations de la part d'un enseignant, il va falloir reconstruire sa confiance en lui comme écolier, ça peut arriver. Donc c'est pas tout à fait la même chose que l'estime de soi, qui est plus global, existentiel. On peut avoir énormément confiance en soi, être un grand chef de cuisinier, etc. par exemple. Donc avoir confiance en soi dans son domaine, mais ne pas s'estimer en tant que personne. C'est-à-dire ne s'évaluer qu'à travers justement ses réalisations et ses performances, et s'estimer, comme le confient beaucoup de patients en consultation. En fait, quand je suis seule face à moi-même et que je suis pas en train de performer dans un domaine de compétences, je me sens nulle et sans valeur, je me sens sans intérêt. Et je crois que cette estime de soi, c'est justement ce qui nous protège de postures d'arrogance ou de narcissisme excessif, parce que le fait de pouvoir s'accepter et s'aimer et dire

0: pas forcément flatteur. Et évidemment, dans une société qui évalue essentiellement les êtres sur leur performance, sur leur productivité, sur leur conduite, qui renvoie un regard assez péjoratif aux personnes vulnérables, dépendantes, aux personnes ralenties, aux personnes âgées, qui sont un peu brusquées, bousculées dans notre mode de vie moderne, la question de l'estime de soi, elle se pose. Parce que plus une société a le sens du sacré et de la valeur de la vie et de la dignité inconditionnelle de l'être humain, moins cette estime de soi va être fragilisé dans les moments de compétition qui font eux aussi partie de la vie. Je dirais que l'estime de soi, si vous voulez, elle est relative à l'être et que la confiance en soi, elle est plutôt relative au faire, F-A-I-R-E, et aux actions.
1: Mais ce que je retiens, c'est que la confiance en soi, c'est pas un trait de caractère global, un trait de personnalité global, c'est très sectorisé. On a confiance en soi, par exemple, professionnellement, mais on peut ne pas avoir confiance en soi du tout dans les relations amoureuses, par exemple.
0: Oui, ça peut être assez sectorisé. Alors après, il y a évidemment des personnes qui peuvent être très très abîmées par de multiples traumatismes dont la confiance en eux est brisée globalement. Ils n'osent pas aller vers les autres, ils n'osent pas prendre leur place, ils n'osent pas entreprendre quelque chose de nouveau. Mais en réalité, c'est parce que leur estime d'eux-mêmes est brisée. Et puis, à contrario, comme vous le dites, il peut y avoir des personnes qui ont un socle d'estime d'eux-mêmes suffisamment bon pour pouvoir faire coexister chez eux le sentiment d'avoir tout à fait confiance pour tel ou tel domaine, pas confiance dans un autre, mais probablement qu'en étant accompagnés, ils vont oser faire des petits pas et se laisser le temps de persévérer et finalement, par les actions successives, gagner aussi en confiance dans ce domaine. On se dit tous, ça, là-dessus, ça va, mais là-dessus, je suis pas bon, je suis nul. On se l'est tous dit, on se le dit tous. Puis en fait, quand on a quelqu'un qui nous apprend, qui nous dit, mais t'es pas nul, on t'a jamais appris, regarde, ça marche comme ça, on est joyeux de petites victoires et donc on progresse. Et donc la confiance vient aussi du fait qu'on capitalise, qu'on mémorise le fait que des choses qui nous semblaient insurmontables, on y est arrivé. Et donc, on gagne en confiance en soi. C'est pour ça que quelqu'un qui n'a pas confiance en lui sur un domaine, on lui propose très souvent de découper l'effort en petites marches, en marches pas trop hautes, pour pas se mettre en échec. Et il verra qu'à chaque marche qu'il franchit, à chaque palier qu'il franchit, il va se faire suffisamment confiance pour faire le prochain. Donc, on peut pas attendre d'avoir confiance pour faire. C'est les actions qui vont renforcer par un espèce de feedback, vont renforcer en vous l'image que vous avez de vos capacités. Et c'est très souvent quand on fait quelque chose qui nous paraissait relativement impossible, qu'on se rend compte qu'en le faisant, alors que ça nous paraissait fou et insensé, ce qu'on a retiré de cette expérience, c'est pas les moments où on a eu la frousse, c'est une énorme confiance en soi parce qu'on se dit, mais j'y suis arrivé alors que ça me semblait mission impossible. Et donc, on gagne énormément, on capitalise des points de confiance en soi, si j'ose dire.
1: Oui, tout n'est pas figé, et heureusement. D'ailleurs, dites-nous, comment ça se travaille, la confiance en soi? Comment ça se renforce? Qu'est-ce qu'il faut faire?
0: Au fil des expériences et des contextes.
1: Oui.
0: En fait, votre confiance en soi, elle est le résultat d'addition et de soustraction. C'est-à-dire toutes les expériences où vous avez vu que finalement vous étiez capable, alors que vous doutiez un peu de vous, mais vous avez quand même osé, vous avez capitalisé de la confiance en soi. Et puis toutes les situations où vous vous êtes retrouvé dans un contexte très humiliant, très rabaissant, très dévalorisant, ça vous a fait perdre un peu de confiance en vous. Par exemple, des remarques quand on était petit, peut-être dans la fratrie d'un grand frère ou d'une grande sœur qui allait pas bien ou qui était jaloux et qui vous a rabaissé alors que vous commenciez à vous préparer pour votre première sortie avec votre amoureux ou votre amoureuse, et vous avez gardé l'image que vous étiez ridicule. On a tous des micro-événements comme ça qui ont un peu taillé, qui ont un peu façonné notre quotient de confiance en nous, notre capacité à oser aller dans une situation nouvelle et inconnue. Donc évidemment qu'elle va se renforcer en faisant. Exactement comme le bébé qui tombe et qui s'arrête pas au fait qu'il tombe, il réessaye et puis à un moment donné, il marche et en fait, il ne s'est pas dit je n'en suis pas capable. Il s'est dit, mais j'y arrive pas, donc je recommence. Vous voyez ce que je veux dire?
1: Oui, oui.
0: Donc, plus on agit, plus on la renforce. C'est pas dans des bouquins. C'est pas un bouquin qui va vous donner confiance en vous. C'est l'action. C'est une action mesurée. Parce que si vous faites quelque chose de vraiment trop difficile du premier coup tout seul, dans un domaine où vous ne connaissez rien, vous allez vous mettre en échec. Donc, vous allez confirmer que vous n'êtes pas capable. Mais je dirais que c'est l'action. Et puis, qu'il y a aussi un élément très important, c'est la foi. Si je

0: peut déjà visualiser, et c'est ce qu'on fait évidemment travailler aux sportifs. D'ailleurs, je lisais une interview de Léon Marchand récemment qui disait « Quand j'ai arrêté de me focaliser sur la performance et mes temps, et que je me suis focalisée sur mon bien-être et mes images mentales, ça a tout changé pour moi. En fait, j'étais beaucoup moins épuisée, donc du coup, je m'entraînais beaucoup mieux. Pourquoi ? Parce que quand vous avez cette capacité, et c'est le propre de la foi, à croire en quelque chose qui n'est pas encore là, à vous dire « Ok, là, je suis sur un lit d'hôpital, mais à un moment donné, je me vois en train de marcher, de faire une promenade avec ma femme », eh ben, vous êtes déjà, votre cerveau, il est déjà en train de se tirer en avant, de créer un chemin jusqu'à la situation que vous voulez. Et c'est ça, le point commun des gens qui ont des accomplissements extraordinaires, c'est qu'en fait, quand vous leur parlez, des grands sportifs, des grands entrepreneurs, etc., etc., ben, c'est la foi. C'est-à-dire que peut-être que certains n'appellent pas ça Dieu. Moi, j'appelle ça Dieu. Mais quand vous croyez en quelque chose qui n'est pas dans la 3D, palpable, tangible, immédiatement, d'abord, vous en sentez la présence et les manifestations subtiles. Et puis surtout, vous êtes tiré vers quelque chose qui n'est pas encore là, mais donc vous allez être concentré pour le faire advenir. Vous allez le manifester, en quelque sorte, pour reprendre ce mot très à la mode.
1: Justement, au sujet du renforcement de la confiance en soi, en préparant l'émission, vous m'avez parlé d'un patient qui a eu un AVC et qui a eu, comment dire, une réaction extrêmement forte, et vous vouliez y revenir.
0: Oui, j'avais été très émue il y a quelques années par ce patient qui était un homme de 68 ans, qui avait toute sa vie été très actif à 1000 à l'heure, faisant beaucoup aussi de voitures pour ses déplacements professionnels, qui faisait tout vite, qui était complètement dans l'autonomie, l'indépendance, etc., etc. Et puis bon, il fait un AVC, il se retrouve à devoir réapprendre à marcher, réapprendre à s'habiller, réapprendre à se brosser les dents. Donc on imagine aisément le sentiment d'effondrement total, de perte de repères, de vulnérabilité, de détresse. Et donc sa femme me dit, Marie-Estelle, j'avais très très peur en fait. En fait, moi j'avais pas peur pour sa récupération parce que j'étais sûre qu'il allait récupérer. Mais j'avais peur que ce soit son moral qui lui joue des tours et qu'en fait il se décourage et qu'il n'essaye même pas de récupérer, qu'il se laisse aller, qu'il soit déprimé, qu'il soit agressif, qu'il soit maussade, etc. Et elle me dit, c'est pas du tout ce qui s'est passé. Il y a eu une scène merveilleuse dans la salle de bain parce que j'étais à côté de lui pour l'aider à se brosser les dents. Et il m'a regardé dans le miroir et elle me dit, il m'a regardé avec cet air très espiègle qu'il avait quand il était plus jeune. Et il m'a dit, écoute, ma Lisette, je vais le faire tout seul. Je vais le faire tout seul. Je vais le faire doucement, mais je vais le faire tout seul. Et après tout, je me suis tellement dépêchée toute ma vie que peut-être cet accident va m'apprendre à faire les choses avec application. Et comme ils étaient venus en séance ensemble, puisqu'il était très invalide, il me dit, vous savez, Marie-Estelle, mes petits-enfants sont si gentils, ils sont un peu comme moi, tout petits, dépendants, alors ils m'encouragent, vas-y papy. Et en fait, c'était assez bouleversant de voir comment cet homme, par un acte de confiance en fait et de foi, avait retourné quelque chose, un moment extrêmement violent et difficile à traverser en... Eh bien, je n'ai pas le choix de ce que j'ai vécu, mais j'ai le choix de ce que j'en fais. Et quel beau miracle de la conscience et de la confiance, en fait. Et donc, il a récupéré, puisque oui. Évidemment, on sait que l'état d'esprit du patient joue énormément sur sa rééducation, sur la patience qu'il a pour faire les exercices, etc.
1: Est-ce que vous diriez qu'il a réussi à aborder cette terrible épreuve avec cette force, parce que, justement, il avait beaucoup de confiance en lui accumulée avant?
0: Alors, je pense qu'il a été suffisamment satisfait aussi de ce qu'il avait fait de sa vie, suffisamment aussi dans une relation d'amour avec sa femme, pour ne pas avoir honte d'être vulnérable et pour pouvoir traverser ce moment de dépouillement que d'autres auraient pu vivre dans un ego blessé comme quelque chose de très humiliant. Lui, il a décidé que il n'avait pas choisi cet accident, mais que il n'allait pas en faire quelque chose d'invivable au quotidien pour sa femme et lui, et que finalement il allait, puisqu'il pouvait plus marcher, il allait quelque part, il allait danser dans cette épreuve. Et il y avait évidemment chez cet homme une forme de foi, de capacité à penser quelque chose qui n'était pas encore là et à y croire.
1: Comment elle s'évalue la confiance en soi? Comment savoir si on en a?
0: Comment savoir si on a confiance en soi? Bah, est-ce que vous arrivez à sortir de votre zone de confort ou est-ce que vous faites des stratégies d'évitement extrêmement sophistiquées pour ne jamais être amené à vous confronter à ce qui vous fait peur? Par exemple, quelqu'un qui a de très bonnes idées mais qui dans une équipe va systématiquement laisser les autres en réunion parler avant lui et sortir systématiquement en colère parce que c'est un autre qui a dit l'idée que lui avait en se disant bah voilà, j'ai encore pas osé prendre la parole, on va encore me dire que je suis trop réservée. Mais j'avais peur d'être ridicule ou que tout le monde dise que j'avais énoncé une banalité. Bah, c'est quelqu'un qui finalement est en colère contre lui parce qu'il se fait pas assez confiance pour prendre sa place. Donc ça se travaille. Il y a des manifestations émotionnelles aussi du manque de confiance en soi, des changements d'humeur qui font qu'on n'ose pas aller dans certaines situations. En fait, les gens le savent quand ils n'ont pas confiance en eux. Le syndrome de l'imposteur, quand on l'a, on le sent. Et ça se travaille. Je dirais pas que ça se... Il faut pas le nier, il faut pas le repousser, il faut pas essayer de gonfler le torse. Quand il est là, mais plus on l'accueille et plus on se dit, bah oui, je ne me sens pas capable, mais pour une fois, je ne vais pas refuser la proposition et on verra bien ce qui se passe. Parce que si ça se trouve, ça va bien se passer. C'est la meilleure manière, en fait, de le chasser, ce sentiment d'imposteur et ce manque de confiance en soi. Mais on le sent beaucoup dans les relations avec les autres.
1: Oui.
0: On le sent parce que quand on est avec des gens qui ont confiance en eux, on sent un décalage, on se dit mais ils osent quelque chose que je n'ose pas et donc il y a une forme d'admiration et d'envie.
1: Question d'une auditrice. Il va y avoir la petite musique de la fin de la première partie, donc vous avez une minute trente pour un tout petit peu plus pour répondre. Mais question d'une auditrice, c'est important bien sûr. La confiance en soi se construit aussi au travers du regard des parents. Comment aider nos enfants dans ce chemin d'indépendance et d'ancrage intérieur? Qu'est-ce que vous pouvez dire à cette auditrice, Marie-Estelle Dupont? Comment aider les enfants à avoir de la confiance en eux?
0: Alors, je crois justement que oui, quand on est parent, on doit avoir conscience que ces premiers regards sont vraiment la première empreinte dans laquelle l'enfant intériorise son image de lui. D'abord, être sincère avec l'enfant et ne pas aller dans l'excès de « tu es le meilleur, c'est extraordinaire », survaloriser un dessin qui est honnêtement complètement bâclé parce que l'enfant n'est pas dupe, il sait qu'on lui ment. Donc il faut être très sincère sur les réalisations de l'enfant, de là où il en est, sinon il ne peut pas progresser. Il va être dans l'ego, il va être susceptible. Mais vraiment faire la différence entre le faire et l'être, c'est-à-dire ce que... Ton être et ta personne, ils sont aimés inconditionnellement. Ils ne sont pas évalués. Ils sont aimés inconditionnellement ici. En revanche, vis-à-vis de tes actions et de tes paroles, je peux être en désaccord, je peux mettre une limite, je peux dire non, je peux te dire recommence. Et vous voyez, par exemple, typiquement, un parent qui veut éviter l'échec à son enfant, l'enfant rate quelque chose, il lui dit bon, bah, c'est trop, si tu trouves ça trop difficile, fais autre chose. Il sape sa confiance en lui. Si l'enfant dit « j'ai raté » et que le parent lui répond « oui, on va recommencer, on va le refaire ensemble », il lui fait comprendre que la notion d'échec est une question temporelle et qu'à partir du moment où on ne s'est pas entraîné, c'est assez difficile de réussir. Et que très probablement, quelque chose que vous n'arrivez pas à faire, par exemple dans le sport le lundi, si vous répétez votre séquence à chaque entraînement, 10 jours après, 2 semaines après, vous y arrivez, c'est moins difficile. 3 semaines après, vous passez le niveau supérieur. Donc en fait, il y a vraiment cette notion dans la confiance de persévérance et de patience. Et ça, je crois que les parents sont le meilleur exemple pour transmettre cette confiance dans quelque chose qui n'est pas encore là. Et si tu répètes, ça va être là. Et je le sais, en fait, j'en suis persuadée. On revient après la petite musique sur cette question qui est très importante.
1: Exactement, évidemment. Est-ce que tout se joue, tiens aussi, en termes de confiance en soi, entre 0 et 5 ans? Je vous poserai la question, Marie-Estelle Dupont. Ah oui, bon, alors vous dévoilez déjà. Bon, vous allez...
0: Un peu, mais pas tout.
1: Vous pourrez développer tout ça après la petite pause. Restez bien avec nous sur Europe 1. Et si on en parlait avec Marie-Estelle Dupont sur Europe 1, tous les jours entre 14h et 15h. À tout de suite.
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1: Et si on en parlait sur Europe 1, tous les jours entre 14h et 15h, restez bien avec nous, on parle cet après-midi de la confiance en soi. Voilà, comment l'acquérir cette confiance en soi, d'où vient-elle? On en parle avec Marie-Estelle Dupont, à tout de suite sur Europe 1.
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1: 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Les toutes dernières informations, c'est tout de suite avec Émilie Dèze.
29: La France a battu son record national de chaleur pour un mois de septembre avec 40,3 degrés relevés hier à Lavaux dans le Tarn. 6 départements du Sud sont toujours en vigilance orange canicule aujourd'hui avec jusqu'à 38 degrés attendus par endroit. Dans l'Aude, l'incendie qui a ravagé 225 hectares à Puy-Laurens n'est toujours pas fixé. Quelques 150 pompiers sont mobilisés. Le feu est peu virulent mais très difficile d'accès. La loi intégrale arrive aujourd'hui à l'Assemblée. Un texte retravaillé après l'affaire Liana. Ce matin, la ministre Aurore Berger a lancé depuis la gare Montparnasse à Paris une campagne de prévention contre les violences. Le personnel des magasins relais sera formé pour pouvoir accueillir, informer et orienter les voyageurs, qu'ils soient victimes ou témoins de violences sexistes, sexuelles ou intrafamiliales. Les numéros d'urgence et les principaux dispositifs d'aide y seront largement visibles. C'est une information Europe 1. Jean-Luc Mélenchon est visé par une plainte pour des propos jugés anti-blancs. Le candidat à la présidentielle avait vanté le 18 mars dernier la Nouvelle-France. Il s'en était pris au réac, je cite, « tout blanc, tout moche ». L'AFD dispose d'un mandat pour gouverner en Saxe-Anhalt. Il lui manque 3 élus pour atteindre la majorité absolue, selon le dirigeant régional sortant. Le parti d'extrême droite a recueilli près de 40% des voix, 44% des voix, loin devant la CDU du chancelier allemand Friedrich Merz. Éric Zemmour parle d'heure de vérité. C'est un vrai signal d'alarme pour Gabriel Attal. Des milliers de personnes se sont rassemblées à Belgrade avant les funérailles de l'ex-chef militaire des Serbes de Bosnie, Ratko Mladic, surnommé le boucher des Balkans. Il est mort fin août à l'âge de 84 ans, mort à La Haye, aux Pays-Bas, où il purgeait une peine pour génocide et crimes de guerre. Le trafic a repris à l'aéroport de Miami. Il avait été interrompu après la sortie de piste d'un avion cargo d'Amazon. 5 personnes ont été tuées et 5 autres blessées. L'appareil a percuté plusieurs véhicules après avoir raté son atterrissage. Et puis du tennis avec l'US Open. Le français Arthur Géa va tenter ce soir de décrocher son billet pour les quarts de finale. Qualification de l'Américain Ben Shelton qui sera opposé au prochain tour à Carlos Alcaraz.
1: Merci beaucoup Émilie Dèze. On vous retrouve dans une demi-heure pour un autre point sur l'actualité. À tout à l'heure.
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1: Et si on en parlait avec Marie-Estelle Dupont, tous les jours sur Europe 1, entre 14h et 15h, on parle de la confiance en soi. Ah, vaste sujet. D'ailleurs, on en parlera également demain de la confiance en soi. Hein, c'est un gros sujet, Marie-Estelle Dupont. Tiens, en quelques mots, vous vouliez consacrer à ce thème 2 émissions. Hein.
31: Oui, tout à fait, parce que je pense que c'est un sujet assez subtil et qu'il faut pas mélanger la confiance en soi et l'estime de soi. Et pour revenir sur la question de l'auditrice, je crois que oui, le rôle des parents, il est effectivement extrêmement important, notamment dans les fondations de l'estime de soi. Est-ce que je suis valable ? Est-ce que je suis digne ? Comment je me vois ? L'estime de soi, c'est comment je me vois, comment je me juge et comment je me traite. Et donc, on comprend bien aussi que Un enfant qui grandit avec un parent qui ne s'estime pas et qui ne se traite pas bien, ce parent aura beau avoir des paroles valorisantes pour son enfant, l'enfant intériorisera la manière dont le parent est en relation avec lui-même. Donc, c'est très important pour aider nos enfants à avoir confiance en eux, qu'ils nous voient, nous, être dans une relation saine et juste avec nous-mêmes, d'estime de soi suffisamment sereine pour faire face aux difficultés, pour faire face aux doutes, pour faire face aux échecs parfois, sans pour autant s'interdire de rebondir ou de prendre une autre direction. Et cette empreinte des parents, dans la question de l'auditrice, comment les aider à s'autonomiser, à s'ancrer en fait, et comment les accompagner dans ce chemin, je pense que c'est justement de lire dans nos yeux qu'on est tout à fait serein avec qui ils sont, avec leur potentiel, qu'on les guide, qu'on est là pour leur dire quand ils font n'importe quoi, quand ça ne va pas, donc on est honnête avec eux. C'est vraiment, quand on dit la vérité vous rendra libre, c'est vraiment ça, c'est ne pas mentir à son enfant sur là où il en est, tout en étant toujours valorisant sur sa personne. Parce qu'à contrario, un parent qui est que dans l'amour conditionnel, qui survalorise, qui surflatte les réussites, c'est extraordinaire, t'as gagné ta compétition, c'est extraordinaire, t'es premier de la classe, mais qui ne rassure jamais l'enfant sur la valeur de son être, ça risque de faire un enfant qui va s'épuiser à être plus que parfait pour avoir de la reconnaissance, en ayant l'impression que ce qu'il est, s'il n'est pas en train de performer, ça n'existe pas. Donc je crois qu'avoir aider nos enfants à avoir confiance en eux, c'est aussi avoir des discussions sur ce qu'ils sont, ce qu'ils ressentent, sur leur monde intérieur et pas seulement sur ce qu'ils font. Voir qu'on est à l'aise avec le fait qu'ils puissent ressentir de la colère, de l'angoisse. On parlait des angoisses de séparation la semaine dernière. Et ils prendront confiance en eux s'ils voient que nous, ce sont aussi des expériences que nous faisons. C'est-à-dire que l'adulte n'est pas une sorte de statut du commandeur qui maîtrise tout, qui contrôle tout. Non, c'est quelqu'un qui est à la barre, qui a le gouvernail et qui va manœuvrer avec son monde intérieur et le monde extérieur. Un adulte mature, c'est quelqu'un qui fait tout le temps des arbitrages entre son monde intérieur et le monde extérieur. Et là, l'enfant, bah, il voit que c'est pas une autoroute, que tout n'est pas toujours lisse, mais qu'il n'y a pas de quoi s'affoler quand il y a des obstacles. Et je pense que quand vous dites « est-ce que tout se joue avant 5 ans ?» La sécurité de l'attachement affectif, oui, de toute évidence, c'est tout petit qu'on l'intègre. Donc évidemment que si entre 0 et 5 ans, on a un environnement chaotique marqué par la violence, des carences affectives très graves, on va perdre un temps fou, il va falloir beaucoup de travail pour en sortir. Mais il y a aussi des familles où les premières années, l'attachement a été plutôt sain et qui, au moment de l'adolescence, ont du mal à prendre le virage. Moi, j'ai beaucoup de témoignages de jeunes femmes qui me disent, en fait... Moi, ma mère était plutôt très rassurante, assez gentille quand j'étais petite, etc. Et quand je suis rentrée dans la puberté, que je suis devenue une jeune fille avec ses goûts propres, avec sa pensée, qui j'étais pas forcément d'accord avec ses opinions, je répétais pas forcément tout ce qu'elle disait comme un perroquet, j'avais d'autres avis, j'avais d'autres envies, je voyais pas forcément ma vie de collégienne comme elle l'imaginait, elle a commencé à me saborder. Elle a commencé à être humiliante, elle a commencé à faire des petites remarques sournoises sur tous mes goûts, un pull que je voulais acheter dans cette couleur plutôt qu'une autre, etc. Mais pas comme une mère qui essaye de transmettre, par exemple, des codes vestimentaires dans les différentes situations pour que son enfant soit à l'aise et sache s'habiller en fonction des contextes. Non, plutôt des micro-humiliations permanentes. Et donc, on voit bien comment là, c'est le parent qui panique de voir son enfant lui échapper, qui peut se mettre en rivalité avec l'enfant et qui va donc saborder sa confiance en lui. Et ça, c'est le cas quand les parents sont assez narcissiques, c'est-à-dire un père qui n'avait pas de problème particulier avec son fils, et puis, ah tiens, quand le fils commence à être un peu costaud, à prendre confiance en lui, à maîtriser un sport mieux que son père, le père, complètement immature narcissiquement, se met en compétition. Et évidemment, le fils, il est attaché à son père, donc c'est lui qui va démolir. Il va pas s'opposer à son père au début, il va se démolir dans sa confiance en lui pour ne pas se voir dépasser son père et mettre son père en colère. Et ça fait quand même des grosses séquelles, ça fait quand même des grosses blessures qui se surmontent, parce que partout on met de la conscience, on met de la liberté, mais ça nécessite d'aller en thérapie, donc je crois que les accompagner, c'est... aussi leur montrer qu'à un moment donné, on change de positionnement. C'est-à-dire, on était le navire, on était le nid quand ils étaient petits. Et puis à un moment donné, ils vont devoir avoir leur petite embarcation à eux et on va prendre une posture de phare. Voilà, je te dis au revoir, tu pars à l'étranger. Je pleure parce que tu pars 6 mois pour ton stage, mais je te fais confiance et je fais confiance à la vie pour te faire faire les expériences dont tu as besoin pour grandir. Donc, je crois que notre posture de parent, elle doit changer à mesure que l'adolescence arrive pour les autoriser aussi à avoir leur personnalité propre et à pas jouer le personnage que la famille voudrait qu'ils jouent.
1: Marie-Estelle, on a vu dans la première partie de l'émission comment renforcer la confiance en soi. Vous nous avez dit qu'elle évoluait, que ça pouvait se travailler. Question d'auditrice sur Europe 1 cet après-midi. À l'âge adulte, après une enfance compliquée, quand la confiance en soi a été mise à mal par différents traumatismes, comment se regarder autrement? Qu'est-ce que vous pourriez dire à cette auditrice?
31: Alors, d'abord, c'est là que la psychothérapie, enfin l'approche vraiment introspective plutôt que comportementale, avec des petits tips, a son intérêt, parce que si on commence à regarder un peu son histoire familiale, on comprend aussi que certaines souffrances qu'on a endurées n'étaient pas de notre fait, donc on sort de la culpabilité, on sort de la position de victime, on rend aussi leur responsabilité aux personnes et on comprend que peut-être cette souffrance a été transmise parce que le parent qui faisait ça était lui-même dans une souffrance non élucidée de sa propre éducation. Ou alors on peut identifier que non, on avait à proprement parler un parent pervers qui n'était pas juste une personne qui avait souffert, c'était à proprement parler quelqu'un qui avait une intention de nuire, parce qu'on peut être un parent en dépression sans avoir l'intention de nuire, et puis on peut être un parent pervers qui n'a pas l'excuse de la maladie mentale, mais qui est destructeur et qui est dans la rivalité avec son enfant. Et quand on situe bien les choses, on nomme bien les choses, on peut s'en libérer et dire « mais finalement, j'ai pas confiance en moi ». C'est ce que je disais à une auditrice qui m'écrivait mais qui pouvait pas être à l'antenne il y a quelque temps. Elle me disait: pourquoi j'ai pas confiance en moi? Pourquoi tout le monde me renvoie mes qualités, que je suis une super maman, que je fais un job incroyable, etc. Et moi, j'admire les qualités des autres. Et je, en toute honnêteté, Marie-Estelle, je vous promets, c'est pas de la fausse modestie, je ne comprends pas de quoi les gens me parlent, je ne vois pas mes qualités. Et en fait, je lui ai dit: est-ce que vous êtes déjà demandé à qui ça profitait que vous n'ayez pas confiance en vous? À qui ça profitait dans la famille que vous ne voyiez pas votre valeur? À qui ça permettait de vous garder peut-être sous emprise? Alors, elle avait évidemment une famille extrêmement dysfonctionnelle, avec d'énormes carences affectives et une de ses deux figures parentales extrêmement perverses. Et en fait, elle a compris que c'était pas elle qui voyait pas ses qualités. C'est qu'elle avait intériorisé un regard tellement humiliant, tellement rabaissant, qu'elle s'autorisait pas à transgresser ce regard-là, et à accepter, un peu comme dans la parabole des talents, si tu n'acceptes pas tes talents, tu ne pourras pas les faire fructifier, à accepter qu'elle avait des qualités merveilleuses, qu'elle avait des défauts, qu'elle avait des faiblesses à travailler, qu'elle avait des défauts qui ne changeraient pas aussi peut-être, mais certainement, mais qu'elle avait des qualités fantastiques. Et que ne pas les accepter, c'était essayer de garder encore un lien avec cette figure parentale qui avait un regard dégradant et qui ne voulait pas qu'elle s'aime. Et que c'était encore une forme d'emprise, même si elle ne voyait plus ses parents. Et elle a compris qu'en fait, quand on a eu une enfance marquée par des traumas, le travail qu'on va avoir à faire en thérapie, c'est pas un travail de comportement avec des objectifs, ça va être d'abord et avant tout un travail de reconstitution du miroir intérieur brisé. Ne plus utiliser le regard de notre famille et nos mémoires traumatiques comme le miroir de qui on est, mais être avec soi le bon parent dont on aurait eu besoin et qu'on n'a pas eu, et pouvoir petit à petit se tendre un miroir plus réaliste de soi. On n'a pas besoin d'être plus que parfaite pour ne pas détourner le regard. On peut s'accepter avec ses hauts et ses bas sans panique. Et ça se fait. Et ça prend du temps. Ça passe par la thérapie, ça passe par les expériences de vie où on se confronte à des choses difficiles. Moi, je crois beaucoup aux vertus de l'effort pour se réparer. D'ailleurs, c'est prouvé maintenant que les efforts sportifs favorisent la récupération traumatique du cerveau parce qu'on crée des nouvelles connexions. Et aussi aux rencontres, parce que les autres qui n'étaient pas là dans votre enfance, certains autres vont vous renvoyer, vont vous tendre un miroir de vous que vous n'aviez pas, un angle que vous n'aviez pas, et ça va aider aussi. Alors, il ne s'agit pas de venir quémander les regards de tout le monde, mais il y a certains regards, on en a tous, dans nos amis, dans des professeurs qu'on a rencontrés, Vous savez, quelqu'un qui est persuadé qu'il n'est pas du tout sportif, puis qui va rencontrer un entraîneur qui va lui faire découvrir qu'en fait, il adore ça et qu'il est, et que dans certains domaines, il est très sportif. Donc, l'autre aussi a ce pouvoir dans les rencontres de nous aider à faire bouger les images poussiéreuses, vieillies et figées qu'on avait de nous-mêmes.
1: Alors, on parle de la famille, on est dans la famille. Quel est le rôle des parents dans la construction de la confiance en soi, confiance en lui de l'enfant?
31: Ben, il est justement dans aider l'enfant à établir une relation avec lui où il est à la fois aimé inconditionnellement,
1: oui,
31: et en même temps évalué conditionnellement, c'est-à-dire une vraie distinction entre le faire et l'être. C'est-à-dire que je peux sanctionner un acte, je peux interdire une parole, je peux t'empêcher de faire quelque chose, mais c'est précisément parce que je t'aime en tant que personne. Et que si je t'interdis ça, si là finalement, eh bien non, ça s'est annulé parce que tu as manqué de respect à ta mère et qu'en manquant de respect à ta mère, tu remets en cause l'ordre dans la maison et tu introduis du chaos. Donc, bah non, je suis désolée, mais la sortie que tu avais prévue chez ce copain ce week-end, elle est reportée. Tu vas réfléchir à ce que tu as fait. L'enfant, il n'y a pas de tonnerre de colère, il n'y a pas d'humiliation, on ne le rabaisse pas. On lui met un stop à quelque chose parce qu'on le protège aussi par l'interdit de lui-même. Et donc, je pense que la distinction entre je sanctionne ou j'interdis ce que tu dis ou ce que tu fais précisément parce que je t'aime, au lieu de démolir ton estime de toi en disant bah là, t'as ramené un 4 en maths, donc t'es un moins que rien, t'es un nul, ça fait toute la différence. Quand l'enfant sent qu'il est absolument aimé en tant que personne, et que par contre, ses actes, bah, on n'est pas forcément d'accord. Et notre rôle, c'est aussi de pouvoir le critiquer, de pouvoir le reprendre, de pouvoir lui dire, bah, non, là, c'est pas le mieux que tu peux faire, mais on va recommencer ensemble et qu'on ne s'en inquiète pas et qu'on ne le rabaisse pas. Il peut construire une image à peu près réaliste de lui. Mais je crois qu'on doit aussi, petit à petit, laisser nos enfants, se confronter au regard que d'autres leur renvoient en étant là en relais pour reprendre. C'est-à-dire qu'on ne peut pas les protéger de regards des autres et il ne faut pas les protéger de regards différents d'une autre parce que les autres ont quelque chose aussi à apporter à nos enfants. En revanche, être toujours à leur côté pour reprendre avec eux. Ah non, je suis désolée, mais là, ce n'est pas OK si ta prof de danse t'a dit que tu étais grosse. Elle a peut-être des critères en danse classique qui ne sont pas tout à fait les critères de la santé que je souhaite pour ma fille en pleine puberté, etc. Et être à côté d'eux pour les aider à justement prendre de la distance, trier les critiques, savoir faire la différence avec discernement entre une critique constructive et une humiliation ou une pique qui a été lancée par jalousie, je pense que c'est aussi notre rôle indirectement pour qu'ils construisent une juste confiance en eux, pas trop susceptible, voyez, pas trop susceptible et arrogant, et pas trop non plus inhibé et trop timide et trop sauvage vis-à-vis des interactions avec d'autres adultes.
1: Oui. On a parlé des parents, Marie-Estelle Dupont. Parlons des frères et sœurs. Ils ont un rôle également dans la confiance en soi qu'on peut acquérir ou pas d'ailleurs.
31: Oui, je crois que d'abord, si les parents eux-mêmes sortent du perfectionnisme et qu'ils souhaitent que leur enfant développe ses pleins talents à lui, au lieu de satisfaire leur narcissisme familial, ils vont éviter l'écueil de mettre les enfants en compétition. Si on essaye d'outiller nos enfants pour qu'ils réussissent leur vie comme ils l'entendent relationnellement et professionnellement, on n'est pas dans la même optique et donc il n'y a pas la même ambiance dans la fratrie que si on se dit non mais le fils aîné doit faire polytechnique, elle c'est une fille donc elle doit faire ça parce que c'est bien pour une fille. C'est pas un plan ou un projet qu'on doit avoir pour son enfant. C'est l'idée que dans la fratrie chacun a sa place, que ses enfants ne sont ni en comparaison ni interchangeables. Que chaque enfant a sa sensibilité propre. Hein. On le voit tous les jours comment une situation peut être un non-événement pour l'un et un drame pour l'autre. Et donc, à ce moment-là, les parents vont permettre que dans la fratrie, il n'y ait pas d'angoisse. Parce que très souvent, les situations de comparaison, de « oui, mais ton frère, il ne faisait pas comme ça. Ah, mais tu sais, la maîtresse, elle ne comprend pas parce qu'il y a 2 ans, elle avait ta sœur était tellement sage et toi, tu es insupportable. » Surtout, jamais comparer les enfants pour ne pas créer de jalousie et de rivalité. Et favoriser un climat de coopération où c'est précisément parce qu'on est différent qu'on peut être complémentaire et faire quelque chose qu'on n'arriverait pas à faire tout seul. Et donc, ces regards dans la fratrie, Ben, s'il y a des carences affectives, si les parents comparent, si les parents sont narcissiques, si les parents sont contrôlants, qu'est-ce qui va se passer? Chaque enfant va être inquiet de ne pas gagner l'amour du parent comme des points à la loterie. Donc, qu'est-ce qu'il va faire? Il va essayer de saborder l'autre. Alors que si les enfants sont tous ensemble dans un torrent de tendresse, que de toute façon, la tendresse, elle est indestructible. Il peut y avoir des moments d'engueulade, d'agressivité, etc. La tendresse et l'amour sont inconditionnels et dominent. Ils vont pas s'arracher les parts du gâteau à table. Ils vont savoir que c'est pas parce qu'il y en a un qui reçoit de l'affection que les autres vont en être privés. Et donc, ils n'auront pas de difficulté à accepter les hauts et les bas des uns et des autres. Je pense aussi que, par exemple, quand vous avez des jumeaux, c'est vraiment préférable de trouver les activités qu'ils aiment chacun et de pas trop les mettre dans les mêmes activités pour pas qu'ils se comparent. Parce qu'entre eux, ils vont vouloir se comparer pour se différencier. Et donc, ça peut faire des luttes et des rivalités. Donc, je crois que les relations dans la fratrie, la grande sœur qui lance à sa petite sœur qui va à sa première sortie, ah bah, t'es maquillée comme une voiture volée, ah bah, t'as vu à quoi tu ressembles, ah bah, tu vas pas sortir comme ça. Toute cette aigreur et cette jalousie, elle est liée à l'ambiance que les parents permettent ou pas. Si chacun a sa place et peut exister, dans la fratrie, les regards seront moins acides. Oui. Et évidemment que les parents sont pour beaucoup dans cette ambiance familiale. Et évidemment que les parents doivent pas être dans la fuite et l'évitement quand ils sentent des grosses tensions et des gros conflits. Je pense qu'on doit vraiment restaurer cette notion de comment on appelle ça, de conseil de famille. Quand on sent qu'il y a des difficultés récurrentes entre nos enfants, on se met autour de la table et on est là et on les aide à en parler. Parce que si on est dans l'évitement, ils vont pas réussir à le gérer eux-mêmes et ça va faire beaucoup de souffrance et ça va ressortir à l'âge adulte. Donc je pense qu'on doit pas arbitrer, trancher, décider à la place et dire stop, stop, stop parce qu'on veut pas de conflit, mais qu'il faut accepter l'idée qu'il peut y avoir des rivalités aussi et des conflits entre nos enfants et qu'on doit vraiment être là dans un rôle de communication, de redonner à chacun, ordonner, c'est ça, hein, c'est remettre chacun dans sa place. Et si chacun est dans sa place, il n'a pas peur de se faire piquer sa place. Vous voyez ce que je veux dire? Parce qu'il y a un enjeu de place dans une fratrie. Hein. C'est la lutte pour la survie aussi, parfois. Et il ne faut pas que ce soit la lutte pour la survie. Il faut que l'enfant soit certain de l'amour inconditionnel du parent.
1: Marie-Estelle Dupont, l'émission va toucher à sa fin. Qu'est-ce qu'on pourrait dire en conclusion de cette première partie? Parce qu'on va continuer à parler de la confiance en soi, mais il en faut beaucoup de la confiance en soi. Au début de l'émission, on s'est dit... tout est question de dosage. Qu'est-ce que vous pourriez nous en dire?
31: Quelqu'un qui semble avoir un excès de confiance en lui, ça sonne faux. Hein.
1: Bah oui.
31: C'est du toc, c'est de l'arrogance, c'est de l'ego. Mmh. Et donc ça fait des comportements jaloux, où il observe les autres, il est en rivalité, et en fait il gonfle le torse parce qu'au fond de lui, il doute terriblement de lui, donc il va avoir besoin de se moquer des autres et de rabaisser les autres pour garder son pouvoir et sa place. Quelqu'un qui a une juste confiance en lui, il n'a pas besoin de la ramener, il n'a pas besoin d'écraser les autres. Et je vais même vous dire, un homme ou une femme qui a confiance en lui, vous le voyez tout de suite parce qu'il est capable de mettre les autres en valeur sans hypocrisie. Il est capable d'encourager. Il est capable de soutenir un homme ou une femme parce que justement, comme il a confiance en lui, qu'il est suffisamment bien dans ses baskets pour pas douter de sa valeur propre, il voit pas forcément l'autre comme un rival et il peut se réjouir de ses succès. Et ça, on le voit avec des très grands gagnants, des grands sportifs, etc. Ils vont encourager les jeunes qui commencent. Ils vont pas les rabaisser.
1: Ça, c'est le signe. Hein, d'ailleurs, on en connaît tous hein, des personnes qui ont réussi et qui ont acquis effectivement cette confiance en elles qui leur permet de pousser, d'aider et d'amener à eux et d'élever les personnes autour d'elles. Et c'est toujours merveilleux de travailler avec ce type de personnes. Marie-Estelle Dupont, on va continuer à parler de la confiance en soi demain. On va voir la différence avec l'arrogance. On va voir également plein d'autres aspects de la confiance en soi. Vous avez entendu la petite musique. Ah oula, j'ai des annonces à vous faire. Les annonces Europe 1, avant de se quitter. C'est la rentrée de la grande famille Europe 1, vous le savez. Hein. 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Dans un instant, c'est Coé, il y en aura pour tout le monde. Ensuite, Pascal Praud, évidemment, entre 16h et 18h. Et nous, Marie-Estelle Dupont, on se retrouve demain.
31: Avec plaisir. Pour une nouvelle émission, on va prolonger cet échange. Et si vous avez des questions, vous pouvez nous écrire à ici-on-en-parlait@europe1.fr.
1: Marie-Estelle Dupont, tous les jours entre 14h et 15h sur Europe 1. À demain, bon après-midi.
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11: 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Le flash de 15h, Émilie Dès, bonjour Émilie.
20: Bonjour Coé, bonjour à tous. Les associations appellent les parlementaires à prendre leurs responsabilités. Le projet de loi intégrale contre les violences sexistes et sexuelles est examiné aujourd'hui en commission à l'Assemblée. Un texte retravaillé après l'affaire Liana. Son objectif, couvrir toute la chaîne des violences, de la prévention au repérage des victimes jusqu'au jugement des auteurs. La ministre Aurore Berger a lancé ce matin depuis la gare Montparnasse à Paris une campagne de prévention contre les violences, campagne lancée dans 300 magasins relais où le personnel sera formé pour pouvoir accueillir, informer et orienter les voyageurs, qu'ils soient victimes ou témoins de violences sexistes. Entre canicule et arrachage, la vendange 2026 recule encore à un niveau historiquement bas, en baisse de 6% par rapport à la petite récolte 2025 selon des estimations officielles. Ce serait la plus faible production depuis 1957. Le monde agricole durement touché cet été par les canicules, les incendies et la sécheresse. Le gouvernement a annoncé en fin de semaine dernière un plan d'aide d'1 milliard d'euros, un montant jugé largement insuffisant par les syndicats. Il s'en était pris au réac tout blanc, tout moche. Selon les informations d'Europe 1, Jean-Luc Mélenchon est visé par une plainte pour des propos jugés anti-blancs, des propos tenus le 18 mars dernier. La GRIF, l'Alliance Générale contre le Racisme et pour le Respect de l'Identité Française et Chrétienne, a déposé plainte pour injure publique. L'AFD a lancé des pourparlers pour former une majorité de gouvernement en Saxe-Anhalt. Le parti d'extrême droite a recueilli près de 44% des voix dans cette région de l'ex-Allemagne de l'Est, loin devant la CDU du chancelier allemand Friedrich Merz. Nous avons écrit l'histoire, a lancé Ulrich Siegmund. Éric Zemmour parle d'heure de vérité. C'est un vrai signal d'alarme pour Gabriel Attal. Le chancelier allemand Friedrich Merz se dit profondément choqué par la victoire de l'AFD. Il promet de maintenir le cap de ses réformes, mais en les expliquant mieux. La France et la Corée du Sud vont investir 1 milliard d'euros sur 5 ans pour soutenir la filière de l'image. C'est ce qu'a affirmé Emmanuel Macron en ouverture du premier sommet international consacré à l'avenir du cinéma. Selon une source proche du dossier, les 500 millions abondés côté français proviendront de crédits déjà existants au sein de la Banque publique d'investissement. 6 départements du Sud sont maintenus en vigilance orange canicule avec jusqu'à 38 degrés attendus par endroit. Hier, la France a battu son record national rafales de chaleur pour un mois de septembre avec 40,3 degrés enregistrés à Lavaur dans le Tarn. Et puis Kylian Mbappé estime que cette année est peut-être la bonne pour remporter son premier ballon d'or. L'attaquant français a marqué l'histoire du football en devenant le meilleur buteur en Coupe du Monde lors du Mondial 2026.
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20: Il est 15h03 sur Europe 1. Il y en aura pour tout le monde, c'est tout de suite.
11: La vraie question, Émilie.
20: Oui.
11: Vraie question.
20: Oui.
11: Est-ce que vous avez passé un bon week-end ?
20: Très bon week-end.
11: Non, mais moi je demande parce que c'est vrai, les journalistes disent jamais bonjour, j'espère que vous allez bien. Moi j'ai passé un bon week-end. Le week-end était bon.
20: Il était très bon.
11: Vous
20: revenez
11: à 15h30 ?
20: Je reviens à 15h30.
11: Ah, ça fait plaisir, à tout à l'heure.
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11: Bonjour, je ne compte plus, mais je crois que c'est la deuxième semaine de Il y en aura pour tout le monde.
3: Deux et demi, même.
11: Oui,
3: on peut dire.
11: Oui. Deux et demi.
3: On a passé deux week-ends.
11: Oh, soyons précis, soyons foufous. Il y en aura pour tout le monde sur Europe 1, tous les jours entre 15h et 16h, histoire de se reprendre un petit peu d'actu à mi-journée. L'actu qui va vous faire du bien, l'actu qui va vous faire réagir, celle qui, dans la voiture, va vous faire bouger en disant oh, ils ont raison ou ils ont complètement tort. En tout cas, nous reviendrons sur ce qui s'est passé ce week-end, puisque ça a beaucoup bougé. Hein. Il va falloir faire encore récapituler les candidats 2027. Il y en a les nouveaux qui sont arrivés ce week-end.
10: C'est fou ça, hein.
11: Ça ne s'arrête jamais. Je vous prie, même des noms surprenants, on ne les avait pas vus venir. Nous en parlerons d'ici quelques minutes. Ah, des nouvelles des lycéens. Souvenez-vous, il y a une semaine, nous parlions de la pochette où on devait ranger son téléphone portable, qui était une espèce de petite cage de Faraday où les ondes ne pouvaient pas passer, ou quand le téléphone...
10: Impossible à ouvrir.
11: Mais oui, le téléphone de votre enfant, quand il était dedans, il ne ressortirait pas. Bon, ben, vous allez vite vous rendre compte que impossible n'est pas lycéen français, puisqu'en deux petits coups, il y a plein de tutos qui se baladent partout. Ils ont réussi à les ouvrir. On parlera de tout ça tout à l'heure. Il a aimé, il n'a pas aimé. Gauthier Lebret reviendra sur quoi tout à l'heure ?
3: Sur Jean-Luc Mélenchon qui prend en otage la braderie de Lille.
11: On en parlera tout à l'heure, monsieur Gauthier. Si je vous dis urinoir, anti-éclaboussure, les slips contre la pollution, eh bien ces innovations existent. Elles sont sérieuses et elles sont récompensées pendant les cérémonies des IG Nobel. Je vous expliquerai tout ça tout à l'heure. Oui, ça c'est des urinoirs anti-éclaboussures. Je pense que ça peut éviter beaucoup de drames dans les toilettes. Nous en parlerons tout à l'heure. Et si Céline Dion pouvait sauver la France, je vous expliquerai pourquoi un tel succès finalement peut ramener beaucoup d'argent chez nous. Et puis on refera un petit tour des plus belles déclarations de Céline Dion. Parce que vous avez vu que quand Céline Dion descend de son hôtel, elle parle, elle chante, elle danse. Finalement, il ne faut pas payer de place
10: pour aller là. Tout sur place.
11: Venez en bas de l'hôtel, vous aurez tout. Tiens, le radar, 45 000 flashs en région parisienne sur le périph. 45 000 flashs en deux semaines.
10: C'est honteux, ça.
11: Si je ne dis pas de bêtises, nous en parlerons tout à l'heure, puisque visiblement, les malheureux qui m'écoutent, incroyable, qui ont été pris sur ce radar à 30 km/h, je le rappelle, 30 km/h, visiblement, tout va être annulé. Nous en parlerons tout à l'heure avec Pierre Chasseret, qui est le porte-parole de l'association 40 millions d'automobiles. Et puis nous reviendrons tout à l'heure sur le carton de la Coupe Mulet qui revient. Et puis suite à notre fin d'émission de jeudi où nous avions eu Pascal Pro qui nous disait finalement être totalement hostile aux fruits,
3: aux mangues,
11: bien sûr,
3: aux ananas.
11: Non mais mangues, ananas,
20: hallucinant,
11: tout ce qui sortait de la pomme, il ne voulait pas en entendre parler. Ça nous a donné une idée, comment faire manger aux enfants et à Pascal Pro davantage de fruits et de légumes. Jean-Michel Cohen sera là tout à l'heure. Restez avec nous jusqu'à 16h. Je pense que il y en aura pour tout le monde, parce qu'il y en aura pour Pascal aussi.
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11: Bon, j'ai une bonne nouvelle. Cette semaine, je le dis pour Gauthier, cette semaine, monsieur Gauthier Lebret, il n'y aura pas de test.
3: Merci.
11: Il n'y aura pas de test d'orthographe, il n'y aura pas de test de conjugaison.
3: Non, mais parce que j'ai réussi tous les tests qui m'ont été infligés ensuite, il faut quand même le rappeler.
11: Oui,
3: on rappelle, j'ai froid, qui était un moment très particulier.
11: Oui.
3: Pour moi, j'étais piraté.
11: Oui.
10: Et il a révisé son passé composé tout le week-end, il n'est pas sorti.
3: J'ai fait du bécherel avec ma femme tout le week-end. Ouais.
11: Non, il n'y en aura pas aujourd'hui. Stouff, Pietre, bienvenue.
12: Bonjour.
11: Vous allez bien, vous êtes en
12: très
11: forme.
12: Très bien.
11: Vous êtes très, très beau.
12: Stouff,
11: je la trouve radieuse à chaque fois parce qu'elle est assise et vous ne voyez, mais elle est magnifique.
12: Ah, bah c'est gentil.
11: Non,
12: merci.
11: Mais on se connaît depuis combien de temps, Stouff ?
12: 22 ans.
11: Tu es 22 ans. Eh ben, c'est 22 ans de plaisir de travailler avec
10: j'étais
11: toi.
10: J'étais même pas né.
3: J'étais même pas né.
11: Mon mensonge là-dedans. Il s'en est passé pas mal ce week-end. Alors, si je résume un petit peu, récapitulatif des candidats 2027. Dis-moi si je me trompe, Gauthier. La chaîne parlementaire recense 34 responsables politiques qui seraient déclarés ou putatifs.
3: Oui, parce qu'il y a effectivement ceux qui font le faux suspense. Par exemple, François Hollande, faux suspense. Tout le monde sait qu'il va être candidat.
11: C'est pas grave, peut-être qu'il chauffe.
3: Janvier.
11: Vous savez, des fois, il y a des gens, ils chauffent sur le bord du terrain.
12: Ouais.
11: Et puis, on les appelle.
10: Ils croient qu'ils rentrent et ils rentrent pas.
11: Ils croient qu'ils rentrent et puis ils tapent pas dans le ballon.
12: C'est parce
3: qu'après, il y a deux règles. Hein. C'est l'argent et les parrainages. Il y a ceux qui n'auront pas les parrainages et il y a ceux qui n'auront pas l'argent. Donc, tu peux te. Par exemple, Karim Bouamran, qui était ce matin l'invité d'Europe 1, maire de Saint-Ouen, il veut y aller sans la primaire. Il est socialiste. il n'aura jamais un euro pour faire campagne.
11: Alors, on en parlera dans un instant, on fera un point puisque j'ai la liste complète, on verra qui est sérieux, qui ne l'est pas, mais en attendant, eh bien on en a eu un de plus cette fois-ci, c'est sûr et certain, Fabien Roussel, il l'a dit au 20h de TF1.
13: Je suis candidat à l'élection présidentielle, c'est un choix largement réfléchi, mais aussi largement soutenu, à 72% dans mon parti.
11: Ah oui. Non, oui, c'est vrai, il fallait rajouter dans mon parti. Non, mais j'adore parce que je suis soutenu à 72%. Il faut que j'y aille. La France m'appelle. Il faut que j'y aille.
3: Les communistes sont souvent élus avec 80, 85, 90%
10: des
3: voix.
10: 105.
3: Voilà, même, parfois même 110, t'as raison. Ouais.
11: Bon, j'en ai 16 de candidats. On est d'accord, ça n'a pas augmenté depuis midi ?
3: Non, depuis midi, pas de nouvelles déclarations de candidature, mais peut-être il y en aura pour tout le monde.
11: Édouard Philippe n'a pas bougé. Il y est toujours. Gabriel Attal, toujours. Bruno Retailleau. David Lisnard, Xavier Bertrand, pour nous, France. Je le dis parce que des fois, il y a des partis qui sont moins.
10: Qui sont créés pour l'occasion.
11: Oui, qui sont moins connus que d'autres.
3: Et vous voyez, Xavier Bertrand, c'est pas officiel. Il a dit je serai candidat, mais je ne fais pas de déclaration de candidature.
11: D'accord.
3: Ma déclaration de candidature sera dans quelques semaines, mais je suis candidat.
15: C'est un faux suspense,
3: c'est
15: alors.
3: C'est n'importe quoi. C'est ridicule.
11: Laissons courir cette rumeur. Marine Le Pen, c'est confirmé. Ah, Jean-Luc Mélenchon, confirmé. Fabien Roussel, il l'a dit.
3: Avec la marteau.
11: Évidemment. Delphine Bateau. Génération
16: écologie.
11: Je connais pas.
3: Ancien ministre de François Hollande.
11: Karim Boimrané. C'est ce que vous disiez de Boimrané, pardon, ce que vous me disiez tout à l'heure. Donc lui, il va y aller, mais il passe pas par la primaire.
3: Il passe pas par la primaire socialiste, alors qu'il est du PS, donc il aura pas l'argent du Parti socialiste, donc il n'ira pas au bout.
11: D'accord. Voilà. Nathalie Arthaud.
3: Ah, bien sûr.
11: Lutte ouvrière. Nicolas Dupont-Aignan. Florent Philippot. Mm-hmm. François Asselineau. Clara. Alors on dit Égère ou Égère ? Parce que là, l'intention commence à aller vers les gens qu'on

0: et viendrait s'ajouter à la liste. Ouais. Natacha Polony, sérieux, pas sérieux, écoutez.
1: Pourquoi vous vous lancez aujourd'hui ?
2: Parce que, justement, je n'ai pas envie, moi, d'être dans la place de commentateur. Tiens, j'en peux plus. En fait, je n'en peux plus.
0: Bon, Gauthier, qui a fait politique troisième langue, elle y va ou elle y va pas? Alors ça veut dire quoi? Elle va vouloir y aller?
3: Non, bah, je pense qu'elle veut y aller, mais c'est toujours la même chose. C'est-à-dire qu'il faut créer une structure, il faut de l'argent, comme je vous l'ai dit, il faut les parrainages, donc peut-être qu'elle veut y aller. Enfin bon, moi j'aime beaucoup Natacha Polony, j'ai grandi en regardant On n'est pas couché, mais enfin, qu'est-ce que vous voulez que je vous dise?
0: Moi j'ai grandi en regardant Casimir, c'est pas pour autant que je voulais que Casimir se présente en même temps.
4: Apparemment, j'ai une alerte qui se présente aussi.
0: Le bon, je serai gentil.
4: Le parti orange.
0: Ah. Et puis alors, Sandrine Rousseau. Alors ça, c'est très étonnant.
3: Mais vous savez que Natacha Polony est, à partir d'aujourd'hui, comptabilisée par l'ARCOM. Donc elle est, ça y est, temps de parole. Oui. En divers. Donc ils prennent sa déclaration de candidature, comme quelque, enfin, pseudo à mi-chemin, comme quelque chose de sérieux. Donc elle est décomptée à partir d'aujourd'hui par l'ARCOM.
0: Donc ça veut dire qu'elle n'a pas les signatures. Pour l'instant, elle n'a pas l'argent, elle n'a pas le parti.
3: Voilà, elle a fait une déclaration de candidature du bout des lèvres.
0: Et ça suffit pour avoir le temps de parole. D'accord.
3: Je vous rappelle qu'Éric Zemmour a été décompté bien avant de se déclarer candidat.
0: Pas faux. Sandrine Rousseau appelle, alors là c'est le plus étonnant, à ne pas voter pour Marine Tondelier 2027. Et alors là, ils sont dans le même parti. Alors Sandrine Rousseau, quand on se met sur la gueule, c'est la bonne copine. C'est la bonne copine et on sent qu'il ne faut pas quitter la table le premier.
4: Ouais, elle ne tient pas les cheveux quand t'es malade.
3: Ça, c'est quand tu bois des verres avec des potes, tu ne veux pas être le premier à partir parce que tu vas te faire latter derrière.
5: En fait, elle t'oblige à choisir son camp, quoi, si je comprends, alors, Sandrine Rousseau.
0: Non, elle dit, écoutez bien, elle est membre du Parti des écolos, elle a demandé à ce que les écologistes ne votent pas Marine Tondelier pour la présidentielle.
5: Oui, mais pourquoi ?
0: Ah bah écoutez.
6: Mais j'appelle vraiment tous les militants écologistes à ne pas voter pour la candidature de Marine Tondelier en tant que candidate à la présidentielle pour les écologistes. Il y a trop de candidatures à gauche.
3: Alors pourquoi ils ne sont pas d'accord ? Parce que Sandrine Rousseau veut une alliance avec la France Insoumise et veut voter pour Jean-Luc Mélenchon.
0: Voilà.
3: Et elle veut que les écologistes entérinent cela en votant une motion de soutien à LFI. Or, il y a Yannick Jadot, ancien candidat pourtant à la présidentielle des écolos, qui lui a d'ores et déjà rallié Raphaël Glucksmann. Donc t'as trois lignes chez les écolos, pro-LFI, pro-Glucksmann ou Marine Tondelier qui est candidate.
0: Est-ce qu'ils ont compris, tous ces gens, qu'à un moment donné, les Français qui nous écoutent et les Françaises, ils ont deux, trois priorités, on en avait déjà parlé dans cette émission, puis je pense qu'on va pas arrêter d'en parler, c'est je travaille, je voudrais avoir des sous à la fin du mois, parce que je me fatigue, je voudrais savoir à peu près quand va avoir lieu ma retraite, parce que malgré tout, on sait que ça se balade entre 60, 67, je voudrais que mes enfants...
3: 90 ans,
0: désormais. Je voudrais que mes enfants rentrent de l'école dans une forme de sécurité. Je pense que les Français ont deux, trois priorités qui sont des priorités essentielles quand tu bosses, que tu te fatigues toute la journée dans un travail qui ne te rémunère pas forcément beaucoup. Est-ce que ce n'est pas un début qui part dans un bordel monstrueux et où les gens, finalement, Gauthier, je pose la question, est-ce que les gens, à un moment donné, c'est pas absurde pour eux tout ça?
3: Mais c'est toujours pareil, c'est-à-dire que tu as la politique effectivement qui est noble sur le fond avec les sujets qui sont essentiels à traiter, mais c'est aussi avant tout une histoire d'ego, d'ambition... Donc on assiste à ça parce que tant qu'il n'y aura pas les candidats officiels qui auront déposé leur parrainage, évidemment qu'il y a aussi une guerre de clans, de chefs dans tous les partis. On l'a vu encore ce week-end avec la presse qui s'en est fait, qui en a fait ses choux gras. Donc évidemment que oui, il y a ça aussi en ligne de mire malheureusement dans le milieu politique.
4: Je crois que les Verts, historiquement, ils ont toujours eu un peu de mal à s'entendre. C'était un peu, on a le même maillot mais on n'a pas la même passion.
3: Les Républicains, ils ont des guerres fratricides monstrueuses, Copé Fillon, c'est partout.
0: Je vous décide de fermer, si ça ne vous dérange pas, je décide de fermer ce chapitre. Révision de la politique, de ce qui s'est passé ce week-end, par le lapsus du jour. Vous savez qu'il y a eu la victoire du parti politique allemand d'extrême droite, l'AfD, en Saxe-Anhalt, qui est une région de l'Est de l'Allemagne. Voilà. Attention, je l'ai bien dit, lentement, j'ai dit la Saxe-Anhalt. Parce que si vous allez un petit peu vite, si vous ne faites pas attention, vous faites comme sur RFI et ça va très vite.
7: Les électeurs de Saxe-Anhalt, de l'Est de l'Allemagne.
0: Attendez, monsieur de LFI. C'est les électeurs de la Saxe-Anhalt.
7: Les électeurs de Saxe-Anhalt, de l'Est de l'Allemagne.
0: Restez avec nous. Il est
4: magique, celle-là.
0: 15h14, c'est bien Europe 1 que vous écoutez dans un instant. Nous reviendrons sur les pochettes dans les lycées pour les téléphones portables qui ne fonctionnent plus du tout. Il a fallu 3 jours avant que ce soit cassé. On en parle, pas mal de surprises. Il y en aura pour tout le monde, tous les jours, sur Europe 1. Nous sommes lundi, nous sommes le 7 septembre et nous sommes là jusqu'à 16h. À tout de suite.
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17: Bienvenue sur Europe 1. J'ai une pensée particulière pour les gens qui m'écoutent en voiture, qui sont en train de rouler, qui sont en train d'écouter Europe 1 et qui portent la coupe mulet.
18: Oh.
17: Vous savez, et peut-être que vous vous dites, peut-être que votre femme, votre chérie, a tenté de vous faire enlever 1000 fois cette coupe. Mmh. Et vous avez, depuis des années, vous dites, non, je tiens à garder cette coupe mulet. Nous en parlerons tout à l'heure, puisque quelque part, elle est en train de revenir à la mode, cette coupe mulet.
18: C'est une certaine frustration de ta part, là, que... T'as envie d'en parler?
17: Je peux rien faire. J'ai cette envie depuis très longtemps. Moi, j'ai la coiffure Jason Statham.
18: C'est vrai?
17: J'ai la coiffure. J'ai la coiffure Foda. Mmh. Vous voyez ce que je veux dire? J'ai la coupe de cheveux. Vous avez remarqué que tous les chauves.
18: Et le coup pour l'action aussi de Jason Statham.
17: Oui, bien sûr. Tous les chauves sont ceux qui sauvent le monde. Jason Statham. Il y avait Bruce Willis. Il y avait Vin Diesel. Voilà.
18: C'est vrai.
19: Monsieur
18: c'est
19: Prop, qui sauve ma cuisine aussi.
17: Louis Baudin et Jean-Claude Duss aussi. Oui, d'accord.
18: Dwayne Johnson.
17: Merci
18: Dwayne
17: beaucoup.
18: Dwayne Johnson.
17: Ah, bien sûr.
18: Bien sûr.
17: Vous savez quoi, dans cette équipe, il y a une personne qui va rester beaucoup plus longtemps que les deux autres. Je vous laisse faire cette petite projection. Avant d'avoir le petit coup de gueule de Gauthier Lebret sur ce qu'il a aimé et pas aimé dans Il y en aura pour tout le monde, je vous parlerai des IG Nobel tout à l'heure, qui sont ces inventions qui chaque année récompensent la science légèrement improbable. Ça peut faire sourire, mais ça existe. Mais en attendant, ces fameuses pochettes spéciales qui ont été achetées pour les enfants. Souvenez-vous, ça a été décidé très très tardivement, si je ne dis pas de bêtises, un petit peu avant l'été, courant été même. Et puis voilà, il a fallu que les établissements achètent les fameuses pochettes qui font un peu en gros cache de Faraday, c'est-à-dire que les enfants mettent leur téléphone dedans, ils ne fonctionnent plus dans le sens où ils ne reçoivent plus d'appels, ils ne peuvent plus vibrer.
19: Les ondes ne passent plus.
17: Voilà, les ondes ne passent plus.
18: Hein, au passage. Hein.
17: Alors oui, et vous savez combien ça coûte? Ça coûte approximativement, j'ai les prix, en gros entre 8 et 14 euros hors taxe par élève et par pochette.
18: Et ils en ont commandé combien?
17: Alors, j'ai pas le chiffre exact. Je peux juste vous dire qu'en gros, pour un établissement de 500 à 1000 élèves, en gros, l'estimation évoquée est de 7000 à 12000 euros TTC. Pour équiper en pochette.
18: Voilà. Okay. À l'argent public.
17: Alors, je vous passe en plus l'organisation derrière. Voilà. Faut donner les fois. C'était un petit peu compliqué.
18: Vos impôts, monsieur Dame.
17: Et alors, surtout, les lycéens, le principe était très simple. Ils ferment et, en théorie, ne peuvent plus ouvrir de la journée. C'est en théorie, ça. Écoutez.
20: Nouvelle pochette, vous le savoir, pour les téléphones, qui sont disponibles dans tous les collèges et lycées.
21: Phase 3.
20: Mince alors! S'il est fermé, je devrais attendre demain pour l'ouvrir.
17: Et là, il tape.
0: Et
17: c'est ouvert. C'est-à-dire, il l'a fermé. En deux secondes, il a trouvé un petit truc. Ouais. Il tape. Le truc s'ouvre tout seul.
18: Ah oui, avec il y a même pas besoin d'avoir parce que le système, c'est le principe, c'était comme les antivols de magasin, c'est avec un espèce d'aimant.
17: Ah non.
18: Et déjà qui s'achète sur Internet partout. Hein,
0: mais avec un simple aimant, tu peux aussi le déverrouiller en mettant ton aimant d'une certaine façon sur le côté.
18: Ah, c'était
0: et
18: bien
17: le c'est fou comme nos enfants quand ils ont envie, quand il y a un truc au bout. C'est marrant que Pythagore, il n'ait pas réussi à trouver cette petite motivation.
18: C'est dingue. On leur dit qu'ils sont un peu moins malins qu'avant, mais quand ils veulent, quand ça les touche, ils y arrivent.
17: Hein. Alors, petite projection toujours, si l'on équipait tous les lycées français, parce qu'aujourd'hui en France, en 2025, 3700 lycées et 2,261,000 lycéens au total en tout, si on équipait tous les lycéens français d'une pochette à 8 euros, ça coûterait 18 millions d'euros. Pour quelque chose qui ne marche pas, autant vous dire que la société qui vient de les construire, qui a vu une tripotée de vidéos, parce que je vous ai fait écouter une vidéo,
0: il y en a
17: une centaine. Ils ont tous leur petite technique, le petit coup, le machin. Je pense que la société qui a reçu la commande...
18: Et celui qui a rempli le banc de commande au niveau de l'État, ça se dire, bon...
5: Mais il y a des écoles, c'est d'autres systèmes. Hein. En gros, il y a autant de systèmes que d'écoles, quasiment. Il y avait des reportages où tu voyais que c'était une caisse en carton collective où tu mets tous les portables à l'intérieur.
17: Ça, j'y crois pas une seconde. Ça, j'y crois pas une seconde, parce que dans une caisse en carton, celui qui arrive avec un beau téléphone, en fin de journée, quand il est 17h, que tous les gamins sortent en même temps, et qu'évidemment, ils vont dire, c'est lequel le tien, toi. c'est le 9. Le mien, c'est le 9.
21: Pour le 9. Il y en aura pour tout le monde.
17: Il y en aura pour tout le monde. Gauthier Lebret n'a pas aimé quoi ce week-end ?
5: Alors, c'est un semi-coup de gueule, parce qu'il faut quand même reconnaître qu'il bosse plus que les autres, il sature l'espace médiatique plus que les autres. C'est Jean-Luc Mélenchon qui était à la braderie de Lille. Et je trouve qu'en face, la droite, par exemple, semble endormie, alors que lui, il fait sa rentrée 15 jours avant tout le monde. Il a déjà fait 2 meetings, un à Saint-Denis et un à Lille. Et donc, c'est quand même un coup de gueule, parce que la braderie de Lille... C'est censé être pour tout le monde. Ouais. C'est-à-dire que c'est apolitique. Tu viens avec tes enfants. Moi, je l'ai fait plusieurs fois. Je viens en famille. C'est-à-dire que tu viens manger des moules et des frites. Tu viens pas entendre le discours de Jean-Luc Mélenchon ou de n'importe qui d'autre d'ailleurs. Et donc, à la veille de la campagne présidentielle, enfin, elle a bien démarré, tu te fais prendre en otage à la braderie de Lille et tu dois slalomer entre les militants. Bah, je trouve pas ça correct.
17: Ce qui est même assez dingue, c'est d'avoir eu la possibilité de le faire. Évidemment, c'est rêvé pour n'importe quel candidat. Si ceux qui pourraient aller à la foire au vin de Colmar, tout le monde pourrait le faire. S'implanter dans un endroit où vous avez 200, 300 000, 400 000 personnes.
5: Les gens sont déjà là.
17: C'est un rêve. Vous les faites pas venir.
5: Ouais.
17: Ils sont déjà là. Vous faites un peu le tri parce que forcément, quand les gens voient votre nom, bah, ceux qui vous aiment pas, ils s'en vont. Puis ceux qui vous aiment restent. Mais la base, elle est là. Donc vous avez à faire venir personne. Mais je trouve ça assez dingue qu'il eu cette possibilité de le faire parce que c'est pas la fête de l'UMA, c'est une fête où tous les gens de toute religion, de tout parti politique sont censés manger des moules frites, sont censés se faire un plaisir. Et s'il y a bien des endroits, moi je trouve que la braderie de Lille tient ses promesses, où tout le monde se croise sans manifestation politique, où tous les gens se posent pas la question de savoir pour qui vote machine ou machin, c'est l'une des fêtes en France. Et en plus, j'étais vendredi soir et je trouve que c'est un endroit de gens festifs parce que le Nord, c'est incroyable. C'est assez dingue qu'il ait eu l'autorisation de le faire.
5: Imaginez deux secondes, je ne sais pas si Marine Le Pen faisait un meeting au marché de Noël de Paris, à la Concorde, avec tous les gens qui venaient faire leurs courses pour le marché de Noël. Déjà, elle se ferait huer, je pense, sur polémique, échauffourée, la totale. Là, effectivement, il bénéficie du public de la braderie de Lille qui ne sont pas du tout venus pour ça.
17: Et en revanche, soyons honnêtes, et en enlevant toute notion.
18: Parce qu'il y avait du monde. Hein.
17: En enlevant toute notion. Il y a déjà du monde à la base. Oui. Donc, si à la limite, il n'y aurait eu personne, il fallait faire
5: exprès. Mais il y a 2 millions de personnes, la braderie de Lille.
17: Mais si vous me permettez, ce qui est quand même dingue, et je rejoins ce que disait Gauthier, c'est que. Ils sont très forts et très en avance sur l'organisation de la campagne. Ils ont des images. Je ne sais pas si vous avez vu les images. C'est digne d'un film. C'est une émission de TF1. C'est-à-dire qu'il y a des caméramans partout. C'est en 4K. Les montages sont bien foutus. Il n'y a pas de bavure. Les gens qui sont filmés sont des gens normaux. Mais je veux dire, c'est très bien fait. Ils inondent derrière les réseaux sociaux. Là où d'autres partis sont à la ramasse et vont perdre le combat des réseaux sociaux. Parce que je pense, j'ai rien contre Fabien Roussel, hein, mais je suis pas sûr que Fabien Roussel, je suis quelqu'un qui va y aller très fort. Les réseaux sociaux aujourd'hui, c'est fondamental parce que vous êtes aux toilettes, vous regardez des chats qui jouent de la trompette, et puis vous regardez des bouts d'émissions, peut-être des extraits de la nôtre, et puis d'un seul coup, vous voyez passer des candidats. C'est devenu
5: avec de la musique derrière sur les extraits de Jean-Luc Mélenchon.
17: Vous mettez ça de façon un peu plus dynamique pour aller chercher les plus jeunes, ceux qui votent pas forcément, les moins de 30 ans, les indécis, etc. Et ils ont pris une avance là-dessus très forte.
0: Et petite précision, Marine Le Pen, elle sera à la brocante de Hénin-Beaumont la semaine prochaine, justement. Pour
17: oui, mais la brocante d'Hénin-Beaumont,
0: c'est pas la moindre ville. Oui, non, il y a un peu moins de monde, on est d'accord, c'est moi, mais bon.
5: Oui, c'est la ville dont elle est élue.
0: Pour te dire qu'elle va faire aussi des choses.
17: C'est pas la
0: effectivement, dans ce... non, c'est pas la Braderieville. On est d'accord. Bon. Je connais pas Hénin-Beaumont.
5: Et d'ailleurs, tu as raison, mais elle est pas en meeting. Elle vient à la brocante.
0: Elle vient, oui. C'est pas pareil. Elle va faire une prise de parole aussi.
5: Attends, c'est pas pareil.
17: Et elle vient vendre des trucs.
18: Oui, elle a un stand.
17: Elle a un stand.
0: Avec ses petits chats, elle arrive.
5: Non mais elle fera peut-être un micro tendu effectivement, mais il y a pas de scène avec
0: un pupitre. Non, le meeting
5: il est au Touquet.
0: Tu crois?
5: Il est au Touquet, c'est sûr. Ah, il est au Touquet.
17: Restez avec nous dans un instant. On peut changer les cartes d'invitation. Si vous n'allez pas, figé. C'est oui, vous qui
5: allez des congrès du Touquet la veille.
17: Bon, dans un instant.
0: Bah, tu m'as fait les deux en plus.
17: Je reviendrai sur. C'est une passion de tout savoir où font les gens. Il a les endroits, il a tout, il sait tout.
5: Non mais c'est vrai, c'est au palais des congrès du Touquet.
17: Bravo, Gauthier, c'est pour ça.
5: Il y a des gens très bien au Touquet. Hein.
17: Et c'est pour ça que je t'ai.
18: Il y a
5: des gens très bien au Touquet.
17: Bah, évidemment.
0: Et, non. Et à 15h au bar l'Escapade, à Hénin-Beaumont aussi, elle sera marine. C'est vrai,
17: c'est un ami. Restez avec nous. Dans un instant, il y a eu pas mal de choses qui ont été créées pour les IG Nobel. Nous reviendrons là-dessus. Comment faire manger des fruits et des légumes à vos enfants? Et notamment à Pascal Pro qui n'en a jamais mangé de sa vie. Tout ça se passera avec Jean-Michel Cohen un peu avant 16h. Et nous reviendrons sur le radar fou, celui qui a décidé de flasher tout le monde. A tout de suite.
0: Je vous rappelle aussi le numéro de téléphone pour nous joindre, oui, qui est le 01 80 20 39 21. Et numéro de téléphone avec lequel vous pouvez aussi prendre la parole et débattre en direct dans l'émission Christine Kelly et vous.
17: On l'embrasse.
0: Sur tous les sujets d'actualité. Oui, on l'embrasse.
17: Si elle nous
0: très
17: écoute,
0: fort.
17: On l'embrasse.
0: Et c'est du lundi au jeudi de 11h à 13h. Et c'est uniquement sur Europe 1, évidemment.
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17: Europe 1, 15h29, avec une petite minute d'avance, le journal permanent, Émilie Dez. Rebonjour Émilie.
3: Rebonjour Coé, bonjour à tous. Le texte a été retravaillé après l'affaire Liana. La loi intégrale arrive aujourd'hui à l'Assemblée. Ce matin, la ministre Aurore Berger a lancé depuis la gare Montparnasse à Paris une campagne de prévention contre les violences. Le personnel des magasins relais sera formé pour pouvoir accueillir, informer et orienter les voyageurs, qu'ils soient victimes ou témoins de violences sexistes, sexuelles ou intrafamiliales. Les numéros d'urgence et les principaux dispositifs d'aide y seront largement visibles. C'est une information Europe 1. Jean-Luc Mélenchon est visé par une plainte pour des propos jugés anti-blancs. Le candidat à la présidentielle avait vanté le 18 mars dernier la Nouvelle France. Il s'en était pris au réac, je cite, « tout blanc, tout moche ». La victoire de l'AFD en Saxe-Anhalt montre que le chancelier Friedrich Merz est un fardeau pour l'Allemagne. C'est le sentiment de la co-dirigeante du parti d'extrême droite qui a recueilli près de 44% des voix, loin devant la CDU du chancelier allemand. Éric Zemmour parle d'heure de vérité. C'est un vrai signal d'alarme pour Gabriel Attal. L'AFD est en tête mais n'a pas pour l'instant de majorité absolue. Le parti a lancé des pourparlers pour en former une. Le Kremlin n'exclut pas une reprise des négociations entre Moscou, Kiev et Washington. Les émissaires de Donald Trump envoyés en Russie puis en Ukraine hier ont présenté de nouvelles propositions plus efficaces pour mettre fin à la guerre avec la Russie. C'est ce qu'a déclaré la présidence ukrainienne. La Thaïlande ordonne l'expulsion du gérant français d'un zoo qui refusait les Israéliens dans son établissement. Il avait, il y a plusieurs mois, affiché un drapeau palestinien dans son parc en réponse, selon lui, à des incivilités répétées de visiteurs israéliens. C'est du jamais vu pour un mois de septembre en France. 40,3 degrés ont été relevés hier à Lavaux, dans le Tarn. Le précédent record datait de 2022. 6 départements du Sud sont toujours en vigilance orange canicule, avec jusqu'à 38 degrés attendus par endroit. Dans l'Aude, l'incendie qui a ravagé 225 hectares à Puy-Laurence n'est toujours pas fixé. Quelques 150 pompiers sont mobilisés. Le feu est peu virulent, mais est très difficile d'accès. Et puis du tennis avec l'US Open. Le français Arthur Géa va tenter de décrocher son billet pour les quarts de finale face au Néerlandais 22 ans de Schroep, qualification de l'Américain Ben Shelton qui sera opposé à Carlos Alcaraz au prochain tour.
17: 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Il y en a un, il a un nom velu. Hein. Comment il s'appelle?
3: Je veux pas le retirer.
17: Si, si. Comment il s'appelle?
3: Van de Zandschroep.
17: Oui. Mais c'est, on dirait une marque de cuisine. Tu sais, on dirait les trucs pour faire du thé. Van de Zandschroep.
18: Et des broussailleurs.
17: Il est quoi, Van de Zandschroep? Il est
3: néerlandais.
17: Néerlandais, ah. Et il joue au
3: tennis.
17: Tennis. Merci, Emilia. Tout à l'heure. Allez, rendez-vous 16h.
21: 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Coé.
17: Embrasse monsieur Van de Zandschroep. Fouf.
5: Ça, il y a des noms néerlandais. Moi, j'ai grandi en Belgique, comme vous le savez. Il y avait des vannes. Bah, le nom le plus donné.
17: Van de pute.
5: Exactement.
17: Eh oui, je connais.
5: Ouais. Ça veut dire Dupuis.
17: Oui.
5: Van de pute. Et j'avais un van de pute dans ma classe.
17: Dupuis se porte plus facilement, quand même. Soyons honnêtes.
5: Et le pauvre, il dégustait, quoi.
17: Il est avec nous aujourd'hui. Il est en pleine révolte, Gauthier Lebret, puisqu'il faisait cette réflexion il y a 2 secondes hors antenne, en se voyant dans le retour, puisqu'il y a Europe 1 TV avec le casque. Il se disait, c'est fou, ces casques énormes. Ça nous fait une tête de cul. Et pas du tout. Pas
5: Merci,
17: du tout,
5: c'est
17: Gauthier.
5: Gentil. Alors, c'est gentil de me dire que j'ai pas une tête de cul.
17: Mais pas du tout. Honnêtement, ça va très bien. Moi, ça fait. Moi,
5: vous avez les petites oreillettes.
17: Mais parce que quand je mets le gros casque, on dirait Oxo la Terre.
18: Voilà.
17: Si.
19: La soupe
18: sur nous, ça ne gêne pas, mais sur lui, Jacques Villeray. Ça gêne.
17: Ah, quand je le mets.
5: Jacques Villeray.
17: Ah, mais moi, quand je mets un gros casque, c'est Jacques Villeray.
5: Dans le casque, elle aussi, il a les petits écouteurs. Donc, vous êtes tous très beaux avec vos petits écouteurs. Puis on se tape les casques qui nous décoiffent. Parce que moi, j'aime bien avoir une oreille à l'air en plus pour entendre à la fois le studio et l'antenne. Voilà. Donc, j'ai une oreille à l'air.
18: Mais t'es pas chef.
17: Si ça vous fait plaisir de faire la radio, une oreille à l'air, c'est vous qui voyez. Il y a Stouff, il y a Pierre, tout le monde est là. Merci d'être avec nous. Il y en aura pour tout le monde tous les jours entre 15h et 16h. Refaisons un petit peu le tour de l'actu. Dans un instant, je reviendrai sur ce radar complètement fou. 44 000, on verra si je me suis trompé. Il en a peut-être fait un petit peu plus depuis. 44 000 flashs
18: en
17: 2 semaines sur le périph à Paris. Tout le périph est à 50. C'est déjà un enfer de rouler à 50. Mais alors là, il est à 30.
18: Enfin, il y a beaucoup dans la journée, il y a beaucoup de moments où tu rêverais de rouler à 50 sur le périph.
17: Oui, mais c'est le piège, c'est le soir, évidemment. Et tôt le matin, nous en parlerons tout à l'heure. Et puis, je vous le disais, nous reviendrons sur comment faire manger. Beaucoup de parents nous écoutent peut-être certainement en allant chercher les enfants tout à l'heure et ont un énorme problème. Comment faire manger les enfants, comment leur faire manger des légumes et des fruits? Eh bien, tout à l'heure, nous aurons Jean-Michel Cohen à la fin de l'émission. On a eu l'idée jeudi dernier. Comment faire manger des fruits à vos enfants et à Pascal Praud. Nous en parlerons tout à l'heure, parce que je rappelle que Pascal n'a jamais mangé
18: des pommes.
17: Si, des pommes, il a dit qu'il a vaguement goûté, mais alors tout ce qui est ananas, mangue, etc., pour lui,
0: je ne vois pas faire la même chose que je fais à mes enfants, à Pascal. Moi, je faisais des petits bonhommes avec, je dessinais des petits bonhommes avec les fruits et les légumes.
17: Oh,
0: je ne sais pas si ça va l'attendrir autant.
17: Il faut lui faire un petit bonhomme.
18: Une cuillère pour papa, une cuillère pour maman.
5: Petite cuillère en plastique, et c'est parti.
17: Une cuillère pour Donald, patron de la radio. Enfin, monsieur, il faut le
18: faire. Puis au pire, on lui bouchera le nez.
5: Tu fais l'avion.
17: Je veux dire, on va tout tester, mais je peux dire qu'avant 16h, ils vont en manger de la mangue. Les IG Nobel, je vous avais dit que je vous en parlerais très rapidement. Ce sont ces innovations. Les IG Nobel, ce sont des prix qui récompensent chaque année la science improbable, celle qui fait alors d'abord rire, mais qui fait aussi un petit peu réfléchir. La cérémonie 2026 s'est tenue en fin de semaine dernière à Zurich, en Suisse. Je vous donne quelques récompenses.
0: Allez.
17: Dites ce que vous en pensez. Le prix d'économie, les riches piquent davantage les bonbons de leurs enfants. Ce sont des chercheurs qui ont découvert que les personnes les plus aisées seraient davantage susceptibles de se servir dans la réserve des bonbons de leurs enfants que les personnes moins riches.
0: Non, pas besoin d'être riche pour
18: ça. Parce qu'ils ont des scrupules, peut-être.
17: Ça a été fait par des chercheurs.
0: Ouais,
17: moi, si devant la phrase, tu me dis chercheur, je dis d'accord.
0: D'accord.
17: Ensuite, prix de médecine, comment bien se moucher. Le japonais Tokuji Uno est récompensé pour une étude sur l'aérodynamique du mouchage de nez. Et ce n'est pas une blague. Se moucher trop violemment peut provoquer des blessures sérieuses. Une femme s'est notamment fracturé l'orbite de l'œil en se mouchant.
18: Oui, il est sorti. Oh, elle l'a retrouvé dans le mouchoir.
17: Mais non, il n'est pas sorti.
18: Je me suis jamais vu comme ça.
17: C'est vrai que c'est très rare de se voir de son mouchoir.
18: Non,
17: il n'est pas sorti à ce point-là.
5: L'urinoir
17: anti-éclaboussure.
0: Pas ce problème.
17: Alors attendez, un urinoir sans éclaboussure, des slips enterrés aux quatre coins du monde. Cette année, le prix de physique a été décerné à quatre chercheurs qui ont tenté de concevoir donc un urinoir sans éclaboussure.
18: Alors, c'est-à-dire les éclaboussures de la part de la chasse d'eau ou de la part d'en face?
17: Écoutez.
4: Ce projet vise à réduire les éclaboussures lorsque les gens, et plus particulièrement les hommes, urinent dans les urinoirs. Comme vous pouvez le voir sur ce schéma, il arrive souvent que cela provoque d'importantes éclaboussures. Si vous portez un pantalon clair, cela se verra forcément.
0: Oui, mais c'est pourquoi, si vous êtes peut-être trop éloigné, c'est pour ça qu'il y a des éclaboussures.
18: Les éclaboussures, c'est au niveau...
17: Trop éloigné. Je connais pas beaucoup de gens qui font ça à 3 mètres non plus.
0: Oui, mais c'est bizarre.
18: C'est au niveau de la secousse, à la fin, que tu fais les éclaboussures.
17: Je sais pas, il y a pas le détail.
5: Au niveau de la secousse.
17: Il y a pas le détail.
5: C'est pas un tremblement de terre.
17: On est sur 4 sur les selles de Richter. Bon. Et puis alors, des chercheurs se sont si intéressés, on terminera là-dessus, à nos slips, messieurs, puisque pour mesurer l'activité biologique des sols, une équipe a enterré 1000 paires de sous-vêtements identiques dans plus de 25 pays, puis les a déterrés 2 mois plus tard. Plus le coton était décomposé, plus le sol était considéré comme biologiquement actif.
6: Plus il manque de tissu, meilleure est la qualité du sol.
17: Et voilà.
6: Okay. Si le slip ressort comme ça, le sol n'est pas bon. Mauvais sol, bon sol.
17: Voilà.
18: Ouais, tu peux faire ça avec n'importe quoi.
0: C'est ce que j'allais dire.
17: Moi, après ton slip, je te dirai si t'as un bon sol.
21: Voilà. Aura pour tout le monde.
17: Qui conduit, qui est en voiture régulièrement autour de cette table?
18: Moi,
17: évidemment, Pietre, bien sûr, avec une.
0: Pareil.
17: Voilà.
5: J'ai pas le permis.
17: C'est pas vrai. Alors mon grand, il a pas bossé son code.
5: J'ai pas le permis.
18: T'as une petite voiture sans permis?
5: Je n'ai jamais passé le permis. Je n'ai jamais passé le code. C'est une honte. J'ai un enfant avant d'avoir
17: petit
5: une voiture.
17: Scooter, enfin, petit scooter?
5: Rien du tout.
17: Rien du tout.
5: Rien du tout.
17: D'accord. Très bien. Moi, je suis souvent en scooter. Pour être très très honnête, c'est plus rapide, c'est plus facile. J'aime les voitures. Je me suis même mis à la voiture électrique. Pas avec un énorme plaisir.
18: Ça se voit.
17: J'étais un petit peu obligé.
5: Tout électrique, même pas hybride.
17: J'ai les deux. J'ai la chance d'en avoir une hybride pour les longues distances et puis une électrique pour la vie de tous les jours. Voilà. C'est mon côté Sandrine Rousseau.
5: Tu te branches, quoi.
17: Voilà,
5: tu trouves suffisamment.
17: Je me branche, mais des fois, je me débranche. C'est pas une rallonge. Hein. Oui, j'en trouve. Oui, j'en
5: ai. C'est une galère,
17: par exemple. Commencer par en dessous, ici, dans le parking.
5: Oui.
17: Sinon, ça aurait été.
0: Tu oublies souvent, d'ailleurs, de.
17: Ça aurait été une vraie galère.
0: Brancher.
17: Mais ça, c'est l'enfer. Parce que quand vous avez l'habitude de prendre une voiture normale, on en parlera un jour des voitures électriques. Vous avez l'habitude de prendre une voiture normale. Vous dites, il me reste 120 km. OK, je m'arrêterai à la station-service. Bah avec une voiture électrique, vous raisonnez pas de la même façon. Clim ou pas clim, vous enlevez 50 km. Vous mettez le chauffage, ça vous enlève aussi de l'autonomie.
5: Hey.
17: C'est pas la même chose. Bon, ceux qui m'écoutent en voiture électrique savent de quoi je parle. En attendant, on n'est pas là pour parler de ça. Je vous demande de dire un petit bonjour à quelqu'un que vous entendez régulièrement, Pierre Chasseret. Bonjour Pierre, comment ça va?
7: Bonjour, ça va bien et vous?
17: Ça va très bien. Bienvenue sur Europe 1. 40 millions d'automobilistes. Ils sont 40 millions, ils sont un peu plus, ils sont un peu moins. Est-ce qu'on a le chiffre exact?
7: Ouais, ils sont un petit peu plus. J'ai pas encore mis l'inflation sur mon association, mais ça me devrait tarder.
17: Il y a les chiffres de la préfecture et puis les chiffres des automobilistes, c'est toujours pareil. Il y a le fameux radar. 44 000 flashs en quelques jours. Il est situé où, ce radar, exactement, pour ceux qui vont peut-être passer devant dans 2 minutes?
18: Là, il n'y est plus.
7: Alors il était Porte de Montreuil, dans la direction de la Porte de Bagnolet, sur le périph' 2x4 voies, limité à la base à 50 km/h, vitesse abaissée à 30 km/h, et là, la guirlande de Noël, c'est-à-dire que ce radar installé le 24 août se mettait à flasher, à crépiter comme une guirlande de Noël en plein mois de septembre, et ça faisait des automobilistes qui étaient sanctionnés donc de 135 € d'amende pour quelques kilomètres hors de trop, plus de quasiment 10% du SMIC qui partait en fumée. Bon, c'était une hérésie totale.
17: Et vous avez calculé le nombre de PV par jour.
7: Oui, ça faisait 750 000 euros à la louche par jour qui était généré par ce radar. Donc ça faisait un beau métier quand même. Hein. 750 000 euros par jour, c'est quand même pas mal.
17: C'est rentable.
7: C'est sur le bord de la route.
17: C'est rentable.
7: C'est propre.
17: Très rentable.
7: Et évidemment, quand on a vu ça, on a révélé la fameuse vidéo de nuit. C'était les images de 40 millions d'automobilistes. On a fait un appel à la déléguée interministérielle à la sécurité routière, Estelle Balit, qui a, je dois dire, réagi quasi instantanément, parce que une démarche, vous imaginez bien qu'une décision politique de suppression d'un radar, ça se fait pas comme ça en un quart d'heure. Et donc, on a donné raison à l'association 40 millions d'automobilistes. J'en suis évidemment très heureux pour tous ceux qui ont été flashés. Ils vont faire des économies. Ça leur permettra peut-être de fêter ça avec une petite bouteille de champagne.
17: Pierre et ses équipes, ils ont compté, 44 000 flashs en quelques jours. Ça fait 18 000 flashs à peu près en 4 minutes. Hein, c'est ça, au maximum. Ça, c'est ce que ça a fait.
7: Non, 4 minutes, c'était 18 flashs, c'est déjà
17: 18,
7: pas mal.
17: 18 flashs, pardon. 18 flashs, pardon.
7: 18 000, là, on garantit plus l'ampoule à 18 000 flashs. Hein.
17: Question de Stouff.
19: Moi, je voulais savoir si, selon vous, c'était vraiment un problème de dysfonctionnement, comme le dit...
7: Non, bien sûr que non.
19: On est d'accord.
17: Il était bien réglé.
19: C'était pour nous enfumer.
7: Non, mais vous entendez bien que la préfecture, il a fallu qu'elle justifie, et donc on a parlé d'un dysfonctionnement du radar. Bon, tous ceux qui s'étaient fait flasher comprenaient très bien que ça ne dysfonctionnait pas. Le seul dysfonctionnement qu'il y avait, si on veut employer ce mot-là, c'est un dit fonctionnement parce que la position était mal réfléchie, parce que c'était un radar qui ne jouait pas sur la sécurité et qu'on finissait par tabasser chaque automobiliste qui passait et qui n'avait pas vu le flash du véhicule de devant. Parce que c'est ça qui se passait. Hein. Ceux qui étaient pris, c'était les premiers
19: des véhicules. C'était en sortie de travaux.
17: Évidemment.
7: Et voilà. Et le pire, c'est que le positionnement était fou. C'est-à-dire que c'était un radar chantier pour les travaux, mais il arrivait en sortie de travaux. Donc, il n'avait même pas l'utilité de la prévention.
17: Je pense que c'est
7: donc,
17: pour
7: dans
17: ça
7: tous qu'il... les cas... Ce radar, il servait à rien, il sanctionnait les gens pour rien, on va pas le regretter celui-là.
18: Monsieur Pierre. Mais même pour lui, vis-à-vis du radar, c'est bien de l'avoir débranché, parce qu'il devait être crevé le pauvre. T'imagines avec le nombre de trucs qu'il envoie, il est
17: là. Même le radar, tu as raison, on n'en parle jamais.
5: On est quand même dans un monde où s'il n'y a pas Pierre Chasseret et 40 millions d'automobilistes, tout continue évidemment.
19: C'est vrai.
5: Parce que le dysfonctionnement, ils n'allaient pas supprimer le radar d'eux-mêmes. Donc c'est quand même un monde où en fait les Français se font racketter en permanence, tout le temps et partout, pour financer n'importe quoi, où t'as des trous géants dans la caisse en plus avec 3200 milliards de dettes. Et pendant ce temps,
18: tu rembourses ta dette là.
5: Voilà, va chaler. Même pas.
17: Pierre, pour les gens qui nous écoutent, qui se sont fait flasher, comment ils peuvent être sûrs que le PV va être annulé?
7: Alors, c'est uniquement pour ce PV, Porte de Montreuil, on est bien d'accord. Hein. Oui. Si vous avez été flashé à Tourcoing, c'est foutu, il n'y aura pas d'amnistie.
17: Oui.
7: Par contre, pour ce radar Porte de Montreuil, comment ça va se passer? Il y a ceux qui ont déjà reçu, qui ont déjà payé. Ils vont recevoir un courrier de la déléguée interministérielle à la sécurité routière qui va leur expliquer personnellement comment réagir. Ben oui, mais c'est...
17: Excusez-nous.
7: Vous vous rendez compte,
17: ben ça serait
7: c'est,
17: bien.
7: Moi, je trouve que c'est la preuve des gens intelligents. Quelqu'un qui sait s'excuser sur un débordement, il n'y a pas mieux. En termes de réaction, il n'y a pas mieux. C'est, pour moi, c'est l'intelligence réincarnée quand on est capable de faire ça. Et puis, ceux qui vont recevoir pareil, qui ne s'en tiennent pas, ils vont recevoir un deuxième courrier de la délégation interministérielle à la sécurité routière. Et puis, pour tous les autres, tout sera classé sans suite. On n'en parle plus. Les dossiers seront classés. C'est une... Excellente nouvelle. Bon, alors, un petit peu d'humilité quand même. Oui, on a gagné sur ce radar. Mais vous savez, il y a un sujet qui me préoccupe particulièrement aussi et sur lequel
17: ça
7: m'a vraiment emporté pour les Français. Eh ben, je vais vous le dire, c'est les taxes sur les carburants. Parce que là, la France est vraiment au bord du dépôt de bilan économique. Si demain, on n'abaisse pas les taxes sur les carburants, les Français sont complètement asphyxiés.
17: Mais c'est
7: on
17: ne
7: peut pas continuer comme ça.
17: C'est l'enfer. Et je crois que, si je ne dis pas de bêtises, les gilets jaunes étaient descendus pour beaucoup moins. Le prix du super et le prix du diesel, qui était bien inférieur à ça, qui devait être à 1,60, un truc
5: exactement,
17: comme ça.
5: Exactement, et là, ça a franchi la barre des 2 euros.
17: Et je ne sais pas comment les gens qui nous écoutent, qui roulent et qui ne peuvent pas faire autrement vont faire. Oui, Stouff.
19: Je voulais savoir où est-ce qu'il allait être positionné.
17: Ah, ils vont le mettre où? Pierre, vous qui savez tout, ils vont le mettre où, ce gros radar?
7: Oh, bah vous savez, il y a toujours de la place pour un radar sur le million de kilomètres de voirie qu'il y a en France.
17: Mettez-le chez nous,
7: à mon avis,
17: soirée.
7: Celui-là, il ne sera pas sur un endroit machine à sous.
18: Non, merci. Mettez-le à la retraite.
17: Merci, Pierre, merci beaucoup, à bientôt. Restez avec nous. Céline Dion. Va-t-elle sauver la France? Vous savez que ça va générer beaucoup d'argent, Céline Dion. Et puis nous reviendrons sur les meilleurs moments de Céline qui danse, Céline qui chante, Céline qui chante les chansons des autres, Céline qui parle, Céline qui fait de la pub. Restez là, Céline Dion, quoi. À tout de suite, c'est Europe 1, on est là jusqu'à 16h.
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17: Merci d'être avec nous tous les jours entre 15h et 16h. Nous essayons de vous faire sourire, de faire un petit récapitulatif. Par exemple, vous avez mangé un petit peu tardivement, vous aviez des rendez-vous, vous n'avez pas fait attention. Ce qui s'est passé dans l'actu, en tout cas l'actu qui va vous faire sourire avant l'arrivée de Pascal Praud d'ici quelques minutes. Nous allons répondre à cette question. Comment faire manger à vos enfants des fruits, par exemple, qui n'ont peut-être pas envie de manger, et aux adultes qui n'ont pas envie d'en manger non plus. Puisque jeudi, Pascal revenait, nous reviendrons sur ce moment, Pascal nous disait que les fruits, c'était pas du tout son truc, non. du tout, qu'il avait jamais goûté.
18: Non plus, hein.
17: Ce qui peut,
18: Et légumes non plus.
17: Ah ouais,
18: il aime pas le poisson, il dit que le poisson ça n'a aucun goût.
17: C'est assez étonnant, là je parle en son absence, mais c'est assez étonnant d'avoir une personne qui a un physique si parfait. En mangeant que des
18: viandes,
17: que
18: pâtes.
17: Viande, pâtes, nuggets,
19: merguez.
17: Frites. Généralement, ça a des effets désastreux sur le corps.
19: Merguez, c'est vrai, la merguez.
17: C'est-à-dire qu'à la limite, l'extérieur est très beau, mais l'intérieur, ça ne ressemble à rien. C'est totalement délabré à l'intérieur de Pascal. On en parlera tout à l'heure avec lui. Nous aurons Jean-Michel Cohen dans un instant, puisque c'est important. Il y a peut-être pas mal de parents qui ne savent plus quoi faire pour donner ça à leurs enfants. On en parlera d'ici quelques minutes. Céline Dion pourrait sauver la France. Pourquoi je vous dis ça dans Il y en aura pour tout le monde? Parce que les retombées économiques sur le tourisme de la série de concerts de Céline Dion, vous savez à combien c'est estimé ?
18: 3200 milliards, pour sauver la France, il faut 3200 milliards.
17: Pas.
18: C'est ça. Mais tu vois, avec le calcul, on peut y arriver.
17: Alors attendez, 1,5 milliard d'euros. Ils ont fait un calcul. En gros, chaque personne va dépenser 3000 euros. Entre les hôtels, le trajet, etc. 3000 euros, voilà, ça ferait 500 000 téléspectateurs. Alors,
18: spectateurs.
17: Nous, on a fait le calcul. Hein. Encore 300 000 tournées.
18: 299 980 et quelques.
17: Et on aura réglé la dette de la France.
18: Si Céline nous écoute,
17: il est possible de régler ça. Alors, quand je vous dis les dépenses, les billets de concert, les hôtels, les billets d'avion, les trains, les restaurants, les transports, le shopping, le merchandising, tourisme et visite, parce que les gens qui viennent vont peut-être visiter Paris, ça va ramener 1,5 5 milliards.
5: Ils ne vont pas être déçus.
17: Et c'est pour ça qu'elle est de plus en plus.
5: De Paris.
17: Bah oui, ça, les gens qui viennent de loin.
18: Oui, mais
17: ça,
18: c'est Ratatouille.
5: C'est la poubelle visuelle.
19: Oui, c'est ça.
17: N'oubliez pas ça. Nous, on ne voit pas ça. Un rat dans Paris. Ouais. On se dit, qu'est-ce que c'est sale. Eux, ils voient passer un rat. C'est Disney. C'est Disney. Ils s'attendent à ce qu'ils se mettent derrière une marmite, qu'ils jettent trois trucs, qu'ils tiennent Rémi par les cheveux. Non, mais le touriste américain, c'est Ratatouille.
5: Et quand tu te fais voler, c'est Robin des Bois.
17: Oui, oui.
19: C'est ça.
17: Gautier, s'il te plaît. J'étais dans la magie de Ratatouille tout de suite.
5: Robin des Bois, c'est sympa.
17: Les fans de l'artiste sont très heureux. Tous les soirs, elle descend. On ne peut pas lui retirer ça, Céline Dion. Tous les soirs, elle est en bas de son hôtel. Elle a un petit
5: mot. Elle est très généreuse.
17: Mais oui, mais elle est fabuleuse, vraiment.
5: En fait, elle est très généreuse.
17: Humainement. Alors, on lui demande, par exemple. Alors, puis ça part dans tous les sens. Hein. On lui demande son plat préféré. Écoutez bien, on y va.
2: C'est quoi votre plat préféré?
14: J'aime beaucoup les pizzas. Les desserts.
2: On est sur le lac de
17: Pizza.
19: Les
17: glaces,
19: les glaces
17: de Versillon et les pizzas. Je sais pas comment elle fait parce que moi, si j'ai ce régime alimentaire là,
18: c'est mal bouffe aussi avec comme Pascal Praud.
5: Moi, j'ai vu une vidéo où il y a un homme qui lui dit, tu ne m'as pas répondu hier, donc j'ai été la risée des réseaux sociaux. Et je me dis, mais qu'est-ce qui se passe dans ton cerveau pour aller... Quand tu parles à Céline Dion et tu lui reproches de ne pas t'avoir parlé la veille.
17: Non mais attendez, il y a des gens qui lui demandent ce qu'elle préfère, son artiste préféré.
15: Céline, c'est quoi votre chanson préférée en ce moment? C'est quoi votre chanson préférée d'un artiste?
17: Et la réponse?
15: Un artiste que vous écoutez, que vous adorez, que vous admirez.
20: Je veux pas être prétentieuse, mais là...
22: C'est que moi.
20: C'est moi. Ah,
19: elle a raison.
17: Je vais pas faire de la pub pour les autres, là, vu que je suis là.
18: Les autres, c'est pas bien.
17: Je vais quand même pas faire de la pub. Je n'ai à faire des autres, que moi. Après, on lui dit qu'il les artistes. Allez, trouvez-moi un artiste quand même.
20: J'ai perdu la voix et ça fait très longtemps que je n'ai pas chanté. Et 6 ans de travail et d'attente. J'écoute beaucoup d'artistes. J'aime beaucoup Iker. Il est où le bonhomme?
18: Il est où?
17: C'est Christophe Maé, mais c'est pas grave.
5: Il s'appelle Icar et pas Iker. Voilà. Bingo, quoi.
18: L'américaine.
17: Arrêtez de chipoter, on a l'américaine. Et puis, moi, j'avais vu cette vidéo, elle est géniale. C'est un gars qui a fabriqué une marque qui s'appelle Massapo, si je dis pas de bêtises. Oui. C'est une boisson en Afrique de l'Ouest, mais qui a fait sa petite. Il a fait sa marque, il l'a donnée à Céline Dion à la fin de jingle. Ça, c'est top.
24: Confiance, retenez la marque Massapo et Jamie Entrepreneur.
20: Massapo.
24: Je vais réussir, madame.
17: Le gars, et elle fait le jingle.
24: Merci,
20: je vous aime, merci
24: beaucoup.
20: Tu es dans la peau.
24: Merci beaucoup.
17: C'est fabuleux, elle lui a fait son jingle.
19: Ouais.
17: Bah,
5: j'étais dans la peau.
17: Mais bon, les paroles, c'est ce que ça vaut, mais bon. Allez, on va parler nourriture pour les enfants. Allez, c'est
21: repas. Il y en aura pour tout le monde.
17: J'ai hâte. Le petit Gautier, le petit, comment il s'appelle, le petit garçon? C'est un petit garçon,
5: Marcel.
17: Hein.
5: Marcel,
17: il mange de tout?
5: Il mange de tout, ouais. Il mange de tout. Là, on a commencé les morceaux, la diversification, évidemment. Donc, non, ça se passe bien.
17: Très bien, très bien. Alors, parfois, c'est très difficile de faire manger des légumes. Alors, on va prendre Jean-Michel Cohen qui est avec nous. Comment ça va, Jean-Michel?
26: Ça va bien, Sébastien.
17: Ça va bien, Jean-Michel. Alors, Jean-Michel, il y a quelque chose qui se passe, là, Jean-Michel. On a une vraie question, Jean-Michel. On a une vraie question. C'est important, c'est que Jean-Michel Cohen, quand quelqu'un veut maigrir, il appelle Jean-Michel Cohen.
18: C'est vrai.
17: Quand quelqu'un veut savoir ce qui est bon à manger, il appelle Jean-Michel. Moi, des fois, j'ai des doutes, j'ouvre mon frigo, je sais pas
18: quoi. Il y a Jean-Michel Cohen dedans qui lui dit non, pas ça.
17: Et j'ai Jean-Michel Cohen qui me dit non. Alors, Jean-Michel, je présente Pascal Praud. Pascal
27: Praud,
17: Jean-Michel
27: ami.
17: Cohen.
27: Je n'ai rien dans mon réfrigérateur.
17: Alors, nous étions en train de parler. Mettons Pascal, on est en train de parler jeudi avec Pascal.
27: Et quand jeudi.
17: Et Pascal nous disait qu'il ne mange ni légumes, ni fruits. Et je disais, c'est pas possible. Et s'il y a un nutritionniste qui doit sauter au plafond, c'est Jean-Michel Cohen. Donc, avant de revenir sur le cas Pascal, qui est peut-être désespéré, comment faire pour que les parents puissent faire manger des légumes aux enfants?
26: En général, on essaye de tricher avec les enfants. Ça veut dire qu'on peut leur donner les fruits les plus faciles, c'est-à-dire la banane, parce qu'il la mange écrasée, que ça, c'est un goût un peu particulier, ça a pas de pépins, c'est pas un épluchage compliqué, la texture elle est douce, c'est mou, ça a un goût neutre, c'est sucré. Après, on peut leur donner les produits à grignoter, ça veut dire comme par exemple le raisin, parce qu'il se mange sans effort, c'est façon grignotage, c'est très pratique à emporter. Et puis, ils aiment bien manger les fruits en petits bouts, ça veut dire les clémentines, par exemple, ou les mandarines, il faut les éplucher et leur donner, comme ça ils les attrapent avec les mains. Et à la fin, on finit avec les compotes, notamment. Et la compote, c'est souvent la porte d'entrée la plus facile, parce que la texture, elle est lisse.
0: Jean-Michel.
26: Ça passe mieux que les fruits entiers.
1: Moi, j'aime bien la clémentine parce que ça me rappelle Noël. Ah, ça, je mange des clémentines.
0: À Noël. Jean-Michel, on est d'accord qu'en termes de...
1: J'aime bien le raisin, mais la dernière fois que j'ai mangé un raisin, je pense vraiment que Giscard était président de la République.
0: C'est vrai?
1: Ah ouais? Ah, je crois, une grappe de raisin.
0: C'est pas hier matin, alors, hein.
1: Une grappe de raisin, je vous assure, mais j'adore ça. Quoi, j'adore ça.
0: Jean-Michel, on est d'accord qu'un adulte, un bel adulte doit manger.
1: Il n'y a pas de grappe de raisin au restaurant.
0: Il doit manger. Mais non, on ne vend pas des grappes de raisin. Il doit manger. Un adulte doit manger des fruits. On est d'accord, un petit peu de fruits, c'est important pour la santé.
26: En fait, on est en principe obligé de manger des fruits et des légumes.
1: On est obligé de rien.
26: On est obligé pour être en bonne santé.
3: Mais même, il faut le transit.
0: Mais laissez-le finir, moi, Jean-Michel.
19: Ah oui, mais c'est un petit légume.
26: Non mais Pascal, il est comme ça, j'ai l'habitude.
1: Mais moi, par exemple, là, depuis que je suis rentré de vacances, je crois pas avoir mangé un fruit.
19: Et même pas un smoothie.
1: Je sais pas ce que c'est que le smoothie. Donc comme ça, c'est quoi ce
26: smoothie? Alors, le smoothie, en fait, c'est des fruits mixés.
1: Les pommes de terre, c'est un légume.
26: Non. Et qu'on peut mixer dans un yaourt ou dans un fromage blanc.
1: Non, mais ça, j'ai pas de mixeur chez moi.
26: On peut manger des fruits cuits. On peut manger des fruits cuits.
1: Des fruits cuits.
26: Des pommes, les poires au four.
1: Des figues, des pommes au four.
0: Jean-Michel, écoutez bien, Jean-Michel, pourquoi on en est arrivé là? Nous étions jeudi, il était quasiment la même heure. Vous avez extrait?
1: J'ai jamais mangé de fruits de ma vie, j'ai jamais mangé de légumes verts de ma vie.
0: Le fruit, il est devenu.
1: Depuis le 1er janvier, j'ai pas mangé un fruit.
0: J'avais de pommes?
1: Non, je crois pas, quoi. J'ai dû en manger.
0: Petit bout d'ananas, une fois de temps en temps.
1: Ah non, ananas, je crois que ça, j'en ai jamais mangé.
0: La mangue?
1: Ah, je sais même pas ce que c'est.
0: Bon. Eh bien, Pascal. Alors, j'ai ramené une petite mangue.
26: Je vais faire un petit point.
0: Ouais, vas-y, Jean-Michel.
1: Le melon, je mange l'été.
0: Vas-y, Jean-Michel, je t'écoute, moi.
26: Mais non, mais quand on finit un interrogatoire alimentaire, on découvre toujours à la fin que les gens ne mangent pas de tel ou tel produit, mais qu'ils en mangent de temps en temps.
1: Voilà.
26: La seule vraie carence pour les gens, comme Pascal, ça serait éventuellement les carences en vitamine C, parce que la vitamine A, la vitamine D, la vitamine E, on peut les trouver dans d'autres aliments. Mais la vitamine C, c'est vrai
1: qu'elle est présente
0: dans les fruits et les légumes. Jean-Michel, tu ne te rends pas compte. On a une première mondiale.
1: Mais je vais vous dire, je ne sais même pas où se trouve la mangue?
0: Dans un manguier.
1: Et où est-ce qu'il y a des manguiers?
0: Dans un pays chaud, la Réunion, il y en a plein.
1: Ah, d'accord.
26: En Asie particulièrement, oui.
1: Très bon.
0: Mais évidemment, il découvre la mangue. Mais bien sûr que c'est très bon, la mangue.
1: C'est excellent, la mangue. Non,
0: évidemment que c'est bon.
1: Voulez-vous que je trouve ça?
0: Je vais pas te faire manger des trucs pas bons.
3: Et chez le vendeur de fruits et légumes?
1: Alors, je mens, je vais vous dire quelque chose. Quand on était à Canal, il y avait en bas.
3: Un manguier.
1: Non, il y avait en bas une petite échoppe.
3: Absolument, une petite boulangerie.
1: Exactement. Et ils vendaient des trucs comme ça, et c'était très pratique. Et ça m'est arrivé d'en manger.
0: Pendant qu'il finit sa mangue, Jean-Michel, le nouveau livre s'appelle comment?
1: Ça, c'est très très bon, la mangue.
26: Ah, ça s'appelle Anti-inflammatoire.
0: On en parlera, vous pourrez venir me voir. J'ai filé, je change d'étage. Pascal,
1: très
0: c'est bon, non?
1: Très bon, la mangue.
0: Cette semaine, on fera une autre folie, on fera l'ananas. À demain.
1: Je garde la mangue.
0: Ça y est, il va manger que ça. Allez, à demain, 15h sur Europe 1, je vous laisse avec Pascal Praud.
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31: 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Pascal Prévost, c'est dans un instant, mais d'abord toute l'actualité, Émilie Dèze.
32: Bonjour à tous. Friedrich Merz se dit profondément choqué par la victoire de l'AFD en Saxe-Anhalt. Le parti d'extrême droite a recueilli près de 44% des voix dans cette région de l'ex-Allemagne de l'Est, loin devant la CDU du chancelier allemand. Nous avons écrit l'histoire, a lancé le leader de l'UFD, Ulrich Siegmund. Le journal Der Spiegel l'a qualifié d'homme le plus dangereux d'Allemagne. Éric Zemmour parle d'heure de vérité. C'est un vrai signal d'alarme pour Gabriel Attal. L'AFD est en tête, mais n'a pas pour l'instant de majorité absolue. Il s'en était pris au réac tout blanc, tout moche, selon les informations d'Europe 1. Jean-Luc Mélenchon est visé par une plainte pour des propos jugés anti-blancs, des propos tenus le 18 mars dernier. La GRIF, l'Alliance Générale contre le Racisme et pour le Respect de l'Identité Française et Chrétienne, a déposé plainte pour injure publique. La loi intégrale contre les violences sexistes et sexuelles arrive aujourd'hui à l'Assemblée. Un texte retravaillé après l'affaire Liana. Son meurtrier présumé, Jérôme Barella, n'avait jamais été inquiété malgré plusieurs plainte pour violences sexuelles sur mineurs. La ministre Aurore Berger a lancé ce matin depuis la gare Montparnasse à Paris une campagne de prévention contre les violences, campagne lancée dans 300 magasins relais où les numéros d'urgence et les principaux dispositifs d'aide seront largement visibles. Chaque ministère va devoir faire un petit effort pour financer le plan d'urgence pour les agriculteurs, assure le ministre de l'économie. 1 milliard d'euros d'aide vont être débloqués pour soutenir le secteur durement touché cet été par les canicules, les incendies et la sécheresse. Un montant jugé largement insuffisant par les syndicats. Entre canicule et arrachage, la vendange 2026 recule encore à un niveau historiquement bas, en baisse de 6% par rapport à la petite récolte 2025, selon des estimations officielles. Le ministre de l'économie confirme que le gouvernement envisage d'imposer l'épargne salariale pour financer le budget 2027 de la sécurité sociale. Le ministre de l'économie l'a confirmé ce matin. Vous entendez Pascal Pro? Selon les échos, le gouvernement pourrait soumettre à cotisation.
1: Quel scandale! Quelle honte!
32: Donc selon les échos.
1: Mais ils vous feront les poches! Un scandale.
32: Ouais, on ne peut pas en prendre grand-chose en même temps.
1: Ah ben, non, l'épargne salariale, il y a beaucoup de gens qui ont, par exemple, dans le groupe Europa, dans le groupe Canal, taxé l'épargne salariale. C'est juste un scandale. Hein. C'est juste un scandale, mais bon, voilà. Mais vous allez y passer, hein. Tous. Ils vont vous mettre en slip. Vous allez terminer. Moi, je vous le dis. Allez-y.
32: Selon les Échos, le gouvernement pourrait soumettre à cotisation une partie des primes d'intéressement, de participation ou l'abondement des employeurs au plan d'épargne. Il manquait au moins un professeur dans 53% des collèges et des lycées publics à la rentrée. C'est ce qui ressort d'une enquête du SNES-FSU, le premier syndicat du second degré. Parmi les disciplines les plus touchées figurent les mathématiques, le français, la physique-chimie et l'anglais. Le Népal observe aujourd'hui une journée de deuil national en mémoire des victimes de la crue qui a fait au moins 1398 morts et plus de 5500 disparus. Le ministre népalais des Affaires étrangères évalue le coût de la reconstruction à plusieurs milliards de dollars. Et puis, six départements du Sud sont toujours en vigilance orange, canicule, les températures devraient nettement baisser mercredi.
1: Merci beaucoup, Émilie Dez. Il est 16h04. Heureux de vous retrouver en cette nouvelle semaine, d'autant que cette semaine est importante.
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1: Grand retour de Céline. La chanteuse se prépare une série de 16 concerts après plus de 6 ans, loin de la scène pour des raisons de santé. Le premier concert aura lieu samedi à Paris à la Plénitude Arena. La ville de Paris organise un karaoké géant gratuit dans le nord-est de la capitale vendredi pour chanter les tubes de la star et célébrer plus de 40 ans de carrière. Est-ce qu'on ira? Je ne sais pas. Nous sommes avec Géraldine. Bonjour. Géraldine, vous irez ou pas?
2: Non.
1: Ben pourquoi?
2: Quand c'est vendredi ou au concert?
1: Bah non, la ville de Paris organise
2: ah
1: le
2: oui,
1: karaoké.
2: Pourquoi pas? Ah oui, un karaoké géant, c'est
1: dans le nord-est de la capitale. C'est le nord-est, moi, qui me fait peur. Parce que c'est où exactement? Parce que ça peut être très loin de.
5: 19e arrondissement.
1: Ah oui, donc c'est un petit peu loin.
5: Stalingrad.
1: Bah oui, il faut passer, j'allais dire la Loire, mais passer la Seine. Donc là, ça peut, être, là ça. Ça peut être difficile d'aller jusque là-bas. Bon, Géraldine bonjour. Est là, bien sûr. Alexandre est là. Alexandre Omar, bonjour.
8: Bonjour Pascal.
1: Évidemment Fabrice Lafitte est là.
8: Bonjour Pascal.
1: Bonjour Fabrice Lafitte. Et puis Laurent Tessier est là. Et
13: bonjour,
1: l'équipe est au complet.
13: Non, non,
1: bien
13: non.
1: Évidemment. Ah, il est de retour le breton. Il est
13: j'étais
1: de retour
13: sûr.
1: Le breton. Il est méchant qu'il avait définitivement quitté l'équipe. On a repris depuis 8 jours. Il était déjà pas là vendredi
13: il
1: le
13: est
1: breton.
13: Là.
8: Voilà. Bonjour à tous. Ça
1: Olivier
8: me fait plaisir d'être là. Voilà.
1: Ça me fait
8: sûr.
1: Plaisir. Bon, oui. C'était bien. J'ai vu votre costume dans le mariage. C'était étrange. Hein.
8: Ah, vous n'avez pas aimé mon costume? Qu'est-ce qu'il y a? Allez-y, mais dites-moi.
1: Non, mais c'était un beau costume.
8: Non, mais dites-moi.
1: Il n'était pas un peu petit pour vous, non, ce costume?
8: Ah, pas du tout. Pourquoi?
1: Bon. Non, non. Okay. Bon, c'était bien, la mariée était contente.
8: Ça donne envie de se marier, hein, franchement.
1: Bon, bah, écoutez, c'est une bonne idée. C'est une bonne idée, effectivement. Alors, est-ce que vous voulez un scoop?
8: Oui.
1: Un vrai scoop?
2: Allez-y.
1: Je pense qu'une personne sera sur le. Comment dire? Sur la tribune, sur le podium. Samedi soir.
8: C'est-à-dire le...
1: Avec Céline Dion. Je pense qu'il y aura un invité,
8: une
1: un guest.
8: Une connaissance proche?
1: Non, pas une connaissance proche. Un guest.
8: Madonna?
1: Non, pas Madonna. On va voir si vous êtes fort.
5: Michel Drucker?
1: Non.
8: Ah, Goldman.
2: Jean-Jacques?
1: Gigi Goldman.
8: Yes! Ah, je fais un super retour.
1: Je pense qu'il n'a pas chanté depuis 25 ans.
8: Bah vas-y, Fabrice.
1: S'il est là, c'est un événement. Est-ce que, d'ailleurs, essayez d'appeler. On peut avoir Fabien Lecoeuvre avant la fin de l'émission?
5: On l'appelle.
2: Vous avez des sources Fabien. Pour le savoir?
1: Voilà,
2: ça serait logique en même temps qu'il soit là. Ce serait logique qu'il se.
1: Ça serait logique, oui. Effectivement, qu'il soit là, Jean-Jacques Goldman.
8: Et si vous le dites, c'est que.
1: Non, si je le dis, je n'ai pas. J'ai testé tout le week-end, mes interlocuteurs, mes
8: mais
1: informateurs.
8: Je fais plus confiance à vous qu'à Fabien Lecoeuvre. Hein. Ça sert à rien qu'on l'appelle, peut-être.
1: Appelez Fabien, d'ailleurs, si on peut l'avoir le plus rapidement possible à 16h07. Il y a 10 000 personnes qui pourront participer après inscription à l'une des deux sessions de karaoké prévues sur la place de la bataille de Stalingrad dans le 19e arrondissement. Les participants seront invités à se vêtir des looks les plus iconiques de l'artiste. Perruque, robe de scène, gants, lunettes noires, 10 000 personnes, vous vous rendez compte, pourront participer après l'inscription.
31: Vous s'inscrire aussi, vous inscrire pour tout, oui, en fait, que... pour les places de concert, pour le karaoké.
1: Vous pouvez pas faire passer tout le monde.
31: Oui, c'est vrai.
1: Et moi j'aimerais bien, ça serait intéressant d'aller, pourquoi pas, et de chanter une petite chanson. Quelle est la chanson que vous préférez, vous, de Fabrice Lafitte de... J'ai hâte. C'est donc le samedi 12 septembre. On est le lundi 7 septembre. Vous savez que c'est une semaine particulièrement importante, cette semaine de septembre qui commence. Et avec quelques anniversaires à venir. Il est 16h08. Et comme en plus on va finir en slip parce qu'on n'aura plus rien, autant profiter, puisque dans un instant on va parler avec Benoît Perrin, qui est directeur de Contribuables et Associés. Bonjour Monsieur Perrin.
3: Bonjour Monsieur Pro.
1: On va être mangé complètement. Vous vous souvenez des Inconnus, les frères Raptou. T'as pensé à payer ta taxe. Voilà. Foncière, taxe immobilière, taxe professionnelle, taxe subpersonnelle, taxe d'apprentissage. Et voilà maintenant que le gouvernement envisage de taxer davantage l'épargne salariale. Ils vont taxer nos slips, hein. Je vous le dis, le ministre de l'économie et des finances, Roland Lescure, a confirmé que l'instauration des prélèvements est étudiée pour financer le budget 2027. C'est juste une honte. Et on va en parler ensemble. Alors, expliquez-nous l'épargne. Salarial, c'est l'argent qu'on peut laisser pendant 5 ans, je crois, sans y toucher, et on le sort sans impôt.
3: Alors en fait, c'est un mécanisme qui permet à une entreprise tout simplement de redistribuer une partie de ses bénéfices à ses salariés. Donc après, les salariés sont

0: une possibilité de gagner 10 milliards. Avec
1: la rupture conventionnelle.
0: Avec la rupture conventionnelle. La rupture conventionnelle, c'est 10 milliards. Bon. Ça, c'est simple quand même. On peut faire une économie vraiment importante parce que le salarié, s'il est dans l'entreprise, s'il n'est pas content, il reste quand même un petit peu. Voilà, il part pas de l'entreprise, il est toujours salarié. Et puis si vraiment l'entreprise veut le licencier, elle le licencie, puis ça coûtera de l'argent, pourquoi pas l'entreprise. Mais c'est pas la collectivité qui paiera. Là, c'est 10 milliards, la rupture conventionnelle.
2: 10 milliards, c'est le quart de l'ensemble des allocations chômage. Donc, vous imaginez comme c'est énorme.
0: Oui, mais c'est pas rien.
2: C'est énorme.
0: Moi, j'ai appris que la rupture conventionnelle, c'est Hervé Morin qui disait ça l'autre jour à Laurence Ferrari, je pensais pas que ça coûtait si cher. 10 milliards.
2: C'est très cher. Ça pèse énormément et je pense que c'est aussi pour ça que vous avez un sentiment d'exaspération chez les gens qui travaillent. C'est-à-dire qu'on voit bien que le gouvernement cible systématiquement les actifs,
0: mais bien sûr,
2: ou ceux qui ont durement travaillé.
0: Les actifs, les retraités, parce que les retraités, ils sont visibles, les actifs, etc. De la même manière...
2: Et les grosses entreprises, Pascal, parce que ça, c'est très important aussi. Bon. La surtaxe, vous savez, de l'impôt sur les sociétés est reconduite encore cette année, alors qu'on nous avait dit que ce serait exceptionnel il y a 2 ans. Ça a été reconduit l'année dernière, c'est reconduit cette année. L'objectif, c'est de récupérer de l'argent partout.
0: Bon, écoutez, on va appeler... Vous savez que cette année, l'émission est placée sous le signe de la parole des auditeurs. Et vous êtes nos experts du quotidien, vous pouvez prendre la parole sur tous les sujets. Géraldine va redonner le numéro de téléphone.
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0: Je vous propose qu'on ait tout de suite un auditeur parce que moi, je suis scandalisé. Parce qu'aujourd'hui, on est le pays le plus taxé, le plus imposé au monde et ça continue. Et on sait que cet argent est mal utilisé en plus. C'est ça qui est désolant. C'est-à-dire que l'AME, alors plutôt que de taxer effectivement les salariés qui ont mis un peu d'épargne salariale de côté, les étudiants étrangers, on leur donne de l'argent. C'est quand même extraordinaire, quoi. Les étudiants étrangers viennent sur le sol français, tu leur donnes de l'argent. Tu vas les accompagner. Moi, j'ai un enfant qui fait ses études en Roumanie. Vous pensez que la Roumanie lui donne de l'argent? Non.
2: C'est que les frais de scolarité pour les étudiants étrangers extra-européens, c'est un scandale absolu.
0: Mais c'est-à-dire
2: que les facs ont l'autorisation de garder à peu près 10% de leurs inscrits en les exemptant de droits.
0: Et ça coûte combien?
2: Ça coûte 2 milliards. Les étudiants étrangers, ça coûte 2 milliards par an.
0: Enfin, vous voyez, écoutez, on marche sur la tête.
2: On marche sur la tête
0: dans ce pays. J'ai rien contre les étudiants étrangers, mais je privilégie d'abord les salariés français. Quand même, bon sang de bois. Ce que je dis ne fait pas de moi un raciste, un fasciste ou un homme d'extrême droite. C'est une question de bon sens. Qui contestera ce que je dis là? 16h13, à tout de suite.
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15: 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Vous êtes au cœur de nos émissions. Vous pouvez prendre la parole sur tous les sujets. Je vous préviens, on est en colère. Vous êtes nos experts du quotidien. Nous attendons tous vos avis, vos témoignages, vos coups de gueule, vos coups de cœur. Et les coups de gueule, croyez-moi, ça va y aller aujourd'hui parce que nous sommes avec contribuables associés et Benoît Perrin. D'ailleurs, on rappelle ce qu'est contribuables et associés.
16: Alors, contribuables associés, c'est une association qui n'est financée évidemment pas du tout par l'argent public, simplement financée par des donateurs. Et notre vocation, c'est de faire pression sur les élus pour une meilleure gestion de l'argent public, c'est-à-dire l'argent de tous les Français.
15: Eh ben, il y a du boulot. Écoutez, Roland Lescure, ministre de l'Économie et des Finances, ce matin sur Radio Luxembourg, sur l'épargne salariale.
17: J'entends bien, ça fait partie des pistes qu'on regarde comme d'autres, il n'y a rien d'acquis aujourd'hui, mais j'entends bien que, et c'est pour ça que je suis un peu gêné par ces mesures, ou ces idées de mesures qui sont égrenées les unes après les autres, derrière chaque mesure, il y a une bonne raison de ne pas la faire. Mais la réalité, c'est que si on ne fait rien, on va dans le mur. Donc moi, je souhaite pouvoir présenter un budget global, équilibré, je dirais aussi juste que possible. Et j'entends bien, j'étais rapporteur général de la loi Pacte, quand j'entends Bruno Le Maire dire « il ne faut pas faire ça », je l'entends. Mais si on ne fait rien, on va dans le mur. Et moi, je souhaite que la France reste sur les rails de la croissance et de la soutenabilité budgétaire. C'est ma responsabilité.
15: Mais pourquoi, bon sang de bois, ne commence-t-on pas à couper les vivres aux étudiants étrangers? Pourquoi? Ça coûte 2 milliards. Pourquoi est-ce qu'on fait venir sur le sol de France des étudiants étrangers à qui on va donner de l'argent alors qu'on taxe les salariés français? C'est quand même invraisemblable. Si les étudiants étrangers veulent venir sur le sol de France, ils viennent et ils paieront. Et ils paieront puisqu'on n'a plus d'argent. Moi, je les mets pas, je les laisse pas dans leur pays. S'ils veulent venir, ils viennent. Mais ils paieront. C'est pas à nous de payer. En tout cas, il y a des priorités. Écoutons Roland Lescure une deuxième fois, ministre de l'Économie et des Finances, sur les retraités, cette fois-ci, doivent faire des efforts.
17: J'entends les préventions des uns et des autres, par exemple, sur est-ce qu'il faut que les retraités fassent un effort. j'ai envie de retourner la question. Est-ce qu'il y a des raisons pour que tout le monde fasse des efforts, sauf les retraités, qui pour certains d'entre eux en tout cas, sont dans une situation, je dirais, de revenus relativement favorables? La réponse est évidemment non. Il faut tous qu'on fasse. Mais... vous savez qu'en moyenne, les retraites sont plus élevées que les rémunérations du travail en France. C'est le modèle social, je dirais, à son meilleur.
15: Et Roland Lescure, il en fait des efforts? Ça serait intéressant de voir l'État. Il a moins de collaborateurs dans son cabinet? Et comment ça se passe, les dépenses publiques? L'État en fait des efforts? Moi, j'ai pas ce sentiment que l'État en fait beaucoup d'efforts. Donc, les efforts, c'est nous, en fait. C'est jamais eux. Donc, ça va. Ça suffit.
16: Et c'est vrai, ce qui exaspère les Français, je pense, c'est déjà en termes de méthode. C'est-à-dire que les Français voient bien qu'on leur demande toujours des efforts, de se serrer encore davantage la ceinture tous les jours. Et ils ont devant eux des responsables politiques qui ne montrent pas l'exemple. C'est vrai que si vraiment, je dis n'importe quoi, demain, le Premier ministre annonce qu'on divise par deux le nombre de ministres. Oui. Ça ne changera pas le budget de la France.
15: Exactement.
16: Mais symboliquement, c'est important. Si le Premier ministre dit, bon, en gros, on va s'attaquer aux dépenses de fonctionnement de l'État, c'est pareil, ça ne va pas rétablir les comptes publics, mais au moins il montre l'exemple.
15: Je suis d'accord.
16: Ce qui est terrible aujourd'hui, c'est qu'on demande seulement à ceux, encore une fois, qui ont travaillé ou qui travaillent dur, de faire des efforts. Et c'est ça qui exaspère les gens. Vous allez n'importe où en France, les gens vous le disent, ils en ont marre. Ils en ont marre de cette pression fiscale qui les étouffe.
15: Je suis d'accord avec vous. On est avec Anthony. Bonjour Anthony.
0: Oui, bonjour Monsieur Pro.
15: Anthony, vous habitez dans le Grand Est. Vous avez quel âge, Anthony?
0: J'ai 34 ans.
15: Vous êtes dans quel secteur d'activité?
0: Alors, je suis dans les énergies renouvelables.
15: Ah bah vous, écoutez ça, c'est, tant mieux pour vous, mais bon, les énergies renouvelables, effectivement, les subventions des énergies renouvelables, c'est de l'argent public, et là encore, j'ai vu que l'AFD d'ailleurs proposait la suppression des subventions pour les énergies renouvelables. Ça nous coûte une blinde.
16: C'est entre 8 et 10 milliards par an.
15: 8 et 10 milliards par an.
0: Nous, on travaille pas comme ça. On travaille pas vraiment avec les subventions, mais bon, c'est pas vraiment le sujet. Moi, ce qui m'a intéressé, c'était vraiment la partie participation et intéressement, parce qu'en fait, c'est vous qui venez de me l'apprendre à l'instant tout à l'heure. Là. Un petit peu étonné quand même, parce que c'est-à-dire que nous, on travaille, on se déchire tous les jours au travail pour faire fonctionner notre entreprise. Notre employeur nous récompense. Et puis derrière, l'État nous sanctionne parce qu'on a bien travaillé, en gros, si je comprends bien.
15: Oui, c'est un bon résumé, mais c'est vrai pour tout, c'est vrai pour l'héritage, c'est vrai pour les impositions, c'est vrai pour de multiples taxes qui existent en France. C'est ainsi. Vous avez beaucoup d'argent sur l'épargne salariale?
0: Moi, j'ai mis tout ce que j'avais eu cette année.
15: Et vous avez mis combien? Vous savez le chiffre que vous avez mis de côté cette année?
0: Alors moi cette année, j'ai eu 6 000 euros.
15: Et c'est beaucoup. Parce que si vous mettez 6 000 euros, c'est-à-dire que si vous le placez pendant 5 ans, et si ça peut faire 30 ou 40 000 euros...
0: C'est exactement ce que j'ai fait. C'est exactement ce que j'ai fait.
15: S'ils taxent ça, ils ne vont pas taxer ça à 1%, ils peuvent taxer ça à 30%, peut-être comme la flat tax ou quelque chose de ce type.
0: Parce que moi, je ne l'avais jamais fait. C'est la première fois, parce qu'avant, je prenais la somme. Mmh. Et au final, je me suis dit... C'est plus avantageux que faire un livret ou un truc du genre.
15: Autrement,
0: donc,
15: vous payez, c'est en impôt sur le revenu. Donc, c'est
0: du coup, on n'a plus d'intérêt de faire, quoi. Après, tout dépend de combien ça va être taxé ou.
15: Ok.
0: Mais, c'est complètement.
15: D'ailleurs,
0: on marche sur la tête, c'est complètement fou.
15: Bon, et puis, je vous répète, si eux faisaient des efforts, si la dépense publique baissait, si on savait que cet argent était bien utilisé, mais tout le monde sait que l'argent, c'est la gabegie de l'État, l'État obèse, qui dépense n'importe comment.
0: De toute façon, on a un État qui ne sait pas gérer. C'est comme, je suis sur l'autoroute, je viens de m'arrêter au péage, je suis sur l'heure d'autoroute. Les autoroutes n'ont jamais coûté aussi cher, elles n'ont jamais été aussi rentables depuis que c'est dans le privé que quand c'était l'État qui les avait.
16: Bon, et c'est ça, je pense, qui exaspère les Français.
15: Benoît
16: aussi.
15: Perrin.
16: C'est que dès que vous avez des sujets budgétaires, c'est toujours le même sketch. Dans un premier temps, l'État vous dit, bon, on ne va pas augmenter les impôts, mais vous inquiétez pas, on va trouver des économies. Deuxième phase. Bon, finalement, on a du mal à trouver des économies, donc on va un peu augmenter les impôts. Oui. Troisième phase, on est vraiment désolé, on n'a pas trouvé d'économies, donc du coup, on va faire qu'augmenter les impôts. Et c'est exactement ce qui s'est passé en 2025. La Cour des comptes l'a très bien documenté. Quasiment 100% du rétablissement des comptes relatifs sont dus à des augmentations d'impôts.
15: Est-ce qu'on peut appeler Monsieur Lescure, s'il vous plaît, Laurent Tessier? Est-ce qu'on peut appeler le ministère de l'économie et des finances?
18: Oui.
15: Je vais appeler, parce que vraiment, j'en ai ras-le-bol. Donc on va aller maintenant, on va aller manifester devant le ministère de l'économie et des finances, à Bercy. Il est 16h24, vous pouvez évidemment nous appeler. Merci beaucoup Anthony, vous avez passé un bon week-end?
0: Oui, bah très bien. Et puis bon, on a repris le boulot, hein, c'est parti. Hein.
15: Vous avez pris combien de vacances? Tiens, ça m'intéresse. Hein, combien de...
0: J'ai pris 15 jours.
15: 15 jours.
0: J'ai pris 3 semaines. Ah, non, oui. J'ai pris 3 semaines.
15: Est-ce que vous savez le budget que vous consacrez aux vacances? Vous êtes en famille, peut-être?
0: Bah, nous, on est une petite famille. Hein. On est un couple avec deux enfants. Donc,
15: couple deux enfants, voilà. Ça fait 4. C'est quoi le budget? Ouais. C'est un mois de salaire
0: Ça dépend, après, un mois de salaire, après, tout dépend, je connais pas les salaires de tout le monde, mais après, oui. Faut compter à peu près, nous, on est parti une semaine et demie, on n'est pas parti 3 semaines, on est parti une semaine et demie en Vendée.
15: Oui.
0: Ça nous a coûté 2 000, 2 500 euros avec l'hébergement.
15: Et vous êtes allé où en Vendée?
0: À côté de La Rochelle, à Saint-Michel-en-Lerme.
15: C'est en Vendée, près de La Rochelle, ou on est encore
0: ouais,
15: en Vendée?
0: Ouais,
15: c'est Charente-Maritime.
0: Ouais.
15: Et vous,
0: c'est
15: vous
0: pas loin de la mer, c'est pas loin de l'océan.
15: Oui, bon. tout ce qui est près de l'océan n'est pas en même temps la Vendée, mais vous êtes de quelle ville dans le Grand Est?
0: À Saint-Dizier.
15: À Saint-Didier?
0: Saint-Dizier.
15: Saint-Dizier, pardon, oui. Ah ben Saint-Dizier, c'est tout près de Nancy, ça, Saint-Dizier.
0: Bon, bah, à côté de Châlons-en-Champagne, il y avait la foire de Châlons, qui est la semaine dernière.
15: Bon, bah écoutez, merci, Anthony, on va marquer une pause. C'est vrai que je suis en colère, Benoît Perrin, on est tous en colère, d'ailleurs, on en a ras-le-bol, mais ras-le-bol de cette imposition. Et puis, c'est vrai que on a le sentiment que ceux qui dirigent font n'importe quoi et ne prennent pas... Moi, je vais vous en trouver des économies, hein. Le service public, 4 milliards. France Inter, 4 milliards. On privatise, on économise 4 milliards. Ah là, ça va y aller, hein. 16h26, tout de suite.
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15: Il est 16h31, Émilie Dez.
6: Le soldat de la Légion étrangère française qui avait été enlevé par un groupe dissident des FARC en Colombie se porte bien. Il a échappé à ses ravisseurs et rejoint par ses propres moyens un poste de police après 4 jours de marche. Le soldat reste sous protection contre d'éventuelles représailles, indique une source militaire. La loi intégrale contre les violences sexistes et sexuelles examinée aujourd'hui en commission à l'Assemblée, un texte retravaillé après l'affaire Liana. Ce matin, la ministre Aurore Berger a lancé depuis la gare Montparnasse à Paris une campagne de prévention contre les violences. Le personnel des magasins relais sera formé pour pouvoir accueillir, informer et orienter les voyageurs, qu'ils soient victimes ou témoins de violences sexistes, sexuelles ou intrafamiliales. Les numéros d'urgence et les principaux dispositifs d'aide y seront largement visibles. C'est une information Europe 1. Jean-Luc Mélenchon est visé par une plainte pour des propos jugés anti-blancs. Le candidat à la présidentielle avait vanté le 18 mars dernier la Nouvelle-France. Il s'en était pris au réac, je cite, « tout blanc, tout moche ». L'AFD dispose d'un mandat pour gouverner en Saxe-Anhalt. Il lui manque 3 élus pour atteindre la majorité absolue, selon le dirigeant régional sortant. Le parti d'extrême droite a recueilli près de 44% des voix, loin devant la CDU du chancelier allemand, Friedrich Merz. Éric Zemmour parle d'heure de vérité. C'est un vrai signal d'alarme pour Gabriel Attal. Des milliers de personnes se sont rassemblées à Belgrade avant les funérailles de l'ex-chef militaire des Serbes de Bosnie, Ratko Mladic, surnommé le boucher des Balkans. Il est mort fin août à l'âge de 84 ans, mort à La Haye, aux Pays-Bas, où il purgeait une peine pour génocide et crimes de guerre. La France a battu son record national de chaleur pour un mois de septembre avec 40,3 degrés relevés hier à Lavaux dans le Tarn. 6 départements du Sud sont toujours en vigilance orange canicule aujourd'hui avec jusqu'à 38 degrés attendus par endroit. Dans l'Aude, l'incendie qui a ravagé 225 hectares à Puy-Laurence n'est toujours pas fixé. Quelques 150 pompiers sont mobilisés. Et puis du tennis avec l'US Open. Le français Arthur Géa va tenter ce soir de décrocher son billet pour les quarts de finale. Qualification de l'américain Ben Shelton qui sera opposé à Carlos Alcaraz au prochain tour.
15: Il est 16h33 et je remercie Émilie Dez qui reviendra à 17h.
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15: Votre émission du lundi au vendredi, Céline Dion, alors que Benoît Perrin est toujours là, il est directeur de contribuables et associés. On va reparler des impôts, des taxes et de l'État qui nous met sur la paille. Mais on avait commencé l'émission avec une information possible autour de Céline Dion et j'avais demandé qu'on appela l'excellent Fabien Lecoeuvre. Et Fabien est en direct avec nous. Bonjour Monsieur Lecoeuvre.
9: Bonjour, bonjour Pascal, bonjour tout le monde.
15: Vous êtes en train de préparer l'émission de Cyril peut-être, Hanouna, ce soir?
9: Exactement, j'ai préparé mes infos du soir qui viennent d'Australie, d'Allemagne, de Belgique,
15: du
9: Canada.
15: Est-ce que vous pouvez nous les donner en exclusivité?
9: Ah non, je ne peux pas les donner. Voilà. Alors je suis un professionnel.
15: Bon, je disais tout à l'heure que mon petit doigt me dit que Jean-Jacques Goldman pourrait être sur scène avec Céline Dion. Est-ce que vous avez des informations à nous donner?
9: Non, alors ça, je ne suis pas le premier soir. Je pense qu'il y a plusieurs people qui vont rejoindre Céline Dion. On parle que pour le premier soir, il devrait y avoir Beyoncé. Pourquoi ? Parce que d'abord, elles se sont vues, Céline et Beyoncé se sont vues entre mai et juin cette année. Il faut savoir qu'elles sont cousines et qu'elles ont le même scénographe pour les spectacles. Mm-hmm. C'est Willow Perron. Willow Perron, c'est un très grand scénographe, metteur en scène. Il fait les concerts de Lady Gaga, il fait Beyoncé. Et c'est lui qui va mettre en scène Céline Dion à partir du 12 septembre, du samedi 12. Alors, on pense qu'il y aurait déjà Beyoncé pour la première date. Goldman, je pense qu'il devrait célébrer son anniversaire très bientôt, puisqu'il est du mois d'octobre, Jean-Jacques Goldman. Donc, je pense que... Alors, il a démenti, vous savez qu'il a démenti, comme il y avait des rumeurs qui circulaient déjà en disant qu'il va peut-être y avoir Goldman, évidemment, qui va la rejoindre sur scène, parce que c'est le moment qui est très attendu, comme il l'a fait quand il est venu la rejoindre au Stade de France, dans plusieurs salles à Paris. Et là, il arriverait plutôt pour moi. Je pense qu'il serait là plutôt à partir du 11 octobre. Je pense qu'elle va vouloir lui célébrer son anniversaire sur scène.
0: Et le 11 octobre, elle chante ce jour-là.
9: Et évidemment.
0: Bon, bah écoutez, voilà.
9: Donc il y a peut-être ça. Alors on pense qu'il va y avoir Icar.
0: Elle chante le 10 et le 14, me dit Laurent Tessier.
9: Ils vont lui faire le 10 au soir ou le 14 au soir.
0: Oui, ça c'est sûr.
9: Bon, on est encore dans la période. Sinon, oui. On attend sur scène.
0: L'anniversaire, c'est le jour même, a priori. Mais bon,
6: on peut le sauter après.
0: On est dans la période, comme vous dites. Mais...
9: oui, mais enfin, je pense qu'ils vont, jumeler un événement et une raison pour le faire venir sur scène, enfin, etc.
0: Et lui, ça ne serait pas samedi, donc.
9: C'est si rare.
0: Bon, vous y serez samedi prochain ?
9: Alors, bien évidemment que j'y suis. Évidemment, on attend aussi les Stentor, Vianney, Icar, Santa, qui ont fait des chansons pour sur le nouvel album de Céline Dion. Et j'ai deux informations à vous donner importantes.
0: Oui.
9: C'est-à-dire que elle chantera, on est maintenant sur... Elle est entourée de 18 musiciens.
0: Mmh.
9: 60% du répertoire sera en français.
0: Ah, ça, c'est
9: et
0: bien.
9: 40% en anglais.
0: Ça, c'est
9: pourquoi
0: bien.
9: Pourquoi ? Parce que la Céline Dion, vous savez, les places, la billetterie qui s'est vendue, je le rappelle, en quelques heures, il y a énormément de gens du monde entier, d'Asie, de tous les pays d'Europe et autres, qui eux réclament aussi, inhabituellement, par rapport à ses autres concerts dans les tournées mondiales, où elle passait par la France, elle chantait en France, exclusivement, en français en tout cas.
0: Oui.
9: Et là, on a la confirmation qu'il y aura... 40% d'anglais, 60% de français, ce qui est plutôt bien. Il y a deux Céline Dion, hein. Il y a la Céline Dion internationale, avec des standards incroyables, et on attend surtout, Pascal, la fameuse note, vous savez, en fa aigu, qui dure 8 secondes, sur la chanson All By Myself. Vous
0: savez. Elle est en fa aigu.
9: Elle est en fa aigu.
0: Est-ce qu'elle chantera d'amour et d'amitié ? Parce que j'ai l'impression qu'elle ne chante pas toujours d'amour et d'amitié.
9: Elle ne chante pas tout le temps d'amour et d'amitié, mais souvent elle a un petit gimmick ou un petit re-re de voix, ou voilà, quand elle se remémore ses premières années en France, lorsqu'elle avait 14 ans. Elle peut faire quand même un truc, oui, elle peut faire une petite séquence. Si elle ne fait pas le titre en entier, elle fera probablement une petite séquence ou un instant musical, on va dire.
0: Bon.
9: Je pense que c'est un concert important, en tout cas, dans sa carrière. C'est un vrai grand retour.
0: Bien sûr. Bah, écoutez, merci, Fabien. Et puis, bonne émission ce soir avec l'ami Cyril Hanouna. Vous saluez Cyril, bien sûr, qui est un ami de la maison. Vous saluez Shana Lousteau.
9: Shana Lousteau, absolument.
0: Ah, ils sont beaux, tous les deux. Ils sont amoureux, visiblement.
9: Ben oui.
0: Bah écoutez, c'est important d'être amoureux dans la vie.
9: Ah bah, c'est un instant magique, bien sûr, c'est une belle histoire.
0: Bien, c'est un bon roman.
9: Connu. Puis vous savez, plus on la cache, plus ça se voit après l'histoire. Hein,
0: Est 16h38, on va marquer une pause. D'ailleurs, monsieur Guénèque, né Boubouk, vous qui étiez à votre mariage, vous disiez que ça donnait l'envie de se marier. Vous avez repéré peut-être votre futur mari.
10: Comment ça,
0: amoureuse,
10: repérer, c'est-à-dire...
0: Repérer, où vous avez eu un échange.
10: Dans
0: l'effectif.
10: Non, je veux dire dans
0: l'effectif du mariage. Dans les invités, ça s'appelle.
10: Non, malheureusement.
0: L'effectif, c'est pour l'entreprise. Et un mariage, c'est pas un effectif. A priori, c'est des invités.
10: Non, vous savez qu'il y avait une gazette, la gazette des célibataires, lors du mariage, et on avait tous notre profil avec une description pour faciliter les rencontres entre célibataires.
6: Voilà.
10: Bah, on était 12 hommes pour 3 femmes. Alors, c'était compliqué.
0: Est-il exact que dans votre génération, beaucoup de gens sont seuls? J'entends ça beaucoup, que les jeunes gens ont du mal à se mettre en couple pour des raisons multiples et variées.
10: Ah, c'est totalement vrai. Totalement vrai. Et surtout, ce que, bah après, c'est ce que j'observe autour de moi, mais les histoires ne durent quasiment jamais très longtemps. Voilà, c'est ce que j'ai beaucoup observé.
0: Je rappelle que vous avez...
10: Dites-moi.
0: 27, 28 ?
10: J'ai 27 ans, oui.
0: 27
10: Pourquoi ? Qu'est-ce
0: ans.
10: Que vous voulez ?
0: Non, mais et que vos amis, donc, ont le même âge. Mmh. Et par exemple, tous vous... Alors, on sait bien qu'ils se ressemblent, s'assemblent. Les célibataires vont avec les célibataires, parfois. Et lorsqu'on est en couple, forcément, on connaît moins de célibataires. C'est un peu le jeu de la vie. Ouais. Mais vous avez le sentiment qu'autour de vous, vos amis, certains travaillent d'ailleurs à Europe 1, beaucoup sont célibataires ?
10: Bah, là, de moins en moins, mais c'est vrai que pendant longtemps, on a été tous, absolument tous, célibataires.
0: Et vous, c'est un choix ou c'est
10: non,
0: une...
10: là, alors franchement, si on arrête de blaguer, le mariage, ce week-end, ça m'a vraiment fait quelque chose et ça m'a vraiment donné envie de rencontrer quelqu'un, de m'engager. Mais là, je rigole pas.
0: Et quel âge ont les mariés ?
10: Ils ont 26 ans tous les deux.
0: Oui.
10: Ah non, mais c'est exceptionnel, histoire exceptionnelle.
0: Et ils se connaissaient depuis longtemps ?
10: Depuis 6 ans. Ils se sont rencontrés en école de dentaire, ils sont chirurgiens-dentistes tous les deux maintenant. Donc c'est une très belle histoire, ouais.
0: En école de dentaire, comme vous dites, vous dire à la fac de à la fac de médecine.
10: Non, de dentaire.
0: De dentaire.
10: Dentaire.
0: Oui, bien sûr.
10: Voilà, voilà.
0: Et tous les deux sont chirurgiens-dentistes.
10: Tout à fait.
0: Ans.
10: Ils ont tous les deux leur cabinet.
0: Ah oui. Vous connaissez des gens qui ont réussi finalement.
10: C'est les seuls.
0: Bon, il est 16h41. Vous êtes bien sur Europe 1. C'est le lundi 7 septembre. C'est l'anniversaire de Marcel Desailly, figurez-vous. Donc on l'embrasse.
10: Comment vous savez ça, par exemple ?
0: Comment je sais ça ? Je ne sais pas. Comment je sais
10: Comment vous retenez l'anniversaire de Marcel Desailly, mais vous peinez à retenir nos prénoms ? Enfin, c'est quand même...
0: Pourquoi vous dites ça, Robert ? Il est 16h41, à tout de suite.
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11: Il est 16h45 sur Europe 1. Excellent après-midi à l'écoute de Pascal Praud et vous. Le gouvernement envisage de taxer davantage l'épargne salariale. On continue d'en parler avec notre invité Benoît Perrin. Et vous, chers auditeurs, vous réagissez au 01 80 20 39 21. C'est le numéro du standard d'Europe 1 qui est non surtaxé pour contacter Pascal Praud et pour envoyer aussi vos messages sur WhatsApp qu'Olivier Guénec vous lira avant 18h. 01 80 20 39 21. A tout de suite sur Europe 1.
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0: Je sais pas ce qu'il me rendra, Dieu, mais j'aurais donné. On est avec, contribuable et associé. C'est Benoît Perrin qui est avec nous. Vous êtes comment? Vous êtes le directeur?
10: J'ai la chance d'être le directeur, effectivement.
0: Bon, c'est une association qui a été créée en
10: 1990.
0: Ah oui.
10: Donc c'est une ancienne association et c'est la première association de contribuables de France.
0: D'accord. Et donc vous êtes salarié?
10: Et donc, non seulement je suis salarié, mais j'ai aussi des salariés.
0: C'est pas
10: nous
0: vrai.
10: Nous sommes 8. Oui, tout
0: vous
10: à
0: êtes,
10: fait.
0: Et vous êtes où, dans Paris?
10: Et on est dans Paris, effectivement, pas très loin de l'Assemblée nationale, puisque une grande partie du temps, on le passe à l'Assemblée pour faire pression sur les élus.
0: Chasse au gaspillage, baisse des dépenses publiques, la chasse aux taxes, mais vous ne vivez que des dons.
10: Alors nous
0: qui vous donne des dons? Il faut quand même pas mal de dons pour
10: ça
0: faire
10: fait
0: tourner.
10: Dons.
0: C'est quoi votre budget annuel?
10: Alors, c'est à peu près 2 millions.
0: Et c'est un budget uniquement de fonctionnement et de salaire, quoi.
10: Et d'action, effectivement. Et puis on communique beaucoup auprès de nos adhérents. Ouais. Mais c'est vrai qu'on se.
0: Mais quel est l'intérêt d'être adhérent? Si moi j'adhère, par exemple, à Contribuable et Associés.
10: Alors, il n'y a pas d'intérêt, c'est juste un don. C'est-à-dire qu'effectivement, vous recevrez. Donc vous nous permettez de mener des actions de pression.
27: Mais vous pouvez déduire de vos impôts le don que vous nous ferez, Pascal.
11: C'est déductible, hein.
10: C'est déductible des impôts.
0: Mais il y a des gros dons, des petits dons.
10: Non, justement, j'allais y venir. Nous, on est une association de petits donateurs.
0: Ouais. On n'a pas de. Les gens donnent combien? 100 euros en moyenne?
10: Alors, en moyenne, ils donnent à peu près entre 80 et 120 euros par an.
0: Et pourquoi ils donnent?
10: Ils donnent pour en fait qu'on soit leur porte-parole à la fois dans les médias, à la fois dans l'Assemblée, à l'Assemblée nationale, au Sénat.
0: Et quel est le plus gros don? Vous avez des grosses entreprises, par exemple?
10: Non, on n'a pas de grosses entreprises. On n'a que des petits donateurs qui sont exaspérés par la manière dont nos gouvernants utilisent leur argent. Donc on a vraiment des petits donateurs. C'est vraiment ça peut être l'ouvrier comme ça peut être le patron d'une petite entreprise.
0: Mais dites-moi, et chaque année, alors vous êtes un peu sur la sellette parce que si vous n'avez pas les bons dons,
10: exactement, comme tout responsable d'association qui refuse de l'argent public, effectivement. Ouais. On compte sur la générosité et sur la mobilisation des Français.
0: Et les gens redonnent, chaque année.
10: Tout
0: celui
10: à fait.
0: Qui a donné redonne.
10: Ce qui est un vrai. Non, mais vous avez raison, c'est un vrai enjeu. Ouais. Vous savez, le donateur dans le monde, c'est pas qu'en France, il est souvent, pour pas dire les trois quarts du temps, retraité. Donc un des enjeux des différentes associations, c'est de renouveler justement ces donateurs.
0: Oui,
10: parce que tous les ans, par définition, il y en a qui nous quittent.
0: Mais le retraité a une espérance de vie moindre que Olivier Guénec.
10: Par définition.
0: J'espère.
27: Quoi qu'avec une hygiène de vie.
0: A priori. Bon, Sébastien est avec nous parce qu'on est un peu en colère. Bonjour Sébastien, vous nous appelez d'où?
1: Bonjour Pascal, bonjour à toute l'équipe. Avec vous, moi je vous équipe de la région lilloise.
0: Oui.
1: Dans le nord, voilà.
0: Et vous êtes dans quel secteur d'activité, Sébastien ?
1: Alors moi je suis dans le secteur bancaire, je travaille pour une grande banque française et je suis cadre informatique. Voilà, moi je suis responsable en cybersécurité.
0: Ah ben ça c'est très important parce qu'on a l'impression qu'on est piraté en permanence. Vous payez beaucoup d'impôts, vous payez quoi ? 2 mois de salaire d'impôts ?
1: Ouais, c'est à peu près ça, ouais.
0: 2 mois de salaire. Vous êtes en couple ?
1: Alors, je suis célibataire, j'ai 2 enfants à charge et j'ai ma maman aussi handicapée à charge. Parce qu'avec sa petite retraite aujourd'hui, même si on a travaillé toute sa vie, parfois on, ça garantit pas forcément une bonne retraite. Donc j'ai aussi ma maman handicapée à charge, donc je fais ça avec plaisir. Et aujourd'hui, bon, quand j'entends ce genre de mesures, j'avoue que je le prends vraiment comme une injustice. Moi, ça fait 30 ans que je travaille, je n'ai jamais connu les 35 heures. Hein, je suis dans un secteur d'activité où... quand je fais une semaine de moins de 60 heures, c'est bali, quoi. Voilà. Alors, je fais un métier passion, donc je me plains pas. J'adore ce que je fais.
0: Mais moins de 60 heures, c'est beaucoup quand même, parce que vous êtes payé 35 heures, quoi. Vous êtes cadre, donc vous n'êtes pas.
1: Non, je suis cadre. Moi, je suis payé à la mission, si vous voulez. Et aujourd'hui, je travaille dans un secteur d'activité où je peux être contacté la nuit parce que, on aura une alerte, on va dire, d'une certaine importance qui doit diligenter certains processus. Donc ça, c'est le métier qui veut ça et ça me va très bien. Non, ce que je trouve quand même vraiment, vraiment dommage, c'est la sensation d'être piloté, ou pas piloté plutôt par des gens qui n'y connaissent pas grand-chose et qui vont tenter de prendre de l'argent à des endroits qui sont pas forcément les plus appropriés, alors que on a vraiment la sensation d'être un panier percé dans un pays où il y a énormément d'argent, mais géré entre guillemets par des gens qui ne savent pas gérer. Et je pense pas être très original en disant ça, mais il y a vraiment un très très très très très grand ras-le-bol. Et alors je suis pas pour des appels à la révolution, hein, c'est pas pour ça que j'appelle, mais je pense que les gilets jaunes avaient décainé pour moins que ça. Et je trouve qu'aujourd'hui on est dans une situation qui est devenue un peu insupportable fiscalement. Et tout à l'heure, si je vous ai dit que j'avais ma maman handicapée, que je m'en occupais, c'est que quand j'ai cherché à me faire aider un petit peu là-dessus, notamment en tant que parent aidant, aujourd'hui, il y a quand même des fonctionnaires qui ont départementaux qui m'ont dit mais monsieur, mettez-vous sans emploi et vous aurez toutes les aides de la terre. Voilà. Donc.
0: Alors ça, j'entends ça en permanence. C'est vrai que ça, c'est insupportable. C'est très choquant, Benoît Perrin. J'entends la différence entre ceux qui travaillent et ceux qui ne travaillent pas. Ceux qui ne travaillent pas reçoivent parfois plus d'aide, et même souvent plus d'aide, que ceux qui travaillent, et ça choque, évidemment. Alors, c'est la solidarité nationale, sans doute, mais il y a quelque chose qui effectivement heurte la sensibilité populaire.
5: Ça, c'est un vrai enjeu aujourd'hui, et je pense que ça sera, en tout cas je l'espère, un des enjeux de la prochaine élection présidentielle. C'est qu'aujourd'hui, on voit bien que le travail ne paie pas assez, ou en tout cas n'est pas assez, le niveau de ceux qui travaillent n'est pas assez éloigné de ceux souvent qui collectionnent, pardon de l'expression un peu facile, mais les allocations ou les prestations diverses et variées. Et d'ailleurs, vous voyez des salariés qui parfois refusent des primes, refusent des augmentations de salaire en disant si vous m'augmentez mon salaire, non seulement je vais payer plus d'impôts sur le revenu, mais en plus, j'aurai plus droit à telle ou telle aide. Typiquement, d'aide pour la cantine, pour les centres de loisirs, pour la bibliothèque ou que sais-je, où j'aurai plus l'allocation de rentrée scolaire, par exemple. Il y a un nombre de prestations sociales. Je crois qu'il y a plus de 200 allocations en France. Il faudrait effectivement faire le ménage simplement pour donner aux Français l'envie de retravailler, parce qu'aujourd'hui, non seulement quand vous travaillez, vous gagnez pas assez, notamment parce que les charges salariales sont trop élevées, et malheureusement, quand vous ne travaillez pas, et bien effectivement, vous êtes presque incité à pas le faire parce que vous pouvez parfaitement, entre guillemets, survivre. Faut pas dire que les gens qui ne travaillent pas vivent très bien, c'est pas vrai. En revanche, vous pouvez effectivement survivre, et l'écart entre le travail et le non-travail n'est évidemment pas assez important.
0: Alors moi, je rêve d'une feuille pour le contribuable où tout l'argent qui entre dans un foyer soit comptabilisé. Et souvent, j'ai dit ça. C'est du revenu, les 400 euros.
5: Il faudrait une espèce de compte social, vous avez bien raison.
0: C'est du revenu, les 400 euros, par exemple, qui ont été versés le 18 août pour l'allocation d'André. C'est du revenu.
5: Exactement.
0: Bon, c'est du revenu net, en plus.
5: Tout à fait.
0: Parce qu'il n'y a pas, t'es pas imposé.
5: Non.
0: Bon. Mais il y a effectivement des gens qui reçoivent beaucoup de revenus de ce type et de ce fait qu'ont un pouvoir d'achat qui est supérieur parfois aux salariés. Donc moi, ça me choque. Alors est-ce que cet argent devrait être imposé ? Je suis pas un spécialiste comme vous, je sais pas répondre d'ailleurs à cette question. Mais j'aimerais que tout l'argent qui entre dans un foyer, vous avez dit la cantine, vous avez dit telle allocation, etc., soit comptabilisé. Est-ce que c'est possible ?
5: Eh bien, il faudrait monter ce qu'on appelle un compte social. C'est-à-dire qu'aujourd'hui, les impôts savent exactement tous les types de revenus que vous avez, mais ne sont pas au courant, effectivement, de l'ensemble des allocations que vous pouvez percevoir. Ah bon ? Et il faudrait vraiment, me semble-t-il, créer une espèce de compte social pour que simplement les revenus des prestations sociales ne soient jamais supérieurs, par exemple, à 80-90% du SMIC, mais qu'on puisse comparer en fait des revenus entre eux, parce que si on le fait pas, effectivement, vous avez intérêt à continuer à accumuler les aides.
0: On va faire un tour de table pour savoir qui reçoit des prestations sociales. Monsieur Boubou, vous recevez des prestations sociales? Monsieur Guénèque,
6: je n'ai absolument aucune idée.
0: Bah si vous n'avez pas fait de démarche, par exemple, pour est-ce que vous avez eu le droit quand vous étiez jeune à l'APL, aide pour le logement, vous n'avez pas demandé.
6: Non, rien.
0: Vous n'avez jamais été boursier.
6: Non, je n'ai jamais été boursier.
0: Vous auriez pu demander peut-être. L'APL, mais vous ne l'avez pas fait. C'est pas dans votre état d'esprit. Bon, j'imagine Géraldine, vous avez le droit aux allocations familiales avec un enfant. Non, il y a pas le droit.
7: Non, même divorcée parce qu'on est en demi-part et même quand j'étais toute seule, j'avais mon appartement toute seule, je n'avais pas d'allocation familiale.
0: Allocation familiale, c'est pas pour tout le monde.
5: Non. Alors, non. C'est, ça dépend effectivement du niveau de revenu. Oui. Moi, j'ai la chance d'avoir simplement des allocations familiales, effectivement.
0: Et j'ai la chance d'avoir des enfants. Allocation familiale, c'était pour tout le monde.
7: Alors, j'en ai qu'une seule.
5: Les niveaux, normalement, c'est pour tout le monde, effectivement, mais vous avez des niveaux de revenus qui compte et des niveaux de d'allocation familiale. Bon, vous avez
0: il est 16h56, je ne vais pas demander à la régie, vous aurez échappé à ma question parce qu'il est 16h56. Moi, je pense que j'ai le droit à aucune prestation sociale.
6: Il faudrait vérifier. Mais vous devez en donner, oui.
0: En même temps, on peut répondre rapidement, on n'a rien. Comment ?
6: Je disais, on peut répondre rapidement, dans régie, on n'a rien.
0: Vous n'avez rien.
6: Rien,
0: ils n'ont pas de prestations sociales.
6: Oui, d'accord.
0: Bon, écoutez, je remercie M. Perrin. Vraiment, merci beaucoup, M. Perrin. C'était intéressant. C'est pas la première fois que vous venez nous voir.
5: Non.
0: Et c'était clair, didactique, pédagogique.
6: Comme d'habitude. Comme je comprends tout quand il vient.
0: Et sympathique.
6: Oula, c'est pour dire.
0: Et sympathique. Bon, et si vous voulez, si vous voulez une adresse,
6: le plus beau compliment vient d'arriver là.
0: Si vous voulez une adresse, comment dire, capillaire, il pourra vous.
6: Après, c'est peut-être trop tard
5: parce que les auditeurs le voient pas, mais j'ai été tondu effectivement.
0: Ouais. Bah, nous, c'est nous qui sommes tondus, mais par l'administration française. 16h57, à tout de suite.
7: 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À tout de suite sur Europe 1.
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0: Il est 7h01, Émilie Dez nous rappelle les titres.
29: Bonjour à tous. Édouard Philippe se dit consterné. La France insoumise a proposé de revenir sur l'interdiction du port de l'abaya à l'école. Le patron d'Horizon, candidat à la présidentielle, estime qu'il s'agit d'une trahison de la laïcité. Marine Le Pen accuse Jean-Luc Mélenchon d'être devenu le sous-traitant de l'idéologie islamiste. Les associations appellent les parlementaires à prendre leurs responsabilités. Le projet de loi intégrale contre les violences sexistes et sexuelles est examiné aujourd'hui en commission à l'Assemblée. Un texte retravaillé après l'affaire Liana. Son objectif, couvrir toute la chaîne des violences, de la prévention au repérage des victimes jusqu'au jugement des auteurs. La ministre Aurore Berger a lancé ce matin depuis la gare Montparnasse à Paris une campagne de prévention contre les violences, campagne lancée dans 300 magasins relais où le personnel sera formé pour pouvoir accueillir, informer et orienter les voyageurs, qu'ils soient victimes ou témoins de violences sexistes. Il s'en était pris au réac tout blanc, tout moche. Selon les informations d'Europe 1, Jean-Luc Mélenchon est visé par une plainte pour des propos jugés anti-blanc, des propos tenus le 18 mars dernier. La GRIF, l'Alliance Générale contre le Racisme et pour le Respect de l'Identité Française et Chrétienne, a déposé plainte pour injure publique. L'AFD a lancé des pourparlers pour former une majorité de gouvernement en Saxe-Anhalt. Le parti d'extrême droite a recueilli près de 44% des voix dans cette région de l'ex-Allemagne de l'Est, loin devant la CDU du chancelier allemand. Friedrich Merz se dit profondément choqué par la victoire de l'AFD. Il promet de maintenir le cap de ses réformes et en les expliquant mieux. Entre canicule et arrachage, la vendange 2026 recule encore à un niveau historiquement bas, en baisse de 6% par rapport à l'an dernier. Ce serait la plus faible production depuis 1957. Le monde agricole durement touché cet été par les canicules, les incendies et la sécheresse. Le gouvernement a annoncé en fin de semaine dernière un plan d'aide d'1 milliard d'euros, un montant jugé largement insuffisant par les syndicats. Notez que Michel-Édouard Leclerc, le président du comité stratégique des centres Leclerc, sera demain matin à 8h10 l'invité de la grande interview Europe 1 CNews. La France et la Corée du Sud vont investir 1 milliard d'euros sur 5 ans pour soutenir la filière de l'image. C'est ce qu'a affirmé Emmanuel Macron en ouverture du premier sommet international consacré à l'avenir du cinéma. Selon une source proche du dossier, les 500 millions abondés côté français proviendront de crédits déjà existants au sein de la Banque publique d'investissement. Et puis, Kylian Mbappé estime que cette année est peut-être la bonne pour remporter son premier ballon d'or. L'attaquant français a marqué l'histoire du football en devenant le meilleur buteur en Coupe du Monde lors du Mondial 2026.
0: C'est vrai qu'il a été particulièrement efficace cette année. Je ne sais pas s'il y a des amateurs de football parmi nous. Laurent, vous validez Mbappé ballon d'or ou d'autres candidats au ballon d'or seront...
1: Ce serait une bonne chose pour lui. Mmh. Ce serait ce qu'il a fait pendant la Coupe du Monde. Non, honnêtement, c'est le meilleur buteur de l'histoire de la Coupe du Monde. Il mérite. Après, vous avez aussi l'attaquant du Paris Saint-Germain. Le géorgien
0: Kvaratskhelia. Oui, qui n'est pas facile à dire. Mais vous l'avez dit. Vous pouvez le répéter ce nom.
4: Kvaratskhelia. C'est ça ici, c'est ça.
0: Le géorgien. Oui. On va dire le géorgien.
4: Ça va, je l'ai bien prononcé. Et vous alors, Mbappé, c'est quoi votre avis?
0: Mbappé...
4: Il le mérite le ballon d'or ou pas?
0: Écoutez, il a été très bon.
4: Mmh. Est-ce qu'il mérite le ballon d'or?
0: Est-ce que c'est le meilleur joueur de la saison? Est-ce qu'il a marqué l'histoire? Il n'a rien gagné. Dans le ballon d'or, il y a les titres. Et le Paris Saint-Germain a gagné un titre. Il y a des critères pour le ballon d'or. Un peu de rigueur. C'est pas comme cela la foire à neuneux, le ballon d'or. Hein? Donc, il faut des critères. Et il se trouve qu'il n'a rien gagné, votre ami Mbappé. Ah,
4: des titres individuels. Meilleur buteur de toutes les compétitions dans lesquelles il était engagé. C'est quand même.
0: Il n'a rien gagné.
4: Oui, collectivement, je suis d'accord.
0: Voilà. Donc, il se trouve que dans les critères.
4: Vous voulez pas qu'il y ait un ballon d'or. Vous voulez pas.
0: Et pourquoi vous dites ça?
4: Là, quand même, c'est évident.
0: Écoutez, je vous répète, ce n'est pas moi qui fais le ballon d'or. Il y a des critères. Et parmi les critères, il y a les titres. Est-ce qu'il a gagné un titre?
4: Non, individuel.
0: Est-ce que votre ami géorgien, dont le nom est
4: Kvaratskhelia,
0: a gagné un titre?
4: Oui.
0: Eh bien voilà, vous revenez au cercle de la raison, enfin.
4: Mais j'ai peur qu'il n'ait pas de ballon d'or, j'ai vraiment peur de ça.
0: Le ballon d'or, ne le réveillons pas. Merci.
4: Oh, celle-là, elle attaque à la jugulaire. Je m'y attendais pas. Vous l'avez entendu cet été.
0: Merci, cher Émilie Dez. Et je vais vous parler du radar de chantier.
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0: Nous sommes, si vous nous rejoignez à l'instant, vous sortez peut-être de l'école, vous êtes en voiture avec votre mère qui est venue vous chercher ou votre père qui est venu vous chercher, vous sortez du travail, que sais-je, soyez les bienvenus. Nous sommes avec Géraldine que vous venez d'entendre.
29: Là.
0: Elle est toujours là. Olivier.
10: C'est moi, bonjour.
0: Olivier Guénèque, né
10: Boubouk.
0: Oui. Alexandre Omar. Oui. Ah d'ailleurs, Alexandre, comment ça s'est passé ce week-end?
10: J'entends rien. Allô?
0: Bah, genre, vous entendez rien.
10: J'entends rien. On m'a coupé le casque.
0: Comment ça s'est passé?
29: Monsieur te demande.
10: Allô? Et c'est Houston, je vous capte.
0: Allô? Allô? Comment ça s'est passé ce week-end?
10: Ah, ce week-end, c'était très, très reposant.
0: Ah,
10: oui.
0: Mais les week-ends en général, avec vous, c'est
10: non,
0: pas
10: non
0: plus... Non,
10: samedi soir, je suis sorti avec des amis. Avant, j'étais au restaurant avec mon grand-père.
0: Oui. Alors, votre grand-père, quel âge il a?
10: Il a 92 ans.
0: Et vous êtes allé au restaurant?
10: Eh ben, on s'est dit que c'était sympa de lui organiser un bon dîner, parce
0: bien
10: qu'en
0: sûr.
10: Ce moment, c'est pas terrible. Donc, on s'est dit, on va lui remonter le moral à Paris.
0: Et vous êtes allé où au restaurant?
10: Non, on a fait ça chez ma maman. Il voulait être
0: Restaurant chez votre maman?
10: Non, non, on était pas au restaurant, on était chez ma mère.
0: Mais pourquoi vous avez dit au restaurant alors?
10: Ah, non, bah, excusez-moi, j'ai mal entendu.
0: Mais non, mais ne vous excusez pas, c'est pas.
10: C'était un passif.
0: Vous avez payé?
10: Évidemment.
0: Bon, et alors, et quel était le dîner samedi soir?
10: Ah, on a fait des pommes de terre noisettes.
0: Oh, c'est assez bon.
10: J'adore.
0: Exactement. Faut pas dire de noix, des petites pommes de
4: petite.
10: Voilà, et de la viande, un poulet.
0: Un poulet.
10: Ouais, c'est très bon, avec des haricots verts.
0: De quoi?
10: Des haricots verts.
0: Ah, ça, c'est pas ce que c'est. Fabrice, vous avez passé un bon week-end.
11: Ah, très bon week-end. Saint-Etienne, cinquième victoire et minimum 3 buts.
0: Et ce soir, il y a Nantes.
11: Et ce soir, Nantes reçoit Nancy.
0: Nantes-Nancy.
11: Ouais.
0: C'est le derby du dictionnaire.
11: C'est difficile, mais bon.
4: Des grosses affiches.
0: Derby du dictionnaire.
11: Je vous souhaite de gagner Nantes.
0: Nantes-Nancy.
4: Grosses affiches cette année.
0: Bon, écoutez. vous êtes gentil.
4: Non, c'est fort.
1: Il est
4: d'Annecy,
1: hein. Annecy est en Ligue 2 aussi, merci.
0: Ouais, vous êtes gentil.
11: Et bon. Annecy était second de la Ligue 2 il y a peu de temps.
0: Oui, même, ils étaient deuxième. Nous vous en parlions vendredi, le radar de chantier à Paris, qui flashait bon nombre d'automobilistes sur le périphérique parisien, a été suspendu. Bon, le radar avait été installé fin août pour une limitation de vitesse à 30 km/h, comme vous le savez. Les contraventions vont être annulées. C'est ça qui est important. Et on était avec monsieur...
29: Joussomme.
1: Maître Rémi Joussomme, avocat
0: Maître,
1: Morantier.
0: Exactement. Comment?
1: Maître Rémi Jossomme, avocat en droit routier.
0: Oui, j'ai compris, avocat Noirmoutier.
1: Quel est le rapport?
0: Je me dis, c'est là. Faut que je fasse un sonotone. Je dis, pourquoi il dit avocat Noirmoutier? Avocat en délit routier.
29: Oui.
0: Ah, bon. Il a été décidé de neutraliser les productions de procès-verbaux de ce radar, le temps d'expertiser ce qui n'allait pas, indiqué vendredi la déléguée interministérielle à la sécurité routière. Les flashs ont en revanche été maintenus pour un effet pédagogique. C'est une procédure qui arrive. Les évolutions technologiques ne sont pas une science toujours exacte. On a toujours des pannes, des bugs. Mais ils se fichent de nous. En plus, ce n'est pas des pannes et des bugs. Il n'y avait pas de panne et de
29: bug.
0: Voilà, ils nous prennent pour des imbéciles. Au lieu de, c'est ça qui est sidérant. Cette dame-là, elle est quoi, cette dame?
1: Déléguée interministérielle à la sécurité routière.
0: Mais elle, y a, les évolutions technologiques ne sont pas une science toujours exacte. Mais pourquoi elle dit cela, Laurent?
1: Bah, pour essayer de noyer le poisson. Ils ont bien compris qu'ils l'avaient placé au mauvais endroit et que c'était polémique. Donc, il faut bien trouver une excuse.
0: C'est curieux, d'ailleurs, comme expression, noyer le poisson.

0: Insoumise et la baïa à l'école.
1: Exactement. Eh bien, on va être avec Salem, qui habite Vaux-en-Velin, et on va en parler dans une seconde, peut-être après 17h11. À tout de suite.
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1: Il est 17h15 et nous sommes ensemble, bien évidemment, jusqu'à 18h tous les jours. Vous êtes sur l'antenne d'Europe 1. La France Insoumise reviendra sur l'interdiction de l'abaya à l'école. Des propos tenus hier par la députée LFI Mathilde Panot.

0: vous propose de l'écouter.
1: Vous reviendrez sur ce texte.
2: Sur la baïa, oui, sur la baïa. Ça suffit non seulement d'essayer de faire en sorte de diviser le peuple français comme le fait sans cesse le Rassemblement National, mais aussi d'empêcher par ces débats incessants que nous sommes le seul pays au monde à avoir sur le voile en permanence. Les gens sont saoulés de ça. Ils ont envie qu'on parle de leurs conditions réelles d'existence.
0: Alors, bon, ce qui est bien d'abord, c'est de ne pas parler au nom des Français, parce que les gens, ils ne sont pas saoulés de cela, comme le dit Madame Panot, parce qu'il y a des gens qui défendent la culture, l'identité française et qui n'ont pas envie que les mœurs changent, évoluent et qui n'ont pas envie d'une forme d'islamisation de la société française. Marine Le Pen a accusé Jean-Luc Mélenchon d'être, je cite, devenu le sous-traitant de l'idéologie islamiste qui prend en otage les Français musulmans. C'est un sujet que nous abordons évidemment régulièrement et nous sommes avec Salem qui habite Vaux-en-Velin. Bonjour Salem et merci d'être avec nous.
3: Oui, bonjour Pascal, bonjour à toute l'équipe. Ça faisait un moment que je ne vous avais pas eu au téléphone.
0: Vous avez passé un bon été ?
3: Je suis d'accord. Oh, oui, ça va dans l'ensemble. Ça va. Pas mal. Bon. Alors, je vous disais tout à l'heure, Pascal, vous avez bien débuté. Pour moi, dans toute l'émission, j'étais plus ou moins d'accord avec vous. Il n'y a que vers la fin, punaise, on a glissé sur une banane. L'histoire de la baïa. J'ai été d'accord pour tout ce qui était, vous savez, quand vous parliez des étrangers qui viennent faire ses études ici. Moi, je suis d'accord, bien sûr. Il vient, il fait ses études, il paye de ses poches. Un point, c'est tout. Vous avez parlé de je sais plus quoi, des éoliennes tout à l'heure, tant de milliards. Je suis d'accord pour faire des économies. Par contre, sur la baïa, on a glissé un petit peu, Pascal, dommage, vers la fin. Parce que oui, à la raison, Mathilde Panot, ça commence à nous saouler. Moi, si vous vous souvenez, je vous avais dit, Pascal, moi, je suis né à Lyon, un vrai Lyonnais pur souche, j'ai 50 ans aujourd'hui, ça commence à nous gonfler les cacahuètes, cette histoire de voile, de kippa et tout ce qui s'ensuit. Est-ce qu'on n'a pas d'autres chats à fouetter au lieu de se casser les bonbons, à se dire, allez à la rentrée, bon, nous, sur nos pouvoirs,
0: on va mettre des cacahuètes, bonbons, on n'est pas obligé d'avoir, on n'est pas obligé d'avoir
4: c'est
0: tout le.
4: C'est de l'alimentaire,
0: tout ça.
3: Non, mais. Elle a raison, ça fait mal à la tête, on a d'autres sujets, on n'a pas que ça.
0: Mais moi, je ne suis pas d'accord avec vous parce que je pense que c'est important. Donc, déjà, vous ne parlez pas en mon nom, parlez en le vôtre.
3: Oui,
0: vous, ça vous saoule, peut-être vous, mais pas le moi.
3: Oui.
0: Moi, je défends.
3: Oui, parce que Pascal, vous ne nous prenez pas pour des Français comme tout le monde. Mais, je ne sais pas, tout à l'heure, j'ai fait exprès de vous dire que je suis né à Lyon, en France.
0: Je vous prends, comme des Français,
3: qu'est-ce
0: bien sûr.
3: Que je suis pour vous. Voilà, donc
0: mais
3: voilà. Merci.
0: Je vais vous répondre précisément. Moi, je suis pour l'assimilation française. Sur le sol de France, je ne veux pas des vêtements qui marquent une autre culture ou d'autres mœurs qui soient à ce point identifiés de cette sorte. Je pense que l'assimilation...
3: Si on fait partie d'un des pays les plus hétéroclites du monde.
0: Vous me demandez mon avis. Et comme par hasard, ce sont toujours les femmes qui sont visées. C'est jamais les hommes. C'est-à-dire que je vois...
3: qui était voilée sur votre plateau de CNews où elle vous disait, mais comment vous faites pour juger à notre place? Qui mieux qu'elle pour vous dire qu'elle vont bien, Pascal?
0: Eh bien non, au nom des mœurs françaises, de l'histoire française, de la tradition française, je ne veux pas que les femmes soient traitées différemment des hommes de manière vestimentaire. Les hommes ne sont pas couverts, que je sache. J'y vois. J'y vois d'abord un étendard, effectivement,
3: c'est
0: bien sûr.
3: Votre avis, hein.
0: Mais évidemment que c'est mon avis, c'est pas avis.
3: Oui.
0: Mais je vois une soumission de la femme à travers ce vêtement qu'on oblige bien souvent, ou en tout cas c'est un conditionnement. Alors évidemment, les femmes, elles le portent bien souvent, elles ne vont pas dire le contraire, mais c'est un conditionnement et je n'aime pas cela. Pour la raison que je vous ai dite, ça ne correspond pas aux mœurs et à la culture française. C'est tout.
3: Mais qu'est-ce que vous... Mais non, Pascal, il faut arrêter. Attendez, Pascal, dans les années 60, si vous voyez bien, à l'époque, quand on voyait un genou, un bout de pied, n'importe quoi, on virait tout le monde. Aujourd'hui, toutes les femmes qui sont sous abaya ou voilées, elles cachent pratiquement tout. Et le pire, c'est qu'elles vous disent, ça ne les gêne pas. Elles sont nées comme ça. Pourquoi ce serait mieux un foulard à l'américaine, à la Marilyn Monroe, elle, ça passe
0: bien. Je vous l'ai dit, ce n'est pas... Ce sont des mœurs...
3: Ils se sentent bien, ils vous le disent, Pascal.
0: Mais, cher ami...
3: On va insister de force et se dire qu'on les oblige à porter le voile. Non, on n'oblige rien du tout, Pascal. Il faut arrêter de dire ça. En plus, c'est des Françaises aussi. Elles sont nées ici. Elles ont choisi de mettre le... Qu'est-ce que ça peut foutre, un voile ou une mini-jupe?
0: Je vous ai répondu. Je vous ai répondu. Je vous ai répondu. C'est une culture qui ne correspond pas à la culture française. Voilà. La France a une culture, une identité, des mœurs, et l'abaya ou le voile ne correspondent pas à cela. Ce sont des cultures et des mœurs nouvelles, des demandes identitaires nouvelles, qui correspondent à une immigration massive qui est arrivée sur le sol de France à partir des années 70. Eh bien moi, je milite pour, si j'ose dire, je milite pour l'assimilation. Je veux, de la même manière que lorsque les Polonais, les Italiens arrivaient sur le sol de France, leurs parents leur disaient « tu ne parles pas polonais ». Tu ne parles pas italien et tu t'assimiles à la société française. C'est mon point de vue, mais vous avez le droit d'en avoir un autre.
3: Mais on a bien compris, Pascal, mais là, pour moi, c'est comme si c'était de la division, parce que moi, je ne comprends plus rien.
0: Mais c'est vous qui divisez, c'est ceux qui divisent en ne s'assimilant pas à la société française. Parce que ce raisonnement, vous pouviez dire aux Polonais, aux Italiens, qu'il fallait qu'ils conservent, pourquoi pas, leur langue et leurs mœurs. Ben non, ils se sont fondus dans la société française. Ça demande un effort de se fondre dans la société française. On ne vient pas comme on est. C'est-à-dire qu'on accepte l'idée, effectivement, qui n'est pas facile d'ailleurs, de renoncer à une part, pourquoi pas, de son histoire, de sa culture, etc., au nom de l'assimilation. C'est mon point de vue. Et pourquoi je dis cela, cher monsieur, pour une raison simple, c'est que l'histoire nous apprend que les sociétés multiculturelles sont multiconflictuelles. Et moins il y a de différence entre les uns et les autres, et mieux ça marche. Voilà mon raisonnement.
3: D'accord. Alors moi, ce que je propose en réalité, c'est vrai, c'est bien ce que vous dites. Vous savez, ça fait 50 ans que j'entends ça, Pascal. Le meilleur en réalité, c'est que vous faites un petit truc, un petit bled dans ce planète-là. Vous allez nous jeter, nous, ces personnes qui soyons nées ici, qu'on vous a rien demandé, ni à vous, ni à nos parents, de nous faire ici en France pour qu'après 50 ans, j'entends des paroles pareilles, d'accord ? Moi, je m'habille comme je veux. Toute personne devrait s'habiller comme il veut. On est en démocratie, on a le droit de faire ses... Non, aujourd'hui, on nous ferme tout. Alors ouais, moi je veux me casser, je suis le premier, Pascal. Trouvez-moi un avion, un bout de terre et jetez-moi là-bas. Oui, moi le français qui est un avion, pure souche, un vrai de vrai. Plus de 50 ans, j'ai toujours travaillé, toujours payé mes impôts.
0: Personne ne dit ça, écoutez.
3: Allez, trouvez un avion.
0: Non, mais
3: trouvez un avion que toutes les personnes qui sont comme moi, nés en France, qui payent ses impôts et qui travaillent, qu'on se casse d'ici. On verra bien après qui c'est qui va faire... déjà ça part en cacahuète et on en rajoute. Là vous m'avez vraiment écœuré, Pascal, j'étais d'accord avec vous.
0: Je peux vous écœurer, mais j'ai pas à vous écœurer ou pas, mais écoutez, d'abord je vais vous dire, Salem,
3: d'abord, non, Pascal, je suis pas d'accord avec vous.
0: Sous la plaie, je sais pas, mais
3: sur votre plateau, elle est venue foularder, elle vous a dit non, tout se passe bien.
0: Écoutez, cher monsieur, gardez votre calme.
3: Non, moi je veux bien partir, moi, Pascal.
0: Gardez votre
3: calme. Ça fait 50 ans que j'entends ça, je veux partir. Je veux partir dans un autre bout de ce putain de planète de merde. Si c'est pour entendre des paroles comme ça.
0: Bah dites donc,
3: c'est bien.
0: C'est bien. C'est bien, oui, vous faites. Écoutez, je suis désolé de vous le dire, mais la France a une histoire. Donc je suis désolé de vous le dire, et elle a des mœurs. Donc, et elle a une culture. Parce que les demandes identitaires, je les entends, d'ailleurs vous vous énervez d'une manière qui montre quelque chose qui n'est pas convenable dans l'échange, ça s'appelle les mœurs, c'est-à-dire que vous allez dans n'importe quelle société au monde, il y a des cultures et il faut parfois effectivement accepter que ces cultures soient différentes de celles qui sont dans d'autres pays. Et je vous le dis en plus, ce qui est très choquant, parce que il pourrait y avoir des cultures qui subsistent. Mais là, c'est une différence entre les hommes et les femmes. C'est-à-dire que il y a un traitement différent qui est proposé à travers l'abaya et les voiles envers les femmes. Et j'y vois précisément une soumission qui est imposée aux femmes. Alors vous me dites, elles font ce qu'elles veulent. Ben non, en fait. Moi, je connais de nombreuses femmes qui disent « j'ai pas le choix ». Faut pas nous prendre pour des imbéciles. Il y a beaucoup de femmes qui disent « Ben non, j'ai pas le choix ». Il y a une pression sociale très grande dans le quartier dans lequel je vis, dans la famille dans laquelle je vis, et je dois le porter. Et ça, je peux vous faire témoigner de beaucoup de gens qui témoignent de cela. Que vous le vouliez ou non, c'est un rapport que tu imposes à la femme qui ne me convient pas. c'est tout, qui ne me convient pas.
4: Avec vous, Pascal, ce sujet-là, oui, si elle a été forcée, on veut pas, on veut qu'elle choisisse par elle-même.
0: Mais il y a beaucoup de femmes, et vous le savez bien, la pression sociale.
4: Mais je vous ai dit, Pascal, ça ne me convient pas.
0: Qu'est-ce que vous voulez que je vous dise? Ça ne me convient pas. Et puis ça sert à rien de s'énerver et de crier en disant je vais quitter la France pour ça. Enfin tout
4: oui,
0: ça, tout ça.
4: Ne faisons pas un numéro de cette discussion.
0: Mais vous êtes très français.
4: Je connais la culture française. Quand vous me parlez comme ça, j'ai pas l'impression de l'être. Alors dites-moi, moi je vous pose une question.
0: Mais comme
4: par quelle devrait être notre place? Vous savez, nous,
0: mais pourquoi,
4: on aime
0: cette pardonnez-moi.
4: Bon, avec quel côté de la planète on peut aller?
0: Pardonnez-moi, comme par hasard, leur grand-mère ne portait même pas le voile en France. De quoi on parle? Ce sont des jeunes gens qui ont 20 ans.
4: Allez,
0: il est 17h26.
4: Bon. Eh ben, vous êtes preuve que tout le monde ne le porte pas. Ben, c'est bien, vous parlez de leur grand-mère et de leur mère. Eh ben, leur grand-mère et leur mère ont choisi de ne pas le mettre. Eh ben, elles vivent très bien comme ça. Mais si elle, elle a choisi de le mettre, celle en question...
0: Il est 17h26. Vous avez exprimé votre avis et je vous remercie, quoi qu'il arrive, Salem, de nous avoir appelé, vous appeler de Vaux-en-Velin. Vous voyez que toutes les paroles sont possibles sur notre antenne d'Europe 1. Moi, je dis ce que je pense, je suis au plus près de ce que je pense. Au général, donc la vie est assez facile pour moi. Et on marque une pause et on se dit à tout de suite.
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0: Il est 17h31 et on est avec Émilie Dez pour la dernière fois, hélas.
5: Le texte a été retravaillé après l'affaire Liana. La loi intégrale contre les violences sexistes et sexuelles arrive à l'Assemblée. Ce matin, la ministre Aurore Berger a lancé depuis la gare Montparnasse à Paris une campagne de prévention contre les violences. Le personnel des magasins relais sera formé pour pouvoir accueillir, informer et orienter les voyageurs, qu'ils soient victimes ou témoins de violences sexistes, sexuelles ou intrafamiliales. Les numéros d'urgence et les principaux dispositifs d'aide y seront largement visibles. C'est une information Europe 1. Jean-Luc Mélenchon est visé par une plainte pour des propos jugés anti-blancs. Le candidat à la présidentielle avait vanté le 18 mars dernier la Nouvelle-France. Il s'en était pris au réac, je cite, « tout blanc ». Tout moche. La victoire de l'AFD en Saxe-Anhalt montre que le chancelier Friedrich Merz est un fardeau pour l'Allemagne. C'est le sentiment de la co-dirigeante du parti d'extrême droite qui a recueilli près de 44% des voix, loin devant la CDU du chancelier allemand. L'AFD a lancé des pourparlers pour former une majorité gouvernementale régionale. Il reste sous protection contre d'éventuelles représailles. Le soldat de la Légion française étrangère qui avait été enlevé par un groupe dissident des FARC en Colombie se porte bien. Il a échappé à ses ravisseurs et rejoint par ses propres moyens un poste de police après 4 jours de marche. Le Kremlin n'exclut pas une reprise des négociations entre Moscou, Kiev et Washington. Les émissaires de Donald Trump, envoyés en Russie puis en Ukraine dimanche, ont présenté de nouvelles propositions plus efficaces pour mettre fin à la guerre avec la Russie. C'est ce qu'a déclaré la présidence ukrainienne. La Thaïlande ordonne l'expulsion du gérant français d'un zoo qui refusait les Israéliens dans son établissement. Il avait, il y a plusieurs mois, affiché un drapeau palestinien dans son parc en réponse, selon lui, à des incivilités répétées de visiteurs israéliens. C'est du jamais vu pour un mois de septembre en France. 40,3 degrés ont été relevés hier à Lavaur, dans le Tarn. Le précédent record daté de 2022. 6 départements du Sud sont toujours en vigilance orange canicule. Et puis du tennis avec l'US Open. Le français Arthur Géa va tenter de décrocher son billet pour les quarts de finale face au néerlandais Van de Zandschroep. Qualification de l'américain Ben Shelton.
0: Van de Zandschroep. 22 ans.
5: 22 ans Schroep.
0: J'avais compris 22 ans. 22 ans Schroep.
5: 22 ans Schroep.
0: Ça, c'est son nom ou son prénom ?
5: C'est son nom. Une qualification de l'américain Ben Shelton qui sera opposé à Carlos Alcaraz au prochain tour.
0: Est-ce que vous avez des fourchettes chez vous ?
5: Oui, pour manger.
0: Oui, bien sûr, parce que là, je ne sais pas pourquoi Sébastien Coué m'a laissé des fourchettes.
19: C'était pour goûter les fruits de tout à l'heure.
0: Mais oui, mais il en a. Oui, mais alors,
19: c'est des celle de la cantine, je pense. Il faut les redescendre.
0: Ah oui, il faut les redescendre. Monsieur.
20: Il est occupé. Oui, Guinec,
0: Néboubouk. J'ai des fourchettes qui sont là.
19: Oui.
0: Vous savez pourquoi ?
19: Oui, je sais pourquoi.
0: Et il m'a donné des myrtilles.
19: C'est
0: également.
19: Très bon pour la santé. Du melon.
20: Et on peut remercier Sébastien Coué. Grâce à lui, vous avez mangé des fruits, enfin.
0: Exactement. Et les myrtilles, c'est très bon, les myrtilles.
20: Mais attendez, excusez-moi, vous découvrez les myrtilles là ?
0: Écoute, je mentirais si je vous disais que j'ai souvent mangé des myrtilles.
20: C'est pas ma question. Est-ce que c'est la première fois de votre vie que vous mangez des myrtilles ?
19: On dirait qu'il découvre.
20: Non, attends, j'ai raté.
5: Non, la mangue.
0: Je crois, je n'en ai pas mangé souvent en tout cas.
20: Oui, bon, c'est la première fois. Et bon, on est ravis pour vous.
0: Mais non, ça pousse où les myrtilles ? Vous le savez ?
20: Dans la mer. Oui, c'est, je vous promets, dans la mer les myrtilles.
1: Non, pas du tout.
0: Non, mais sérieusement, ça, vous savez, la culture des myrtilles.
20: Mais bien sûr.
0: Et ça pousse où les myrtilles,
20: bah, vous partout, le savez, c'est des buissons, bien
1: dans
20: sûr.
1: Dans les buissons, oui.
0: Dans les buissons.
19: Bah, évidemment. Quand on fait des petites randonnées en montagne.
20: Vous voyez ce que c'est un buisson? C'est un gros tas de feuilles, en fait. Non, parce que vous, il faut rappeler les bases quand même.
0: Un buisson, c'est un gros tas de feuilles. C'est intéressant comme définition. Bon, merci, Ami. Mais c'est très bon, les myrtilles. Merci Émilie Dez. Merci beaucoup. Et c'était bien la rentrée, le pot de nez, tout ça,
19: c'est,
0: ça
19: oui,
0: s'est bien
19: passé. Oui, tout s'est bien passé. Elle est très contente.
0: Pourquoi vous souriez?
20: Non, c'est une interview particulière.
0: Mais non, mais la petite Lou fait du poney. Je m'intéresse aux gens.
20: Oui, oui, excusez-moi. Non, mais ceux qui n'ont jamais écouté l'émission, qui arrivent et qui se disent « Alors oui, c'était bien le poney, comme ça, à la rentrée.
0: » Il est 17h36. Merci, Émilie.
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0: Le coup de gueule d'un combattant de MMA. C'est pas mal ça, MMA. Vous avez fait du MMA des uns des autres?
19: Ah non, pas du tout.
20: Mon meilleur ami, oui.
0: Votre meilleur ami?
20: Ouais, il revenait blessé à chaque fois, des coups par simple, des hématomes. Ouais.
0: Bon, en tout cas, vous pouvez prendre la parole parce que votre émission, c'est votre émission du lundi au vendredi, comme vous le savez. Cette année, nous donnons beaucoup la parole aux auditeurs. Le MMA, c'est le sport de combat qui connaît une grande popularité, séduit les jeunes. Si vous ne le connaissez pas, les sportifs se battent dans une arène, l'octogone, une sorte de cage, et tous les coups sont permis, hein, c'est bien cela.
20: C'est un mélange d'arts martiaux, c'est ça, ouais.
0: Les pieds, les mains, mais on n'a pas le droit aux coups de tête, par exemple.
20: Coup de tête, non. Non.
0: Renseignez-vous.
20: Oui, je
0: regarde. Samedi, à l'Accor Arena à Paris, se tenait l'UFC, la plus grande organisation mondiale de MMA. Et Mathieu Leto Duclos a gagné son premier combat face à un Brésilien par KO dès le premier round. Quelques instants après, il avait un message à faire passer au micro. Écoutons-le.
21: Dieu donne toujours ses plus durs combats à ses meilleurs guerriers. Aujourd'hui, je suis ici devant vous et je ne pourrais pas être plus heureux. Il y a beaucoup de gens qui m'associe d'image politique. Je vais vous dire une seule chose, pour vous dire ma vision. Je brûlerai sans hésiter tous les pays du monde pour sauver la France. La France avant tous, les amis. Je vous aime tous.
0: Je brûlerai tous les pays pour sauver la France. Bon, c'est vrai que c'est un peu... C'est curieux comme déclaration après un combat, mais il a simplement voulu parler du respect de la France, et depuis il est fortement attaqué sur les réseaux sociaux. Écoutez ce qu'il a dit en conférence de presse.
21: Il y a beaucoup de gens qui m'associent politiquement, en fait les gens sont très polarisés, ils sont soit d'extrême droite, soit d'extrême gauche. Je vous explique, moi je demande pas grand chose, je demande que t'aimes la France, que tu respectes son identité, que tu respectes sa culture, et en fait j'ai l'impression que rien que demander ça c'est déjà trop. Voilà. Donc tous les gens qui sont pas d'accord avec ça, vous n'avez pas votre place en France, et les autres, bah, je vous aime tous. C'est juste la réalité, c'est ce que je pense. C'est ce que chaque habitant de chaque pays du monde pense, sauf en France, où on a honte d'être français. Voilà. Donc, il est un petit peu de temps de remettre les points sur les i et dire haute voix ce que tout le monde pense tout bas.
0: Mathieu Leto Duclos, donc, qui a gagné son premier combat, je le répète, de MMA. Je disais que tous les coups sont permis. Non, tous les coups ne sont jamais permis. Par exemple, on n'a pas le droit de mordre, j'imagine, son adversaire.
20: Voilà, alors, coup de tête, mordre, mettre les doigts dans les yeux, tirer les cheveux, cracher sur l'adversaire, mettre les doigts dans la bouche, narine et partie génitale.
0: D'accord, mais à part ça, on a le droit
20: c'est vrai.
0: C'est plutôt...
20: C'est plutôt clair, oui.
19: C'est bien de préciser.
20: Oui. Oui.
0: Donc, vous, c'est toutes les choses qui sont interdites en MMA, c'est ce que vous faites dans votre vie privée. Non, je blague, bien évidemment. Je blague. Bon, nous sommes avec Hamid, qui est un ancien policier et qui voulait peut-être réagir, parce que c'est un coup de gueule qui a été vu plus d'un million de fois sur les réseaux sociaux et dans l'espace médiatique. Certains adorent cataloguer, c'est vrai. Par exemple, le journal Le Parisien aujourd'hui en France a publié hier sur le réseau social X, Mathieu Leto Duclos s'est illustré par des sorties nationaliste. Aimer son pays aujourd'hui, c'est être catalogué de beauf, de raciste, c'est vrai, de facho, d'extrême droite, les banquets géants du canon français, c'est facho, sortir un drapeau français, c'est facho. D'autres personnalités ont déjà partagé leur amour pour la France, le combattant de MMA Benoît Saint-Denis ou le youtubeur Thibaut Inchap. Hamid est avec nous, qu'en pensez-vous? Bonjour Hamid.
22: Bonjour Monsieur Praud. Bon, c'est vrai qu'il a peut-être un peu été excessif au début dans sa déclaration, mais il a clamé l'amour qu'il a pour son pays, qui est la France. Et comme moi, vous le savez, de par mon origine, moi je suis d'origine algérienne de par mon père, mais moi pareil, mon père, la France lui a tout donné, il clamait son amour de la France, et moi c'est pareil. Et c'est vrai que malheureusement maintenant, si vous clamez cet amour, bah vous êtes un facho, vous êtes ci, vous êtes ça. Enfin, on ne sait plus quoi inventer pour vivre. Ils pendaient ceux qui aiment leur pays. Et c'est grave, hein, c'est grave. Hein.
0: Bah, en tout cas, je ne sais pas si c'est grave, mais ça fait parler. Mais Laurent Tessier a raison de souligner la petite phrase du du Parisien des sorties. D'ailleurs, je crois que le mot c'était ultranationaliste même, Laurent. C'est pas simplement des sorties nationalistes. Je crois que sur le tweet
1: sorties ultranationalistes. Vous avez raison.
0: Sur le tweet du Parisien, c'est sorties ultranationalistes. Ce qu'il a dit n'est pas une sortie ultranationaliste. Alors, c'est vrai que je l'aurais pas dit de cette manière-là. J'aurais pas dit il faut brûler tous les pays pour sauver la France. J'aurais pas utilisé cette expression. J'aurais dit j'ai envie de me battre pour mon pays, battre pour ses mœurs, sa culture, son identité, battre aussi pour son tout simplement qu'il existe, hein, pour sa survie, s'il était en danger. J'espère que nous aurions le courage de tous nous défendre. Mais c'est vrai qu'aujourd'hui, c'est intéressant d'ailleurs, parce que il y a une forme de culpabilité peut-être, ou de préférer parfois l'étranger au français, qui peut nous interpeller, Hamid.
22: C'est vrai, oui, c'est vrai. Et puis bon, moi, je sais que moi, ça m'a pas du tout choqué, moi, ce qu'il a déclaré. Au contraire, comme je vous l'ai dit, pour moi, on sent que c'est un homme qui aime son pays, qui aime la France, qui aime sa culture et tout. Mais c'est dingue, maintenant, d'aimer sa culture, ça devient... on veut presque nous interdire d'aimer notre culture. Est-ce que je peux changer de sujet?
0: Oui.
22: Juste un petit peu. Il y a eu une émission l'autre soir sur où on parlait du canon français, on parlait de la nourriture en France, et tout. Et alors, pour certaines nourritures, c'était taxé d'extrême droite. J'ai regardé le débat jusqu'au bout, d'ailleurs, hein, c'était pendable. À un moment donné, je riais quand j'entendais le monceau de bêtises que j'ai entendu dans cette émission. Non, mais c'est incroyable. C'est vraiment à croire qu'il y a des gens, moi, je me demande s'ils ont un cerveau quand j'entends de telles bêtises, de telles inepties. Et voilà, et c'est tout. Bon, bah, ce monsieur, il a clamé son amour de la France, comme moi je le clame, comme d'autres le clament, et puis c'est tout, et comme je le clamerai toujours. Voilà.
0: Bah, on verra, l'élection présidentielle va servir à cela et à clarifier un peu les positions des uns et des autres et de voir ce que veut le pays. On verra. Il est 17h42. Vous habitez où, Hamid? Je crois que c'est dans le nord de la France. Du côté
22: Je suis dans l'Aube. Département de l'Aube. 10. J'habite à 30 km de Troyes.
0: Ouais. Troyes dans l'Aube, bien sûr.
22: Voilà.
0: Bon, bah, l'été a été bon, Hamid?
22: Oh là là, la canicule, ici on a eu des 42, 43 degrés, ça a été très très très difficile à supporter.
0: Ouais. Vous n'avez pas quitté l'Aube pendant les vacances?
22: Non, parce que j'ai eu un petit problème qui fait que je n'ai pas pu partir. D'habitude je pars en Auvergne, hein, assez souvent en Auvergne, mais là cette année j'ai pas pu. Mais si ça s'arrange, là je vais peut-être y partir cette semaine ou la semaine prochaine.
0: Bon, bah écoutez, bon rétablissement si vous avez eu un petit souci. En Auvergne parfois il peut faire un peu plus frais, quoique...
22: Il fait chaud aussi. Hein, ouais. Où je vais en Auvergne, quand ça tape. Hein, ouais. Il fait chaud aussi.
0: Mais c'est vrai que de ce point de vue-là, être au bord de l'océan est plus intéressant.
19: Exactement.
0: Bretagne, vous qui étiez en Bretagne.
19: Bretagne, j'ai passé mon meilleur été. Pas de canicule, le soleil.
0: Vous n'avez pas eu de canicule du tout?
19: Non, je suis partie un peu après la canicule. On a été en vigilance orange une journée, mais je crois que j'ai passé
0: vous
19: le meilleur
0: où,
19: été.
0: Vous étiez à Saint-Malo?
19: Non, moi je suis dans la Benne Morlaix, Finistère Nord, un petit station balnéaire qui s'appelle Le Quirec. Voilà,
0: on n'a pas eu de musique bretonne d'ailleurs aujourd'hui, monsieur Fabrice Lafitte, alors que nous en avons eu vendredi pour le mariage de monsieur.
2: Je peux dire quelque chose?
0: Oui.
2: À la sortie de l'église, il y a eu un bagade.
0: Oui.
2: C'était exceptionnel. C'est
0: tellement
2: génial, émouvant.
0: C'est merveilleux.
2: Les cornemuses.
0: Bien sûr.
2: Je pense que je ferai pareil quand je me marierai. Oui.
0: Bah, le bagade, bien sûr. C'était le bagade de Landbioué, peut-être.
2: Non, pas de Landbioué, mais tout comme.
0: Bah, non, mais c'est sublime. Tiens, est-ce qu'on a un peu de musique de bagade, cher Fabrice Lafitte?
2: Je suis en train de chercher.
0: Vous savez ce que disait Pierre Desproges, un homme bien élevé, c'est un homme qui sait jouer de la cornemuse.
2: Mais qui n'en joue pas.
0: Exactement, mais qui n'en joue pas.
19: C'est très difficile. Hein.
0: La cornemuse, vous connaissez quelqu'un qui a joué de la cornemuse ou,
19: Non, mais ça a l'air très difficile. Vous aviez essayé il y a quelques années
2: mais oui,
19: dans l'émission. J'avais
2: fait une séquence, vous vous souvenez?
0: Effectivement, je me souviens, voilà. Je me souviens très bien.
2: Vous avez été très bon, vous avez un bon souffle.
0: J'avais un bon souffle, oui. Je l'entretiens.
2: Allez, c'est parti, on la met
0: ou... C'est génial.
19: J'adore.
0: Formidable. La Bretagne. La Bretagne, ça vous gagne.
19: Il y a trop de monde maintenant en Bretagne. Hein. Ouais, oui.
0: Mais il y en aura de plus en plus. Si le réchauffement climatique perdure, bah, beaucoup de gens vont aller en Bretagne pour prendre le frais l'été et ils auront bien raison. 17h44, on marque une dernière pause. À tout de suite.
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19: Très bonne fin de journée à l'écoute d'Europe 1 et de Pascal Pro. Pascal Pro et vous reviens dans moins d'une minute. 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
0: Les loups, les cuisses, la musique de Vladimir Cosma. Les cinq dernières minutes, Olivier Guénec, sans le commissaire Borrell, pour lutter contre le gaspillage alimentaire, des restaurateurs veulent faire payer le pain et l'eau. Qu'en pensez-vous? À l'étranger, c'est une pratique qui se fait. En France, un arrêté du 8 juin 1967 indique que le couvert est mis gratuitement à disposition du client et comporte obligatoirement le pain, l'eau, les épices, la vaisselle, la verrerie et les serviettes. Oui, effectivement. Mais pour les restaurateurs, le pain gratuit entraîne un gaspillage alimentaire. Vous tenez un restaurant, venez témoigner sur Europe 1. Servez-vous le pain automatiquement ou à la demande? Enfin, on ne va pas faire payer le pain quand même.
19: Ça se fait dans d'autres pays. Hein.
0: Enfin, c'est invraisemblable. Alors, on a qui pour parler de
1: Hamid,
0: cela?
1: Hamid, il voulait en parler. Qui était
0: Hamid
1: avec vous.
0: Ah ben, Hamid, vous êtes resté avec nous. Vous vouliez parler de ce sujet?
2: Oui, je suis resté avec vous. Bah. Oui, bon, bah, vous savez, moi, il m'arrive des fois, comme tout un chacun, d'aller dans une cafétéria, vous savez, où on se sert en libre service.
0: Oui.
2: Bon, bien sûr, hein, je ne dirai pas le nom, parce qu'il n'y a pas le droit de dire le nom de cette cafétéria.
0: Oui.
2: C'est connu, hein, c'est une enseigne très connue. Hein.
0: C'est eh ben, Flunch
2: le... Comment?
0: Flunch.
2: Oui, Flunch, pour pas la nommer, oui.
0: Oui, non, mais on a le droit de le nommer.
1: Bah, Quick, McDo.
2: Ah,
1: Quick,
2: bon, McDo. Ah, non, je pensais qu'on n'avait pas Flunch. Le droit, parce bon, qu'on n'a pas le droit de
0: citer. Et vous n'avez pas le droit de prendre plusieurs pains?
2: Non, mais le pain est payant. Ce sont des petits pains, des petits pains.
0: Ah oui, mais là c'est autre chose. Ça, c'est je comprends. C'est, ouais. Oui, c'est autre chose. Là, c'est pas un restaurant. Le restaurant, a priori, alors ouais. C'est vrai que parfois, moi, je vois dans certains restaurants, on te donne chichement le pain. On te donne trois petites tranches.
19: Une tranche par personne.
0: Voilà, une tranche. Donc moi, je regarde durement la personne qui me sert ça. Parce que c'est vrai que... Mais en même temps, je lui séguerai parce que ça fait grossir le pain. Donc,
19: ça dépend comment on le consomme, mais oui.
0: Bah, on le consomme par la bouche,
2: oui,
0: généralement.
19: Non, mais la fréquence...
0: Le pain, comment voulez-vous le manger? Pas par l'oreille. Mais non, le pain,
1: non, ça fait vraiment
0: si vous voulez, ouais. Si vous voulez maigrir, vous arrêtez le pain, vous arrêtez les frites,
19: le sucre et l'alcool.
0: Vous arrêtez les gâteaux, vous arrêtez effectivement le vin, et là vous perdez 2 kilos par semaine.
19: Ah bah oui. Mais une petite tranche de pain complet tous les matins, c'est bon pour la santé.
0: Oui, voilà. Bah bien sûr, mais on adore tous le pain, c'est
19: bien
0: ça
19: sûr,
0: le problème.
19: Oui, une bonne baguette, ouais, une bonne tradie.
0: Évidemment, c'est formidable le pain. Mais c'est le, alors, quand tu aimes le pain, le frite et le vin rouge, effectivement, et puis un petit dessert pour terminer, c'est pas la meilleure manière. Non. Et je crois également, là, faudrait demander d'ailleurs à notre ami nutritionniste, Jean-Michel Cohen, je crois qu'il vaut mieux éviter l'eau pétillante. M'a-t-on dit?
19: Oui.
1: Pour
19: ça
1: quelle
19: donne
1: raison?
19: Des gaz, je crois.
0: Oui, alors ça, c'est autre chose.
19: Ça gonfle le ventre. Et c'est salé, c'est trop salé. Voilà. Rétention d'eau.
0: Voilà. Mais ça, c'est, je crois, en tout cas, moi, je ne suis pas nutritionniste, qu'il vaut mieux éviter l'eau pétillante. Oui. Mais vous êtes un mangeur de pain, Hamid?
2: Ah bah oui, moi j'aime bien quand même, par exemple, oui, suivant ce que je mange, par exemple avec une bonne entrée, un bon pâté ou quoi, ben bah, le pain ça va avec, hein.
0: Mais oui,
2: et avec le fromage, fromage aussi.
0: Et parfois, même en attendant le plat, on mange du pain sans rien. Donc
2: ça m'arrive pas souvent.
19: Avec un petit peu de beurre.
0: Ben oui, voilà, c'est ça qu'on et c'est effectivement dangereux. Bon, Hamid, je vais vous remercier.
2: C'est moi qui vous remercie.
0: Vous allez au restaurant régulièrement?
2: Oh, régulièrement, oui, de temps en temps.
0: La dernière fois, par exemple, que vous êtes allé dans un restaurant, c'était quand?
2: Oh là là, la dernière fois, c'était il y a pas loin de 2 mois. C'est un petit restaurant qui est dans le village où j'habite et on y mange très bien d'ailleurs.
0: C'est intéressant parce que vous voyez, moi j'aime bien, il y avait une émission qui était formidable comme ça sur TF1, un moment qui s'appelait Les Français sont comme ça. Et on radiographiait tout ce que font les Français. La dernière fois que vous êtes allé au cinéma par exemple, Hamid, c'était quand?
2: Au cinéma, alors là je vais vous dire, la dernière fois que je suis allé au cinéma c'était en 1998, c'est quand est sorti Titanic. Alors vous voyez,
0: c'est formidable, moi j'adore ces questions-là, parce que c'est, moi je suis étonné quand vous me dites ça. Bon, alors c'est vrai qu'aujourd'hui il y a les plateformes, vous avez la, bon, mais la dernière fois, donc, et la dernière fois que vous êtes allé voir un one-man show?
2: Oh là, alors là, ça remonte encore un plus loin. Je suis allé au Moulin Rouge avec mon ami et ça devait être en 2004 ou 2005. Alors ça remonte à très très loin.
0: Ah bah non, mais c'était après 98 quand même. Quoi, chez moi, la chronologie est après 98. Oui. Mais non, mais bon, donc toutes ces activités, puis je pourrais multiplier. La dernière fois que vous êtes allé dans un stade de football, voir un match.
2: Alors, je vais vous dire une chose, je vais peut-être en décevoir beaucoup. Le foot, ce n'est pas du tout ma tasse de thé.
0: Et la dernière fois que vous êtes allé dans un stade, tout simplement.
2: Alors, je suis allé dans une arène, si on peut appeler ça un stade. C'était à Dax et c'était, il y a pas loin d'une, il y a une bonne dizaine d'années, j'étais allé voir une course de taureaux avec des rasetteurs. C'était aux arènes de Dax. Voilà.
0: Et ben voilà, ouais. Voilà une petite radiographie française. Ce sont des petits faits vrais, comme on dit. La dernière fois que vous êtes allé dans un supermarché, la dernière fois que vous êtes allé, que vous avez changé votre lit. Là, moi, j'aime beaucoup ces choses-là. La dernière fois que vous avez acheté une lampe, que sais-je. Je suis passionné par ce quotidien. Merci beaucoup, Hamid. Merci beaucoup.
2: Prie, monsieur Pro, c'est moi qui vous remercie.
0: Pierre de Villeneuve dans une seconde. Merci à tous et pas trop d'eau pétillante, chère Géraldine. 17h55. À demain.
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4: Bonsoir à tous. Nos deux invités politiques de ce soir ont un objectif principal, vous expliquer que le vote extrême à l'élection présidentielle n'est pas une option. Vote LFI, mais aussi vote RN. Hier, sur nos antennes, François Bayrou parlait de la tenaille du pire, le RN étant souvent mis sur la même étagère que la France insoumise. Deux faits concomitants ce week-end. La victoire de l'AFD dans un land de l'ancienne Allemagne de l'Est. Branle-bas le combat, le chancelier Merz s'est profondément choqué, dit-il, de la montée de l'extrême droite. En France, indignation du bloc central, mais regardez de plus près, l'AFD allemande, le RN en France, Fratelli d'Italia en Italie, le PiS en Pologne, l'ANO en Tchéquie. On met tout dans le même sac de l'extrême droite, a-t-on raison? Et alors quand Mathieu Duclos, lors de sa victoire en MMA, dit qu'il aime la France et qu'elle doit être respectée, c'est du patriotisme ou là encore c'est de l'extrême droite? Dans mon métier, on aime la précision et on n'a pas le droit de tout mélanger. Alors comme chaque soir, on va vous expliquer longuement dans Europe 1 soir, deux heures d'infos, de décryptage et de débat. Il est 18h sur Europe 1.
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4: Au sommaire, la campagne contre les violences sexistes et sexuelles. La ministre Aurore Bergé lance un partenariat avec les magasins Relais pour que les femmes soient protégées partout, y compris dans les lieux de passage, comme les gares. Décryptage et reportage à suivre. Jean-Luc Mélenchon autorisera à l'école, s'il est élu, l'abaya. Marine Le Pen l'accuse d'être un sous-traitant de l'idéologie islamiste. On vous raconte et qu'en pensent nos deux invités politiques du jour. 18h15, le député et président du groupe Horizon à l'Assemblée nationale, Laurent Marcangeli. À 19h15, le ministre délégué auprès du ministre de l'Intérieur, Jean-Didier Berger. Dans ce journal également, où trouver des milliards? Le gouvernement veut s'attaquer désormais à l'épargne salariale et la folle histoire de l'évasion d'un légionnaire français prisonnier des FARC en Colombie. La météo, la tendance. Bonsoir Marlène Durand.
10: Bonsoir Pierre. Le temps sera perturbé demain à l'ouest d'une ligne, Lille-Royan, et les températures, comme prévu, commencent à baisser.
4: Merci et à tout à l'heure.
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4: La loi intégrale contre les violences sexistes et sexuelles examinée aujourd'hui à l'Assemblée nationale, un texte d'une centaine de pages mis à l'agenda parlementaire après bien sûr l'affaire Liana. Dans le même temps, une nouvelle campagne de lutte contre les violences intrafamiliales et sexuelles a été lancée après les aires d'autoroute à la mi-août. Le gouvernement s'attaque désormais aux gares et plus précisément avec en partenariat avec les magasins Relais. Bonsoir Alexis Bourdon.
24: Bonsoir Pierre, bonsoir à tous.
4: Aurore Bergé a dévoilé ce matin les contours du dispositif Gare Montparnasse à Paris.
24: Oui, avec des messages de prévention, mais aussi des numéros d'urgence comme le 3919 pour les femmes victimes de violences ou encore le 119 destiné aux enfants en danger. Une initiative menée en partenariat avec le réseau de magasins Relais qui appartient au même groupe qu'Europe 1. 335 boutiques présentes dans toutes les gares de France. La campagne prévoit également une sensibilisation des équipes dans les relais, promet Aurore Bergé.
25: L'affichage, ça permet d'interpeller, ça permet de révéler les situations, mais ce qui compte, c'est à la fois l'affichage et la formation de l'ensemble des professionnels qui vont relayer et se mobiliser pour cette opération.
24: Au total, cela représente plus de 2000 employés qui seront formés. Avec cette campagne, le gouvernement confirme sa stratégie de cibler les espaces à forte fréquentation pour toucher un large public. Au milieu de l'été, déjà, une campagne similaire a été lancée dans près de 450 aires d'autoroute.
4: Merci Alexis Bourdon. C'est une information en Europe 1. Jean-Luc Mélenchon est visé par une plainte pour des propos jugés anti-blancs. Le candidat à la présidentielle avait vanté le 18 mars dernier la Nouvelle France. Il s'en était pris au tout blanc, tout moche. Pendant ce temps, la polémique sur l'interdiction ou non du voile n'en finit plus. Mathilde Panot jugeait encore hier absurde l'interdiction de l'abaya mise en place dans les écoles à la rentrée 2024. Marine Le Pen s'est justement exprimée aujourd'hui. Bonsoir Mayalène Trébolet.
26: Bonsoir Pierre, bonsoir à tous.
4: La candidate du RN accuse Jean-Luc Mélenchon d'être un sous-traitant de l'idéologie islamiste.
26: Oui, sur ses réseaux sociaux, Marine Le Pen décrypte le projet de société de l'extrême gauche, selon elle, je cite, instillé partout le poison du communautarisme qui mine la République et prendre en otage les Français musulmans. Il faut dire que la patronne du RN, qui défend une ligne d'interdiction totale du port du voile dans l'espace public, essuie les critiques d'une grande partie de la classe politique française à ce sujet depuis une dizaine de jours, y compris à droite. Ainsi, par exemple, le candidat LR Bruno Retailleau fustige le populisme et la démagogie de la proposition, dénonce des slogans inacceptables, peu importe. Au RN, on assume de faire de ce projet un marqueur du programme pour 2027. D'autant plus lorsque la France insoumise prend position à l'extrême opposé, que Jean-Luc Mélenchon va jusqu'à faire son mea culpa pour les positions en faveur d'une laïcité stricte il y a 15 ans et que ses équipes défendent le port de l'abaya dans les écoles. Une déclaration qui n'a pas heurté seulement Marine Le Pen. Édouard Philippe, le candidat Horizon, dénonce une trahison de la laïcité dans la posture insoumise.
4: Marie-Hélène Trémollet du service politique d'Europe 1, merci, dans la série qui veut gagner des millions. Là, c'est plutôt où trouver des milliards. Voilà que le gouvernement envisage de taxer l'épargne salariale avec pour objectif boucler le budget 2027. Intéressement, participation, abondement, une partie pourrait en effet être soumise à de nouvelles cotisations. Bonsoir Arthur Delaborde.
0: Bonsoir Pierre, bonsoir à tous.
4: Une piste à près d'un milliard d'euros qui provoque déjà bien sûr une fronde jusque dans le camp présidentiel.
0: Oui, le gouvernement cherche des économies. Il trouve d'abord une nouvelle recette. Pendant des années, la Macronie a encouragé l'épargne salariale pour mieux récompenser le travail. Bercy envisage maintenant d'en reprendre une partie. Le ministre de l'économie, Roland Lescure, confirme que la piste est étudiée. L'un des scénarios prévoit de nouvelles cotisations au-delà de 3 000 euros par an. Tous les bénéficiaires ne seraient donc pas concernés, mais le sujet est explosif. Plusieurs millions de salariés touchent chaque année de l'intéressement ou de la participation. Aussitôt, la fronde éclate. Bruno Le Maire dénonce la pire des idées envisagées. Les oppositions montent au créneau. Sarah Knafo parle de rapace. Sébastien Lecornu tente donc de reprendre la main. Aucun arbitrage n'est rendu et les consultations se poursuivent, assure le Premier ministre. Mais le signal politique est déjà là. L'exécutif promet de réduire les dépenses. Pour l'instant, ce sont surtout de nouvelles recettes qu'il met sur la table.
4: Merci Arthur Delaborde du service politique d'Europe 1. On en parlera longuement dans cette Europe 1 soir. L'AFD dispose d'un mandat pour gouverner en Saxe-Anhalt. Il lui manque 3 élus pour atteindre la majorité absolue. Selon le dirigeant régional sortant, le parti nationaliste allemand a recueilli près de 44% des voix, loin devant la CDU du chancelier allemand Friedrich Merz. Éric Zemmour parle d'heure de vérité. C'est un vrai signal d'alarme, insiste Gabriel Attal. Venons-en à cette spectaculaire évasion digne d'un scénario hollywoodien. Ça s'est passé en Colombie, dans le sud-ouest du pays. Étrangère française depuis 4 ans est parvenue à échapper à ses ravisseurs. Bonsoir Jean-Baptiste Martin.
2: Bonsoir Pierre, bonsoir à tous.
4: Il avait été enlevé le 6 août dernier par un groupe dissident des ex-FARC.
2: C'est lors d'une permission avec l'armée française que le militaire est enlevé, plus précisément sur une route locale dans sa région natale, dans le département de Nariño, situé au sud-ouest du pays. Le Colombien de 35 ans, alors au volant de sa voiture, est arrêté par plusieurs personnes lourdement armées, des hommes appartenant à l'EMC, un groupe dissident des FARC, les Forces armées révolutionnaires de Colombie, un mouvement dissous en 2016 après un accord de paix avec le gouvernement. Le militaire est donc capturé de force, puis conduit en pleine forêt, mais au bout de plusieurs jours de séquestration, il parvient à tromper la vigilance de ses ravisseurs et s'évade. Une évasion spectaculaire. Le militaire passe 4 jours dans la nature. Le caporal finit par rejoindre un poste de police où il est pris en charge. Il est actuellement hospitalisé dans un centre médical entouré de sa famille. Son état de santé est quant à lui rassurant. Le caporal, qui ne possède pas la nationalité française, doit être interrogé dans les prochains jours par les enquêteurs locaux sur cet enlèvement. Le Quai d'Orsay n'a à ce stade de ne pas souhaiter faire de commentaires sur cette affaire.
4: Merci Jean-Baptiste Marty. Et puis du tennis avec l'US Open, le français Arthur Géa va tenter ce soir de décrocher son billet pour les quarts de finale, qualification de l'américain Ben Shelton qui sera opposé à Carlos Alcaraz au prochain tour.
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4: À la Bourse de Paris, le CAC 40 termine la séance en légère hausse, 8308 points, 0,35% de hausse, une séance soutenue notamment par les valeurs techno, tandis que les investisseurs restent attentifs aux tensions géopolitiques et aux prix élevés de l'énergie. Rappel donc pour le CAC 40, plus 0,35% pour 8308 points.
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4: Votre jingle, à vous, il est plus soft, hein?
7: Oui, il est... Voilà, il est tranquille, un peu comme la pluie quand elle va arriver.
4: C'est ça,
7: demain,
4: par le nord-ouest.
7: Voilà, elle arrive tranquillement, dès la fin de nuit, par les côtes de la Manche, et elle va s'enfoncer jusque dans le Cotentin, le Bessin, ainsi qu'en Bretagne. Elle va progresser tout lentement, comme ça, l'après-midi, en direction du Marais Poitevin, du Val d'Anjou, de l'Eure-et-Loire, des Yvelines, et de l'ouest des Hauts-de-France. Elle avance assez peu. Bon, voilà, la Bretagne va repasser à l'arrière de la perturbation, ce qui veut dire qu'elle va retrouver des éclaircies, mais attention quand même aux petits coups de vent à l'heure du déjeuner.
26: journée, notamment sur la pointe bretonne, parce que Météo France prévoit des rafales à 100 km à l'heure. Ailleurs, un ciel assez changeant à mesure que la perturbation va se déplacer, avec notamment une alternance de nuages et d'éclaircies sur une zone qui ira de la Nouvelle-Aquitaine et de la Haute-Garonne vers le Berry et la Champagne, et puis un dégradé de plus en plus ensoleillé à mesure que l'on se rapprochera des frontières de l'Est et de la Méditerranée. Au niveau des températures, il fera moins chaud demain. Alors déjà, tous les départements allant de l'Aude au Gard et au Vaucluse, en passant par la Drôme et à l'Ardèche, sortiront de l'alerte orange canicule à 6h demain matin. Baisse notable quand même, un petit coup d'œil tiens pour demain après-midi. 19 prévu à Caen, 21 à Lille, 23 à La Roche-sur-Yon, il fera 25 à Paris, 27 à Bordeaux, Bourges, Reims, 29 à Pau, 31 à Montluçon et Fréjus, 32 à Belfort, à Toulouse, 33 à Annecy et Colmar, 34 à Avignon, 35 à Strasbourg, 36 à Mâcon, donc des températures encore bien élevées sous le soleil à l'est du pays.
4: Merci Marlène Duret. Dans un instant, première invitée politique d'Europe 1 Soir, Laurent Marcangeli, député et président du groupe Horizon à l'Assemblée nationale. A tout de suite sur Europe.
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6: 18h13 sur Europe 1, la loi intégrale contre les violences sexistes et sexuelles arrive à l'Assemblée. Le texte a été retravaillé après l'affaire Liana. Ce matin, la ministre Aurore Berger a lancé à la gare Montparnasse une campagne de prévention contre les violences. Le personnel des magasins relais sera formé pour pouvoir accueillir, informer, orienter les voyageurs, qu'ils soient victimes ou témoins de violences sexistes, sexuelles ou intrafamiliales. Les numéros d'urgence et les principaux dispositifs d'aide y seront largement visibles. Jean-Luc Mélenchon, visé par une plainte pour des propos anti-blancs. Le candidat à la présidentielle avait vanté le 18 mars dernier la Nouvelle-France. Il s'en était pris, je cite, au réac, tout blanc, tout moche, avait-il dit. La victoire de l'AFD en Saxe-Anhalt démontre que le chancelier Friedrich Merz est un fardeau pour l'Allemagne. Déclaration de la co-dirigeante du parti nationaliste allemand qui a recueilli près de 44% des voix, loin devant la CDU. L'AFD a lancé des pourparlers pour en former une majorité de gouvernementale régionale. Le soldat de la Légion étrangère française qui avait été enlevé par un groupe dissident des FARC en Colombie se porte bien. Il a échappé à ses ravisseurs, rejoint par ses propres moyens un poste de police après 4 jours de marche. Le soldat reste sous protection contre d'éventuelles représailles, indique une source militaire. Restez avec nous dans un instant. Premier invité politique d'Europe 1 Soir, le député et président du groupe Horizon à l'Assemblée, Laurent Marcangeli.
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6: 18h15 sur Europe 1 et j'ai la joie de vous accompagner jusqu'à 20h. Première heure d'Europe 1 Soir avec Eric Tegner. Bonsoir.
12: Bonsoir Pierre.
6: Et avec Georges Fenech.
12: Bonsoir Pierre.
6: Bonsoir Georges. Merci d'être là et bienvenue à vous Laurent Marcangeli.
12: Merci.
6: Vous êtes député président du groupe Horizon à l'Assemblée nationale. Est-ce que vous êtes fier d'être français?
12: Bien sûr. Bien sûr. Je ne vois pas comment on peut être député français et pas être fier d'être français.
6: Je vous pose la question parce qu'il y a eu un combat de MMA ce week-end et c'est Mathieu Duclos qui a eu cette phrase qui crée la polémique et je voudrais donc qu'on l'entende.
13: Il y a beaucoup de gens qui m'associent politiquement. En fait, les gens sont très polarisés. Ils sont soit d'extrême droite, soit d'extrême gauche. Je vous explique, moi, je demande pas grand chose. Je demande que t'aimes la France, que tu respectes son identité, que tu respectes sa culture. Et en fait, j'ai l'impression que rien que demander ça, c'est déjà trop. Voilà. Donc, tous les gens qui sont pas d'accord avec ça, vous n'avez pas votre place en France. Et les autres, je vous aime tous.
6: Voilà. Qu'est-ce que vous pensez de ces propos? Est-ce qu'il va trop loin? Est-ce que c'est un patriote? Ou est-ce que c'est, pardonnez-moi pour le mot trivial, est-ce qu'il peut être considéré, parce que j'ai l'impression que c'est

0: dans l'ensemble de la classe politique, ou en tout cas surtout à l'extrême gauche. Est-ce que c'est un facho ?
1: Bon, je vais pas porter un jugement. D'abord, si. c'est pas un homme politique. C'est un sportif qui visiblement, en plus, marqué par une certaine forme d'émotion à la suite d'une compétition. Vous savez, en France, nous avons une forme de régime démocratique très poussé où on a le droit de pas aimer son pays. On a le droit de critiquer son pays,
0: où on
1: a le droit
0: même parfois.
1: Moi, ça me choque. Mmh. Moi, ça me choque. Moi, je considère que nous avons de la chance d'être français. Je considère que nous avons de la chance de vivre dans ce pays, de bénéficier du statut qui est celui d'être un Français ou une Française. Et c'est vrai que parfois, lorsque je vois certains artistes, certaines personnes, y compris même certains responsables politiques, parler de notre pays, ça me fait de la peine.
0: Vous en avez sous la main, sous le pied, des responsables politiques ?
1: À l'Assemblée nationale, je pense que nous avons pas mal de députés qui se situent tout à gauche de l'hémicycle, qui parfois ont des propos qui laissent entendre que leur amour pour la France n'est pas forcément la première cause de leur engagement politique.
0: Éric Tegnin.
2: Est-ce que vous êtes d'accord avec votre ministre de l'Éducation nationale qui a condamné Éric Ciotti, qui justement a choisi de faire monter le drapeau français devant les écoles ?
1: Moi, je suis pour l'autonomie des établissements. Vous le savez, je défends le programme d'un candidat à la présidentielle qui veut donner plus de responsabilités aux équipes dirigeantes des établissements. À titre personnel, le fait de voir les couleurs de notre pays dans une école ne me pose aucun problème. C'est déjà le cas, soit dit en passant, puisque depuis plusieurs années, le drapeau français et le drapeau européen sont à l'entrée des établissements scolaires. J'ai été maire d'une ville pendant 8 ans, j'en ai visité des écoles. Moi, je ne vois aucun problème au fait que les couleurs de notre pays soient dans un établissement scolaire.
0: Donc, en fait, le problème vient du fait qu'on commente cette affaire, qu'on la soulève, qu'on en crée une polémique. En fait, ce n'est pas le seul fait de faire chanter les élèves une fois par semaine la Marseillaise, qu'ils connaissent le drapeau et l'hymne national.
1: Vous savez, depuis un certain nombre de décennies, j'ai le sentiment effectivement qu'on a, notamment au niveau du monde de l'école, déconstruit un certain nombre de choses.
0: Déconstruit
1: un certain nombre de choses. Vous savez, je suis pas si âgé, j'avais des cours d'éducation civique, on nous apprenait le fonctionnement de nos institutions, on nous disait ce qu'il fallait faire, ce qu'il ne fallait pas faire pour vivre en société. Laisser sa place à une personne âgée dans des transports en commun, par exemple. Je me souviens d'un cours où on nous expliquait que c'était bien de faire cela. Et parmi ça, il y avait également le fait de se sentir à l'aise avec ce que nous sommes, avec notre République, avec notre identité. Moi, je ne veux pas aujourd'hui donner l'impression à nos nouvelles générations qu'on doit avoir le drapeau honteux, la Marseillaise honteuse, l'identité française honteuse.
0: Georges Fenech.
3: Moi, je connais bien Laurent Marcangeli. Et je ne peux pas m'empêcher de lui poser la question suivante, puisque il a été maire d'Ajaccio pendant des années. Il défend la Corse avec ses tripes et il aime la Corse comme la France, à laquelle elle appartient évidemment complètement. Comment va la Corse quoi aujourd'hui ? Parce que les images qu'on a vues il n'y a pas si longtemps que ça nous ont rappelé quelques mauvais souvenirs. Et c'est la question que j'ai envie de poser à l'ancien maire d'Ajaccio. Comment va la Corse ?
1: La Corse.
3: Avec le projet qui est actuellement.
1: Alors sur le projet en lui-même.
0: Là, on s'éloigne de la thématique du jour, on va en dire deux mots.
1: La Corse rencontre des difficultés qu'on peut rencontrer également dans d'autres territoires. La Corse aujourd'hui a des difficultés économiques, elle a des difficultés également de type environnemental. Dieu merci, nous n'avons pas été trop frappés cet été par les incendies, comme on a pu le voir notamment dans le sud-ouest de la France. Et vous avez également un débat auquel je suis attaché parce qu'il faut aller au terme de ce débat qui a été ouvert en 2022 par rapport au statut de la Corse dans la Constitution de notre République. J'y ai pris toute ma part à l'Assemblée nationale. Le gouvernement a joué le jeu. Les parlementaires ont voté en première lecture à l'Assemblée nationale. Le Sénat, après le renouvellement sénatorial de septembre, se prononcera. Et je crois que c'est une bonne chose que le débat démocratique, je parle bien du débat démocratique, où les gens sont élus ou délibèrent dans des assemblées élues, prennent la parole et prennent leurs responsabilités, c'est ce dont la Corse a besoin.
0: J'en reviens à l'actualité du jour.
3: Pardon, d'avoir fait une digression.
0: Oui, on aurait pu le garder pour la fin de l'émission, oui. Mais en tout cas, aujourd'hui, il y a beaucoup de choses qui sont dans l'actualité du jour, et notamment cette victoire de l'AfD en Allemagne. Comment est-ce que vous réagissez ? Est-ce que vous faites partie de ceux qui disent non, il faut absolument faire barrage à ce parti nationaliste, ou est-ce que vous dites, finalement, c'est une zone désertée de l'ancienne RDA où les gens sont extrêmement pauvres, ils sont désœuvrés, ils voient la politique, j'allais dire centriste de la CDU, et finalement ils font un autre choix et c'est un choix démocratique.
1: D'abord, je me garderai d'avoir un avis d'expert parce que je peux pas l'avoir, je suis pas un expert en politique allemande, même si je sais que dans l'ex-Allemagne de l'Est, oui, bien sûr. Je sais que c'est un parti qui, d'ailleurs, ne fait pas mystère parfois de certaines sympathies par rapport à une époque qui n'est pas sympathique, qui est celle de l'Allemagne nazie. Et ça me pose un problème à titre personnel, puisque j'ai vu les déclarations d'un certain nombre de leurs dirigeants. En revanche, il y a la démocratie qui s'est exprimée, et de manière assez large et nette. Plutôt que de pousser des cris d'orfraie, en tant que Français, qui n'est donc pas directement concerné, je préfère aller chercher les raisons pour lesquelles hier...
0: C'est la raison de l'angle de ma question.
1: Voilà. Et ces questions, nous devons nous les poser également à l'aune de ce qui se passe dans certains territoires de notre pays, où aujourd'hui, des forces radicales, qu'elles soient de droite ou de gauche, d'aucun parler d'extrême droite ou d'extrême gauche, obtiennent des résultats qu'on n'aurait pas imaginé il y a encore quelques années. Et il faut regarder ça avec beaucoup d'attention.
0: Je pense que cette élection peut, qui est une élection encore une fois régionale, peut avoir un retentissement national et avoir un écho également en France.
1: L'AFD est en progression de manière régulière, élection après élection. Là, il y a une très forte progression puisqu'ils sont en capacité de pouvoir diriger le Land. Donc ça, c'est une réalité. Mais il faut aussi regarder chez nous, et chez nous, nous avons également une radicalité qui s'exprime de manière de plus en plus débridée dans les urnes. Donc, il y a l'affaire allemande, c'est l'affaire du gouvernement allemand, puis je pense qu'on a aussi nos problèmes.
0: Nous serons d'accord, Laurent Macron-Angeli, pour dire que l'AFD est un parti vraiment allemand avec un retentissement, et en tout cas des déclarations qui appartiennent à l'histoire de l'Allemagne, et on peut aucunement comparer... J'aime pas le mot extrême droite, mais l'extrême droite française et l'extrême droite
1: Disons allemande. Que depuis quelques années, Madame Le Pen, depuis qu'elle préside aux destinées du parti qui est le Rassemblement National, a rectifié certains tirs. C'est une réalité.
0: Éric Tegner.
2: Alors, vous parlez de radicalité du côté de l'AFD. Il y a plusieurs éléments qui ont produit ce vote, notamment le refus finalement d'une écologie jusqu'au boutiste, c'est-à-dire qu'une partie de la population, qui d'ailleurs dans les sondages se considère plutôt comme centre-droit, ce qui est étonnant, qui a voté AFD, c'est également parce qu'ils sont contre l'abandon de la question du nucléaire. Est-ce que vous n'avez pas l'impression que pour le coup, le gouvernement, ces 10 dernières années, n'est pas allé dans le même sens, c'est-à-dire... beaucoup virevolté sur la question de l'écologie, à être véritablement en soutien du pacte vert d'Ursula von der Leyen, et que finalement ça n'est pas radical, c'est plutôt une partie de la population qui n'en a assez au nom d'une idéologie de finalement de perdre ses emplois et de perdre sa capacité de productivité.
1: Vous avez en face de vous un parlementaire qui depuis près de 4 ans, plus de 4 ans, a participé à de nombreux débats qui avaient trait à l'environnement, l'écologie, la place de l'écologie dans notre société, également la place de l'écologie dans notre politique énergétique, la place de la défense de l'environnement également par rapport à nos agriculteurs. Moi, je demande à celles et ceux qui nous écoutent de regarder les votes qui ont été les miens, notamment l'été dernier sur la loi d'urgence agricole. Moi, je fais partie de ceux qui considèrent que l'objectif de protection de l'environnement, l'objectif qui vise à faire face aux chocs brutaux de changements climatiques et environnementaux est une bonne politique, mais qu'elle ne doit pas se faire au détriment notamment d'un certain nombre de réalités. Sur le nucléaire, tout le monde sait 30 ans plus tard dans quelles conditions la France et l'Allemagne se sont mis d'accord sur le nucléaire. C'était à l'époque où Mme Voynet était ministre de l'Environnement et où les Verts étaient également présents aux responsabilités dans le gouvernement Schröder. L'Allemagne est allée plus loin, Mme Merkel, membre de la CDU, donc conservatrice, est allée encore plus loin que le gouvernement social-démocrate qui avait initié cette sortie du nucléaire. On a vu le résultat où cela nous a menés. Par contre, ce que je peux dire aujourd'hui, c'est que sur les décisions qui ont été prises par le gouvernement actuel, y compris sur les programmations énergétiques, il y a un tir qui a été rectifié, notamment sur le positionnement français au niveau du nucléaire. Et c'est plutôt une bonne chose.
0: Oui, alors que ce même Emmanuel Macron, lorsqu'on reprend des articles datant de 2018, était pour la fermeture de 14 réacteurs nucléaires. Mais comme vous l'avez dit, quelques mois plus tard, le tir avait été rectifié. 18h26, Laurent Marcangeli est l'invité d'Europe 1 Soir. À tout de suite.
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24: 18h30, bonsoir Malassani.
25: Bonsoir Pierre, bonsoir à tous. Édouard Philippe fustige la volonté de LFI de revenir sur l'interdiction du port de l'abaya à l'école. Une trahison de la laïcité aux yeux du candidat Horizon à la prochaine élection présidentielle. De son côté, le chef de file de Renaissance, Gabriel Attal, accuse les insoumis de vouloir abroger la loi de 2004, comme Marine Le Pen qualifie de Jean-Luc Mélenchon de sous-traitant de l'idéologie islamiste. Le Premier ministre veut calmer les esprits. Sébastien Lecornu dénonce les fuites dans la presse au sujet des pistes du gouvernement pour boucler le prochain budget. Le texte est encore en préparation. Les arbitrages n'ont pas été effectués, assure-t-il, alors que le ministre de l'économie n'écarte pas la mise en place d'une nouvelle taxe sur l'épargne salariale. Le soldat de la Légion étrangère française enlevé par des guérilleros colombiens le mois dernier se porte bien, selon une source militaire à Bogota. Cet homme est parvenu à échapper à la vigilance de ses ravisseurs la semaine dernière, avant de marcher seul dans la nature pendant 4 jours pour atteindre un poste de police. Il reste à ce stade en Colombie sous protection protection contre d'éventuelles représailles. Et puis 27 millions d'euros, c'est le budget de la visite du pape en France du 25 au 28 septembre, financé très majoritairement par la générosité du public. L'Église de France lance aujourd'hui un appel aux dons. Rendez-vous sur le site pape-france.fr pour participer.
0: Merci Maëlle, à tout à l'heure pour le rappel de l'actualité.
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0: Toujours avec Georges Fenech et avec Eric Tegner pour commenter l'actualité. Notre invité en cette première heure d'Europe 1 soir, le député Horizon Laurent Marcangeli. Je voudrais que l'on revienne sur cette polémique du voile qui continue avec cette sortie de Madame Panot où on se dit bah, finalement l'abaya, pourquoi est-ce qu'elle a été interdite? On écoute la chef de file des députés LFI.
2: Vous reviendrez sur ce texte.
3: Sur l'abaya, oui, sur l'abaya. Ça suffit non seulement d'essayer de faire en sorte de diviser le peuple français comme le fait sans cesse le Rassemblement National, mais aussi d'empêcher par ce débat incessant que nous sommes le seul pays au monde à avoir sur le voile en permanence. Les gens sont saoulés de ça. Ils ont envie qu'on parle de leurs conditions réelles d'existence. Alors,
0: vous êtes saoulé par ça, Laurent Marcangeli ?
13: J'emploierai pas les mêmes termes. J'en ai l'habitude à l'Assemblée nationale, mais ce que je vais vous dire, c'est que nous sommes un pays qui a un principe qui s'appelle la laïcité, me semble être vraiment battu en brèche par les déclarations des Insoumis pendant tout le week-end. Le premier d'entre eux, Jean-Luc Mélenchon, dont je le rappelle quand même, je pensais pas un jour avoir la nostalgie de Jean-Luc Mélenchon, voyez-vous. Moi, j'ai une nostalgie de Jean-Luc Mélenchon il y a 10, 15, 20 ans, peut-être même plus, puisque cette année, ça fera 40 ans que Jean-Luc Mélenchon est inscrit dans une démarche politique. Il a été jeune sénateur de l'Essonne en 86. À cette époque-là, il avait la République chevillée au corps, et notamment le principe de laïcité. Alors aujourd'hui, parce que Jean-Luc Mélenchon souhaite gagner le maximum de suffrages possible, il est dans une course à l'échalote communautariste qui m'effraie. Et à travers cette proposition, supprimer les dispositifs qui ont été lancés pour faire en sorte que dans les lieux où la République doit être la règle, et donc la laïcité doit être la règle, pas de tenue, pas de port ostentatoire de signes religieux distinctifs, eh bien, M. Mélenchon aujourd'hui dit qu'il faut revenir là-dessus. Je pense que c'est anti-républicain, je pense que c'est porter atteinte à un principe fondamental de notre République, et surtout, je pense que c'est très cynique, parce qu'en réalité, pour gagner quelques suffrages, M. Mélenchon oppose les Français les uns aux autres, et veut battre en brèche des principes fondamentaux de notre République.
0: Mais est-ce que la boîte de vitesse de la laïcité, elle n'est pas de vitesse à tout le moins? Parce que quand on entend justement certains dire bah tiens, on va peut-être remettre l'abaya parce que l'interdiction de l'abaya, c'est une foutaise, et puis les mêmes qui ensuite disent bah, qu'est-ce que c'est que cette crèche dans une mairie, est-ce que vous n'avez pas l'impression que finalement ça dépend un peu de la situation, la laïcité?
13: La réalité est la suivante. Le port d'un certain nombre de signes est en réalité une revendication. Cela est su et connu de tous. On sait aujourd'hui que un certain nombre de jeunes femmes arborent des tenues vestimentaires volontairement parce qu'il s'agit d'une revendication qui est avant tout politique. Or, je le rappelle, dans notre principe républicain, il y a une liberté de conscience, une liberté de croire, une liberté de ne pas croire, et surtout, on n'impose pas, on ne fait pas, je dirais... la démonstration de sa foi, notamment dans le cadre de l'exercice d'un certain nombre de missions.
0: Contrôler. Vous ne pouvez pas contrôler de savoir qui le fait de manière politique, qui le fait de manière religieuse.
13: Voilà,
0: on n'est pas dans Minority Report. Voilà,
13: pour ce qui concerne, puisque j'y suis particulièrement attaché, la question des crèches. Moi, je fais partie des maires qui en installaient une.
0: Ajaccio.
13: Oui, parce qu'avant moi, il y en avait une. Et avant celui qui était avant moi, il y en avait une. Et puis même avant celui qui était avant. Donc, il s'avère que à chaque fois que cette crèche que confectionnent les agents de la ville d'Ajaccio est installée, vous avez des Ajacciennes, des Ajacciens de toute confession qui viennent la voir parce qu'elle est belle. Je ne pense pas que ceux qui demain demanderaient son retrait, l'interdiction, serait salué par tout le monde à Ajaccio, bien au contraire, même par ceux qui ne croient pas en Dieu. Parce que il y a une attache et une volonté de voir cette petite œuvre collective que les agents municipaux font. Donc voilà, je ne pense pas qu'il faille tout mélanger. Aujourd'hui, il y a un usage la démonstration qui est politique, qui est volontaire, notamment à travers le port d'un certain nombre de tenues vestimentaires. Dans le cadre du fonctionnement du service public, il ne doit pas y avoir de port de signes distinctifs.
4: Oui, et puis pour ce qui concerne les crèches, monsieur le maire, les crèches, au-delà du fait que, faut-il le rappeler, la France et la Corse sont des terres chrétiennes quand même, quoi qu'on en dise, il y a aussi une culture, voilà, c'est aussi culturel, voilà, c'est fait partie de ces grands moments de l'année où les Français, qu'ils soient d'ailleurs croyants ou pas croyants, se retrouvent. Mais est-ce que vous ne pensez pas, au fond, que là, la France insoumise, cette fois-ci, a franchi une ligne rouge ? Autant on pouvait débattre le voile dans l'espace public, etc. Là, c'est vraiment, effectivement, une atteinte grave, gravissime, à la laïcité, dont je rappelle qu'elle est inscrite dans la Constitution. Hein. La France est un pays démocratique, une démocratie sociale et laïque. Donc, s'attaquer à ce sanctuaire qui est l'école pour lutter contre le communautarisme, à travers l'abaya et le voile demain, et je crois que déjà il y a eu des déclarations sur le voile aussi, c'est vraiment là avoir franchi une ligne qui était infranchissable pour un élu de la République.
0: Laurent Marcangé.
13: Je vous dirai de toute manière, moi, plus rien ne me surprend. Je vais être très honnête avec vous, Georges. Je suis député depuis 2022, je suis redevenu député. Nous avons été ensemble à l'Assemblée nationale dans d'autres temps. Je suis revenu à l'Assemblée nationale en juin-juillet 2022 et j'ai découvert la manière de faire de la politique, notamment de la France insoumise. Sur cette déclaration comme sur d'autres, je le dis, malheureusement, plus rien ne me surprend. Et je pense que nous entrons dans la campagne présidentielle. Je crois que Jean-Luc Mélenchon et ses équipes ont fait un choix qu'on avait déjà vu dans le cadre des élections municipales. Qu'on voit dans la manière qu'ils ont de faire campagne, dans leur stratégie électorale, ils appellent à une nouvelle France. Cette nouvelle France fait notamment appel à une France qu'on peut trouver là où il va y avoir des remises en question de ce principe de laïcité. Et je trouve que c'est cynique, et je trouve surtout que c'est dangereux pour notre République.
0: Et alors, qu'est-ce qu'on fait maintenant à horizon, lorsqu'on voit les derniers sondages, et qu'on voit que Jean-Luc Mélenchon monte, et que Édouard Philippe peut être en difficulté?
13: Bon, d'abord, on se met pas la rate au courbouillon pour les sondages, parce que on est encore loin de la ligne d'arrivée, et puis surtout, si on les regarde véritablement dans leur réalité, les sondages, je préfère avoir cela qu'en avoir d'autres pour le moment, puisque les dernières enquêtes donnent encore notre leader, Édouard Philippe, qualifiable et qualifié au second tour. Par contre, on dit à l'ensemble de celles et de ceux qui peuvent se retrouver dans un axe politique de futur gouvernement de la droite et du centre, attention à ne pas partir trop divisé, attention à ne pas donner la chance, la possibilité à Jean-Luc Mélenchon et à son récit de franchir la barre du premier tour.
0: Est-ce que vous n'êtes pas déjà trop divisé dans la droite et le centre, justement? Pour la droite et le centre, c'est une question qu'on pose à tous nos invités, c'est le curseur, il est où? Ça va de où à où?
13: Pour moi, la droite et le centre, elle va Bruno Retailleau à Gabriel Attal.
0: Donc vous ne mettez pas Sarah Knafo?
13: Non. Non, je ne mets pas Sarah Knafo. Je ne mets pas Sarah Knafo.
0: Éric Tegner.
5: Est-ce qu'Édouard Philippe, votre candidat, n'est pas dans le fond l'homme des petits accommodements raisonnables avec l'islam, finalement le successeur d'Alain Juppé, vous savez, l'homme de l'identité heureuse, quand on voit que Édouard Philippe finalement dit d'un coup, il y a quelques mois, j'aime pas le voile, une sorte de déclaration d'ailleurs un peu outrancière, je trouve, et que ensuite quelques mois après, il dit finalement que Marine Le Pen est une populiste parce qu'elle souhaite interdire le voile. Moi, j'ai du mal à comprendre, c'est-à-dire que dans le fond, quand on parle de l'abaya et que même on vous entend, on sent que le sujet, ce n'est pas uniquement la laïcité, c'est la place de l'islam. C'est-à-dire le fait, et vous l'avez dit vous-même, que certains vont porter l'abaya et le kamis dans un objectif de revendication. Le voile, dans le fond, est-ce que ce n'est pas la même chose? Et accepter cela dans l'espace public, est-ce que ce n'est pas justement se dire on fait un accommodement raisonnable, il y a des millions de musulmans sur le territoire français, il est l'heure de s'adapter?
13: Le problème sur l'espace public, on pourrait en parler pendant longtemps, puisque les jurisprudences sont nombreuses et les textes sont assez clairs. Dans l'espace public, c'est pas un service public, c'est pas le lieu d'exercice d'un service public. Le problème, c'est que si vous faites une distinction entre l'imam, le rabbin ou le curé, là vous portez atteinte au principe fondamental de la laïcité.
0: Ce qui n'est pas prévu.
13: Mais la réalité, c'est que demain, moi je suis très heureux de voir Monseigneur le cardinal Boustillot se balader dans les rues d'Ajaccio avec sa tenue de franciscain.
5: Oui,
13: ça ne pose aucun problème.
5: On ne parle pas de ça. Celui qui est un religieux.
13: Ça pose aucun problème.
5: Celui qui mélange, c'est François Bayrou, qui met sur le même plan les femmes voilées et les religieuses. Ça, c'est tout mélangé entre des gens qui se consacrent à Dieu et qui se consacrent pour cela et laïcs.
13: Mais encore une fois, je pense que vous pouvez avoir une porte ouverte à travers cela. En revanche, moi je le dis, la position qui est la mienne, dans le cadre d'une mission de service public, d'un exercice de service public, d'une sortie scolaire, à un moment de quelque chose qui a trait à la chose publique, à la res publica, il ne doit pas y avoir de port, de signe distinctif religieux.
5: Et est-ce que, formulé autrement,
6: dernière question.
5: Qu'est-ce que, selon vous, penseront les Corses le jour où il leur arrivera la même chose qui se passe aujourd'hui à Roubaix, qui se passe dans le 93, si un jour, en Corse, il y a des territoires où on ne voit que des femmes voilées? Qu'est-ce que les habitants de Corse vous diront, vous, comme ancien maire de l'Ajaccio, et est-ce que vous tiendrez le même discours à ce moment-là?
13: Mais vous êtes en train de me faire passer pour ce que je ne suis pas, et votre procédé est assez désagréable. Est-ce que je viens de vous dire que je souhaitais que les femmes en Corse soient voilées? Je n'ai jamais dit ça. Et je vous ferai remarquer que souvent chez moi, nous sommes beaucoup plus en capacité d'intégrer. Et voyez-vous, dans ma région, dans ma ville, les personnes venant notamment de l'immigration maghrébine, souvent ont plutôt l'accent corse qui ressort. Parce que c'est une autre manière peut-être que d'accueillir celles et ceux qui viennent. Et moi, ce que je souhaiterais, c'est qu'effectivement, nous soyons en capacité de pouvoir davantage accueillir celles et ceux qui sont de ces convictions. Moi, j'ai aucun problème avec l'islam en lui-même. J'ai des amis qui sont de confession musulmane. Ils sont totalement intégrés. Mais en revanche, en Corse comme ailleurs, je ne souhaite pas voir un mode de vie marqué par notamment le port de signes distinctifs qui différencie de trop celles et ceux qui vivent au sein de la République et d'espace public.
6: Sauf les religieux, évidemment, puisque c'est
13: bien
6: leur
13: job. Oui.
6: Et ben, ça méritait d'être clarifié. Merci beaucoup, Laurent Marcangeli. 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
6: 18h47, Maëlle.
25: Les salariés de la Tour Eiffel en colère. Le monument est resté fermé aujourd'hui en raison d'un mouvement de grève. Objectif, dénoncer la mise à l'écart du personnel féminin samedi pour la visite d'une délégation religieuse hindoue. Le maire de Paris, Emmanuel Grégoire, promet de lancer une enquête dans les plus brefs délais. Jean-Luc Mélenchon, visé par une plainte pour racisme anti-blanc, c'est une information Europe 1. L'Alliance Générale contre le racisme et pour le respect de l'identité française et chrétienne dénonce des propos tenus en mars dernier lors d'une conférence du leader insoumis. Il avait alors décrit son public comme tout blanc, tout moche. Un adolescent de 17 ans présenté en ce moment à un juge d'instruction en vue d'une mise en examen pour homicide routier. Il se trouvait au volant d'une voiture de location samedi dernier sans permis quand il a percuté un autre véhicule à Lers dans le Nord. L'une des passagères, une jeune femme de 19 ans, est décédée. Et puis Friedrich Merz écarte toute démission malgré la débâcle de son parti, la CDU, hier lors d'une élection régionale en Saxe-Anhalt dans l'Est de l'Allemagne. Le chancelier se dit dans le même temps profondément choqué par la large victoire de l'AFD. Le parti de droite nationaliste est en mesure de gouverner son premier Länder après avoir recueilli 44% des voix.
6: Merci Maël Hassani. Les débats d'Europe 1 Soir reprennent dans un instant. A tout de suite.
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6: Toujours avec Éric Tegner et Georges Fenech pour évoquer l'actualité. Jean-Luc Mélenchon visé par une plainte pour racisme anti-blanc. Souvenez-vous, le 18 mars dernier, lors d'une conférence, voici ce qu'il disait.
17: Ah, pas de bol. Ils ont le front de me dire que non, pas du tout. C'est les Goths qui ont inventé les arcs brisés. Mais ça va pas, les Goths, ils étaient juste capables de briser les arcs. C'est tout ce qu'ils savent faire. Mais c'est tout. Et non, le reste, la science, elle est venue, mais pourquoi, a priori, ça serait nul? Je veux dire, il a même bien fallu qu'il y en ait un jour, un ou une, qui se mette debout sur ses pattes, à l'autre bout du continent africain, pour qu'à la fin, ici, vous soyez en train de faire les malins, tout blanc, tout moche que vous êtes. Bon, alors...
6: Tout blanc, tout moche que vous êtes, racisme anti-blanc, et oui, ça existe, c'est pas un principe fumeux, et d'ailleurs, c'est repris, puisqu'une plainte a été notifiée à Jean-Luc Mélenchon par le président de la GRIF, Yann Bali, qui était mon invité tout à l'heure sur CNews.
27: Un climat général de racisme anti-blanc, d'indigénisme à LFI, et avec la GRIF, nous avons souhaité porter plainte pour mettre fin à ce climat délétère, parce que tout cela entraîne des conséquences. Il n'y a pas une semaine où on ne parle pas de propos, d'actes anti-blancs. La semaine dernière, c'était pour Léon Marchand, qui avait simplement dit qu'il ne voulait pas prendre parti dans la course à la présidentielle et qui s'est fait immédiatement assaillir d'insultes de sales blancs, etc. Et puis ça peut aller jusqu'au drame de la mort de Thomas Crépol. Donc ça suffit. Maintenant, le racisme anti-blanc assumé et décomplexé de LFI, ça suffit, il va falloir que M. Mélenchon et ses amis en répondent devant les tribunaux.
6: Yann Bali, le président de l'Alliance conférence générale contre le racisme et pour le respect de l'identité française et chrétienne, Eric Tegner.
0: Ben, c'est une très bonne chose. Parce que, vous savez, ça fait une quarantaine d'années qu'on a des associations subventionnées comme SOS Racisme qui passent leur temps à porter plainte dès que vous osez faire un lien entre immigration et insécurité, mais qui cachent évidemment, qui se voilent les yeux lorsqu'il y a du racisme anti-blanc. Et donc, je pense que c'est important d'être dans une logique de rééquilibrage. Parce que ce qu'est en train de faire Jean-Luc Mélenchon, finalement, c'est en train de créer un racisme d'atmosphère. C'est-à-dire qu'il va se défendre en expliquant que finalement, c'était de l'humour, que c'était de la blague. Sauf qu'il oublie de savoir qu'il y a des gens qui se font tabasser, des gens qui se font tuer, en raison de ce racisme. Et j'ai envie de vous dire, c'est même malheureux qu'on soit obligé de préciser racisme anti-blanc. Pourquoi est-on obligé de le faire ? Normalement, on devrait se contenter de dire racisme. Mais parce que ça n'est pas pris en compte, pas suffisamment par les juges et par la justice. Mmh. C'est ça le problème. On n'est pas simplement dans un débat éditorial parce que ça nous fait plaisir, mais parce qu'on veut que lorsque quelqu'un est attaqué pour sa couleur de peau parce qu'il est blanc, qu'il y ait une circonstance aggravante. Et donc que potentiellement ça fasse éviter de nombreux drames qui arrivent.
6: Mais parce que aujourd'hui, vous avez effectivement des observateurs qui vous disent mais le racisme, il faut que ce soit racisé. Ouais. Comme si la race blanche n'était pas racisée. Alors sur le continent européen et de surcroît en France, ça n'est effectivement pas racisé. Vous allez dire aux États-Unis par exemple, si vous êtes blanc, vous êtes caucasien. Alors caucasien en France, bah on sait pas ce que c'est, mais effectivement aujourd'hui, il y a quelque chose d'assez bancal puisque vous n'êtes pas racisé en étant blanc, Georges Fenech.
1: Moi, j'aime bien toujours rappeler aussi que la notion de race, il n'y en a qu'une. Hein, c'est la race humaine.
6: Humaine.
1: C'est la loi qui le dit. Hein. Ouais. Ceci dit, on voit bien qu'il y a effectivement une forme d'ostracisme, de racisme, disons-le, pour des couleurs différentes. On est blanc, on est noir, on est métissé, etc. Qu'il y ait, et je crois qu'Éric Tegner a raison de se réjouir, qu'il y ait une association qui se préoccupe aussi de défendre les Blancs qui sont victimes de racisme. C'est vrai que SOS Racisme, moi je n'ai pas le souvenir qu'il y ait eu une seule plainte pour racisme anti-blanc. De même que, sur un autre terrain, mais très proche, la Ligue des Droits de l'Homme. La Ligue des Droits de l'Homme, on sait très bien de quel côté elle est, sont des associations qui sont uniquement en grande partie financées par de l'argent public, d'ailleurs en grande partie. Hein.
6: Je ne pense pas qu'il y ait des mécènes non plus privés.
1: Mais qu'il y ait une association de droite qui vienne... C'est très très bien, ça rééquilibre. Ça ne devrait pas être... SOS Racisme doit défendre tous les racismes. Malheureusement, ça n'est pas le cas. Et la Ligue des Droits de l'Homme, il faudrait bien aussi trouver un pendant. Parce que la Ligue des Droits de l'Homme, elle est toujours positionnée du côté de l'étranger, du côté du détenu, du côté du criminel. Enfin, il y a un problème. Donc je pense que là, il y a un sursaut dans la société de gens qui ont dit, il y en a marre, le racisme anti-blanc, il existe, et il est reconnu par la jurisprudence.
6: Encouragé, parce que c'est très peu dans la bouche du gouvernement. La dernière que j'ai en date, alors il y a Aurore Berger bien sûr, mais il y a aussi, je me souviens à l'époque, c'était une des premières à l'avoir dit sur nos antennes, c'était Sophie Primas qui était porte-parole du gouvernement, et dans un grand rendez-vous, un dimanche, elle dit, bah oui, ça existe. Et d'ailleurs, elle disait, ma fille... On a fait les frais du côté de Versailles, elle a été agressée.
0: Mais elle était courageuse parce que ça fait partie des voix qui sont quand même assez faibles d'une certaine façon au sein du Bloc central. Mais je vais vous dire, moi il y a une vingtaine d'années, c'était début des années 2000, j'ai un grand frère qui était au collège, en classe de 4e, il s'est fait tabasser devant 200 élèves de l'école, à la sortie de l'école, par des Français d'origine maghrébine qui l'ont insulté de sale blanc en le tabassant. Et je vais vous dire, on les a fait condamner notamment à des TIG, etc., de la prison avec sursis, mais à aucun moment même mes parents se sont dit on va porter plainte pour racisme. C'est-à-dire qu'à l'époque, de toute façon, on allait presque culpabiliser d'expliquer que, en fait, dans le fond, c'est si on se faisait traiter de sale blanc, c'est peut-être qu'on l'avait bien mérité. Et donc, on n'osait pas en parler à ce moment-là. Mais ça, c'est quelque chose qui existe depuis tant d'années, ça n'est pas uniquement récent.
6: Il y a un tournant en tout cas, et effectivement on en parlera dans les semaines qui viennent, j'en suis sûr. On verra où cette plainte aboutit aussi.
1: Oui, parce que n'oubliez pas qu'il y a aussi encore l'affaire Crépol qui est encore en suspens.
6: Où les juges avaient requalifié.
1: Requalifié, mais il y a eu un appel du parquet.
6: Bien sûr.
1: C'est pas fini encore.
6: Hein. C'est pas fini. Ouais. On aura l'occasion d'en reparler. Merci beaucoup Georges Fenech. Merci à vous Eric Tegner. Dans un instant, le journal de 19h et juste après, un autre invité politique. Il est ministre délégué auprès du ministre de l'Intérieur. C'est Jean-Didier Berger. À tout de suite.
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3: Comme tous les lundis, dans quelques minutes, nous allons retrouver Yves de Risbourg en compagnie d'un nouvel invité pour parler énergie et décarbonation des territoires avec Antargaz.
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6: Année présidentielle oblige. Beaucoup de politique dans Europe 1 Soir. Dans un instant, le ministre délégué au ministre de l'Intérieur, Jean-Didier Berger, est mon invité. Ça sera juste après votre journal. Bonsoir Maëlle Assemi.
25: Bonsoir Pierre. Bonsoir à tous.
6: 19h sur Europe 1.
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6: Et pour commencer ce journal, cette information Europe 1, Jean-Luc Mélenchon visé par une plainte pour racisme anti-blanc.
25: L'Alliance Générale contre le racisme et pour le respect de l'identité française et chrétienne dénonce des propos tenus en mars dernier lors d'une conférence. Le leader insoumis décrivait alors son public comme tout blanc, tout moche. Les détails dans les prochaines minutes. Les arnaques aux faux conseillers bancaires se multiplient, plus 34% en l'espace d'un an, plus de 500 millions d'euros soutirés aux victimes. La Banque de France sonne l'alerte, vous l'entendrez. Dans ce journal également, 5000 étoles liturgiques fabriquées en un temps record. La prouesse de 4 entreprises rouennaises à quelques jours de la visite du pape en France.
6: La tendance météo, Marlène Duret.
45: La canicule s'étiole. L'alerte orange dans les 6 départements du sud prendra fin à 6h demain matin. Les températures commencent à baisser avec l'arrivée d'une perturbation par la Manche.
6: A tout à l'heure pour la météo complète.
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6: Mais tout d'abord, Maël, ce drame dans la petite commune de Lair, dans le Nord.
25: Romane, une jeune femme de 19 ans, est décédée à la suite d'un accident de la route survenu samedi. Elle se trouvait dans un véhicule percuté de plein fouet par une autre voiture louée par un adolescent sans permis. Les habitants de Lair se sont choqués, mais aussi très en colère. Le reportage du correspondant d'Europe 1 dans le Nord, Maximilien Carlier.
0: Au pied d'un poteau électrique, des dizaines de roses et de bougies. À côté d'un portail complètement arraché, il y a des photos de Romane avec ses amis. On voit le visage de cette jeune fille de 19 ans, grand sourire, les yeux bleus, les cheveux châtains. Des habitants émus viennent se recueillir.
1: On ne peut pas s'imaginer des choses pareilles.
2: Je ne peux pas comprendre qu'un enfant, oui, parce qu'à 17 ans, c'est encore des enfants, puisse être au volant d'une voiture et rouler à cette vitesse.
0: La jeune fille venait de prendre la route avec sa mère quand elle a été percutée de plein fouet par une voiture surpuissante de type Golf, plaque d'immatriculation suisse. À bord, deux mineurs, deux lycéens de 17 ans. Le conducteur sans permis a loué ce véhicule sous une fausse identité. Jérémy Rotsar, le maire de Lers.
3: Un jeune alors qui s'est fait passer pour son frère, qui lui a le permis et qui est majeur. Il a loué cette voiture depuis soit la veille ou l'avant-veille, oui. C'est des jeunes qui faisaient des snaps à 150 km/h.
0: Sur une route limitée à 30 et considérée comme accidentogène par l'édile et les riverains, la mère de la jeune fille et une habitante percutée lors de la collision alors qu'elle était dans son jardin sont toujours hospitalisées dans un état grave. À Lers, Maximilien Carlier, Europe 1.
25: Un psychologue de la région de Nancy mis en examen fin juin pour des agressions sexuelles sur au moins 6 de ses patientes, annonce du parquet de Chaumont aujourd'hui. Et c'est justement pour lutter contre toutes les formes de violences sexuelles qu'une proposition de loi intégrale est examinée depuis aujourd'hui en commission spéciale à l'Assemblée. Des manifestations sont organisées ce soir devant plusieurs tribunaux de France pour soutenir ce texte.
6: C'est une information qu'Europe 1 vous divulguait à la mi-journée. Jean-Luc Mélenchon visé par une plainte pour racisme anti-blanc.
25: Une plainte déposée ce week-end par l'Alliance Générale contre le racisme et pour le respect de l'identité française et chrétienne. Bonsoir William Molinier.
4: Bonsoir Maël, bonsoir à tous.
25: La Griffe dénonce des propos tenus par le leader insoumis en mars dernier.
4: Oui, le 18 mars précisément, Jean-Luc Mélenchon était en direct lors d'une conférence diffusée sur YouTube et il disait ceci.
5: Il aurait même bien fallu qu'il y en ait un jour un ou une qui se mette debout sur ses pattes à l'autre bout du continent africain pour qu'à la fin ici vous soyez en train de faire les malins, tout blanc, tout moche que vous êtes.
4: Tout blanc, tout moche que vous êtes, des propos qui relèvent du racisme anti-blanc pour la Griffe, l'Alliance Générale contre le racisme et pour le respect de l'identité française et chrétienne, Yann Bali, son président.
7: On ne peut plus laisser passer des paroles de responsables politiques comme Jean-Luc Mélenchon, qui tient des propos qui sont réprimés par la loi et qui, selon nous, peuvent être incitatifs pour des esprits faibles ou des esprits excités à passer à l'acte verbalement ou encore pire, physiquement.
4: La plainte vise directement Jean-Luc Mélenchon pour injure publique envers un groupe de personnes en raison de l'appartenance à la race. Elle a été déposée samedi dernier devant le doyen des juges d'instruction du tribunal judiciaire de Paris. La Griffe s'est constituée partie civile.
25: Les informations Europe 1 de William Molinier. Jean-Luc Mélenchon accusé par Marine Le Pen d'être devenu, je cite, le sous-traitant de l'idéologie islamiste. La candidate RN à la prochaine présidentielle dénonce la volonté de LFI d'autoriser à nouveau le port de l'abaya dans les écoles. Cette tenue traditionnelle musulmane est interdite en milieu scolaire depuis la rentrée 2024. Revenir dessus serait une trahison de la laïcité, estime de son côté le patron d'Horizon, Édouard Philippe. Le Premier ministre tente de calmer les esprits autour des projets de nouvelles taxes dans le prochain budget de l'État. Les fuites qui circulent ne sont ni des annonces ni des ballons d'essai du gouvernement, assure Sébastien Lecornu, qui souligne que les arbitrages ne seront dévoilés qu'une fois rendus. L'idée d'une surtaxe de l'épargne salariale avait notamment été évoquée ce matin par le ministre de l'Économie, Roland Lescure.
6: Soyez très prudent si vous recevez prochainement un appel d'une personne se présentant comme un conseiller bancaire.
25: Oui, il pourrait s'agir d'une tentative d'escroquerie. Ce piège est de plus en plus fréquent, il fonctionne. Le nombre de victimes est en forte hausse, Barthélémy Philippe.
8: Oui, en 2025, le montant total des fraudes par manipulation a atteint 516 millions d'euros, en hausse de 34% sur un an. Le plus souvent, les victimes sont piégées par des escrocs qui se font passer pour leurs conseillers bancaires, explique Julien Lassalle, directeur adjoint de la surveillance des paiements à la Banque de France.
9: Le fraudeur va collecter des informations sur sa victime par des campagnes de hameçonnage, par des faux sites marchands aussi, et puis va ensuite passer à de la manipulation directe. Le fraudeur a obtenu un numéro de carte. Il va va commencer à tenter de faire des paiements avec cette carte. Ça va générer des alertes sur le téléphone du client. Le fraudeur va immédiatement appeler le client en lui disant « Je suis le centre antifraude de votre banque. J'ai noté qu'il y avait un certain nombre d'opérations frauduleuses en cours et je vais vous aider à les arrêter. » La victime va réaliser un certain nombre de manipulations à la demande de ce faux conseiller bancaire. Ce qu'elle est en train de faire concrètement, c'est de valider les paiements frauduleux et pas de les arrêter.
8: Face à l'ampleur du phénomène, l'Observatoire de la sécurité des moyens de paiement appelle les banques à poursuivre et amplifier les actions de sensibilisation, notamment sur les réflexes à adopter face à un appel téléphonique frauduleux. Votre conseiller bancaire ne vous demandera jamais un code de carte bleue ou un mot de passe, ni même de faire un virement sur un compte sécurisé.
25: Les explications de Barthélémy Philippe pour Europe 1. À l'étranger, le chancelier allemand refuse de démissionner malgré la lourde défaite de son parti, la CDU. Hier, lors de l'élection régionale en Saxe-Anhalt, dans l'est du pays, Friedrich Merz se dit profondément choqué par la victoire triomphale de l'alternative für Deutschland, l'AFD, parti de droite nationaliste auquel il ne manque que 3 sièges pour gouverner la région. Des négociations sont en cours, notamment avec une formation d'extrême-gauche pro-russe. La Russie qui n'exclut pas une reprise des pourparlers avec Kiev et les États-Unis pour mettre un terme au conflit en Ukraine, même si aucune date n'est avancée à ce stade. Déclaration du porte-parole du Kremlin après un week-end marqué par la visite des négociateurs américains dans les deux pays belligérants. Des progrès substantiels réalisés à cette occasion, selon l'émissaire de Donald Trump, Steve Witkoff. L'effort de guerre de l'Ukraine soutenu désormais quasi exclusivement par les Européens. Le vice-président du RN, Louis Alliot, suggérait la semaine dernière de couper le robinet des aides à Kiev dans un contexte de disette budgétaire. Pensez-vous que la France doit cesser de financer l'Ukraine? C'était la question du jour sur Europe1.fr et l'application Europe 1. Vous répondez non à 52%.
6: Il est 19h07 sur Europe 1. L'Église de France lance un appel aux dons aujourd'hui pour financer la visite du pape dans l'Hexagone à la fin du mois.
25: Les besoins sont estimés à 27 millions d'euros. Les fidèles sont appelés à la mobilisation et les artisans aussi. Exemple à Roanne dans la Loire où des entreprises fabriquent en un temps record 5000 étoles liturgiques destinées aux prêtres et aux diacres pour les messes prévues à Paris, à Lourdes et à Metz. Le reportage du correspondant d'Europe 1 en Auvergne-Rhône-Alpes, Jean-Luc Boujon.
10: Là, je vais piquer tout le tour de l'étole.
11: Voilà un mois et demi que les machines à coudre de cet atelier fonctionnent à plein régime. Il faut tout simplement que la confection des 5000 étoles soit terminée cette semaine. Une véritable course contre la montre, raconte Valérie Giroudon, patronne de l'atelier.
12: Au début, on n'arrivait pas à atteindre un certain rendement. Il fallait qu'on arrive à en faire au moins 300 par jour. Et les premiers temps, on en faisait 80, donc là, c'était un peu dur.
11: Car la commande n'a été passée que fin juin par la Conférence des évêques de France, qui a également défini l'aspect des étoles, expliquait Rick Boel, président des tissages de Charlieu.
13: Elles sont toutes unies, beiges, avec une croix bleue, avec des rameaux. On a fait ça avec la technique du jacquard, qui permet de faire les dessins directement sur le métier à tisser, avec les croisements de fils. Ça nous a permis d'être beaucoup plus rapide, et on a pu tisser ça en une semaine.
11: Une mobilisation de tous ici donc, et pour le repassage final, une centaine de paroissiennes se sont portées volontaires à l'image de Gérard.
14: Là, j'ai fini déjà la moitié. Je me suis dit, je vais donner une petite contribution à la visite de notre pape, mais je pense déjà à cette visite.
11: Pendant que vous repassez.
14: Voilà.
11: Et à coup sûr, ce sera une grande fierté pour Eugénie d'apercevoir les étoiles sur les épaules des prêtres lors des messes de la fin du mois. Rohan, Jean-Luc Boujon, Europe 1.
25: Et puis cette année est-elle enfin la bonne pour Kylian Mbappé? La star du football français se montre plutôt confiant quant à la possibilité de décrocher en 2026 le premier ballon d'or de sa carrière. J'ai marqué l'histoire cet été dans la compétition la plus prestigieuse du sport mondial, souligne aujourd'hui l'attaquant du Real Madrid au sujet de son record historique de buts marqués en Coupe du Monde.
6: Merci Maël Hassani. Le temps pour demain, Marlène Duret, comme prévu, les températures. Les températures vont baisser cette semaine.
45: Effectivement, ça commence demain. Les températures devraient même chuter assez nettement mercredi, puisque les maximales repasseront sous les moyennes de saison. On va perdre jusqu'à 10 degrés en 2 jours. Perpignan passera par exemple de 34 aujourd'hui à 24 mercredi. Et Paris, qui affichait 29 degrés cet après-midi, redescendra à 21 mercredi. Alors justement, coup d'œil sur ces températures qui amorcent une baisse par l'ouest. 18 pour Cherbourg, 20 degrés à Rouen, 21 à Amiens. Il fera 22 à Laval, 25 à Paris et à Tours demain après-midi, 27 à Tarbes, 28 à Guéret, 3 à Auxerre, 30 à Agen et Istres, 31 à Nancy, 32 à Cahors, 33 à Clermont-Ferrand, 34 à Carcassonne, Lyon, Montélimar, 35 à Strasbourg et jusqu'à 36 quand même à Valence. Quant à cette perturbation qui arrive, eh bien elle va arroser progressivement les régions situées à l'ouest d'une ligne reliant Royan à Lille. Demain, petite bascule du vent en Bretagne à la mi-journée. Les rafales pourront atteindre les 100 km/h sur la partie sud de la pointe bretonne. Perturbation qui, en continuant d'avancer demain soir, va rendre le temps de plus en plus instable dans dans certaines régions. C'est-à-dire qu'il y a des averses orageuses qui vont circuler demain soir. D'abord des Pyrénées-Orientales à l'Aude vers la Provence-Alpes-Côte d'Azur autour de minuit. Et dans le même temps, toujours demain soir, d'autres averses orageuses qui se produiront sur la partie est de Rhône-Alpes et qui remonteront avant minuit jusqu'en Franche-Comté et dans le sud de l'Alsace.
6: Merci Marlène Duret. 19h11, une courte pause et dans un instant, Jean-Didier Berger, le ministre délégué auprès du ministre de l'Intérieur et l'invité d'Europe 1 Soir.
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17: 19h15, Maëlle Hassani.
18: La Tour Eiffel est fermée aujourd'hui en raison d'un mouvement de grève. Les salariés protestent contre la mise à l'écart du personnel féminin samedi à l'occasion de la visite d'une délégation religieuse hindoue. La société d'exploitation du monument reconnaît qu'une demande de limitation des interactions avec les femmes a été formulée et qu'elle n'aurait pas dû être acceptée. Loïc Le Priol soutient qu'il a tiré sur Federico Martín Aramburu pour se défendre lors d'une bagarre à Paris dans la nuit du 18 au 19 mars 2022. Le procès de ce militant d'ultra-droite pour l'assassinat de l'ancien rugbyman argentin. C'est ouvert aujourd'hui devant la cour d'assises de Paris. Le verdict est attendu le 25 septembre. Le soldat de la Légion étrangère française, retenu en otage pendant un mois par des guerrieros colombiens, est parvenu à échapper à ses ravisseurs jeudi dernier. Cet homme s'est enfui à pied avant de marcher seul dans la nature pendant 4 jours pour atteindre un poste de police. Il reste en Colombie à ce stade sous protection contre d'éventuelles représailles. Et puis l'Église de France lance un appel aux dons pour financer la visite du pape dans le pays à la fin du mois. Le budget est estimé à 27 millions d'euros. Rendez-vous sur le site pape-france.com pour participer.
17: Merci beaucoup. Le pape a un site internet. Comme ça, on peut participer.
18: Absolument.
17: Merci Maëlle Hassani.
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17: Jusqu'à 20h avec Joseph Massescaron. Bonsoir Joseph.
6: Bonsoir.
17: Bonsoir Jean-Michel Salvatore.
6: Bonsoir Pierre.
17: Notre invité politique ce soir, il est ministre délégué au ministre de l'Intérieur. Bonsoir Jean-Didier Berger.
11: Bonsoir à tous.
17: Merci d'être avec nous. D'abord, cette plainte formulée par l'Alliance Générale contre le racisme et pour le respect de l'identité française et chrétienne envers Jean-Luc Mélenchon pour ses propos du 18 mars dernier où il avait dit devant l'Assemblée qu'il écoutait, tout blanc, tout moche que vous êtes, est-ce que cette

0: plainte a une chance d'aboutir et est-ce qu'elle a, au niveau de l'intérieur, un retentissement ?
1: Écoutez, le ministre délégué à l'intérieur que je suis ne va pas se substituer à la justice et vous dire si cette plainte va aboutir ou non, nous le verrons. Ce que je constate, c'est qu'il y a des candidats, des partis qui mettent de l'huile sur le feu, qui tiennent des propos qui sont des propos qui manifestement ne passent pas les choses et ne participent pas à la concorde nationale. Et mon rôle, notre rôle, celui de tous les élus responsables, c'est de faire en sorte que notre pays se rassemble et non pas qu'il se divise. Donc ces propos qui sont des propos de division, je les condamne tout au moins sur le plan politique.
0: Mais est-ce que sur le plan politique et dans votre portefeuille, vous qui vous occupez de la sécurité des Français au ministère de l'Intérieur, est-ce qu'il y a un danger à ce que, effectivement, il y ait de plus en plus d'invectives de racisme anti-blanc?
1: Mais toutes les formes de racisme, y compris celles que vous mentionnez, le racisme anti-blanc, sont à condamner et moi je les condamne toutes, sans exception.
0: Donc on est d'accord pour dire que le racisme anti-blanc n'est pas juste une légende, ça existe vraiment.
1: Je constate que cette circonstance a pu être retenue par la justice, donc
0: dans l'affaire de Crépole.
1: Je le constate comme vous, quoi qu'on en pense.
0: Vous avez vu que le parquet avait fait appel aussi.
1: Ce que je constate, c'est que le racisme, il a mille visages, et qu'on peut tous être, à un moment ou à un autre, victimes de formes de racisme selon les circonstances, selon l'endroit où on se trouve et selon les personnes avec qui on se trouve. Donc mon rôle, celui de tout le gouvernement, celui du Premier ministre Sébastien Lecornu et du ministre de l'Intérieur Laurent Nunez, c'est de faire en sorte que partout où on se trouve et quelles que soient les circonstances, on soit respecté dans notre pays qui est, de par sa devise, de par son histoire, un pays où on doit être respecté et on doit être protégé de toute forme de racisme.
0: Et un pays où on doit être en sécurité. Jean-Michel Salvateur. Oui.
2: Alors justement, est-ce qu'au ministère de l'Intérieur, vous observez une augmentation des actes de racisme anti-blanc ? Est-ce que c'est quelque chose que vous voyez, que vous mesurez ? Et est-ce que vous constatez qu'il y a une augmentation, notamment depuis Crépole, par exemple ?
1: Je n'ai pas le chiffre s'agissant de ce sujet exactement, mais ce que je sais, c'est que oui, bien sûr, les atteintes aux personnes s'agissant des actes de racisme, des actes d'antisémitisme également, sont malheureusement en augmentation, parfois même en forte augmentation.
2: Et tout, non, mais là, je vous parle du racisme anti-blanc.
1: C'est pour ça que je vous réponds très directement, je n'ai pas le chiffre concerné. Je suis pas sûr qu'il existe une statistique, mais je crois pas qu'on trie les actes de racisme par type de racisme, fort heureusement, parce que je ne crois pas qu'il y ait de classement.
3: Pardonnez-moi de vous interrompre, je remarque quand même que vous liez spontanément
0: Joseph Massesquer
3: le racisme anti-blanc et l'antisémitisme.
1: Non,
3: il y a des liens entre les deux, il y a des passerelles.
1: Je ne lis pas, je fais en sorte
3: c'est ce que
1: simplement.
3: Vous venez de faire, excusez-moi.
1: Non, mais c'est pas parce que on souligne qu'il y a plusieurs choses qui existent, qu'on les lit les unes aux autres. Vous pouvez, mais je pense que vous êtes aussi un amoureux de la logique, donc je m'étonne que vous puissiez faire vous-même un lien sans que je l'ai fait. Ce que je constate, c'est que dans notre pays, il y a une montée du racisme, une montée de l'antisémitisme. Parfois, on peut avoir des actes qui sont doubles, des actes de racisme et d'antisémitisme, mais dans les mêmes discours tenus par les mêmes personnes. Mais ce qui nous intéresse, nous, au ministère de l'Intérieur, c'est de faire en sorte.
3: Parce que vous
1: ce qui nous intéresse, vous pensez au même fait que moi, aux mêmes personnes que moi.
0: Vaut mieux nommer les faits et les gens.
1: Je vous laisse la responsabilité de nommer.
0: Bah non, puisque c'est vous qui parlez.
1: Moi, ce que je vous dis, c'est que notre rôle.
3: J'ai toujours dit qu'il fallait mieux désigner.
1: Notre rôle, c'est de faire en sorte que dans ce pays, on puisse être respecté, quelle que soit son origine, quelle que soit sa religion, quelle que soit son opinion, et que personne ne soit discriminé en raison de telle ou telle appartenance ou de telle ou telle sensibilité.
0: Jean-Didier Berger, vous avez dit, on fait patrie et heureusement. Alors, ça peut être, j'entends bien votre expression pour dire, on n'est pas là, tout le monde est à égalité en droit et en fait, puisque c'est dans les principes même de notre Constitution, c'est pas le sujet. Mais est-ce que, aujourd'hui, avec les techniques modernes, et est-ce que pour un ministère aussi important que le ministère de l'Intérieur, ça ne serait justement pas intéressant, même si, par exemple, vous n'auriez pas le droit de me le dire ici sur une antenne nationale, mais pourquoi est-ce que vous n'auriez pas la possibilité, justement, de faire du tri et justement de savoir quelle population est touchée plus par le racisme ou pas.
1: Mais je vais vous dire pourquoi. Parce que nous, notre objectif, ce n'est pas de trier les gens en fonction de leur couleur de peau, en fonction de leur religion, en fonction de leur sensibilité. C'est de faire en sorte de considérer que tous les Français sont à égalité. Et donc, on ne fait pas de hiérarchie entre les formes de racisme.
0: Je vous demande pas de faire de hiérarchie.
1: On ne fait pas de hiérarchie.
0: Je pense qu'il
1: y a beaucoup d'identités mêlées dans notre pays, que vous-même vous seriez bien en peine parfois de savoir si telle ou telle considération, tel acte de racisme est un racisme.
0: Donc on pourra jamais
1: concerne tel
0: quantifier
1: type, ou,
0: le racisme anti-blanc.
1: Écoutez,
0: en tout cas, pas au ministère de l'Intérieur.
1: En tout cas, ce qui il faut distinguer peut-être ce qui est possible de ce qui est souhaitable. Moi, ce que je souhaite, c'est que nous puissions lutter pied à pied contre toutes les formes de racisme. Et je pense que c'est ça qui intéresse nos compatriotes et pas autre chose.
2: Alors justement, mais dans l'absolu, lorsque vous entendez un homme politique parler d'homme tout blanc, tout moche, comment vous recevez cette phrase ? Est-ce que vous considérez que c'est un mot maladroit ? Ou est-ce que vous considérez que c'est un acte de racisme caractérisé ?
1: Est-ce que je considère que c'est une provocation politique qui nous oblige, qui vous oblige à en parler ? Et moi, ce que je voudrais dire, c'est que, voyez, Jean-Luc Mélenchon, il fait de la provocation sur tous ses thèmes. Il fait de la provocation pour que...
0: Y compris sur l'abaya,
1: y compris sur...
2: Non mais est-ce que c'est du même niveau que Epstein, par exemple.
1: Je dirais...
0: Ou Glucksmann,
1: comme ça avait été dit parfois, passionnément antisémite, comme ça l'avait été dit, pour que vous puissiez lui faire de la publicité. Et finalement, moi, ce que je voudrais mettre en cause, c'est pas, le côté condamnable de tel ou tel propos, c'est la sincérité de Jean-Luc Mélenchon, qui en fait fait tout ça par cynisme électoral, fait tout ça pour faire en sorte d'essayer de capter par communautarisme, par clientélisme électoral, une population qui est une population qui elle-même parfois se sent rejetée. Je pense à nos compatriotes musulmans qui eux se sentent parfois rejetés, qui se sentent mal aimés et qui... c'est ce qu'est faire Jean-Luc Mélenchon. En entendant ses propos, vont se dire ah ben il y a quelqu'un qui peut finalement peut-être porter un autre discours. Moi je me rappelle des propos que tenait Jean-Luc Mélenchon sur le voile. Maintenant il dit que ses propos étaient une terrible erreur. Est-ce que les Français ont envie de confier les clés du pays à quelqu'un qui commet de terribles erreurs ? Moi en tout cas, ça n'est pas mon cas.
0: Joseph Massescaron.
3: Oui, je reviens sur j'ai bien compris qu'il ne s'agissait pas de trier, mais on peut, en effet, en ayant une meilleure connaissance, à peu près s'adapter et donner le type de réponse qu'il faut. Parce que il est vrai que les personnes qui contestent la notion de racisme anti-blanc disent, par exemple, s'arrêtent au fait que le racisme tout court, on le constate par rapport parfois à l'emploi, parfois à la possibilité ou pas d'avoir un logement. Est-ce que vous savez, de quelle manière concrète se manifeste le racisme anti-blanc ? Est-ce que vous avez des idées dessus ?
0: Jean-Didier Berger.
1: Écoutez, je sais pas.
3: J'ai l'impression que... Question.
1: Non mais je comprends très bien vos questions, mais
0: ce sera la dernière sur le sujet.
1: Depuis le début de l'émission, vous voulez essayer d'entretenir ça. Moi, je pense que...
0: On entretient rien du tout, on peut des questions concrètes.
1: Je vous réponds très concrètement. Moi, pense que vous ne rendez pas service à la cause, parce que finalement, vous essayez, par vos questions, par la cause antiraciste, et notamment à ceux de nos compatriotes qui peuvent se sentir victimes de racisme, quelle que soit leur identité, parce que vous essayez de confronter certains types de racisme à d'autres. Nos compatriotes, ils sont au-dessus de ces considérations. Ils considèrent que dans notre pays, toutes les formes de racisme sont à condamner. Moi, j'ai été maire. Je suis sur le terrain tous les jours, toutes les semaines. Non, mais je pense que ceux qui sont victimes de discrimination se fichent pas mal de savoir s'il y a des statistiques qui leur permettent de hiérarchiser les racismes qui seraient en train de monter, ceux qui seraient en train de descendre. Ils en ont marre dans notre pays qu'on puisse confronter les Français les uns aux autres, opposer les Français les uns aux autres en raison de leur religion, de leur identité, de leur couleur de peau. Et nous, ce pourquoi on se bat, en tout cas C'est ce pourquoi je me bats au sein de ce gouvernement, c'est pour faire en sorte
0: Jean-Didier
1: que ce type d'accord,
0: vous l'avez déjà dit,
1: et qu'on arrête
0: pas le sujet,
1: confronter les Français les uns aux autres.
0: Vous avez vos questions, j'ai mes réponses. C'est Georges Marchais qui vous dit ça. Je reprends juste pour clôturer sur ce sujet, après on parlera d'autre chose, parce que la publicité arrive. Je pense que nous vous questionnons là-dessus, parce que pendant très longtemps, ça a été présenté, le racisme anti-blanc, comme une légende, comme quelque chose qui n'existait pas. Je parle pas de vous, je parle de d'autres opposants politiques, les vôtres également, qui disaient, en fait, non, pourquoi est-ce que vous me parlez de racisme anti-blanc ? Le racisme, il faut qu'on soit racisé. Et donc, si vous n'êtes pas racisé, donc si vous êtes blanc, ben, le racisme n'existait pas. Reprenez les éditoriaux sur certaines antennes du service public, reprenez des articles entiers
1: dans certains
0: journaux. Mais vous
1: admettrez qu'il est quand même, assez...
0: Et donc,
1: il est quand même assez surprenant.
0: Mais tout finalement, vous avez vu le changement de pied
1: de faire des procès d'intention à ceux que vous interviewez, comme si eux étaient porteurs des thèses que vous entendez combattre. Moi, je ne suis pas là pour défendre des thèses.
0: De quoi que ce soit,
1: je ne suis pas là pour défendre des thèses, pour m'opposer à des thèses. Je suis là pour rendre compte de l'action concrète du gouvernement pour faire en sorte que dans notre pays, on puisse éviter toute forme de discrimination.
0: Je vous ai posé la question tout à l'heure. Est-ce qu'on a un outil pour mesurer tel ou tel racisme ? Si vous m'avez répondu non,
1: et je vous ai répondu.
0: À autre chose.
1: Et je pense que c'est heureux parce que dans notre pays, on n'est pas là nous-mêmes pour commencer à comptabiliser les actes par type de couleur de peau. Parce que entre le blanc, le blanc crème, le blanc cassé, le blanc foncé, le noir foncé et le café au lait, je pense que vous-même, vous seriez bien en peine de faire des catégories. Et nos compatriotes, heureusement...
2: Tout blanc, tout moche, on voit très bien ce que ça veut dire quand même.
1: Mais je ne vous ai pas dit le contraire. Je vous ai dit à quel point je trouve que c'est une provocation détestable. Je vous ai dit à quel point je considère que c'est du cynisme électoral. Et je pense qu'on a largement fait le tour de la question.
0: 19h28, restez avec nous sur Europe 1.
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1: Pardon pour le retard, 19h30 de l'information, mais là c'est
23: dit. Des propos qui ne participent pas à la concorde nationale. Le ministre délégué auprès du ministre de l'Intérieur, Jean-Didier Berger, invité d'Europe 1 Soir, condamne la déclaration de Jean-Luc Mélenchon qui avait décrit son public comme tout blanc, tout moche lors d'une conférence en mars dernier. Le leader insoumis est désormais visé par une plainte pour racisme anti-blanc déposée par la Griffe. C'est une information Europe 1. Des rassemblements sont en cours ce soir devant les tribunaux de France, sur la place Vendôme à Paris, en face du ministère de la Justice également. Les manifestants expriment leur soutien à la proposition de loi intégrale contre les violences sexistes et sexuelles dont l'examen débute aujourd'hui en commission à l'Assemblée. Des cortèges du même type s'étaient déjà formés avant l'été dans le sillage de l'affaire Liana. L'émissaire de Donald Trump, Steve Witkoff, fait état de progrès substantiels au retour de ses visites en Ukraine et en Russie ce week-end. Le porte-parole du Kremlin n'exclut pas une reprise des pourparlers avec Kiev et Washington pour mettre fin à la guerre en Ukraine sans avancer de date à ce stade. L'Élysée évoque de son côté une nouvelle disponibilité russe à négocier. Et puis la tour Eiffel est restée fermée aujourd'hui, conséquence d'un mouvement de grève. Les salariés dénoncent la mise à l'écart du personnel féminin samedi lors d'une visite d'une délégation religieuse hindoue. La société d'exploitation du monument reconnaît qu'une demande de limitation des interactions avec les femmes a été formulée et qu'elle n'aurait pas dû être acceptée.
1: Merci Maëlle, à tout à l'heure.
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1: Toujours sur le plateau d'Europe 1, toujours dans le studio, je devrais dire, avec Joseph Massescaron et Jean-Michel Salvateur. Nous sommes avec le ministre délégué auprès du ministre de l'Intérieur, Jean-Didier Berger. Quand on regarde les sondages pour la future présidentielle, il y a une dynamique, bien sûr, qui est tirée par Marine Le Pen, puisqu'elle reste première devant tout le monde. Et derrière, il y a bien sûr Édouard Philippe, et puis il y a aussi la montée de celui dont on parlait juste avant la pause, c'est-à-dire Jean-Luc Mélenchon. Écoutez l'analyse du journaliste politique de CNews, Thomas Bonnet.
24: Édouard Philippe est le mieux placé à cette heure, mais ça me paraît encore très fragile, les écarts sont pas énormes. Il bénéficie aussi d'une forme de dynamique, même si je la trouve très légère, parce qu'il a enregistré le ralliement de Gérald Darmanin, par exemple. Je pense quand même que tout ça est très fragile, parce que Édouard Philippe ne propose pas grand-chose pour l'instant. Vous l'entendez pas proposer énormément de choses. Il s'oppose beaucoup, oui. Il s'oppose au LFI, il s'oppose au RN, mais on ne sait pas vraiment, lui, quel est son programme, qu'il nous avait pourtant promis massif. Et puis dans cette position-là, dans ce trio, hein, Retailleau, Philippe, Attal, je pense que d'être le premier n'est pas forcément la position la plus facile, paradoxalement, parce qu'en fait, vous allez être chassé par les deux autres.
1: Alors, l'histoire politique de la France est digne des montagnes russes les plus sévères. Jean-Didier Berger, vous venez d'une famille politique qui est celle des Républicains. Donc normalement, je ne sais pas s'il y a de la normalité en politique aujourd'hui, mais en tout cas, théoriquement, vous devriez soutenir Bruno Retailleau. Est-ce que vous êtes plutôt derrière Retailleau, derrière Attal, derrière Édouard Philippe? Et est-ce que vous souhaitez qu'il se départage? Et si oui, quand?
25: Bon, d'abord, je n'ai pas fait de choix pour le moment. Et je pense qu'en temps politique, les mois qui nous séparent de la présidentielle représentent à peu près deux éternités. Donc une éternité, c'est long, surtout sur la fin. Et une deuxième, c'est encore plus long. Donc on va prendre le temps de voir surtout les propositions des différents candidats. Ce que je souhaite, c'est qu'en tout cas, il y ait un rapprochement, une convergence, que ce soit des hommes ou des programmes surtout, pour faire en sorte qu'il y ait une unité en vue de l'élection présidentielle et qui nous permette de défendre le programme le plus efficace, le plus puissant, pour faire en sorte de régler les problèmes qui restent à régler dans notre pays. Il y a des choses qui ont été faites, tout n'a pas été réussi, mais il y a beaucoup de choses qui ont été faites, et je pense que l'élection présidentielle sera aussi une façon d'y revenir, mais il reste tellement à faire que se diviser, ça n'est évidemment pas la meilleure
0: en
25: solution
0: pour gagner. En attendant, dans le bloc central, vous critiquez les extrêmes. Hier, dans le grand rendez-vous, François Bayrou parlait de la tenaille du pire en parlant du RN et de LFI. Est-ce qu'en même temps, ça vous étonne ou est-ce que ça ne vous étonne pas que Marine Le Pen soit si loin dans les sondages?
25: Écoutez, moi, je le constate. Ce qui m'étonne, c'est qu'on puisse être condamné à plusieurs reprises et avoir encore un si haut étiage. Donc, il faut en tirer les conclusions. C'est que
0: pour l'instant, la justice
25: un certain nombre
0: de
25: nos compatriotes. Oui, mais c'est pas pour ça qu'elle n'a pas été condamnée à plusieurs reprises. Donc, je constate que les condamnations ne l'ont pas empêché, ne l'empêchent pas pour l'heure de se présenter. Mais je constate quand même que dans l'histoire de notre pays, il y a eu.
0: Vous avez des informations là-dessus ?
25: Non, pas du tout. Ce que je constate, c'est que simplement dans notre pays, il y a déjà eu, par le passé, des hommes et des femmes politiques qui ont été condamnés, et d'une façon qui a mis un terme à leur carrière politique, d'une façon qui a fait tomber la confiance de nos compatriotes. Et
0: là,
25: j'observe qu'en l'occurrence, dans les
0: médias...
25: C'est
0: ça qui vous étonne ?
25: Oui, c'est une première forme d'étonnement. Parce que moi, quand je confie mon portefeuille, quand je confie l'avenir de mes enfants à quelqu'un, je fais en sorte de choisir quelqu'un d'honnête. Voilà, quelqu'un qui n'a pas de condamnation de justice.
0: Considérer Marine Le Pen comme malhonnête ce soir.
25: Écoutez, en tout cas, c'est la justice qui a considéré qu'il y avait un souci tel que ça méritait condamnation. Donc, voilà, moi, c'est ma première forme d'étonnement. Deuxièmement, ça veut dire que nos compatriotes, ils considèrent que, pour l'heure, les solutions qu'on propose au niveau du bloc central ne sont pas suffisamment puissantes pour qu'ils puissent décider.
0: Et ça vous étonne aussi en tant que LR avant d'être dans une majorité ?
25: Vous savez, d'abord, moi j'ai toujours été de droite. Je suis toujours de droite, je n'ai pas changé. Aujourd'hui, je suis toujours LR, même si LR suspendu. J'observe qu'en d'autres temps, d'autres LR aujourd'hui à la tête du parti étaient aux responsabilités et que parfois même dans le même ministère que moi, et qu'à ce moment-là, c'était possible d'être LR sans être suspendu. Bon, voilà, mais je crois que, là encore, nos compatriotes ont la maturité politique pour comprendre les différentes postures. Moi, ce qui m'intéresse, c'est ce qui va être proposé. J'observe que pour l'instant, il y a eu encore très peu de propositions
0: même du côté
25: du bloc central.
0: Même du côté de Bruno Retailleau, qui a fait maintes propositions, notamment sur remettre les Français au travail, sur l'âge du départ à la retraite.
25: Mais tout ça, ce sont des objectifs. Tout ça, ce sont des objectifs. Et il y a des propositions. Il y a des propositions qui sont bonnes, beaucoup que je peux partager. Mais ce que j'observe, c'est que nos compatriotes, en tout cas eux, ils considèrent que les propositions sur un certain nombre de thèmes, à la fois régaliens, mais également socio-économiques, parfois sociétaux ou l'éducation, la santé, tous ces sujets qui sont importants pour eux, le changement climatique, que les propositions du bloc central pour l'heure ne sont pas encore suffisamment puissantes. Je pense que, encore une fois, il reste beaucoup de temps. Donc c'est en fonction de ces propositions que, pour ma part, je me prononcerai et que je choisirai le candidat.
2: Donc, vous l'avez dit, vous êtes membre suspendu de LR. Comment vous sentez-vous dans ce gouvernement ? C'est quand même un gouvernement qui ne réforme pas beaucoup, qui expédie les affaires courantes, qui renonce à beaucoup de réformes courageuses que l'homme de droite que vous êtes ou que vous étiez devait soutenir, comme par exemple le renoncement de la réforme des retraites, comme par exemple le projet de mettre à contribution les retraités, comme par exemple la façon de rogner l'épargne salariale comme c'est prévu pour le budget de 2026. Donc comment vous vous sentez dans ce gouvernement qui fait de plus en plus de concessions à la gauche et qui est de moins en moins de droite ?
0: Bon. Jean-Didier Berger.
25: D'abord, moi je me sens très à l'aise au sein du gouvernement de Sébastien Lecornu parce que heureusement, il y a des ministres de droite qui font une politique de droite et qui permettent de tirer la couverture vers les idées de droite et vers l'action concrète.
2: Dans quel domaine, par exemple ?
25: Notamment en matière de sécurité. Moi, je suis ministre de la Sécurité, Vincent Jeanbrun est ministre du Logement, Annie Genevard est ministre de l'Agriculture. On est, je pense, tous les interlocuteurs que nous avons sont assez contents d'avoir des ministres de droite dans des domaines qui sont des domaines importants.
0: Et vous diriez que le Premier ministre est de droite aussi, puisqu'il vient de la même famille politique ?
25: En tout cas, oui, je trouve que moi, je me sens très à l'aise, en tout cas, avec les idées défendues par Sébastien Lecornu. Maintenant, vous faites état d'un certain nombre de choses.
3: Il ferait un bon candidat pour le bloc central.
25: Attendez, je vais essayer de répondre à toutes les questions les unes après les autres.
2: Sur l'abandon de la réforme des retraites, est-ce que vous êtes fier de vous ?
25: D'abord, moi, ce que je voudrais vous dire, c'est il y a eu un vote en 2024. les Français, ils ont choisi une assemblée. Souvent, on entendait dire la proportionnelle, c'est vachement bien, il faut plus de proportionnelle dans notre pays. Là, on a une assemblée qui pourrait être une assemblée issue d'un suffrage proportionnel. On a tous les inconvénients de la proportionnelle, sans les avantages.
0: Vous voulez dire
25: quand il n'y a pas de majorité.
0: Vous parlez d'une assemblée suite à une dissolution, M. Berger.
25: Oui, absolument. Mais quelle qu'en soit la cause.
0: Je le rappelle juste.
25: Mais quelle qu'en soit la cause, vous savez, c'est pas moi qui ai décidé de la dissolution. Il y a un moment donné où il y a eu un vote. Donc, quand les Français envoient des députés de la France Insoumise, des députés du Rassemblement National, des députés du Parti Socialiste, il y a un moment donné, quand on vote pour des députés qui soutiennent une politique qui est différente de celle qui est souhaité par les Français, dont acte. Moi, j'observe que le Rassemblement National, ils ont voté 34 milliards d'impôts supplémentaires dans le budget l'année dernière, avec main dans la main avec la France Insoumise. Et après, ils nous disent, le budget n'est pas bon. Là, vous venez de dire un certain nombre de choses comme si c'était dans le budget. Mais vous l'avez lu, le projet de budget? Parce que si vous êtes...
0: On l'a pas encore.
25: Pourquoi est-ce que vous dites, dans ce cas-là, dans le budget, il y a ci, il y a ça, il y a des renoncements à ci,
2: des renoncements à ça. C'est un secret de polichinelle.
0: Vous avez un ministre de l'économie qui s'exprime.
25: Le Premier ministre a très bien dit et redit, et il l'a encore écrit sur X il y a très peu de temps, que les annonces, elles seront faites en temps et en heure. Et c'est pas parce qu'il y a des choses qui sont évoquées dans la presse ici ou là que ça constitue des vérités. Et évidemment, c'est toujours chercher le mobile du crime. Ceux qui balancent des boules puantes pour essayer de décrédibiliser un budget. Moi, je rappelle que ce budget, il y a des engagements qui
0: ont été pris. Ils ont été balancés par le ministre de l'économie lui-même.
2: Désindexation des retraites.
25: D'abord, premièrement. Non, mais attendez.
2: C'est une
25: d'abord,
2: boule puante,
25: premièrement,
2: ça, ou c'est
25: premièrement
2: un projet.
25: Le budget, il se fait sans augmentation d'impôts. Voilà. Et dans notre pays, on sait, parce qu'il y a eu des décennies d'augmentation d'impôts dans notre pays, que c'est quand même déjà un premier gage. Deuxièmement, oui, il y a des priorités à financer, des priorités sur la sécurité, des priorités sur la défense, des priorités sur le changement climatique. Et ça, on fera les propositions qui vont bien sur le sujet. Ensuite, il y a une équation financière difficile. C'est aussi à tous les groupes de l'Assemblée de prendre leurs responsabilités et de faire en sorte de faire des pas pour que ça soit possible. Et tous ceux qui, pour des questions de posture politicienne, voudront dire de rejeter...
3: Nous l'avons entendu, monsieur le ministre, l'année dernière. Donc on a l'impression que c'est un jour sans fin. C'est-à-dire qu'à chaque fois, nous entendons le même type de discours.
25: Eh bien, j'espère que la prochaine fois...
3: Vous ne pouvez pas avoir un autre discours. Et vous êtes totalement cohérent.
0: Et moi, je ne peux pas faire une émission à rallonge. Merci, monsieur Berger. Merci, Jean-Didier
25: Berger,
0: d'avoir été avec nous. 19h44, à tout de suite.
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1: 19h47, Maël Assélie.
23: Les salariés de la Tour Eiffel en colère. Le monument est resté fermé aujourd'hui en raison d'un mouvement de grève. Objectif, dénoncer la mise à l'écart du personnel féminin samedi pour la visite d'une délégation religieuse hindoue. Le maire de Paris, Emmanuel Grégoire, promet de lancer une enquête dans les plus brefs délais. Un adolescent de 17 ans présenté en ce moment un juge d'instruction en vue d'une mise en examen pour homicide routier. Il se trouvait au volant d'une voiture de location samedi dernier sans permis quand il a percuté un autre véhicule à Lers dans le Nord. L'une des passagères, une jeune femme de 19 ans, est décédée. Le soldat de la Légion étrangère française enlevé par des guerrieros colombiens le mois dernier se porte bien selon une source militaire à Bogota. Cet homme est parvenu à échapper à la vigilance de ses ravisseurs la semaine dernière avant de marcher seul dans la nature pendant 4 jours pour atteindre un poste de police. Il reste à ce stade en Colombie sous protection contre d'éventuelles représailles. Le Premier ministre veut calmer les esprits. Sébastien Lecornu dénonce les fuites dans la presse au sujet des pistes du gouvernement pour boucler le prochain budget. Le ministre de l'économie n'écartait pas, par exemple, ce matin, la mise en place d'une nouvelle taxe sur l'épargne salariale. Et à l'instant, Matignon annonce d'ailleurs saisir la justice après une fuite, je cite, sur des travaux internes autour de cette épargne salariale.
1: Merci Maël Hassani. À tout de suite pour la suite des débats. Et justement, on en reviendra à ces fuites soi-disant sur des travaux internes autour de l'épargne salariale et sur ce qu'a dit Roland Lescure ce matin. À tout de suite.
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1: Jusqu'à 20h, en effet, avec Jean-Michel Salvatore et Joseph Massescar, on parlait à l'instant de l'épargne salariale, des travaux, et Maël nous disait effectivement que Matignon annonçait saisir la justice après une fuite sur des travaux internes autour de l'épargne salariale. Communiqué de presse à l'instant de Matignon, qui m'est communiqué par le service politique d'Europe 1, un signalement au titre de l'article 40 du Code de procédure pénale, saisit donc la procureure de la République. Il porte sur la transmission hors de tout cadre régulier de travaux internes sur les services de l'État n'ayant pas fait l'objet d'une décision définitive du gouvernement. Agissements sont susceptibles d'influer sur la vie économique du pays, notamment en troublant la fille des affaires, en incitant les entreprises ou les particuliers à prendre des décisions d'investissement sur la base d'informations erronées. Par ailleurs, le cadre global de préparation du budget ne saurait être déconnecté du contexte dans lequel la France emprunte sur les marchés financiers. Ça, c'est vrai qu'on est à 4,20, un peu plus.
2: Ouais, 4,20. Ouais.
1: Toute variation inutile des taux peut, par incidence, coûter à tous les Français. Oui, on sait, merci. Ces faits sont susceptibles de caractériser un abus de confiance ou une violation du secret professionnel. Ceux qui s'y prêtent exposent l'État, etc., etc., etc. Donc, en gros, l'État, pardonnez-moi, mais ça, c'est quand même une grosse blague. L'État n'est pas content parce qu'on a fait fuiter des des informations soi-disant, d'ailleurs on ne sait pas d'où est venue la fuite, à part effectivement les déclarations du ministre de l'économie ce matin. On sait que oui, ils réfléchissent à taxer l'épargne salariale parce qu'on ne sait plus où trouver de pognon en fait pour le budget 2027. Et qu'est-ce qui se passe? On saisit, on fait un article 40 sur ces fuites-là, en disant, mais vous rendez compte, vous faites n'importe quoi, vous faites fuiter. Attendez, celui qui a fait fuiter, c'est le ministre de l'économie, Roland Lescure, ce matin.
0: J'entends bien, ça fait partie des pistes qu'on regarde, comme d'autres, il n'y a rien d'acquis aujourd'hui, mais j'entends bien que, et c'est pour ça que je suis un peu gêné par ces mesures, ces idées de mesures qui sont égrenées les unes après les autres, derrière chaque mesure, il y a une bonne raison de ne pas la faire. Mais la réalité, c'est que si on ne fait rien, on va dans le mur. Donc moi, je souhaite pouvoir présenter un budget global, équilibré, je dirais aussi juste que possible. Et j'entends bien, j'étais rapporteur général de la loi Pacte, quand j'entends Bruno Le Maire dire « il faut pas faire ça », je l'entends. Mais si on ne fait rien, on va dans le mur. Et moi, je souhaite que la France reste sur les rails de la croissance et de la soutenabilité budgétaire. C'est ma responsabilité.
1: Bon, Jean-Michel Salvatore, c'est la pagaille, là, hein, au gouvernement.
2: Non, mais c'est beaucoup plus grave que ça, parce que moi, je trouve que c'est vraiment une atteinte à la liberté de la presse. Il faut quand même bien voir comment ça fonctionne. Lorsque vous faites un budget, ou lorsque vous avez des mauvaises nouvelles à annoncer, je pense que Joseph peut le raconter aussi bien que moi, vous avez forcément des hommes politiques qui vont voir des journalistes et qui disent « Ah, tu sais, dans le budget, on pourrait peut-être taxer l'épargne salariale. » Et puis, l'informateur donne énormément d'éléments aux journalistes.
1: Ce qu'on appelle du « off ».
2: Ça s'appelle du off. Le journaliste vérifie et puis le journaliste finit par faire un grand article et puis ensuite le politique regarde comment ça réagit.
1: Et on a vu ça dans Les Échos.
2: Et c'est exactement ce qui s'est passé. Ce matin, Les Échos ont titré sur la taxation possible avec des cotisations sociales sur l'épargne salariale. Donc c'était la une des Échos. Il y avait une page entière à l'intérieur du journal avec énormément de détails sur ce qui était prévu.
1: Ça tombe pas de nulle part.
2: Il y avait des hypothèses. Il y avait deux hypothèses. Bon, donc ça ne tombe pas de nulle part. Donc venir dire ensuite que les journalistes sont des voleurs d'informations, excusez-moi, mais c'est vraiment scandaleux. Donc ils ont testé cette hypothèse et je pense qu'ils se sont rendus compte que ça ne passait pas du tout. Pourquoi ? Parce que c'est vraiment la réforme de gauche par excellence. Vous ne tapez que les gens du privé, que les gens du privé et les gens du privé qui se décarcassent. Donc si vous vous décarcassez et que votre patron veut vous récompenser avec de la participation, de l'intéressement, l'État est là pour vous piquer la moitié ou les deux tiers de ce que vous avez gagné en plus. Franchement, ça ne peut pas passer. Ça ne peut pas passer. Et ce qu'on demande au gouvernement, c'est de commencer à faire des économies.
1: Mais ça, ils ne savent pas. Joseph Massescaron.
3: Moi, je reviens à ce que vient de dire Jean-Michel très justement. C'est-à-dire que cette proposition est typiquement une proposition de gauche.
1: Ouais.
3: Et de gauche, je m'arrête, je ne suis pas sûr que François Hollande ait donné son aval lorsqu'il était président. Donc,
2: en tout cas, le Hollande d'aujourd'hui,
3: certainement pas.
2: ça voilà.
3: Donc c'est typiquement une proposition de gauche. Et ça nous renvoie, au ministre Impétrant qui était là tout à l'heure, sur le micro. C'est-à-dire que... Mais que font les Républicains dans cette galère? C'est ça qui est incroyable, parce que déjà, le budget précédent, enfin, tout a été jeté par-dessus bord. Hein. L'équilibre budgétaire, les retraites, Jean-Michel...
1: Et puis il nous dit qu'il n'y aura pas d'impôts. Il y a eu une page pleine, là, Les Figaro, mais dans Les Échos, mais dans Le Figaro, comme quoi, effectivement, il y aura des impôts déguisés.
2: Mais
3: pardonnez-moi, je ne vais pas envoyer mon forfaiture, mais... Vraiment, c'est prendre les gens pour des imbéciles. Et puis, ensuite, après, ils se mettent les deux poings sur les hanches et ils disent « Ah tiens, mais comment se fait-il que les populistes montent ?» Les populistes montent tout simplement parce qu'on est, encore une fois, dans le déguisement, dans le fauné, dans le mensonge. Le dernier budget est un budget tronqué, totalement tronqué, qui pour le coup, pour autant, a été adopté. Et vraisemblablement, ce sera exactement le même que celui qu'on va nous présenter.
1: Il faut arrêter de prendre les gens pour des imbéciles. Et surtout, je trouve, comme Jean-Michel, que cette forme de boomerang en disant c'est la faute de la presse, alors qu'en réalité, bien sûr, on a tous des informateurs, tous du off de différents ministères. Pierre, et c'est comme ça que ça avance.
2: Sur la désindexation des retraites, ça aussi, c'était un ballon d'essai. Hein. On ne sait pas exactement ce qui est sur la table, mais c'est vrai qu'il y a plusieurs ministres qui sont venus pour évoquer des hypothèses. Et ça, c'est exactement le même mécanisme. Ce sont des ministres qui parlent à des journalistes.
1: C'est comme ça que ça marche. Et c'est comme ça que ça a toujours fonctionné. Merci beaucoup Jean-Michel Salvator, Joseph Massescaron. La rentrée sur Europe 1, Pascal Pro. Deux rendez-vous par jour, l'heure des pros, codiffusion CNews 9h-11h. Et puis bien sûr l'après-midi, vous appelez Pascal de 16h à 18h, 01 80 20 39 21. L'appel est non surtaxé. Très bonne soirée. Dans un instant, le journal de 20h de Maëlle Assani.
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1: Avec vous, Maëlle Assani, bonsoir.
23: Bonsoir à tous, ravi de vous retrouver en ce lundi soir sur Europe 1 pour votre journal de 20h. Une demi-heure d'informations et vos rendez-vous quotidiens avec les signatures Europe 1, celles qui vous réveillent tous les jours entre 7h et 9h autour de Dimitri Pavlenko. Aujourd'hui, Vincent Trémollet de Villers, directeur délégué de la rédaction du Figaro, nous parle des nombreux cafouillages au RN, malgré la très large avance de Marine Le Pen dans les sondages en vue de 2027. Retour dans l'édito international sur le succès procès éclatant de l'AFD dans la région de Saxe-Anhalt en Allemagne hier. Et puis un plaidoyer en faveur de l'identité et de la fierté française de la part d'un sportif à découvrir dans l'édito de Laurent Tessier. Mais à la une de votre journal, la Tour Eiffel fermée au public toute la journée en raison d'un mouvement de grève. Les salariés dénoncent la mise à l'écart du personnel féminin samedi lors de la visite d'une délégation religieuse hindoue. Les détails dès le début de ce journal. Une surtaxe sur l'épargne salariale, c'est l'une des pistes envisagées par le gouvernement en vue du prochain budget. Rien n'est acté à ce stade, mais la fin du matraquage fiscal ne semble pas pour tout de suite. Explication à suivre. Dans ce journal également, revenir sur l'interdiction du port de l'abaya à l'école. C'est la proposition de LFI dans le cadre de la campagne présidentielle. Et puis une campagne contre les violences sexuelles et intrafamiliales lancée aujourd'hui dans les magasins relais.
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23: Comme tous les jours, des dizaines de milliers de touristes se sont présentés devant la Tour Eiffel aujourd'hui en espérant visiter le monument le plus célèbre de Paris. Mais aujourd'hui, les portes sont restées fermées en raison d'un mouvement de grève. Les salariés dénoncent la mise à l'écart du personnel féminin durant la venue d'une délégation hindoue samedi. Bonsoir Wilfried de Villers.
0: Bonsoir Mel, bonsoir à tous.
23: Que s'est-il passé précisément ?
0: Eh bien samedi matin, une délégation de religieux hindous se rend à la Tour Eiffel. Ils sont une centaine pour cette visite privée, comme le monument iconique de Paris en organise régulièrement. Jusqu'à maintenant, rien d'étrange, mais cette fois, sur le passage de la délégation, aucune femme parmi les salariés qui les accueillent et les guident en haut du bâtiment. Et pour cause, avant leur venue, les responsables du groupe auraient explicitement demandé à la société d'exploitation de la Tour Eiffel de faire en sorte de limiter les interactions avec les femmes lors de leur visite, en justifiant des raisons religieuses. Ce que la direction du monument a accepté, reconnaissant aujourd'hui que ces conditions n'auraient jamais dû être acceptées. En clair, les salariés féminines ont été écartés, remplacés, rendus invisibles en raison de leur sexe. C'est ce que dénonce un communiqué de presse du personnel syndiqué à la CGT. Les salariés ont donc décidé de se mettre en grève aujourd'hui, sans préciser si le mouvement se poursuivra dans les prochains jours. L'égalité entre les femmes et les hommes ne s'arrêtera jamais au pied de nos monuments historiques, ni à aucun endroit de cette ville. Elle doit s'appliquer partout. A réagi sur X le maire de Paris, Emmanuel Grégoire, disant comprendre la colère des salariés de la Tour Eiffel.
23: Les explications de Wilfried de Villers pour Europe 1. Un miracle en Colombie. Le soldat de la Légion étrangère française pris en otage par des dissidents des FARC dans le sud du pays le mois dernier est parvenu à s'enfuir. Le caporal de nationalité colombienne a échappé à la vigilance de ses ravisseurs avant de marcher seul dans la nature pendant 4 jours pour atteindre un poste de police. Cet homme est désormais hospitalisé, mais il se porte bien selon une source militaire à Bogota. L'émissaire de Donald Trump, Steve Witkoff, fait état de progrès substantiels dans le dialogue avec la Russie et l'Ukraine. Au retour de sa visite dans les deux pays en guerre ce week-end. De son côté, le porte-parole du Kremlin dit ne pas exclure une reprise des pourparlers avec Kiev et les États-Unis pour mettre fin au conflit sans avancer de date à ce stade. L'Élysée aussi constate aujourd'hui, je cite, une nouvelle disponibilité russe à négocier. La lutte contre l'entrisme islamiste s'impose comme un thème majeur de ce début de campagne présidentielle. Après la proposition du RN d'interdire le port du voile, c'est la question de l'abaya qui revient au cœur des débats. Alexis de la Fontaine, la France insoumise compte bien revenir sur l'interdiction du port de cette tenue traditionnelle musulmane dans les écoles.
2: Oui, c'est une annonce faite par Mathilde Panot, la présidente du groupe La France Insoumise à l'Assemblée nationale. Elle juge cette mesure absurde et contraire à sa vision de la laïcité fondée sur la liberté de conscience. De son côté, Daniel Obono avance un autre argument.
3: Elle reste, de notre point de vue, injuste, inutile, discriminatoire. Nous sommes en pleine rentrée scolaire. Nous ne considérons pas que ce soit le rôle des personnels de l'éducation nationale d'aller vérifier les tenues des jeunes filles.
2: En revanche, pas un mot pour les jeunes filles forcées à porter l'abaya pour des raisons religieuses. En réponse, Gabriel Attal défend sa mesure et accuse les insoumis de vouloir remettre en cause la loi de 2004 sur les signes religieux à l'école. Mais la réaction la plus dure vient de Marine Le Pen. Elle dénonce un projet instaurant partout le poison du communautarisme. Jean-Luc Mélenchon est devenu le sous-traitant de l'idéologie islamiste conclut la candidate du Rassemblement national.
23: Alexis de la Fontaine, Jean-Luc Mélenchon qui pourrait avoir affaire à la justice prochainement. Une plainte déposée ce week-end contre le candidat insoumis pour racisme anti-blanc, plainte déposée par l'Alliance Générale contre le racisme et pour le respect de l'identité française et chrétienne. En cause, les propos tenus en mars dernier sur les Français, je cite, tout blanc, tout moche, c'était lors d'une conférence diffusée en ligne. Au premier jour du procès du meurtre de Federico Martin Aramburu à Paris en mars 2022, le principal accusé, Loïc Le Priol, répète avoir tiré sur l'ancien rugbyman argentin pour se défendre. Le militant d'ultra-droite est jugé pour assassinat et son co-accusé Romain Bouvier pour tentative d'assassinat. Le verdict est attendu le 25 septembre. 20h06 sur Europe 1, une nouvelle campagne de lutte contre les violences intrafamiliales et contre les violences sexuelles lancée aujourd'hui dans les magasins Relais. Présentation dans quelques instants.
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23: Dans le pays le plus taxé d'Europe, devinez ce que le gouvernement envisage pour le prochain budget de l'État. Eh bien, encore des taxes. Même si le Premier ministre Sébastien Lecornu tente de calmer les esprits aujourd'hui sur les réseaux sociaux en soulignant que les arbitrages ne sont pas encore effectués. Une piste est particulièrement commentée ces dernières heures. Elle concerne d'éventuels prélèvements sur l'épargne salariale, Arthur Delaborde.
25: Oui, le gouvernement cherche des économies. Il trouve d'abord une nouvelle recette. Pendant des années, la Macronie a encouragé l'épargne salariale pour mieux récompenser le travail. Bercy envisage maintenant d'en reprendre une partie. Le ministre de l'économie, Roland Lescure, confirme que la piste est étudiée. L'un des scénarios prévoit de nouvelles cotisations au-delà de 3 000 € par an. Tous les bénéficiaires ne seraient donc pas concernés, mais le sujet est explosif. Plusieurs millions de salariés touchent chaque année de l'intéressement ou de la participation. Aussitôt, la fronde éclate. Bruno Le Maire dénonce la pire des idées envisagées. Les oppositions montent au créneau. Sarah Knafo parle de rapace. Sébastien Lecornu tente donc de reprendre la main. Aucun arbitrage n'est rendu et les consultations se poursuivent, assure le Premier ministre. Mais le signal politique est déjà là. L'exécutif promet de réduire les dépenses. Pour l'instant, ce sont surtout de nouvelles recettes qu'il met sur la table.
23: Arthur Delaborde du service politique d'Europe 1. Et ce soir, Matignon annonce saisir la justice après des fuites supposées autour des travaux internes au gouvernement. Sur cette question de la taxation de l'épargne salariale. Des rassemblements organisés ce soir devant plusieurs tribunaux de France, comme avant l'été, suite à l'affaire Liana. Les manifestants soutiennent la proposition de loi intégrale contre les violences sexistes et sexuelles, examinée depuis aujourd'hui en commission spéciale à l'Assemblée. Dans ce contexte, le gouvernement lance une nouvelle campagne de prévention dans plus de 300 magasins relais. La ministre de l'Égalité homme-femme a dévoilé tout à l'heure les contours de cette opération à la gare Montparnasse à Paris, Alexis Bourdon.
26: Oui, avec l'affichage sur des panneaux lumineux de messages de prévention, mais aussi des numéros d'urgence comme le 3919 pour les femmes victimes de violences ou encore le 119 destiné aux enfants en danger. Une initiative menée en partenariat avec le réseau de magasins relais qui appartient au même groupe qu'Europe 1, 335 boutiques présentes dans toutes les gares de France. La campagne prévoit également une sensibilisation des équipes dans les relais, promet Aurore Berger.
27: L'affichage, ça permet d'interpeller
8: interpeller, ça permet de révéler des situations. Mais ce qui compte, c'est à la fois l'affichage et la formation de l'ensemble des professionnels qui vont relayer et se mobiliser pour cette opération.
26: Et à l'occasion des départs en vacances de la Toussaint, le dispositif sera renforcé avec la distribution en caisse d'une étiquette bagage. Elle permettra aux voyageurs d'avoir directement les numéros d'aide lors de leur déplacement. Avec cette campagne, le gouvernement confirme sa stratégie de cibler les espaces à forte fréquentation pour toucher un large public. Au milieu de l'été déjà, une campagne similaire a été lancée dans près de 450 aires d'autoroute.
23: Alexis Bourdon, et on apprend aujourd'hui qu'un psychologue de la région de Nancy est mis en examen depuis juin dernier pour des agressions sexuelles commises sur au moins 6 patientes, toutes majeures au moment des faits. Le suspect est placé sous contrôle judiciaire et n'a plus le droit d'exercer sa profession. Et puis déjà des premiers chiffres très parlants sur les conséquences de la sécheresse et des canicules sur les vendanges. La production viticole devrait atteindre un niveau historiquement bas cette année avec 34 millions d'hectolitres, en recul de 6% par rapport à 2025. Mais il existe de fortes disparités régionales. La récolte est particulièrement mauvaise en Champagne, en Bourgogne et dans le Beaujolais. Le Bordelais s'en sort beaucoup mieux. 20h11 sur Europe 1, place à la météo.

Et courageux, sa couleur, Adrien, et le bleu, et son chiffre, le 6. Et un bon début de journée, bien sûr. Bon courage, content de vous accueillir, on y va. On perd pas de temps, Tina Turner, c'est Two People pour démarrer ce matin, avec dans un instant Eugénie, ce sera les avis et communiqués de ce 8 septembre. Bon courage et bienvenue.

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1: Bonjour Thierry et bonjour à toutes et à tous. Enarc a informé ses clients que la distribution de courant électrique sera interrompue sur la commune de Conné et plus précisément sur la zone lotissement Cassis ce mardi 8 septembre de 6h30 à 12h. Le courant pourra être rétabli avant l'heure prévue sans autre préavis. La direction de l'enseignement, de la formation, de l'insertion et de la jeunesse informe les parents d'élèves des écoles publiques, primaires et maternelles de la province Nord que la campagne officielle d'inscription en école primaire publique 2027 s'étendra du 6 août au 25 septembre. Le directeur de l'enseignement insiste sur l'importance de respecter ce délai afin de préparer au mieux la rentrée. Les demandes d'inscription se feront dans les écoles auprès des directeurs. Les heures d'accueil pour les

0: inscriptions seront communiquées aux parents par les directeurs d'école, par voie d'affichage et ou via les cahiers de liaison. Pour les nouvelles inscriptions, il est demandé aux parents de fournir un certificat médical de première admission scolaire, une attestation de résidence de l'enfant, une fiche d'état civil ou copie du livret de famille, une copie des couvertures sociales à jour, le livret scolaire de l'élève, un certificat de radiation. Au-delà du 25 septembre 2026, les directeurs d'école ne prendront plus d'inscription. Concernant la commune de Conné, les inscriptions scolaires se feront à la mairie au service enseignement. La DEFIGE informe les parents que les secteurs de scolarité communaux doivent être impérativement respectés.
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0: L'Institut de formation des professions sanitaires et sociales de Nouvelle-Calédonie organise pour les candidats relevant de la formation professionnelle continue des épreuves de sélection leur permettant d'accéder à la formation conduisant au diplôme d'état d'infirmier pour la rentrée du 1er février 2027. Les candidats doivent justifier au 10 août 2026 d'une activité professionnelle ayant donné lieu à cotisation à un régime de protection sociale d'une durée minimum de 3 ans. Le dossier d'inscription est à retirer du 10 août au 22 septembre. À midi, heure de clôture. À l'FP2SNC, 4 bis boulevard Vauban, en face du vieux temple protestant, locaux de l'ancien foyer Jeanne d'Albret, centre-ville Nouméa. À la DEFIGE de Conné, DRH, emploi formation de Conné, d'ASPS de Conné, Cap emploi de Conné et Koumac pour la province nord. À la DEL de Ducos, à l'EPFIP de Lifou, Marais et Ouvéa pour la province des îles Loyauté. Les candidats peuvent également télécharger le dossier à l'ouverture des inscriptions à la sélection sur le site de l'IFP2SNC à l'adresse suivante www.ifp2snc.nc. Le dossier d'inscription doit parvenir à l'IFP2SNC, dûment complété au plus tard le 22 septembre 2026 à midi, terme de rigueur. Le cachet de la poste faisant foi en cas d'envoi postal au plus tard le 15 septembre 2026 à 23h59. Les candidats doivent acquitter des frais d'inscription au concours d'un montant de 6500 francs CFP au dépôt du dossier. Enercal informe ses clients que la distribution de courant électrique sera interrompu sur la commune de Ouégoua et plus précisément sur les zones Manguine, Bondé, Balagame, Pembois, Fernil ce mercredi 9 septembre de 8h à 14h. Le courant pourra être rétabli avant l'heure prévue sans autre préavis.
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0: Enercal informe ses clients que la distribution de courant électrique sera interrompue sur la commune de Bouloupari et plus précisément sur la zone Ouengui-Payotte ce mardi 8 septembre de 9h à 15h. Le courant pourra être rétabli avant l'heure prévue sans autre préavis. L'Office des Postes et Télécommunications lance un appel d'offres ouvert en vue de la passation d'un marché ayant pour objet fourniture de carburant pour les besoins d'exploitation de l'OPTNC réparti en 33 lots. Les soumissions peuvent prendre possession du dossier de consultation des entreprises des parutions du présent avis en version dématérialisée sur la plateforme de dématérialisation de la Nouvelle-Calédonie sur le site www.marchépublic.nc. Les candidats sont invités à s'inscrire sur la plateforme afin de pouvoir être destinataires des éventuels modificatifs apportés au dossier de consultation des entreprises. Les soumissions devront être remises au plus tard le 5 octobre, 15h, délai de rigueur, en version dématérialisée par voie électronique sur la plateforme de dématérialisation de la Nouvelle-Calédonie en se connectant au profil acheteur www.marchépublic.nc. En version papier à la Direction Générale de l'Office des Postes et Télécommunications, immeuble Voir 1 à 2 de rue Montchauvet, accueil rez-de-chaussée 98-841, Nouméa.
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0: Arrivée de l'Ordre de Malte, la province nord accueille du 31 août au 25 septembre une équipe médicale de l'Ordre de Malte France dans le cadre d'une mission de renforcement de l'accès aux soins. Composée d'un dentiste et de deux infirmières, cette équipe interviendra principalement dans les communes de Poum et de Ouégoua. Le dentiste et une infirmière seront affectés au CMS de Poum et l'autre infirmière au CMS de Ouégoua. Pour toute information concernant le planning de consultation du dentiste au CMS de Poum, la population pourra directement le consulter au CMS ou en contactant le CMS au 47 74 70. Planning dentiste du 2 septembre au 25 septembre, 12h. Matin de 7h30 à 12h, du lundi au vendredi, consultation dentaire sur rendez-vous, 4 places plus urgence. L'après-midi de 13h30 à 16h, du lundi au vendredi, consultation dentaire sur rendez-vous, 3 places. À l'occasion du cross organisé par le lycée La Pérouse, ce mercredi 9 septembre, à partir de 7h45, la circulation sera réglementée lors du passage des concurrents sur les rues suivantes. La circulation est interrompue à partir de 7h30, rue Louis-Fils et Pexan, portion comprise entre l'avenue des Frères Carcopino et la rue Georges-Baudoux. Les automobilistes devront faire preuve de la plus grande prudence et se conformer aux injonctions des agents de police qui assureront la sécurité. Le retour à une circulation normale se fera sans préavis dès la fin de l'épreuve.
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0: Enercal informe ses clients que la distribution de courant électrique sera interrompue sur la commune d'Ouvéa et plus précisément sur les zones où il y a eu Saint-Paul, Lekine, Saint-Joseph, Takechi, Wajila, Wakach, Banouch, Teuta, Mouli, Weneki, Ouloup, Ouai, Anawa, Onyat, Ouloup, Gei, Nimaha, Takechi, Fayawe Centre, Fayava, Wege, Gosana. Ce mercredi 9 septembre de 6h à 12h, le courant pourra être rétabli avant l'heure prévue sans autre préavis.
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1: Les avis qui vont suivre concernent les décès pour Madame Logot Malekalita Tamé Netwissé, Monsieur Bull Brian, pour Monsieur Pinet Christian dit Chinois, pour Monsieur Zango Célestin Wanakamie, Madame Atinoua Julienne Kainda dit Lina, pour Madame Rodriguez Rose Yahi Yenoubat, pour Monsieur Wawiya Pascal Boakene, Madame Malouma Georgina, pour Monsieur Sastroapmou Soutario dit Soutar, Monsieur Peuvrel Cédric dit Céd ou Cédrico, pour Madame Stom Eliane et Bastide, Monsieur Pouroro Wayello, Monsieur Deloge Paul et pour Monsieur Palen Laurent Jake dit Rasmo. On nous prie d'annoncer le décès de Madame Logot Malekalita Tamene Twissé, survenu le 31 août. La veillée aura lieu au centre funéraire de Nouméa. Aujourd'hui, mardi, à partir de 8h, la cérémonie religieuse sera célébrée également aujourd'hui à 10h15 dans la chapelle du centre funéraire, suivie de l'inhumation à 11h au cimetière du 5e kilomètre. On nous prie d'annoncer le décès de Monsieur Bull Brian, survenu le 3 septembre dans sa 33e année des suites d'une longue maladie. La veillée aura lieu au centre funéraire de Nouméa aujourd'hui mardi à partir de 10h. La cérémonie religieuse sera célébrée également aujourd'hui à 14h15 en la chapelle du centre funéraire, suivie de la crémation dans l'intimité, dans le respect de ses volontés, ni fleurs, ni couronne. On nous prie d'annoncer le décès de Monsieur Pinet Christian, dit Chinois, survenu le 4 septembre. La veillée aura lieu au centre funéraire du Pont des Français aujourd'hui mardi de 15h30 à 18h. La cérémonie sera célébrée également aujourd'hui à 17h au Pont des Français, dans le respect de ses volontés, ni fleurs, ni couronne, présence d'une corbeille à dents. On nous prie d'annoncer le décès de Monsieur Zango Célestin Wanakamie, survenu le 4 septembre dans sa 81e année après une longue maladie. La veillée aura lieu aujourd'hui mardi 8 septembre et demain mercredi de 8h à 19h30 dans le grand salon funéraire du centre de Nouméa. Le transfert vers les fous aura lieu le jeudi 10 et l'inhumation aura lieu le vendredi 11 septembre à la tribu de Djéoulou. Pour Nouméa, les travaux coutumiers se tiendront à la morgue municipale, c'est aujourd'hui mardi et demain mercredi de 8h à 20h. Pour les fous, les travaux coutumiers se dérouleront aujourd'hui de 8h à 20h. On nous prie d'annoncer le décès de Madame Atinoua Julienne Nekainda Ditlina, survenue le 5 septembre dans sa 82e année. La veillée se déroule à son domicile à Saint-Denis. L'enterrement aura lieu aujourd'hui mardi à partir de 10h. On nous prie d'annoncer le décès de Madame Rodriguez Rose Yahi Yenoubat, survenue le 4 septembre dans sa 84e année. Le travail coutumier se déroule chez Monsieur Rodriguez Ouamou Stael. La levée du corps et la cérémonie religieuse auront lieu aujourd'hui mardi à partir de 9h15, suivie de l'inhumation à 10h au cimetière du 5e kilomètre. On a la douleur de vous annoncer le décès de Monsieur Wawiya Pascal Boakene, survenu le 5 septembre au Bédipol. La veillée se fera à la morgue municipale de Nouméa. Ce sera demain mercredi de 8h à 20h. Le corps sera transféré par le Béticho le jeudi 10 à destination de Marais. L'enterrement se tiendra le vendredi 11 septembre à la tribu de Pénélo. On nous prie d'annoncer le décès de Madame Georgina Malouma, survenue le 6 septembre dans sa 35e année. La date de l'inhumation vous sera communiquée ultérieurement. On a la douleur de vous annoncer le décès de Monsieur Sastroatmo Soutario, dit Soutar, survenu le 5 septembre dans sa 83e année. La veillée se déroulera à la morgue de Païta. Ce sera demain mercredi de 13h à 20h et jeudi de 7h30 à 13h. La cérémonie religieuse aura lieu également jeudi en la chapelle de la morgue municipale de Païta à 13h15, suivie de l'inhumation à 14h au cimetière de Païta. On nous prie d'annoncer le décès de Monsieur Peuvrel Cédric, dit Céd ou Cédrico, survenu le 5 septembre. Les obsèques se dérouleront dans la plus stricte intimité, entouré de sa famille ainsi que ses frangins et frangines de cœur. On nous prie d'annoncer le décès de Madame Stom Eliane et Bastide, survenue le 6 septembre à l'aube de ses 102 ans. Une veillée aura lieu au centre funéraire de Nouméa, ce sera le vendredi 11 à partir de 9h. La cérémonie religieuse sera célébrée le même jour à 13h15 en la chapelle du centre, suivie de l'inhumation au cimetière du 4e kilomètre. On a la douleur de vous annoncer le décès de Monsieur Pouroro Wayello, survenu le 6 septembre à son domicile dans sa 74e année. La veillée aura lieu au centre funéraire. Ce sera aujourd'hui mardi de 8h à 20h et demain mercredi de 7h jusqu'à la levée du corps. Un office religieux sera célébré en la chapelle du centre demain mercredi à 13h15, suivi de l'inhumation au cimetière de Cartiramona à Dembéa. Selon la volonté du défunt, il n'y aura pas de travail coutumier. Une corbeille sera mise à disposition pour les personnes souhaitant soutenir la famille. On nous prie d'annoncer le décès de M. Paul Deloge, survenu le 6 septembre. Une veillée aura lieu au centre funéraire. Ce sera le jeudi 10 septembre à partir de 8h. La cérémonie religieuse sera célébrée le même jour à 12h15, dans la chapelle du centre funéraire, suivie de l'inhumation à partir de 13h. Et on nous prie d'annoncer le décès de M. Palen Laurent Jake, dit Rasmo, survenu dans sa 45e année. La veillée aura lieu au centre funéraire de Nouméa. Ce sera demain mercredi de 8h à 20h. Le transfert vers Marais aura lieu le jeudi 10. C'était nos avis de décès.
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1: Bonjour à tous, très bon réveil, c'est le 6h-8h de Radio Rythme Bleu et nous sommes le mardi 8 septembre. Soyez les bienvenus dans cette matinale. Bonjour Thierry.
2: Bonjour Nicolas. Ça va bien pour ce mardi matin?
1: Eh oui, c'est reparti.
2: Allez, on est en forme. 6h-8h, on vous accompagne bien sûr de l'information, des bonnes rubriques, de la bonne musique également et de la bonne humeur. Soyez les bienvenus.
1: Oui, côté bonne humeur, on va adresser un message directement. Alors bon, ça ne concerne pas tout le monde, ça concerne juste une personne en Nouvelle-Calédonie. C'est Léo Fichou qui est de l'autre côté du mur. S'il peut m'apporter mes feuilles, ça m'irait bien. Voilà, mais c'est pas grave, on va s'arranger. L'information dans le grand journal du matin, on va retrouver ça tout à l'heure puisqu'on va développer les titres. Le mini-journal à 7h30 et le flash de 8h seront présentés ce matin par Léo Fichou. Enfin, on verra s'il finit par trouver le flash. L'information, c'est aussi notre invité du matin à 7h30. Nous reparlerons de la mission transpartisane puisque ses membres commencent donc à rentrer sur le territoire après un déplacement qui a permis d'être reçu à l'Élysée et Matignon et d'avoir des entretiens avec l'ensemble des représentants de l'État, notamment président de l'Assemblée nationale et du Sénat, ministre des Comptes publics ou encore ministre des Outre-mer. Et à l'issue de ces rencontres, le Premier ministre a annoncé le renouvellement de l'aide de l'État à la Nouvelle-Calédonie. Et on en parlera ce matin avec l'un des membres de cette mission, Christopher Gigès, le vice-président du gouvernement. Il sera notre invité à 7h30.
2: La faute, autrement, ce sera bonjour la Calédonie. Kalinda, on ira faire un tour du côté de Ouigua ce matin. L'horoscope, les éphémérides, bien sûr, on aura les anniversaires. On vous souhaite la bienvenue au standard. Et on retrouvera Elisabeth Noir un peu avant 6h30. Ce sera les mots drôles et méchants.
1: Et puis vous avez un avis, vous nous appellerez au 25 46 46. Entre 7h05 et 7h20 et entre 7h45 et 8h pour nous faire part de vos avis sur l'actualité ou sur les sujets du quotidien. C'est à vous Thierry.
2: Soyez les bienvenus dans le 6h-8h.
1: Mon cher Thierry, vous me laissez 5 secondes, je vais aller jusqu'à l'imprimante. RRB Matin, nous sommes le mardi 8 septembre. Allez, très bon réveil.
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2: Et soyez donc les bienvenus, bien sûr, on vous souhaite un bon début de journée. Nicolas va récupérer sa feuille, il arrive d'ici quelques secondes, on va vous souhaiter la bienvenue au standard également, au 25 46 46, on en parle dans quelques instants. 6h01, voici le premier rendez-vous avec la rédaction Info Express, on retrouve Nicolas Legrand.
1: Et à la une, les avions d'Air Calédonie qui pourront de nouveau atterrir à Ouvéa dès jeudi. Après plusieurs mois de blocage, la chefferie de Banouch a donné son feu vert pour la reprise des vols vers l'aérodrome d'Ouloup depuis la Tontouta. Une décision saluée par le gouvernement qui entend rétablir la continuité des services essentiels à Ouvéa et engager une réflexion plus large sur la mobilité dans les îles. Pour rappel, la desserte de l'Ifou et de l'île des Pins a pu reprendre, mais les vols vers Marais restent toujours bloqués. Toujours à Ouvéa, un accident mortel de la circulation s'est produit dimanche soir au niveau de la tribu de Ouloup. Un homme de 41 ans a perdu le contrôle de son véhicule. Une enquête est en cours pour déterminer les circonstances de l'accident. Dans le reste de l'actualité sur le territoire, la caravane de l'entrepreneuriat a pris la route hier. Pendant 10 jours, 24 élèves du lycée Jules Garnier vont rencontrer des écoliers, des collégiens, des lycéens de tout le territoire et leur expliquer la démarche entrepreneuriale. 9 points d'arrêt sont prévus et sur chaque commune, l'équipe de la caravane invite des entrepreneurs. Et certains témoignages sont plus marquants que d'autres, comme celui du jeune créateur de contenu Machou, que les élèves connaissent et suivent sur les réseaux sociaux.
3: Finalement, l'entrepreneuriat, ça permet aussi pour certains jeunes de s'épanouir. C'est peut-être des personnes qui se reconnaissent pas dans le système scolaire. Il y a des personnes comme moi qui sont différents et souvent l'entrepreneuriat permet de révéler notre potentiel.
1: Et après Nouméa et Dimbéa hier, la caravane prend la route de Thio. Aujourd'hui, elle visite au total 10 communes, y compris les îles Loyauté. L'actualité en métropole, des propos qui ne participent pas à la concorde nationale. Le ministre délégué auprès du ministre de l'Intérieur, Jean-Didier Berger, invité d'Europe 1 soir, condamne la déclaration de Jean-Luc Mélenchon, qui avait décrit en mars dernier son public comme « tout blanc, tout moche ». Le leader insoumis est désormais visé par une plainte pour racisme anti-blanc déposée par l'AGRIF, l'Alliance Générale contre le Racisme et pour le Respect de l'Identité Française et Chrétienne. Des rassemblements en cours devant les tribunaux de métropole et sur la place Vendôme à Paris, c'est-à-dire en face du ministère de la Justice. Les manifestants expriment leur soutien à la proposition de loi intégrale contre les violences sexistes et sexuelles dont l'examen débute en commission à l'Assemblée nationale. L'émissaire de Donald Trump, Steve Witkoff, fait état de progrès substantiels au cours de ses visites en Ukraine et en Russie. Le porte-parole du Kremlin n'exclut pas, lui, une reprise des pourparlers avec Kiev et Washington pour mettre fin à la guerre en Ukraine. Sans avancer de date à ce stade, l'Élysée évoque de son côté une nouvelle disponibilité russe à négocier. Le sport avec du tennis à la une de l'actualité et la fin des huitièmes de finale de l'US Open. Un Français, le dernier à suivre ce matin, Arthur Géa, qui découvre pour la première fois la deuxième semaine d'un grand chelem. À 21 ans, il affronte le Néerlandais Botij van Zandschulp pour une place en quart de finale. Chez les favoris, Alexander Zverev affronte Luciano Darderi. Et puis Carlos Alcaraz est déjà qualifié pour le prochain tour. Et puis du football avec la coupe, le coup d'envoi de la Coupe du Monde féminine des moins de 20 ans. La sélection calédonienne disputait cette nuit son premier match sur la phase de poule. Et c'est malheureusement incliné 5-0 contre la Chine. Prochain rendez-vous, ce sera jeudi contre l'Espagne.
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1: Et la météo, c'est avec vous Thierry.
2: Oui Nicolas, ce matin le soleil sera bien présent sur l'ensemble du territoire. Un petit bémol sur l'est et au Loyauté avec l'apparition de quelques nuages. Ce sera en cours de matinée. Le vent sera souvent variable, faible pour ce matin. Cet après-midi, plus de nuages sur les versants est de la chaîne avec quelques averses qui se déclencheront. Les autres régions restent très ensoleillées. Le vent 5 à 10, ça sera le maximum sur la façade ouest pour cet après-midi. Les températures 24 à 26 degrés en général.
1: Merci beaucoup pour ce point complet sur la météo. La suite, les anniversaires.
2: Oui, pour ce mardi 8 septembre, on vous souhaite la bienvenue au standard. On le disait tout à l'heure, au 25-46-46, bien sûr. Si vous voulez fêter les natifs de ce jour ou par SMS, vous tapez votre texto, vous l'envoyez au 31-46 et on s'occupe de ça d'ici quelques instants.
1: Et on s'occupe également d'accueillir et de recevoir, comme il se doit, Kélinda Boicou pour Bonjour la Calédonie.
5: Bonjour la Calédonie, bonjour le Grand Nord. Ce matin, on va parler de l'Ordre de Malte qui s'est déployé en province Nord pour venir en aide aux soignants. Depuis la semaine dernière, une équipe a pris la direction des centres médico-sociaux de Ouégoua et de Poum pour renforcer les professionnels de santé qui prennent en charge la population sur place. Les précisions d'Emily Kimfo, infirmière de l'Ordre de Malte.
6: L'Ordre de Malte, c'est une association aujourd'hui presque millénaire qui mène des actions d'ordre social et sanitaire et qui prend en compte la personne. Donc, elle intervient pour aussi soutenir les pouvoirs publics dans cet objectif. Et aujourd'hui, je fais partie de la troisième rotation de cette mission de l'Ordre de Malte qui essaye de pallier et d'aider au manque cruel d'effectifs en personnel soignant. Donc, le but, c'est de soutenir le personnel et de pouvoir maintenir une continuité des soins et bien sûr d'assurer une qualité de la prise en charge. Actuellement, on est une équipe de 3. Donc, c'est un dentiste et 2 infirmières. Alors, nous sommes répartis le dentiste et une infirmière à Poum. Et moi, je suis à Ouégoua. La mission de l'Ordre de Malte est sur l'ensemble du territoire. On intervient là où il y a le besoin. Donc après, les affectations et le déploiement est décidé par les institutions. Les missions de l'Ordre de Malte, c'est vraiment de soutenir l'équipe locale en place, parce que, comme je le rappelle, il y a vraiment un manque cruel d'effectifs, dont médical et paramédical, je le souligne. Donc notre mission, c'est de vraiment pouvoir aider et soutenir l'équipe et de pouvoir aussi les aider pour ensuite être capable de faire des actions de prévention et de prise en charge, tout simplement. Ma présence va permettre aussi de pouvoir relancer des actions et le suivi du diabète, de la lèpre, du suivi des scolaires, de remettre en place des actions de prévention, des visites à domicile ou de tribu. Donc c'est là que c'est vraiment clé et très très très important.
5: Alors là, vous renforcez une équipe de combien de personnes à Ouégoua?
6: 2 infirmiers et il n'y a pas de médecin depuis très longtemps. Ça se passe bien, il y a du travail ce matin. Je voudrais vraiment remercier déjà les équipes, l'équipe locale, mes collègues et la population pour leur accueil qui est vraiment très apprécié puisque ça met en confiance et on peut travailler sereinement. Il faut quand même des capacités, de belles capacités d'adaptation, mais on a vraiment un très bel accueil que je voudrais ici remercier chaleureusement parce que c'est indispensable. Et si je peux, au passage, vraiment remercier aussi les équipes locales parce que je les admire sincèrement pour leur dévouement et leur implication. En fait, ils sont notre source de motivation. Donc voilà, je voulais les remercier.
5: C'était Émilie Kimfo, infirmière de l'Ordre de Malte. Les dentistes et les 2 infirmières resteront sur place jusqu'au 25 septembre prochain. Bonne journée sur Radio Rythme Bleu.
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8: Bonjour à tous, on jette un œil dans le rétro ce mardi 8 septembre. Bienvenue à l'écoute de votre éphéméride. Nous fêtons aujourd'hui les Adriens et c'est l'anniversaire du musicien Dave Stewart. Jack, célèbre membre du duo Eurythmics. Il fête ses 74 ans aujourd'hui et travaille activement sur divers projets de comédie musicale et de production. En 1941, le 8 septembre, au début du siège de Leningrad, au cœur de la Seconde Guerre mondiale, les troupes allemandes bloquent tous les accès de la ville pendant 900 jours, jusqu'au 27 janvier 1944. Les soviétiques finiront par repousser la Wehrmacht, mais ce siège coûtera la vie à 1 800 000 personnes, dont 1 million de civils. En Nouvelle-Calédonie, l'histoire retient plusieurs faits marquants ce 8 septembre. 1972, ouverture de la voie nord-sud de l'échangeur de Ducos. Le tronçon permet d'entrer dans Nouméa et également d'accéder à Ducos grâce à une bretelle pour les usagers venant du nord. Un an plus tard, en 1973, le jeune Gérard Winter devient champion de tennis de Calédonie. Sautons en 1984, le 8 septembre, toujours 22 millions. C'est la somme dépensée pour éclairer les 73 habitants de Quatricoin. Une micro-centrale hydraulique a été inaugurée. Elle alimentera en électricité la tribu de Tablugno, entre Moindou et Bouraille. Sans transition, 1990, un festival de cinéma est organisé à Nouméa. Mais petit problème, il est interrompu car à cette occasion, ses organisateurs sont accusés de piratage audiovisuel. Les gendarmes saisiront tous les films et cassettes présentés au public. C'était en 1992, une figure du territoire disparaît. Arnold Delay, ancien président de la CCI, meurt à l'âge de 72 ans. On conclut en 2006, arrivée turbulente pour Pierre-Paul Jack.

0: Le chanteur, de passage sur le territoire pour plusieurs concerts, a été interpellé par la police à sa descente de l'avion après un voyage un peu trop agité. Venant de Paris, Pierre-Paul Jacques et un ami ont beaucoup trop bu pendant le voyage, refusé de respecter les consignes et insulté les membres de l'équipage. Le chanteur a été relâché au bout d'une heure. Un peu de tout pour notre éphéméride du 8 septembre. Excellente journée à l'écoute de Radio Rythme Bleu.
1: Voilà, un cancer annulé à Païta. Merci Marion, un bon début de journée. On accueille Lana, voici à présent l'horoscope.
2: Bonne journée tout le monde, on commence avec les béliers. Une discussion pourrait vous rapprocher d'une personne avec laquelle vous aviez perdu un peu de contact. Taureau, une tâche inhabituelle pourrait vous être confiée. Elle demandera un peu d'adaptation, mais vous pourriez y gagner en expérience et en visibilité. Gémeaux, en couple comme célibataire, il faut apprendre à faire confiance. Votre partenaire ou votre futur partenaire a besoin de vous pour avancer. Cancer, une décision raisonnable aujourd'hui vous apportera davantage de tranquillité demain. Lion, un proche pourrait avoir besoin de votre attention sans forcément le demander clairement. Vierge, vous gagnerez en concentration en acceptant de ne pas constamment être productif. Balance, une réflexion concernant un achat, un projet ou une organisation financière pourrait évoluer favorablement. Scorpion, vous pourriez obtenir une information importante concernant votre avenir. Sagittaire, votre spontanéité sera particulièrement séduisante. En couple, une activité improvisée permettra de sortir de la routine. Capricorne, laissez-vous surprendre par votre attention. Vous n'avez pas toujours besoin d'être celui qui porte tout le monde. Verseau, une idée originale pourrait prendre une tournure beaucoup plus concrète. Notez les détails et commencez à réfléchir à la manière de la réaliser. Et enfin, les poissons, ne cherchez pas immédiatement ce qui pourrait être amélioré.

Nathan à Pointe-d'Imier pour ses 14 ans, un joyeux anniversaire de la part de Pépé et Mémé au col des Citrons à Pauillac qui t'embrasse très très fort. Nathan, un bel anniversaire, 14 ans, merci Pépé et Mémé. Un bel anniversaire à Kylian de Pauillac de la part de ses parents, ses frères et sœurs, ses grands-parents, toute la famille à Nouméa et ses cousins et cousines qui t'embrassent très fort pour tes 19 ans. Kylian, bel anniversaire pour les 19 ans du côté de Pauillac et bien sûr une belle journée. Et un bel anniversaire à mon grand-père Arthur de la part de son petit-fils qu'il aime très fort pour ses 84 ans, je t'embrasse papy. Bel anniversaire, monsieur. Merci, je l'homme. Et un bel anniversaire à tous les natifs de ce 8 septembre. C'est bien sûr un bon début de journée. Dans un instant, le retour de l'actu nationale avec l'édito politique d'Europe 1 et le Figaro sur Radio Rythme Bleu.

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2: L'édito politique sur Europe 1 avec Le Figaro. Bonjour Vincent Trémollet de Villers.
3: Bonjour Dimitri, bonjour Anissa.
4: Bonjour à tous.
2: Vincent, les sondages se suivent et se ressemblent. Dernière livraison ce week-end, Opinion Way dans le journal du dimanche ou encore Ipsos BVA dans le Parisien. Très large avance donnée à Marine Le Pen hein, qui oscille entre 33 et 35% d'intention de vote, loin devant Édouard Philippe et Jean-Luc Mélenchon qui, selon les scénarios, se partagent la deuxième place. La candidate du RN reste la grandissime favorite de la présidentielle à venir. Hein.
3: Oui, mais si je me prenais une seconde pour Anissa Haddadi, je dirais que pour le moment, le ciel est bleu marine, mais qu'on voit poindre sur la carte les premières perturbations. Les électeurs qui ne suivent pas heure par heure la campagne ne le mesurent peut-être pas encore, mais la semaine qui vient de s'écouler n'a pas été bonne pour la candidate du Rassemblement National. On peut même dire qu'elle a sans doute vécu sa plus mauvaise entrée en campagne. Alors ça a commencé à la fin du mois d'août par une prestation fragile devant le MEDEF, et la prestation a été polluée par l'annonce du départ de François Durvy, polytechnicien, doté d'un important réseau avait pour fonction de rassurer les milieux économiques. Et Durvy était surtout le conseiller spécial de Jordan Bardella. Sa démission, qui est aussi une éviction, est apparue comme le début de la débardélisation du mouvement. On notera aussi le grand désordre sur la question de l'interdiction du voile dans l'espace public. Cette proposition a eu le double effet de satisfaire l'opinion très largement favorable à cette mesure, mais aussi de montrer les divergences entre Jean-Philippe Tanguy et Jordan Bardella. Tanguy voulait donner une amende aux femmes voilées. Bardella a noyé la chose dans un référendum à choix multiples. Puis enfin, il y a les propos de Louis Alliot sur l'Ukraine, le vice-président du RN, en recommandant, je le cite, de couper le robinet de l'aide financière à Kiev, a réveillé le soupçon en poutinophilie du RN. Et là aussi, la cacophonie a essayé de se changer en harmonie, mais ça reste encore dissonant. En bref, si Marine Le Pen voulait rassurer les milieux économiques, les milieux diplomatiques et les électeurs sceptiques sur le sérieux de son mouvement dans l'exercice du pouvoir, l'objectif est loin d'être atteint.
2: Bon, mais si les électeurs veulent surtout une rupture radicale. Tout cela, finalement, est un peu secondaire, non ?
3: À la base, le péniste, c'est évident, se moque comme d'une guigne de ses Annie Croche. Et on sait aussi qu'une force politique en dynamique, et c'est le cas du RN, peut s'autoriser des tensions et des turbulences. Pour Marine Le Pen, il n'y a donc pas péril en la demeure. Simplement, l'histoire de ce parti montre que des victoires qui lui semblaient acquises se sont soldées par des défaites, sans doute par manque de préparation et de finition dans les derniers mètres. Alors on peut songer au régional de 2015, où Marine Le Pen et Marion Maréchal ont fait chacune plus de 40% au premier tour dans leur région, sans parvenir à réunir une majorité au second. Puis on pense surtout aux dernières élections législatives, hein, où toutes les enquêtes d'opinion mettaient Jordan Bardella à Matignon, et on connaît la suite. Il y a donc un électorat pivot, composé de retraités plutôt modérés, qu'il faut faire basculer pour grappiller les précieux points de la victoire. Giorgia Meloni a emporté le morceau avec Mario Draghi en argument économique et un soutien ferme à Zelensky en argument diplomatique.
2: Bon, ce que vous décrivez, c'est justement ce que préparait Jordan Bardella comme potentiel candidat.
3: Hein. Bah oui, vous touchez juste Dimitri, Bardella ne sera pas le candidat. Et la question est de savoir si sa ligne a été emportée avec lui. Il suffit de lire les journaux pour voir qu'une partie du RL alimente sans aucun scrupule le portrait d'un Bardella jet-setter déconnecté du peuple. Alors pour dissiper l'inquiétude, l'intéressé est obligé d'afficher un soutien à 200%, sont ces termes, à Marine Le Pen. Nous sommes en début de campagne, tout cela peut s'ordonner et s'apaiser, puisque la victoire est à portée de vote pour le RN. Mais on ne peut s'empêcher de penser à cette passion de la purge qui jalonne l'histoire du FN et du RN. Anissa est bien placée pour le savoir, sur les côtes bretonnes, un ciel bleu marine ne l'aurait jamais très longtemps.
2: L'édito politique sur Europe 1, merci Vincent Trémollet de Villers.
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0: Revival, Revival, Bad Moon Rising. Bon début de journée, 6h28, voici les mots drôles et méchants. 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
1: Une répartie cinglante de Winston Churchill à un auteur qui lui demande s'il a lu son dernier livre. Non, je ne lis que pour mon plaisir ou pour mon enrichissement personnel.
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4: À ne pas manquer, Ted l'Explorateur et la lampe magique, dès 6 ans. En vacances à Londres, la bande met la main sur la lampe merveilleuse des mille et une nuits. Mommy formule le vœu de voyager dans le temps pour retourner à l'époque de sa jeunesse où tout le monde l'adorait. Et de Doc Stars, tout public avec avertissement. Dans un futur proche où une pandémie a décimé la société américaine, Hick vit sur une base abandonnée avec son chien et un ex-mari. Lorsqu'une transmission passe par la radio de son Cessna, la voix fait naître au plus profond du pilote l'espoir qu'une vie meilleure existe en dehors de leur périmètre étroitement contrôlé. Toujours à l'affiche, L'Inconnu, Undertone, Insidious, Mutiny, Marius et le Royaume des Mers, Fjord, La Patte Patrouille, le film Mission Dino, La Fin d'Oak Street, Tombé du Ciel, Soudain, Vaiana, la légende du bout du monde, Spider-Man, Brand New Day, de la comédie française, La Bataille de Gaulle, L'Âge de Fer, La Bataille de Gaulle, J'écris ton nom, et L'Odyssée, interdit aux moins de 12 ans. Cinéma décidé d'ailleurs, une affaire turque, thriller. Mathieu, avocat déterminé, travaille dur pour devenir associé dans un cabinet d'affaires parisien. L'irruption dans sa vie d'un jeune turc en situation précaire va le précipiter dans une affaire de corruption mettant en péril tout ce qu'il a bâti. Attention, dernière séance pour Le Héros de Berlin.
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0: Excellent début de journée, 6h30.
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8: Une nouvelle destination pour Air Calédonie après 6 mois de blocage. UVA va retrouver les avions orange et blanc de la compagnie domestique. La chefferie de Banouch a donné son feu vert pour la reprise des vols. 400 participants venus de 20 pays et territoires de la région. La 11e conférence sur le climat et la nature se tient depuis hier au centre culturel Chibaou. L'actualité nationale, des propos qui ne participent pas à la concorde nationale. Déclaration du ministre délégué Jean-Didier Berger après la plainte déposée à l'encontre de Jean-Luc Mélenchon pour racisme anti-blanc. Un recours introduit par la GRIF. Explication dans ce journal. Un appel aux dons lancé par l'Église. La conférence des évêques de France indique que la visite du pape en France coûte 27 millions d'euros. Près de 5,5 millions sont déjà récoltés. Le sport du tennis, c'est Arthur Géa qui découvre la deuxième semaine d'un tournoi du Grand Chelem. À 21 ans, le vainqueur du tournoi de Nouméa joue son 8e de finale contre Botic van den Schoop. La météo, le soleil est très présent aujourd'hui. Les températures maximales sont comprises entre 24 et 26.
0: Bienvenue dans Info Matin pour tout savoir de l'actualité en Calédonie, en métropole et dans le monde. Bonjour Nicolas.
8: Bonjour Thierry, bonjour à tous.
0: Et à la une de l'actualité en Nouvelle-Calédonie.
8: Oui, le gouvernement qui salue une décision responsable après plusieurs mois de blocage. Les avions d'Air Cal vont pouvoir se poser de nouveau à UVA. La chefferie de Banouch a en effet donné son feu vert, Léo Fichou.
9: Oui, les vols reprendront dès le 10 septembre, soit jeudi. La chefferie a en effet autorisé les avions de la compagnie à atterrir sur l'aérodrome d'Ouloup. Une décision saluée par le gouvernement, c'était hier soir, qui parle d'un geste responsable en faveur de l'intérêt général. Le gouvernement met notamment en avant la situation sanitaire et sociale sur l'île. Le blocage avait également des conséquences sur l'éducation et sur l'économie. Pour l'exécutif, cette reprise doit permettre de rétablir la continuité des services essentiels pour la population d'UVA. Le gouvernement assure vouloir accompagner cette reprise, veiller à ce qu'elle puisse s'inscrire dans la durée. Il souhaite également engager une réflexion plus large sur la mobilité et la continuité territoriale en Nouvelle-Calédonie, notamment dans les îles. Une démarche qui devrait être construite avec les autorités coutumières, les collectivités et les opérateurs. Une reprise des rotations d'Air Calédonie à UVA qui intervient alors que la situation reste contrastée dans les autres îles. Les vols vers Lifou et l'île des Pins ont repris, mais la desserte de Marais est encore bloquée.
8: En bref, un accident mortel de la circulation s'est produit dimanche soir à Ouvéa, au niveau de la tribu de Ouloup. Un homme de 41 ans a perdu le contrôle de son véhicule. Une enquête est en cours pour déterminer les circonstances exactes de l'accident. Et je rappelle qu'un peu plus tôt dans la journée, un autre accident mortel s'était produit à Ouégua. Une femme de 35 ans avait été éjectée de l'habitacle et a perdu la vie. Et depuis le début de l'année, 21 personnes sont mortes sur les routes de Nouvelle-Calédonie. En bref, une disparition inquiétante signalée à Nouméa. Une jeune fille de 16 ans, métisse wallisienne, est recherchée depuis samedi après-midi après avoir quitté son domicile. Elle mesure environ 1,60 m. Elle est de corpulence mince, elle a les cheveux noirs teintés de marron aux extrémités et elle porte notamment un tatouage tribal sur la cuisse gauche. Si vous avez des informations permettant de la retrouver, vous contactez le 17 ou alors le 24 33 00, le 24 33 00.
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8: Dans le reste de l'actualité, des représentants des différents États du Pacifique réunis cette semaine au Centre culturel Chibaou. Au cœur de leurs échanges, la préservation de la biodiversité dans la région, et ils présenteront leur politique d'intention à la fin de semaine, Léo Fichou.
9: Calme et sérénité, c'est la signification de Mumaoué, le nom de cette troisième déclaration d'intention, un mot en langue païchi qui contraste avec l'urgence de la situation. En effet, selon Juanito Wamitan, membre du gouvernement en charge notamment du suivi des sujets en lien avec l'océan et le parc naturel de la mer de Corail, les indicateurs sont au rouge.
10: Baisse de financement, voilà. Donc les financements, c'est les moyens qui sont alloués pour mettre en place des actions. On a aussi une aggravation de certaines espèces. Nous, on subit ici les conséquences et on est les pays qui sommes les moins bien dotés financièrement, moyens pour nous permettre de mettre en place des actions correctives ou pour pallier à des problématiques que l'on rencontre tous les jours. Comme je parlais ce matin de déplacement des populations, c'est pas un fantasme, c'est une réalité. Même en Nouvelle-Calédonie, on a des populations qui sont déplacées du fait qu'il y a une érosion du trait de côte. C'est pas de la science-fiction, c'est une réalité.
9: Mais la bonne nouvelle, c'est que les responsables politiques sont parvenus à élaborer une déclaration d'intention commune, une tâche qui n'était pas aisée compte tenu de la variable politique qui a été ajoutée cette année, nous dit Juanito Wamitan.
10: Écoutez, on parle d'action pour préserver notre biodiversité, préserver les espèces qui sont en voie de disparition. On parle aussi d'action pour lutter contre les espèces envahissantes. En fait, c'est une volonté politique d'agir sur les pressions qui sont appliquées sur les différents territoires du Pacifique qui sont communes. On exhorte finalement tout le monde à agir au quotidien. On exhorte les États, notamment ceux qui ont une consommation d'énergie fossile, notamment qui ont un impact infini sur notre environnement. C'est ça, en fait, la déclaration. C'est une déclaration qui permet à chacun des pays d'avoir un cap sur lequel se baser pour pouvoir agir au quotidien.
9: La politique d'intention élaborée par les participants sera présentée vendredi. Il s'agira d'une feuille de route pour 5 ans, mais le gouvernement de la Nouvelle-Calédonie souhaite raccourcir ce délai à 2 ans à l'avenir.
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8: Et c'est l'heure d'opinion, votre rendez-vous SMS sur Radio Rythme Bleu. Voici la réponse à notre question d'hier. 95% des auditeurs de RRB qui se sont exprimés par SMS disent approuver la position du président de la République de favoriser la reprise des usines de nickel de Nouvelle-Calédonie, mais de fermer la porte aux investisseurs chinois. Ils sont 5% à dire qu'ils n'approuvent pas cette position. Voici maintenant notre question du jour. La participation d'agriculteurs calédoniens à l'émission L'amour est dans le pré est-elle, selon vous, une bonne idée pour promouvoir la Nouvelle-Calédonie ? Si vous pensez que oui, vous tapez 1. Si vous pensez que non, vous tapez 2. Et vous envoyez votre réponse par SMS au 3146. Merci pour votre participation et rendez-vous demain pour la réponse à notre question du jour. Et j'ajoute qu'à 7h, tout à l'heure, nous reparlerons de l'amour et dans le pré dans le billet d'humeur de la rédaction. Toujours dans vos rendez-vous d'antenne, les membres de la mission transpartisane commencent à rentrer sur le territoire après un déplacement qui leur a permis d'être reçus à l'Élysée et à Matignon et d'avoir des entretiens avec les présidents de l'Assemblée nationale et du Sénat, avec le ministre des comptes publics et avec la ministre des Outre-mer. À l'issue de ces rencontres, le Premier ministre a annoncé le renouvellement de l'aide de l'État à la Nouvelle-Calédonie. Un déplacement dont viendra nous parler le vice-président du gouvernement, Christopher Gigès. Il participait à cette mission transpartisane et il sera notre invité du matin à 7h30. 2 semaines pour le commerce organisé par la CCI. Il s'agit d'un véritable plan d'action lancé par la Chambre de commerce et d'industrie pour redynamiser le commerce calédonien après les violences insurrectionnelles de 2024. Et ce sera le thème ce midi de notre magazine Citoyen. Nous serons en compagnie de David Sarrazin, le directeur associé du cabinet AID Observatoire que la CCI accueille à cette occasion, de Dominique Nixon, élu CCI en charge du commerce, et de Frédéric Pratelli, le trésorier du syndicat des commerçants. Le magazine Citoyen spécial commerce est à suivre à partir de midi, juste après notre édition de la mi-journée. Dans l'actualité économique toujours, la caravane de l'entrepreneuriat a pris la route hier matin. Pendant 10 jours, 24 élèves du lycée Jules Garnier vont rencontrer des écoliers, des collégiens et des lycéens de tout le territoire et leur expliquer la démarche entrepreneuriale. 9 points d'arrêt sont prévus et sur chacune des communes, l'équipe de la caravane invite des entrepreneurs et certains témoignages sont plus marquants que d'autres, comme celui du jeune créateur de contenu Machou que les élèves connaissent et suivent sur les réseaux sociaux.
12: Ça n'a pas été forcément facile pour moi au début parce que ben je suis tout jeune entrepreneur et c'est vrai que aux alentours de la vingtaine, on sait pas forcément qu'est-ce qu'on veut faire, surtout au niveau des études. Au moins, j'étais le pitre de la classe, j'étais celui qui n'était pas du tout bon en mathématiques, mais voilà, c'est vrai que ben j'ai toujours eu ce côté-là un peu artistique, j'ai toujours aimé tout ce qui est vidéo, tout ce qui touche à l'audiovisuel, au digital. Et en fin de compte, ben, grâce à mes expériences même les plus diverses, eh ben, ça m'a quand même construit jusqu'à aujourd'hui. Et finalement, l'entrepreneuriat, ça permet aussi pour certains jeunes de s'épanouir. C'est peut-être des personnes qui se reconnaissent pas dans le système scolaire. Il y a des personnes comme moi qui sont différentes et souvent l'entrepreneuriat permet de révéler notre potentiel.
8: Et après Nouméa et Dimbéa hier, la caravane prend la route de Thiot aujourd'hui. Elle visite au total 10 communes, y compris les îles Loyauté. Et enfin, la Ligue Nouvelle-Calédonie de la montagne et de l'escalade fait un point de situation concernant la reconstruction du futur mur d'escalade. Un projet qui devrait voir le jour sur un terrain mis à disposition par la mairie de Nouméa au niveau du centre aquatique de Nouméa à Magenta. Rappelons que le mur d'escalade a été détruit durant les émeutes de 2024. Philippe Boquet, le vice-président de la Ligue de la Montagne et de l'Escalade.
13: Le projet continue sa vie. Bon, il en est un petit peu au point mort parce que, comme je l'ai indiqué à la ville de Nouméa, actuellement et au point où nous en sommes, nous ne présenterons pas de dossier de demande de subvention l'année prochaine, en 2027. Parce que sur cette année 2026, nous n'avons rien obtenu. En revanche, ce qui est certain, c'est que des collectivités publiques, elles, sont plus à même de porter le projet. Dès lors, en plus, qu'elles se réunissent, ce sera beaucoup plus pratique et surtout certainement plus pris en compte par l'État pour avoir un financement, j'allais dire, sur plusieurs années et pour pouvoir faire en sorte que le projet soit phasé en plusieurs construction pour, par exemple, 2027, une partie de la construction, 2028, une autre partie, 2029, une autre partie de la construction. Bref, pour aboutir à un objectif 2032 où on pourrait accueillir les équipes de France, par exemple.
8: Et justement, concernant l'État, une rencontre est prévue le 18 septembre prochain avec Jacques Billon, le haut-commissaire. Il est 6h42, vous écoutez Radio Rythme Bleu, merci d'être avec nous. On va marquer une première pause publicitaire dans ce journal avant de voir l'actualité en métropole et dans le monde. Et notamment, eh bien, ce drame dans une petite commune dans le Nord. Une jeune femme est décédée dans un accident de la circulation percutée par une autre voiture conduite par un mineur.
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8: La suite du journal est l'actualité en métropole, marquée par ce drame dans la petite commune de Lers, dans le Nord. Romane, une jeune femme de 19 ans, est décédée à la suite d'un accident de la route survenu samedi. Elle se trouvait dans un véhicule percuté de plein fouet par une autre voiture louée par un adolescent sans permis. Les habitants de Lers sont choqués mais aussi très en colère. Le reportage du correspondant d'Europe 1 dans le Nord, Maximilien Carlier.
21: Au pied d'un poteau électrique, des dizaines de roses et de bougies. À côté d'un portail complètement arraché, il y a des photos de Romane avec ses amis. On voit le visage de cette jeune fille de 19 ans, grand sourire, les yeux bleus, les cheveux châtains. Des habitants émus viennent se recueillir.
22: On ne peut pas s'imaginer des choses pareilles.
23: Je ne peux pas comprendre qu'un enfant, oui, parce qu'à 17 ans, c'est encore des enfants, puisse être au volant d'une voiture et rouler à cette vitesse.
21: La jeune fille venait de prendre la route avec sa mère quand elle a été percutée de plein fouet par une voiture surpuissante de type Golf, plaque d'immatriculation suisse. À bord, deux mineurs, deux lycéens de 17 ans. Le conducteur sans permis a loué ce véhicule sous une fausse identité. Jérémy Rotsar, le maire de Lers.
24: Un jeune alors qui s'est fait passer pour son frère, qui lui a le permis et qui est majeur. Il a loué cette voiture depuis soit la veille ou l'avant-veille, oui. C'est des jeunes qui faisaient des snaps à 150 km/h.
21: Sur une route limitée à 30 et considérée comme accidentogène par l'édile et les riverains, la mère de la jeune fille et une habitante percutée lors de la collision alors qu'elle était dans son jardin sont toujours hospitalisées dans un état grave.
8: À Lers, Maximilien Carlier pour Europe 1. En bref, un psychologue de la région de Nancy mis en examen fin juin pour des agressions sexuelles sur au moins 6 de ses patientes. C'est une annonce aujourd'hui du parquet de Chaumont. Et c'est justement pour lutter contre toutes les formes de violences sexuelles qu'une proposition de loi intégrale est examinée depuis aujourd'hui en commission spéciale à l'Assemblée nationale. Des manifestations sont organisées devant plusieurs tribunaux de France pour soutenir ce texte, mais aussi place Vendôme devant le siège du ministère de la justice. C'est une information d'Europe 1. Jean-Luc Mélenchon est visé par une plainte pour racisme anti-blanc. Une plainte déposée ce week-end par l'Alliance Générale contre le racisme et pour le respect de l'identité française et chrétienne. La griffe qui dénonce des propos tenus par le leader insoumis en mars dernier, William Molinier.
25: Oui, le 18 mars précisément, Jean-Luc Mélenchon était en direct lors d'une conférence diffusée sur YouTube et il disait ceci.
26: Il aurait même bien fallu qu'il y en ait un jour un ou une qui se mette debout sur ses pattes à l'autre bout du continent africain pour qu'à la fin ici vous soyez en train de faire les malins, tout blanc, tout moche que vous êtes.
25: Tout blanc, tout moche que vous êtes, des propos qui relèvent du racisme anti-blanc pour la griffe, l'Alliance Générale contre le racisme et pour le respect de l'identité française et chrétienne, Yann Bali, son président.
27: On ne peut plus laisser passer des paroles de responsables politiques comme Jean-Luc Mélenchon, qui tient des propos qui sont réprimés par la loi et qui, selon nous, peuvent être incitatifs pour des esprits faibles ou des esprits excités à passer à l'acte verbalement ou encore pire, physiquement.
25: La plainte vise directement Jean-Luc Mélenchon pour injure publique envers un groupe de personnes en raison de l'appartenance à la race. Elle a été déposée samedi dernier devant le doyen des juges d'instruction du tribunal judiciaire de Paris. La griffe s'est constituée partie civile.
8: Les informations d'Europe 1 de William Molinier. Jean-Luc Mélenchon, qui est accusé par ailleurs par Marine Le Pen d'être devenu, je cite, « le sous-traitant de l'idéologie islamiste ». La candidate RN à la prochaine présidentielle dénonce la volonté de la France insoumise d'autoriser à nouveau le port de l'abaya dans les écoles. Cette tenue traditionnelle musulmane est interdite en milieu scolaire depuis la rentrée 2024. Revenir dessus serait une trahison de la laïcité, estime de son côté le patron d'Horizon et candidat à la présidentielle Édouard Philippe. En bref, le Premier ministre tente de calmer les esprits autour des projets de nouvelles taxes dans le prochain budget de l'État. Les fuites qui circulent ne sont ni des annonces ni des ballons d'essai du gouvernement, assure Sébastien Lecornu, qui souligne que les arbitrages ne seront dévoilés qu'une fois rendus. L'idée d'une surtaxe de l'épargne salariale avait notamment été évoquée par le ministre de l'Économie, Roland Lescure. À l'étranger, le chancelier allemand refuse de démissionner malgré la lourde défaite de son parti, la CDU, hier lors de l'élection régionale en Saxe-Anhalt, dans l'est du pays. Friedrich Merz se dit profondément choqué par la victoire de l'Alternative für Deutschland, l'AFD, un parti de droite nationaliste auquel il ne manque que 3 sièges pour gouverner la région. Des négociations sont d'ailleurs en cours, notamment avec une formation d'extrême gauche pro-russe. La Russie qui n'exclut pas une reprise des pourparlers avec Kiev et les États-Unis pour mettre un terme au conflit en Ukraine, même si aucune date n'est avancée à ce stade. Déclaration du porte-parole du Kremlin après un week-end marqué par la visite des négociateurs américains dans les deux pays belligérants. Des progrès substantiels ont été réalisés à cette occasion, selon l'émissaire de Donald Trump, Steve Witkoff. Et puis l'actualité dans la région, le Premier ministre des îles Salomon, Matthew Hale, a résisté à une tentative de motion de censure et il a ajourné les travaux parlementaires pour éviter une nouvelle fronde, Léo Fichou.
9: On se souvient qu'il avait quitté précipitamment le forum des îles du Pacifique qui se tenait à Palaos pour rentrer dans son pays et faire face à cette motion de censure. La motion a finalement été retirée par son porteur, le ministre de l'Intérieur, qui a été limogé de son poste, tandis que plusieurs députés décidaient de rejoindre la coalition du Premier ministre. Depuis son investiture au mois de mai dernier, Matthew Hale éloigne progressivement son pays de la Chine et il a considérablement rapproché les Salomon des États-Unis et de l'Australie. Il négocie notamment avec Canberra un nouveau traité qui couvre de nombreux domaines et il a déjà conclu un accord avec Washington pour autoriser les gardes-côtes américains à patrouiller dans les eaux nationales.
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8: L'actualité religieuse à présent et l'Église de France qui lance un appel aux dons pour financer la visite du pape en métropole à la fin du mois. Les besoins sont estimés à 27 millions d'euros. Les fidèles sont donc appelés à la mobilisation et les artisans aussi. Exemple à Rouen, dans la Loire, où des entreprises fabriquent en un temps record 5000 étoles liturgiques destinées aux prêtres et aux diacres pour les messes prévues à Paris, à Lourdes et à Metz. Le reportage du correspondant d'Europe 1, Jean-Luc Bougeon.
1: Là, je vais piquer tout le tour de l'étole.
2: Voilà un mois et demi que les machines à coudre de cet atelier fonctionnent à plein régime. Il faut tout simplement que la confection des 5000 étoles soit terminée cette semaine. Une véritable course contre la montre, raconte Valérie Giroudon, patronne de l'atelier.
3: Au début, on n'arrivait pas à atteindre un certain rendement. Il fallait qu'on arrive à en faire au moins 300 par jour. Et les premiers temps, on en faisait 80, donc là, c'était un peu dur.
2: Car la commande n'a été passée que fin juin par la Conférence des évêques de France, qui a également défini l'aspect des étoles, expliquait Rick Boel, président des tissages de Charlieu.
4: Elles sont toutes unies, beiges, avec une croix bleue, avec des rameaux. On a fait ça avec la technique du jacquard qui permet de faire les dessins directement sur le métier à tisser avec les croisements de fils. Ça nous a permis d'être beaucoup plus rapide et on a pu tisser ça en une semaine.
2: Une mobilisation de tous ici donc. Et pour le repassage final, une centaine de paroissiennes se sont portées volontaires à l'image de Gérard.
5: Là, j'ai fini déjà la moitié. Je me suis dit, je vais donner une petite contribution à la visite de notre pape. Je pense déjà à cette visite.
6: Pendant que vous repassez.
5: Voilà.
2: Et à coup sûr, ce sera une grande fierté pour Eugénie d'apercevoir les étoiles sur les épaules des prêtres lors des messes de la fin du mois. Rohan, Jean-Luc Bougeon, Europe 1.
8: Il est 6h passées de 52 minutes. 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On va marquer une dernière pause publicitaire dans ce journal. Avant de voir toute l'actualité sportive, on parlera notamment de tennis avec la suite de l'US Open.
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0: Actualité sportive, on retrouve Nicolas Legrand.
8: Et du tennis à la une et la fin aujourd'hui des huitièmes de finale de l'US Open. Une deuxième semaine qu'Arthur Géa découvre pour la première fois de sa carrière, Léo Fichou.
9: Oui, battu au dernier tour des qualifications, puis repêché en tant que lucky loser, le vainqueur du Challenger de Nouméa en janvier, le dernier représentant tricolore à l'US Open. Arthur Géa sera opposé dans quelques minutes au néerlandais Bocic van de Zandschulp. Les deux hommes ne se sont jamais affrontés sur le circuit. Le tricolore avait tout de même battu le néerlandais en décembre dernier lors du championnat de France exhibition.
8: Et vous le prononcez nettement mieux que moi. Et puis le sport côté calédonien du football et la sélection féminine des moins de 20 ans qui faisait son entrée en lice cette nuit à la Coupe du Monde.
9: Oui, les calédoniennes sont dans le groupe I. Elles affrontaient la Chine et se sont malheureusement inclinées assez lourdement. Défaite 5-0 alors que les Cagous tenaient le match nul 0-0 jusqu'à la mi-temps. Écoutez le sélectionneur.
11: On s'attendait à ce genre de match, donc il n'y a pas de surprise pour nous. Donc, on remercie simplement la Chine par rapport à cet état d'esprit. Et nous aussi, les filles, elles ont bien, joué. Je pense que les filles, elles ont été généreuses cet après-midi à faire les efforts ensemble pour pouvoir tenir ce score, malgré tout, 5-0. Mais voilà, on pouvait réduire moins et prendre de plus.
9: Léon Wetchoni, le sélectionneur donc des moins de 20 ans calédoniennes qui joueront dès jeudi soir contre l'Espagne puis dimanche soir face au Nigeria. D'autres résultats des Calédoniens, les moins de 16 ans toujours féminines disputaient le premier match du tournoi FC, victoire 5-2 c'était hier. Les garçons U19 eux se sont imposés 7-0 sur la Papouasie-Nouvelle-Guinée.
8: L'actualité du rugby avec la saison de Top 14 qui a débuté le week-end dernier et pour en parler hier soir dans une semaine formidable, nous recevions Emilène Tamac et Abraham Tolofoy.
9: Les deux anciens professionnels sont en vacances sur le territoire. Ils ont bien évidemment décrypté les résultats de la première journée du Top 14, mais ont également expliqué le pourquoi de leur visite en Nouvelle-Calédonie. Le lancement d'un nouveau club, les Étoiles du Mont d'Or, Abraham Tolofoy, pilier de Clermont puis de Béziers au début des années 2000, est le conseiller technique de cette nouvelle structure.
12: On a reçu l'affiliation de la semaine. Maintenant, on va travailler et puis on va essayer d'apporter notre pierre à l'édifice dans le paysage du rugby ici en Nouvelle-Calédonie.
9: Un nouveau club au Mont d'Or, on peut vous contacter peut-être réseaux sociaux sur Facebook, il me semble.
12: Oui, voilà, sur les réseaux sociaux, les Étoiles du Mont d'Or. Et voilà, on essaye de mettre en place des petites choses petit à petit. Et puis surtout pour que les gamins ils puissent s'amuser et apprendre à jouer au rugby.
9: Emilène Tamac, directeur de l'Académie du Stade Toulousain, lui rappelait une chose essentielle. Le talent, c'est une chose donc, mais ça ne suffit pas. Pour aller loin, il faut travailler, répéter, être bien entouré et accompagné. Un message adressé aux jeunes joueurs et joueuses.
13: Le talent, on peut l'avoir. Je pense que tous les sports de haut niveau sont tellement bien préparés. Je dirais, les jeunes, finalement, ils sont tellement bien accompagnés et très tôt que finalement, la qualité, elle peut arriver très, très vite. La maturité aussi. Et je suis pas surpris de voir des jeunes dans n'importe quelle discipline, finalement, émerger à 17, 18 ans. Mais par contre, la régularité, ouais, ça s'acquiert avec de l'expérience, avec du sang-froid, en vivant des situations.
9: Emilène Tamac et Abraham Tolofoy qui participaient à une semaine formidable hier soir aux côtés des habitués Bruno Salvé et Grégory Sirgue, une émission disponible en podcast audio sur notre site internet.
8: Merci Léo Fichou et on termine avec la météo.
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8: Et la météo, c'est avec vous Thierry.
0: Oui Nicolas, ce matin le soleil sera bien présent sur l'ensemble du territoire. Léger bémol sur l'Est et au Loyauté avec l'apparition de quelques nuages. Ce sera en cours de matinée. Le vent sera variable faible de secteur sud-est dominant. Cet après-midi, plus de nuages sur les versants est de la chaîne et quelques averses se déclencheront sur les autres régions. Le soleil sera bien présent. Le vent orienté sud-sud-ouest pour cet après-midi, 5 à 10 nœuds, se met en place sur la façade ouest. L'Est et les Loyautés sont démontés. Les températures pour cet après-midi, 24 à 26 degrés. Et ce sera en général.
8: Merci beaucoup Thierry, merci à tous d'avoir suivi ce journal. Il sera disponible en réécoute sur notre site internet rrb.nc. Dans un instant, le rappel des titres de l'actualité de ce mardi, puis le billet d'humeur de la rédaction. Et ensuite, vous avez un avis, vous nous appellerez au 25 46 46. A tout de suite.
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0: Et voici à présent le rappel des titres. On retrouve Nicolas Legrand.
8: Bonjour à tous et à la une, les avions d'Air Calédonie qui pourront de nouveau atterrir à Ouvéa dès jeudi. Après plusieurs mois de blocage, la chefferie de Banouch a donné son feu vert pour la reprise des vols vers l'aérodrome d'Ouloup depuis la Tontouta. Une décision saluée par le gouvernement qui entend rétablir la continuité des services essentiels à Ouvéa et engager une réflexion plus large sur la mobilité dans les îles. Pour rappel, la desserte de Lifou et de l'île des Pins a pu reprendre, mais les vols vers Marée restent toujours bloqués. Un accident mortel de la circulation s'est produit dimanche soir à Ouvéa, au niveau de la tribu de Ouloup. Un homme de 41 ans a perdu la vie. Il a perdu le contrôle de sa voiture. Une enquête est en cours pour déterminer les circonstances de l'accident. Et depuis le début de l'année, 21 personnes sont mortes sur les routes calédoniennes. L'actualité en métropole, Jean-Luc Mélenchon visé par une plainte pour racisme anti-blanc déposée par l'AGRIF, l'Alliance Générale contre le racisme et pour le respect de l'identité française et chrétienne, condamne la déclaration de Jean-Luc Mélenchon qui avait décrit son public comme « tout blanc, tout moche ». C'était lors d'une conférence en mars dernier. Le sport avec du tennis à la une de l'actualité sportive et la fin des huitièmes de finale de l'US Open. Un Français, le dernier, à suivre ce matin. Arthur Géa qui découvre pour la première fois la deuxième semaine d'un grand chelem. À 21 ans, il affrontera le néerlandais Botic van der Zandschulp pour une place en quart de finale. Chez les favoris, Alexander Zverev affronte Luciano Darderi et Carlos Alcaraz est déjà qualifié pour le prochain tour. Et puis du football avec le coup d'envoi de la Coupe du Monde féminine des moins de 20 ans. La sélection calédonienne disputait cette nuit son premier match de la phase de poule et s'est malheureusement inclinée 5 buts à 0 contre la Chine. Prochain rendez-vous, ce sera jeudi contre l'Espagne.
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0: Le billet d'humeur de la rédaction, c'est avec vous ce matin, Nicolas.
19: C'est bien connu, le bonheur est dans le pré. Et en Nouvelle-Calédonie, l'amour sera peut-être aussi bientôt dans le pré. Voilà maintenant 20 ans que Véronique Mounier, Alessandra Sublet et Karine Lemarchand cultivent les séquences cultes dans cette émission de télé-réalité qui nous donne rendez-vous avec des agricultrices et des agriculteurs célibataires à la recherche du grand amour. Ils nous font en quelque sorte entrer dans leur jardin secret en comptant fleurettes, parfois maladroitement devant les caméras, avant pour certains de laisser entrevoir un véritable cœur d'artichaut. Alors je parle pas de ceux qui racontent des salades pour ménager la chèvre et le chou à des prétendantes qui veulent défendre leur pré carré. C'est là un exercice difficile pour les agriculteurs, mais qui montre aussi la réalité des métiers de la terre et la diversité des régions françaises. Alors forcément, en métropole, Sonia Baquet a pris le taureau par les cornes pour mettre en avant la Nouvelle-Calédonie. Elle a rencontré les équipes de L'Amour est dans le Pré pour mettre en place ici un casting. C'est forcément une belle vitrine pour le territoire. Reste maintenant à savoir si les agriculteurs et les agricultrices calédoniens trouveront l'amour. Mais une chose est sûre, les téléspectateurs, eux, tomberont forcément sous le charme des paysages calédoniens, mais aussi de la personnalité des hommes et des femmes sélectionnés. Alors si vous êtes la cible, inscrivez-vous. Pas question de faire chou blanc, car pour certains, de l'amour au bonheur, il n'y a qu'un pas.
0: Le billet d'humeur de la rédaction signé ce matin, Nicolas Legrand, on retrouve bien sûr sur notre site internet ou tout à l'heure dans le Tout Info, juste après le flash de 16h. On vous souhaite un bon début de journée, bien sûr. On va retrouver Nicolas d'ici quelques secondes. Le 25-46-46, c'est le numéro à composer.
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8: Le standard de Radio Rythme Bleu est ouvert. Vous avez un avis, c'est le moment de la matinale où vous prenez la main au 25 46 46. Vous nous appelez pour commenter l'actualité, nous faire part des sujets du quotidien. Vous êtes les bienvenus jusqu'à 7h20 environ pour cette première partie.

0: Allez, j'en profite pour vous donner notre question du jour dans le rendez-vous Opinion. La participation d'agriculteurs calédoniens à l'émission L'Amour est dans le pré est-elle, selon vous, une bonne idée pour promouvoir la Nouvelle-Calédonie? Si vous pensez que oui, vous tapez 1. Si vous pensez que non, vous tapez 2. Et vous envoyez votre réponse par SMS au 3146. Merci pour votre participation et rendez-vous demain pour la réponse à notre question du jour. Allez, je vous donne la réponse à notre question d'hier. 95% des auditeurs de RRB qui se sont exprimés par SMS disent approuver la position du président de la République de favoriser la reprise des usines de nickel de Nouvelle-Calédonie, mais de fermer la porte aux investisseurs chinois. Ils sont donc 5% à dire qu'ils n'approuvent pas cette position. La suite sur Radio Rythme Bleu, ça se passe au 25 46 46. Peut-être un fait d'actualité qui vous fait réagir ce matin dans le journal. Peut-être un sujet du quotidien, quelque chose que vous avez vécu au cours des derniers jours. N'hésitez pas à nous appeler, vous êtes les bienvenus au standard de Radio Rythme Bleu. C'est le 25 46 46. On va décrocher la ligne pour trouver un appel. Qui est avec nous? RRB, bonjour.
1: Laurine.
0: Bonjour Laurine, on vous écoute.
1: Moi, je m'insurge face à, aux politiques qui veulent laisser le voile islamique dans l'espace public, pour la simple raison que les cagoules sont interdites, comme les masques, les casques, écoutez, voilà, les casques. C'est pas normal, les femmes sont censées être l'égale de l'homme. Ils devraient plutôt garantir à certaines confessions le droit de... d'aller à la piscine, de faire du vélo, de faire de la moto, d'apprendre à conduire et de disposer de leur passeport quand elles sont mariées aussi. Parce qu'il y a beaucoup de privations ou d'interdictions imposées à ces femmes et on ne les voit pas briller au niveau sportif, quoi. On va dire ça comme ça. Donc non, moi, ça serait plutôt pour dire le voile... Moi, j'ai vu des photos de femmes de voile dans un aéroport avec le collier au cou, les menottes et puis des entraves aux pieds, quoi. Donc, ils sont censés promouvoir l'égalité homme-femme. C'est pas en la cachant derrière un voile, soit par une religion ou autre. Que les femmes françaises soient libres, qu'elles se montrent et qu'elles aient les mêmes droits que les hommes et que ça suffit de vouloir voiler les femmes. Alors qu'il y a déjà des foulards, et voilà quoi, il faut arrêter. Les cagoules sont interdites, le voile sont interdits, c'est tout.
0: Merci Laurine pour votre avis ce matin sur l'antenne de Radio Rythme Bleu. On vous souhaite une bonne journée. Merci d'avoir été avec nous. On accueille sans plus tarder Patricia. Bonjour Patricia.
2: Bonjour Nicolas, bonjour à tous. Je me permets d'apporter un petit post-scriptum à votre merveilleux billet d'humeur. Vous nous l'avez mitonné aux petits oignons.
0: Merci Patricia.
2: Je vous en prie, merci pour tout et excellente journée, belle journée à tous.
0: Très belle journée, merci d'avoir été avec nous. On vous souhaite une bonne journée.
2: Au revoir.
0: Il est 7h passées de 8 minutes. La recette, vous la connaissez par cœur pour la suite. Des appels, des avis, que ce soit sur l'actualité ou sur les sujets du quotidien. Et l'opportunité, évidemment, d'échanger des arguments. Vous le savez, c'est une matinée d'échange qu'on vous propose dans cette émission. Bonjour Philippe.
3: Oui, bonjour à tous, salut Thierry, salut Nicolas. Moi j'ai un petit coup de gueule là contre les automobilistes qui descendent, qui prennent la voie express du Mont-d'Or, ceux qui descendent de Boulary, etc. C'est limité à 90 et le matin ils sont à 50. Ça c'est énervant, surtout quand on est pressé, quand on a des horaires à tenir. C'est vraiment... j'ai envie de les pousser des fois. Je voudrais avoir une lame de bulldozer sur mon pick-up pour essayer de les pousser, mais bon, c'est pénible. Et quand on arrive au rond-point, ils attendent. Un rond-point, non, on n'attend pas. S'il n'y a personne, on passe. Non, les gens s'arrêtent. Non, c'est vraiment horripilant, on va dire.
0: Voilà mon petit le message est bien passé. Merci Philippe.
3: Merci, bonne journée.
0: Merci de l'avoir passé avec nous au 25 46 46 ce matin sur ce sujet qui marque pour le coup votre quotidien. Bonjour Christophe.
4: Bonjour. Moi en fait mon petit coup de cœur ou un petit coup de gueule, je sais pas, mais c'est pour le fait d'avoir dit hier qu'il fallait déposer plainte si on shootait la voiture qui était à l'abandon, là, brûlée avant à moins 12. Eh bien, comme quoi que action-réaction, hein. Petite menace, la voiture enlevée ce matin, quand on est passé au lever du jour, plus de voiture, c'est bien, ils sont capables de faire du travail, c'est malheureux qu'il faille les menacer, les gens de la dédroitée. Puis par contre, il faudrait qu'ils sortent de leur bureau, là, ils profitent, quand ils vont faire les autres voitures, parce qu'il y en a encore plein, et regarde, il y a des endroits sur la route, le marquage au sol, blanc, c'est pour guider les automobilistes, mais faut-il encore qu'il existe? Parce que là, il est inexistant sur certaines portions, devant tout, là, l'entrée de Bouraille, par exemple. Sur le côté droit, là, quand on descend, enfin, du moins, quand on descend à Nouméa, il n'y a pas de marquage au sol. Tout le côté droit du marquage au sol, il n'existe pas. Donc, quand tu croises quelqu'un et puis que tu veux regarder, éviter les phares, ben, tu tapes dans les trous, quoi. Voilà. Donc, pareil, quand vous cassez quand vous tapez dans des trous, à cause de ça, ben, pareil. Petite plainte des droitiers comme ça, hop, tac, c'est toujours bon. Et puis les gens, pour qu'ils comprennent quelque chose, c'est quand on arrive en haut d'un col, serrer la droite, il faut serrer sa droite, ça évite les accidents. Voilà. Et puis ben, pour le monsieur qui est juste avant, là, les gens qui roulent à 50, quand c'est 90, ben, c'est pareil quand c'est 110, quoi. Hein. Les gens qui roulent à 50, puis c'est 110, ben, ça énerve les gens et c'est pour ça qu'il y a des accidents aussi, parce qu'il y a des gens qui, ben, le marquage au sol, il n'y en a pas, donc du coup, accident, voilà, nanana. Il n'y a pas que l'alcool, il y a aussi l'état des routes, et ça, ben, les routes, c'est la détroité. Bonne journée, merci, à demain.
0: Bonne journée, merci d'avoir été avec nous ce matin sur l'antenne de Radio Rythme Bleu. Bonjour Irène.
5: Bonjour, moi c'est pour un coup de cœur. Moi je suis d'accord pour l'amour dans le pré, ça va nous faire de la pub et de la bonne pub. Et les métropolitains, tout le monde va voir que la Calédonie elle est jolie, qu'il y a le soleil, qu'il y a des agriculteurs, il y a de tout le monde, et puis que malgré tout, que les problèmes il en existe, mais on survit et de bien montrer à Mélenchon et toute la clique là qu'on est bien ensemble. Voilà. C'est tout.
0: Merci Irène.
5: Voilà, merci. Et le soleil est revenu, c'est le principal.
0: Eh ben c'est génial. Merci beaucoup.
5: Voilà. Merci, bonne journée à tout le monde.
0: Merci d'avoir été avec nous, on vous souhaite une bonne journée. Merci de nous avoir appelés. Il est 7h12, on va marquer une courte pause publicitaire et vous le voyez, hein, Christophe a passé un message, il nous a rappelé pour suivre un petit peu ce dossier. Cette émission est très suivie, n'hésitez pas à nous appeler au 25 46 46.
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0: Et vous continuez à nous appeler évidemment au 25 46 46 si vous souhaitez participer à l'émission. Et je le disais, émission donc effectivement qui apporte un certain nombre de réponses quand vous posez des questions ou quand vous réagissez à un fait. Et notamment eh bien, la CCI qui tient à apporter des éléments à la suite d'un appel hier, puisqu'on a eu un coup de téléphone hier dans l'émission.

0: toujours se communiquer. Au-delà de cet incident, la CCINC travaille à fiabiliser et à améliorer durablement le fonctionnement du parking. Dans ce cadre, elle informe que le remplacement prévu du système a dû être reporté à cause des événements de mai 2024, mais que la nouvelle solution sera progressivement mise en service courant 2027. Voilà donc pour ce droit de réponse, ou plutôt ces éléments de la CCI après l'appel d'hier dont vous avez un avis. Vous continuez à nous appeler évidemment au 25 46 46 si vous souhaitez réagir à l'actualité, nous faire part d'un sujet du quotidien. On en a parlé avec Irène il y a quelques instants. La participation d'agriculteurs calédoniens à l'émission L'amour est dans le pré est-elle, selon vous, une bonne idée pour promouvoir la Nouvelle-Calédonie? Si vous pensez que oui, vous tapez 1. Si vous pensez que non, vous tapez 2. Et vous envoyez votre réponse par SMS avec votre Mobilis au 3146. C'est notre rendez-vous opinion aujourd'hui. Je pense qu'on va prendre un appel. On a quelqu'un en ligne. Qui est-ce? C'est Jacques. Bonjour Jacques.
1: Oui, bonjour. Ensuite, au petit problème de barrière à temps total, la CCI a remédié à tout ça, c'est parfait, parce que ça faisait longtemps que ça durait, c'était pas que ce week-end. J'espère qu'ils ont remédié aussi à l'étanchéité du toit. Voilà, merci de nous donner des nouvelles. Bonne journée.
0: Bonne journée, merci Jacques d'avoir été avec nous ce matin sur l'antenne de Radio Rythme Bleu. Il est 7h16. Vous continuez à nous appeler, hein, soit sur des sujets du quotidien, on l'a vu, soit sur l'actualité. Vous pouvez réagir, ça peut être un coup de cœur, ça peut être un coup de gueule, ça peut être une analyse, ça peut être une question aussi que vous vous posez, n'hésitez pas, puisque... parfois, voire souvent, les auditeurs et les auditrices de Radio Rythme Bleu ont la réponse et peuvent vous l'apporter. Ça se passe au 25 46 46.

0: bien puisqu'il sonne visiblement au 25 46 46. On va accueillir un auditeur ou une auditrice d'ici quelques petites minutes maintenant. Et c'est Lucie qui est avec nous. Bonjour Lucie.
1: Bonjour, bonjour à tout le monde. L'intervention du monsieur sur l'histoire de la carcasse de voiture qui était accidentogène, elle est très intéressante parce que aujourd'hui, alors je sais pas quel service, parce que quand on est sur un système routier, un coup c'est la commune, un coup c'est la province, un coup c'est le territoire, mais sur la SAM Express, on a validé, puisque ça a été goudronné, donc c'est-à-dire que les autorités compétentes et responsables ont goudronné l'entrée sauvage après le caillou bleu sur le squat. Bon, soit c'est très bien, ils ont un confort, mais alors c'est un danger avec un risque énorme d'accident. Et en plus, le matin, ça crée des embouteillages parce que ces gens ont besoin de sortir pour aller travailler. Donc aujourd'hui, eh bien, la politique, l'esprit de pensée de cet homme, si demain j'ai un accident, quelle que soit la gravité, je pense que effectivement, je porterai plainte contre les services responsables qui mettent en service une zone de danger. Alors je veux dire, c'est un acte volontaire parce que le goudron, il n'est pas tombé comme ça un matin par l'opération du Saint-Esprit. Donc, c'est quoi la volonté? C'est de mettre les usagers en danger? On n'aime pas les usagers de la route sur ce territoire? On aime bien mettre les gens en difficulté? Quelle est cette politique de fonctionnement qui est accidentogène? Ces gens-là, ils vont avoir sur leur conscience des morts, des blessés, parce qu'un matin, il y en a un qui est assis derrière son bureau et qui a décidé, allez, on va se goudronner pour donner bonne conscience, pour faire de l'électoralisme, pour qu'on vote pour eux, pour ceci, pour cela. Donc à un moment donné, la sécurité, elle n'a pas le droit d'être banalisée. Il n'y en a pas le droit de prendre un raccourci sur la sécurité. Donc là, il y a besoin de faire des travaux, ou alors d'enlever le squat, ou faire des travaux pour sécuriser les gens. C'est inacceptable d'avoir ce genre de fonctionnement. C'est scandaleux. C'était mon coup de gueule du jour.
0: Il est passé, Lucie. Merci d'avoir été avec nous.
1: Merci.
0: On permettra là aussi à tous les protagonistes du dossier d'apporter des éléments, hein, s'ils le souhaitent, sur ce que vous nous disiez il y a quelques instants. Bonjour Catherine.
2: Oui, bonjour Nicolas. Moi, je vous appelle, alors ça n'a rien à voir avec tout ce qui a été dit ce matin. C'est par rapport aux nourrices agréées, aux crèches et autres. Parce que bon, j'ai mon fils qui a eu un petit qui a 2 ans maintenant, et en fait c'est une vraie galère pour les crèches, ça coûte une fortune. Alors les gens qui gagnent 200, 250 000 francs par mois, ils font pas d'enfants, c'est pas possible. Une place en crèche, c'est 85 000 francs par mois. Vous imaginez si vous avez un loyer en plus de ça à 130, 120.

0: 125-130 000 francs, vous ne mangez pas, vous ne mangez pas, vous ne payez pas d'électricité, vous n'avez pas de voiture. C'est, je suis effarée par les prix des crèches. Alors, je sais que le problème, c'est que comme on s'aligne sur les règles de la France, il faut avoir le frigo à telle température, les toilettes comme ci, etc., etc. Mais les gens peuvent pas avoir d'enfants. Ils font de la promotion pour avoir de la natalité et ils font en sorte que les gens aient pas les moyens d'avoir des gosses. Et voilà, je trouve ça dommage. Les nounous agréés, on passe leur temps à les enquiquiner pour trois trucs. Alors je sais bien qu'il faut de la protection pour les gosses et pas prendre n'importe qui. Moi, j'ai eu de la chance d'avoir des nounous, mais vraiment extraordinaires, dont une à Dame Béa, et qui malheureusement a dû fermer parce qu'on a passé son temps à l'enquiquiner sur des petits trucs complètement débiles qu'on ne peut pas avoir si on garde des enfants à la maison. Voilà. Et donc, ils font pas grand-chose pour que les gens puissent s'installer comme nourrices. Et en même temps, les crèches, il n'y en a pas suffisamment. Il n'y en a pas une seule à Païta, par exemple. Vous avez un hôpital à Médipol avec plein de personnel. Eh ben, il n'y a pas de crèche aux alentours du Médipol. C'est fou, c'est fou. Je n'arrive pas à comprendre. Donc voilà, j'appelle les mairies, s'il vous plaît, aidez les crèches. Ça donnera du travail en plus aux gens.
1: Merci Catherine.
0: Voilà, et puis passez une bonne journée, que toute la Calédonie profite de cette journée. Et un gros bisou à mon mari qui travaille.
1: Eh ben voilà, le message est passé. Merci Catherine.
0: Au revoir.
1: À bientôt, merci d'avoir été avec nous. C'est donc la fin de cette première partie de Vous avez un avis. On va se donner rendez-vous tout à l'heure entre 7h45 et 8h pour la deuxième partie de cette émission. Vous serez les bienvenus évidemment, et bien pour commenter l'actualité du jour ou parler des sujets du quotidien. À 7h30, et bien on va retrouver Léo Fichou pour un point sur l'actualité. Et ensuite, ce sera notre invité du matin. On va recevoir le vice-président du gouvernement ce matin, Christopher Gigès. Il a participé à cette mission transpartisane la semaine dernière à Paris. Et il viendra en tirer le bilan au micro d'Elisabeth Noir. A tout de suite.
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0: Bonjour Vincent Hervouette.
1: Bonjour Dimitri, bonjour à tous.
0: Vous revenez Vincent ce matin sur la victoire sans appel de l'AfD en Allemagne, en Saxe-Anhalt, land de l'Est du pays. Alternative für Deutschland rassemble 44% des suffrages à peu près. Et c'est un séisme politique outre-Rhin. Hein.
1: Et presque 45%, c'est-à-dire mieux que les conservateurs de la CDU, plus les sociodémocrates du SPD, plus les Verts, plus Die Linke, les communistes. Donc, le parti infréquentable fait jeu égal avec le reste de la classe politique. Les sondages l'annonçaient, le chancelier Merz, qui ne serre pas la main des élus de l'AfD, bat tous les records d'impopularité. Mais à écouter les commentaires, on dirait que la terre s'est soudain ouverte sous les pieds des Allemands, qu'ils retournent trois cases en arrière en 1933, à moins que ce soit leur 21 avril. En tout cas, il serait urgent d'avoir peur. La meilleure coup du Spiegel cette année, c'est la photo d'identité d'Ulrich Zygmunt, le vainqueur d'hier soir, et avec en titre « L'homme le plus dangereux d'Allemagne ». Sous-entendu, ne vous fiez pas à sa bonne tête, monsieur tout le monde, c'est human bomb. Hier soir, les reporters nous expliquait que les forces de police étaient sur les dents et on voyait une petite ville déserte. Sans doute qu'elle guettait l'entrée des loups dans Magdebourg et le retour de la bête immonde. La participation a été massive, la victoire de l'AfD est éclatante, mais on nous montrait quelques dizaines de contre-manifestants sur la Grand Place. On nous disait que certains avaient pleuré, ça compte double à la télé, et c'est ce qu'il fallait retenir, une veillée funèbre.
0: Ouais, c'est la première fois que l'AfD est en mesure de gouverner un land, hein. Ça c'est historique.
1: Hein. On l'a répété à satiété que le scrutin était historique, et Dieu sait que l'histoire est tragique outre-Rhin, sauf que depuis sa fondation, en 2013, il y a 13 ans, tout ce que fait l'AfD serait historique, son apparition comme parti anti-euro, puis sa mue comme parti anti-immigration, et puis 3 ans, ses victoires, car il arrive presque toujours en tête des scrutins. Le renseignement intérieur a placé Alternative pour l'Allemagne sous surveillance en le déclarant ennemi de la Constitution. Les médias l'ont décrété ennemi de la civilisation. Ça dure depuis la fondation du parti et ça n'a servi à rien.
0: Mais comment on explique ça, Vincent ? C'est normal que l'extrême droite fasse peur en Allemagne.
1: Mais d'abord, les électeurs de l'AfD ne se considèrent pas du tout comme extrémistes. Dans le Land de Brandebourg, il y a 2 ans, ces électeurs le définissaient à plus de 80% comme un parti positionné au centre. La Saxe-Anhalt, c'est une région rurale délaissée et c'est le cœur du vieil empire prussien. Mais on compte 193 000 immigrés pour 1 800 000 habitants. C'est le sujet qui cristallise toutes les colères. Le refus de perdre son identité, la crainte du déclassement, le rejet de l'insécurité, la nostalgie aussi d'une Allemagne tranquille, prospère. Ça fait des années que Berlin joue à Kipergan, que les deux partis au pouvoir font les pires scores de leur histoire. Chaque scrutin régional, municipal, européen est une gifle, mais le désaveu répété des électeurs ne suffit pas à les chasser du pouvoir. Au contraire, plus la colère monte, plus le parti anti-système se renforce et plus il faut lui barrer la route. Enfin, la guerre en Ukraine a mis par terre les 3 piliers sur lesquels reposait le modèle allemand. L'énergie pas chère, c'est fini, les Russes sont infréquentables. L'industrie et le commerce souffrent du ralentissement des exportations en Chine. Et enfin, l'Amérique ne garantit plus la paix, c'est même le contraire avec la guerre par procuration que mène l'OTAN en Ukraine. Hier, ce ne sont pas les néo-nazis qui ont triomphé, mais le peuple qui refuse l'immigration, la guerre en Ukraine et l'impuissance volontaire de l'État face à ces problèmes.
0: Si tu... comment on dit déjà ?
2: Ainsi va le monde.
0: Ainsi va le monde. Merci Vincent Hervouette.

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3: Radio Rythme Bleu, 7h30.
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3: Le mini-journal, on retrouve Léo Fichou et Nicolas Legrand.
5: Bonjour à tous et à la une, les avions d'Air Calédonie pourront de nouveau atterrir à Ouvéa. Après plusieurs mois de blocage, la chefferie de Banouch a donné son feu vert.
6: Oui, la reprise des vols vers l'aérodrome d'Ouloup depuis la Tontouta est annoncée pour jeudi le 10 septembre. Une décision saluée par le gouvernement qui entend rétablir la continuité des services essentiels à Ouvéa et engager une réflexion plus large sur la mobilité dans les îles. Pour rappel, la desserte de l'Ifou et de l'île des Pins a repris, mais les vols vers Marais restent toujours bloqués.
5: En bref, ce drame, un accident mortel de la circulation à Ouvéa.
6: Accident qui s'est produit dimanche soir au niveau de la tribu d'Ouloup. Un homme de 41 ans a perdu le contrôle de son véhicule. Une enquête est en cours pour déterminer les circonstances de l'accident.
5: Et puis la conférence des îles du Pacifique sur la conservation de la nature va donner lieu à une politique d'intention élaborée cette semaine.
6: Oui, elle s'appellera Mu-ma-awe. Ça signifie calme et sérénité en langue païchi. L'événement piloté par le gouvernement de la Nouvelle-Calédonie a débuté hier donc au centre culturel Tibaou. Il réunit des représentants de nombreux états du Pacifique. Pour Juanito Wamitan, membre du gouvernement en charge des sujets en lien avec l'océan et le parc naturel de la mer de Corail, les indicateurs sont au rouge.
7: Baisse de financement, on a aussi une aggravation de certaines espèces, il y a une érosion du trait de côte. Ce n'est pas de la science-fiction, c'est une réalité. Nous, on subit ici les conséquences et on est les pays qui sommes les moins bien dotés financièrement en moyens pour nous permettre de mettre en place des actions correctives ou pour pallier à des problématiques que l'on rencontre tous les jours.
6: La politique d'intention devrait être présentée en fin de semaine.
5: L'actualité nationale, des propos qui ne participent pas à la concorde nationale, ce sont les mots du ministre délégué auprès du ministre de l'Intérieur, Jean-Didier Berger.
6: Il était l'invité d'Europe 1 soir et il condamne la déclaration de Jean-Luc Mélenchon qui avait décrit son public comme tout blanc, tout moche lors d'une conférence en mars dernier. Le leader insoumis est désormais visé par une plainte pour racisme anti-blanc déposée par la GRIF, l'Alliance Générale contre le Racisme et pour le respect de l'identité française et chrétienne.
5: L'actualité internationale. National, l'émissaire de Donald Trump, Steve Witkoff, fait état de progrès substantiels au retour de ses visites en Ukraine et en Russie. C'était le week-end dernier.
6: Le porte-parole du Kremlin n'exclut pas une reprise des pourparlers avec Kiev et Washington pour mettre fin à la guerre en Ukraine sans avancer de date à ce stade. L'Élysée évoque de son côté une nouvelle disponibilité russe à négocier.
5: Le sport avec du tennis à la une de l'actualité sportive et la fin des huitièmes de finale de l'US Open.
6: Un Français, le dernier, joue ce matin. Il s'agit d'Arthur Géa qui découvre pour la première fois la deuxième semaine d'un grand chelem. Le vainqueur du Challenger de Nouméa en janvier affronte le néerlandais Bocic van de Zandschulp.
5: Et puis du football avec le coup d'envoi de la Coupe du Monde féminine des moins de 20 ans.
6: La sélection calédonienne disputait cette nuit son premier match de la phase de poule et s'est malheureusement inclinée 5-0 contre la Chine. Écoutez le coach Léon Wetroni.
8: On s'attendait à ce genre de match, donc il n'y a pas de surprise pour nous. Donc, on remercie simplement la Chine par rapport à cet état d'esprit. Et nous aussi, les filles, elles ont bien, joué.
6: Prochain rendez-vous pour les U20 calédoniennes à la Coupe du Monde, ce sera jeudi contre l'Ogre espagnol.
5: Merci beaucoup Léo Fichou pour ce point complet sur l'actualité de ce mardi matin.
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5: Bonjour Elisabeth Noir.
9: Bonjour Nicolas.
5: Les membres de la mission transpartisane commencent à rentrer en Nouvelle-Calédonie et vous recevez le vice-président du gouvernement.
9: Notre invité du matin, c'est Christopher Gigès, vice-président du gouvernement. En effet, bonjour.
10: Bonjour.
9: Merci d'accepter votre invitation au lendemain de votre retour de Paris. Vous avez participé à cette fameuse mission transpartisane. Vous étiez parti chercher l'aide financière de l'État, des milliards. Est-ce que vous avez obtenu ce que vous vouliez ?
10: Oui, largement, parce qu'on déjà, la mission est un succès pour plusieurs raisons. La première des raisons, c'est que on était allé à Paris en format transpartisan avec différentes formations politiques pour dire un certain nombre de vérités, c'est-à-dire qu'il y avait une petite musique qui commençait à s'installer par Bercy, de dire que les Calédoniens étaient des enfants gâtés, les Calédoniens ne faisaient pas de réformes, les Calédoniens ne faisaient juste que prendre l'argent de la France. Et donc c'était important de montrer que nous aussi on faisait des réformes, qui étaient largement supérieures à ce qui était fait en métropole, sur le jour de carence, sur un dépôt sur la réforme des retraites, sur la baisse des dotations publiques. Et donc c'était important de pouvoir dire ça.
9: Vous avez convaincu vos interlocuteurs?
10: Je pense qu'ils se sont rendus compte que toutes les informations ne remontaient pas au plus haut niveau de l'État, donc que la mission interministérielle ne faisait pas forcément ce qu'il fallait pour remonter ces informations-là. Quand on dit qu'on est en capacité d'augmenter le prix de l'électricité de 20%, quand on met le jour de carence au premier jour, quand on baisse la retraite des fonctionnaires, et donc quand les Calédoniens souffrent de ces réformes, et quand le débat en métropole est de savoir si on va juste désindexer les retraites les plus élevées au niveau national. Je pense qu'il y a quand même une prise de conscience, et c'est ce qui nous a permis d'obtenir ce qu'on souhaitait, c'est-à-dire d'avoir une somme pour finir l'année 2026, également
9: 1 milliard 3 pour finir l'année 2026.
10: Ouais, en fait c'est plutôt 7 milliards 3, parce que c'est à la fois pour finir 2026 et pour commencer 2027, parce que comme on n'aura pas forcément le budget en janvier, c'était important. C'est la réalité des choses, c'est que si on n'avait pas cette somme, les retraites n'étaient pas payées du secteur privé, donc ça a permis de sécuriser le régime de retraite du secteur privé et d'assurer la continuité des différents services publics.
9: Et cette aide pour finir l'année, pour commencer 2027, est-ce qu'elle est soumise à des conditions et lesquelles ?
10: Non, il n'y a aucune condition sur cette partie. Il y a naturellement le fait qu'il ne faut pas qu'on aggrave le déficit de la Nouvelle-Calédonie. Mais là aussi, on a une définition qui était un petit peu différente de ce qu'on a pu avoir ces derniers mois. On a vu un Premier ministre, notamment Sébastien Lecornu, qui était dans une logique d'un regard offensif sur la relance économique, quand on avait la mission interministérielle qui était plus dans l'idée, surtout mettez pas en place des mesures de relance. Là, on a vraiment pu échanger avec le Premier ministre sur des réformes de fond pour la Nouvelle-Calédonie, parce qu'il en faut et parce que on les fait pas pour l'État, on les fait pour nous-mêmes, mais également des mesures de soutien, de relance de l'économie calédonienne. Les Calédoniens ont vécu beaucoup de choses douloureuses. Ils méritent aussi des mesures qui soient attractives et positives.
9: Alors, ce premier train de mesures, donc pour la fin 2026, début 2027, ça doit passer par un projet de loi de finances de fin de gestion. Ça doit passer. Ça, a priori, il n'y aura pas de difficulté d'adoption.
10: Oui, normalement, il n'y aura pas de difficulté d'adoption. Néanmoins, je reste très prudent. Vous savez, j'ai vécu la dissolution de l'Assemblée nationale. J'ai vécu pas mal de choses qui sont des petits bâtons dans les roues pendant les éléments budgétaires calédoniens. Et c'est pour ça qu'on a souhaité voir, outre le gouvernement, mais également les groupes politiques au Sénat et à l'Assemblée nationale, pour leur dire que s'il y avait un certain nombre de textes qui ne passaient pas au niveau budgétaire, au niveau national, ça mettait en grand danger la Nouvelle-Calédonie sur son fonctionnement courant. Donc c'était important de travailler avec le gouvernement de la République, mais également de voir les groupes politiques à l'Assemblée et au Sénat.
9: Et là, il y a une unanimité, d'ailleurs, qu'a souligné la mission pendant ce déplacement, avec notamment une lettre du groupe de contact de l'Assemblée nationale signée par tous les groupes politiques du Rassemblement national à LFI. Ça, c'est exceptionnel. Pourquoi est-ce que... D'où vient ce soutien indéfectible, dit-il, à la Nouvelle-Calédonie?
10: Je pense qu'il y a plusieurs raisons. C'est déjà exceptionnel d'avoir ce type de soutien unanime. C'est d'autant plus exceptionnel qu'il est unanime à quelques mois des élections présidentielles. Mais je crois qu'il y a un travail qui est fait depuis pas mal de temps par les institutions locales, par Nicolas Metzorf également à l'Assemblée nationale, par tous les relais qu'on peut avoir, par le président du gouvernement, par Sonia Backès, par Virginie Rufnacht sur les différents groupes de contact, qui fait qu'aujourd'hui on doit avoir cette unanimité et cette prise de conscience. Ensuite, il faut que les signatures qui sont posées traduisent une responsabilité réelle au moment du débat budgétaire.
9: Et ça, on le verra effectivement lors du débat sur l'adoption de la loi de finances 2027. Parce que donc il y a cette aide pour finir l'année, pour démarrer 2027, et puis il y a l'engagement pour l'année 2027, 48 à 55 milliards de francs qui seront inscrits dans ce projet de loi de finances 2027, principalement sous forme de subventions. Alors ça veut dire quoi? Il y a une partie qui sera en emprunt?
10: Oui, il y aura une petite partie qui sera en emprunt. Ça, c'est vraiment la grosse révolution par rapport aux derniers mois de discussion avec l'État. C'est-à-dire que on n'a pas encore le niveau réel de subvention, mais on sera très largement au-dessus de 60% en subvention, ce qui est un effort majeur de la nation hein, pendant la période actuelle. On le voit, hein, le Premier ministre disait encore ce matin qu'il y aurait des coupes budgétaires importantes. Ça ne va pas concerner la Nouvelle-Calédonie. Il y aura cet accompagnement de l'État qui nous permet de sécuriser 2027. C'est-à-dire qu'on va être dans une période de campagne présidentielle. On ne sait pas quand on aura une nouvelle équipe gouvernementale. On ne sait pas quand la nouvelle équipe gouvernementale sera au courant du dossier calédonien, qui est légèrement complexe. Et donc, c'était important de sécuriser. C'était le maximum qu'on devait avoir. Enfin, il y a des discussions qui doivent être faites encore sur dans ces 55 milliards, parce qu'on prend la fourchette haute, hein, on prend pas la fourchette basse. Est-ce que on compte les 7 milliards de 2026-2027 qu'on doit rembourser parce que c'est en avance remboursable? Et est-ce que on a le non-remboursement des échéances de la dette? C'est des petits points qu'on doit encore aborder avec le haut-commissaire notamment.
9: Mais alors, oui, parce que ce soutien doit faire l'objet d'un contrat financier pluriannuel hein, sur la période 2027-2031 qui doit encore être négocié. Ça va être fait par qui? C'est le haut-commissaire qui sera à la manœuvre là?
10: Oui, notamment le haut-commissaire et nous, et les différents représentants politiques. Ça a été une proposition qui a été faite par le président du gouvernement d'un contrat de responsabilité. Je le redis, c'est-à-dire qu'on ne fait pas des réformes pour l'État, on fait des réformes pour nous-mêmes et pour nous en sortir. Il y avait déjà un certain nombre de réformes qui ont été annoncées sur les retraites, sur le RUAM, sur la fiscalité. Pas dans une réforme fiscale où on alourdit la pression fiscale sur les Calédoniens, mais au contraire sur une simplification fiscale et sur des impôts à assiette très large et à taux bas. Donc ça, c'est des choses qu'on abordera. On a beaucoup abordé, on était plusieurs à l'aborder, la question de l'attractivité de la Nouvelle-Calédonie, comment on arrive à restaurer cette attractivité, comment on arrive à faire revenir du monde sur ce territoire, des investisseurs, des consommateurs. Et ça, je crois que c'est quelque chose qu'on partageait avec la mission transpartisane, mais également avec les plus hauts représentants de l'État.
9: Cette attractivité...
10: On leur a dit qu'il faut que ça descende au niveau également des services et de Bercy, parce qu'on a des très belles déclarations du Premier ministre avec qui on est particulièrement en phase sur le niveau économique, mais il faut que Bercy l'entende également.
9: Voilà, parce que cette attractivité, ça peut passer notamment par la fiscalité, une fiscalité plus attractive. On sait que c'est très vendeur dans le monde et dans les pays occidentaux. Les Calédoniens ont un petit doute quand on leur dit qu'il n'y aura pas d'augmentation d'impôts. Ils disent que ce n'est pas possible face aux efforts qu'on va nous demander, face aux réformes qu'il y a à faire. Il y aura forcément une augmentation de la fiscalité.
10: Ça fait un an et 8 mois que je suis membre du gouvernement en charge de la fiscalité. J'avais dit que je n'augmenterais pas les impôts. Je n'ai pas augmenté les impôts. On est toujours dans cette logique-là. Augmentation de la pression fiscale et augmentation du rendement fiscal. Le rendement fiscal, il passe par une reprise de l'activité économique. Et la reprise de l'activité économique ne repose pas sur des déclarations de dire qu'on va augmenter les impôts aux Calédoniens ou aux entreprises.
9: Alors ce contrat qui doit être négocié doit également apporter une réponse durable à la question de la dette calédonienne, a écrit le Premier ministre. Comment ça se traduit? Est-ce que la question du désendettement a été mise sur la table également?
10: Oui, très clairement. C'est-à-dire que c'est la question notamment de ce qu'on devait rembourser l'année prochaine. C'était un des points encore à évoquer. Mais là, vraiment, ça doit s'inscrire dans le contrat de responsabilité, le contrat de désendettement. On l'a très clairement dit, c'est-à-dire qu'avec la somme qui a été proposée, si on devait rembourser 8 milliards d'emprunts, ça ne passait pas. Donc, il y a eu des engagements dans le cadre de Élisée Oudinot. Enfin, Élisée Oudinot, Bougival, tout ça n'est pas tombé du fait des Calédoniens. Il est tombé parce que l'Assemblée nationale n'a pas pris ses responsabilités le moment venu. Et enfin, par rapport à la question que vous posiez tout à l'heure, je pense qu'il y a quand même une forme de mea culpa du Parlement sur la partie institutionnelle qui fait qu'aujourd'hui ils sont très accompagnateurs sur la partie économique et budgétaire.
9: Parce que la partie pacte de refondation et de relance d'Élisée Oudinot est maintenue même si Bougival est tombé.
10: Oui, très clairement. Enfin, et l'État continue à soutenir sur cette partie. Mais ce qui ne nous empêche pas également, nous, de prendre des mesures de relance économique et de refondation économique, c'est ce que font les différentes collectivités.
9: Et alors, justement, quelles vont être les priorités maintenant? Quelles sont les réformes qu'il faut absolument lancer? Il y en a qui doivent être adaptées, ce qu'avait dit le président du gouvernement dans son discours de politique générale, dans sa déclaration de politique générale, il y en a qui doivent être adoptées avant le 31 décembre.
10: Oui, la question des retraites, notamment, il y a deux textes sur le bureau du Congrès. Il faut le dire très clairement, on devra travailler plus longtemps. Ce n'est pas une question de Nouvelle-Calédonie, c'est une question mondiale. La question d'une dose de capitalisation doit également être abordée, mais c'est des choses qui doivent être faites avec les partenaires sociaux, et le président du gouvernement les a vus avant de partir. Et je vous dis, il y a des mesures fiscales, de simplification fiscale, d'attractivité qui doivent être prises. J'aurai l'occasion de présenter au gouvernement la question des droits de succession et la suppression des droits de succession que je proposerai au gouvernement, mais ces différentes réformes seront proposées d'ici la fin de l'année.
9: Réforme du RVAM également, elle doit être lancée très vite.
10: Oui, enfin, il y a déjà un texte sur le bureau du Congrès. Je pense que les partenaires sociaux, là aussi, ont été saisis. On est dans la même logique un peu que de la fiscalité, c'est-à-dire qu'on doit avoir une grande simplification de ce qui est sur les différentes niches, sur les différentes économies qui doivent être réalisées, mais un taux qui est unique et qui est le plus bas possible pour que le coût du travail soit pas impacté. Et au contraire, si on peut aller baisser le coût du travail et augmenter le salaire des Calédoniens, ça sera encore une victoire.
9: Alors au-delà de ces engagements financiers, on y a déjà fait allusion, vous avez été reçu par tout le monde à Paris. C'est vrai que c'est quand même assez un peu exceptionnel. Tout le monde a l'air sensibilisé, en tout cas quand ils vous reçoivent à la situation de la Nouvelle-Calédonie. C'est dû à quoi? Alors vous l'avez déjà un peu évoqué, mais le fait que vous parliez d'une seule voix, le fait qu'ils aient réalisé que la situation de la Calédonie était quand même assez catastrophique et qu'il fallait relancer, qu'est-ce qui fait que tout le monde vous a reçu, tout le monde vous a entendu?
10: Je crois que déjà que c'est une chance, c'est-à-dire qu'il n'y a aucune collectivité de la République qui est reçue la même semaine par Bercy, par le Premier ministre et par le Président de la République. Donc il y a un moment, il faut qu'on se dise les choses. La Nouvelle-Calédonie est traitée et est bien traitée au plus haut niveau de l'État, de longue date. C'est-à-dire que c'est pas que là, mais la Nouvelle-Calédonie est quand même un territoire particulier qui a connu des choses particulières et où il y a aussi des enjeux stratégiques dans notre région qui imposent, qui doit avoir un traitement particulier.
9: Alors vous avez notamment été reçu à l'Élysée par le président de la République. C'était pas prévu à l'origine. Ça s'est déroulé comment et qu'est-ce que vous pouvez nous en dire?
10: On a surtout parlé nickel. Ça s'est très bien déroulé avec le président et ses différents conseillers. On lui a fait part de la nécessité absolue de décider sur la question du nickel, sur la reprise de l'usine du Sud, sur la question de la SLN, sur la reprise de l'usine du Nord. Il a évoqué ses contraintes notamment sur la Chine. On s'est plaint à plusieurs qu'il n'y ait pas d'offres qui soient françaises et européennes pour la reprise des usines de nickel. Donc on a eu un discours assez franc avec le président de la République, comme d'habitude.
9: Et un repreneur français, européen, occidental, c'est inenvisageable pour l'instant. Il n'y en a pas qui
10: n'est
9: pas
10: très bien possible. Non, c'est pas envisageable pour le moment. Enfin, moi, je regrette que Eramet, qui était un peu une présence de la France en Nouvelle-Calédonie, ne soit pas ceux qui se positionnent sur le rachat des autres usines. Mais c'est comme ça. Ensuite, il y a une autre réalité, c'est que notre nickel, il est principalement exporté vers la Chine aujourd'hui. Il est possible que le commissaire européen à l'industrie vienne en Nouvelle-Calédonie en fin d'année. J'espère que ce sera l'occasion d'avoir des exportations d'un nickel européen du Pacifique vers l'Europe et d'avoir une vraie stratégie européenne dans le Pacifique.
9: Un mode politique, c'était une mission transpartisane, on l'a dit, c'était son intitulé de toute façon. Il y avait l'absence du FLNKS qui avait décidé de ne pas venir. Est-ce que ça a pesé? Est-ce que ça a été relevé? Est-ce que ça a été un manque dans votre mission?
10: Moi, je crois que les résultats parlent d'eux-mêmes. Je pense que il y a eu encore une occasion manquée de la part du FLNKS. Je respecte leur position. Il y avait le député de Chibaou qui était là, qui a joué, je le dis, pleinement son rôle dans les discussions, et je salue moi sa présence. Je pense que sa présence à Paris était certainement plus utile que certains à Palau.
9: Globalement, donc une mission réussie. Vous êtes satisfait? Mission accomplie en quelque sorte.
10: Oui, mais ça ne s'arrête pas là. C'est-à-dire que c'est maintenant on doit avoir la négociation sur ce contrat de responsabilité, contrat de désendettement, et on doit poursuivre nos réformes. On doit refaire de la Nouvelle-Calédonie un territoire qui est attractif. On a ce soutien de l'État qu'il faut maintenant matérialiser, parce que ça fait quelques années maintenant que je suis au gouvernement, et le diable est dans les détails, et parfois Bercy aime beaucoup les détails, et donc il faut être toujours très vigilant. Mais d'avoir le soutien notamment du Premier ministre de cette manière nous aide beaucoup et nous encourage.
9: Ce contrat de responsabilité qui doit être signé, il y a un délai? Ça doit être vraiment dans les prochaines semaines ou il y a un peu de temps?
10: Non, il n'y a pas de temps. Il y a du temps pour sur la partie désendettement et affinage de la partie désendettement. Par contre, il faut que le contrat de responsabilité puisse être établi très rapidement, mais je crois que des personnalités viendront prochainement pour discuter de ça.
9: Christopher Gégès, vice-président du gouvernement, merci d'accepter cette invitation.
10: Merci à vous.
5: 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Il est 7h passées de 51 minutes. On va marquer une courte pause publicitaire et on se retrouve juste après pour la deuxième partie de Vous avez un avis.
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0: Vous avez un avis?
1: Bonjour.
2: Je suis d'accord.
3: Allez, vous écoutez Radio Rythme Bleu, on est ensemble jusqu'à 8 heures, c'est-à-dire qu'on a à peu près 7 minutes à passer ensemble au 25-46-46. Vous nous appelez pour commenter l'actualité du jour, nous faire part également des sujets du quotidien. Vous êtes les bienvenus, faites comme les auditeurs de la première partie, à savoir Laurine, Patricia, Philippe, Christophe, Irène, Jacques, Lucie et Catherine, qui nous ont donc appelé tout à l'heure entre 7h05 et 7h20 pour s'exprimer sur l'actualité notamment, et également, on l'a vu, les sujets du quotidien. Je rappelle également que vous pouvez vous exprimer par SMS puisque chaque jour, nous vous posons une question en lien avec l'actualité. Et aujourd'hui, elle concerne l'actualité calédonienne, la participation d'agriculteurs calédoniens à l'émission L'amour est dans le pré. Est-elle, selon vous, une bonne idée pour promouvoir la Calédonie? Si vous pensez que oui, vous tapez 1. Si vous pensez que non, vous tapez 2. Et vous envoyez votre message, votre réponse par SMS au 3146. Merci pour votre participation et rendez-vous demain pour la réponse à notre question du jour. Je vous donne la réponse à la question d'hier et on en parlait il y a quelques instants avec notre invité du matin, le vice-président du gouvernement Christopher Gigès. 95% des auditeurs de Radio Rythme Bleu qui se sont exprimés par SMS disent approuver la position du président de la République de favoriser la reprise des usines de nickel de Nouvelle-Calédonie mais de fermer la porte aux investisseurs chinois. Ils sont donc 5% à dire qu'ils n'approuvent pas cette position. Le 25-46-46, on attend le prochain appel au standard.

Allez, encore 4 minutes à passer ensemble au 25-46-46. Si vous souhaitez participer à l'émission, c'est le numéro gagnant. Vous le composez, c'est le standard. Et ensuite, vous passez en direct pour votre message. Ça peut être un avis sur l'actualité, ça peut être un sujet du quotidien. Vous êtes les bienvenus jusqu'à 8h. À 8h, on fera un point sur l'actualité avec Léo Fichou.

0: Allez, c'est reparti avec l'appel de Ludo. Bonjour Ludo.
1: Oui, bonjour. Je vous appelle suite à l'intervention de M. Gilles. Donc effectivement, on peut se féliciter de la mission transpartisane. Moi, ce que j'en retiens, c'est que ça tire beaucoup sur une promesse électorale. Hein. Il y a les élections présidentielles qui auront lieu bientôt. Bizarrement, tout le monde se met d'accord à Paris pour dire qu'il faut de l'argent pour la Nouvelle-Calédonie. Maintenant, si ça se concrétise, tant mieux pour nous. Il va falloir bosser sérieusement ici, faire de vraies réformes, des réformes qui vont dans le bon sens et qui ne plombent pas les Calédoniens. Mais je pense que M. Gizet est dans cette démarche-là. Et concernant M. Macron, qui ne veut pas d'investisseurs chinois dans nos usines en Calédonie, c'est très bien et tant mieux, parce qu'on ne veut pas se faire bouffer. Mais il n'a rien proposé sur la table. Donc ça aurait été bien qu'il propose une alternative en disant qu'il ne veut pas de Chinois, mais qu'il propose une alternative aux investisseurs français ou européens. Quoi. Donc c'est ça que je trouve dommage. Donc c'est pour ça que ça tire un petit peu sur de la promesse électorale, mais bon, on va dire qu'on se trompe et que ça reste positif pour la Calédonie. Quoi.
0: Merci
1: et bonne journée.
0: Merci d'avoir été avec nous, on vous souhaite une bonne journée. Merci d'avoir exprimé vos avis ce matin sur l'actualité. La parole est à Bernard. Bonjour Bernard.
2: Oui, bonjour.
0: On vous écoute.
2: Je voudrais intervenir auprès de celle qui va prendre les rênes là tout à l'heure, là, comment elle s'appelle déjà?
0: Mouna pour l'antenne, c'est
2: Mouna,
0: ça
2: oui. Oui, oui, Mouna. Concernant le jeu Shell, elle offre à chaque fois, par l'intermédiaire des stations, un bon d'essence. Alors, la plupart des gens, ils ont des pick-up diesel, qu'est-ce qu'on va faire avec ce bon d'essence? Donc, je voudrais lui dire que c'est pas un bon d'essence, c'est un bon de carburant. Et la deuxième chose, elle oublie la plupart du temps de parler du deuxième lot à gagner, pick-up. Thierry, quand il la remplace très bien, il devrait lui dire aussi. Voilà ce que je voulais dire.
0: Merci, et eh bien le message est bien passé. Merci d'avoir été avec nous sur l'antenne de Radio Rythme Bleu.
2: Faites-lui la remarque quand elle va prendre la...
0: Écoutez, vous venez de la faire devant toute la Calédonie, donc je pense qu'elle l'a entendu. Vous pouvez nous appeler en antenne si vous voulez aussi.
2: J'espère qu'elle va l'entendre. Merci,
0: bonne journée. Merci Bernard, bonne journée, merci d'avoir été avec nous. Bon, si vous avez quelque chose à dire sur l'antenne, vous pouvez nous appeler hors antenne, on a plus le temps de discuter. Le 25-46-46, c'est terminé pour cette deuxième partie. On se retrouve demain, mercredi, pour un nouveau numéro de l'émission. À 8h, c'est Mouna qui vous animera la matinée, juste après le point sur l'actualité. On a déjà vendu un peu la mèche, il y aura le jeu Shell notamment, on en parlera juste après ça.
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13: Et voici à présent le rappel des titres. On retrouve Léo Fichou et Nicolas Legrand.
0: Bonjour à tous, c'est à la une. Les avions d'Air Calédonie pourront de nouveau atterrir à Ouvéa. Après plusieurs mois de blocage, la chefferie de Banouch a donné son feu vert.
14: Oui, la reprise des vols vers l'aérodrome d'Ouloup depuis la Tontouta est annoncée pour le 10 septembre. Ce sera donc jeudi. Décision saluée par le gouvernement qui entend rétablir la continuité des services essentiels à Ouvéa, mais aussi et surtout engager une réflexion plus large sur la mobilité dans les îles. Pour rappel, la desserte de Lifou et de l'île des Pins a repris, mais les vols vers Marais reste toujours bloqué.
0: L'actualité en Nouvelle-Calédonie marquée également par ce drame de la circulation. Un accident mortel s'est produit à Ouvéa.
14: Accident, oui. Dimanche soir, au niveau de la tribu de Ouloup, un homme de 41 ans a perdu le contrôle de son véhicule. Une enquête est en cours pour déterminer les circonstances exactes de l'accident.
0: Mouma Awe, c'est le nom de la politique d'intention élaborée lors de la conférence des îles du Pacifique sur la conservation de la nature.
14: Cela signifie calme et sérénité en langue païchi. L'événement piloté par le gouvernement de la Nouvelle-Calédonie a débuté hier au CCT. été et réunit des représentants de nombreux États du Pacifique. La politique d'intention devrait être présentée vendredi.
0: L'actualité nationale, des propos qui ne participent pas à la concorde nationale, ce sont les mots du ministre délégué auprès du ministre de l'Intérieur.
14: Jean-Didier Berger était l'invité d'Europe 1 soir. Il condamne la déclaration de Jean-Luc Mélenchon qui avait décrit son public comme tout blanc tout moche lors d'une conférence en mars dernier. Le leader insoumis, désormais visé par une plainte pour racisme anti-blanc déposée par la GRIF, l'Alliance Générale contre le Racisme et pour le respect de l'identité française et chrétienne.
0: L'actualité internationale, l'émissaire de Donald Trump, Steve Witkoff, fait état de progrès substantiels au retour de ses visites en Ukraine et en Russie ce week-end.
14: Le porte-parole du Kremlin n'exclut pas une reprise des pourparlers avec Kiev et Washington pour mettre fin à la guerre en Ukraine sans avancer de date à ce stade. L'Elysée évoque de son côté une nouvelle disponibilité russe à négocier.
0: On va parler sport, Léo Fichou, avec du tennis ce matin à la une de l'actualité sportive, puisque c'est aujourd'hui la fin des huitièmes de finale de l'US Open et on suit toujours un petit Français.
14: Le dernier en lice, il joue ce matin, il s'agit d'Arthur Géa, bien connu du public calédonien, bah oui, puisqu'il a remporté en début d'année le Challenger de Nouméa et il découvre pour la première fois une deuxième semaine d'un tournoi du Grand Chelem. Il est opposé ce matin au Néerlandais Bocic van de Zandschulp et pour l'instant il y a 2-1 pour le Français.
0: Et c'est une bonne nouvelle pour débuter, on en reparlera tout à l'heure dans le journal Infomag à partir de 11h30. Mauvaise nouvelle en revanche pour les Calédoniennes, on parle de football et du coup d'envoi de la Coupe du Monde féminine des moins de 20 ans.
14: Ouais, la sélection disputée cette nuit pour nous, son premier match de la phase de poule du Mondial et s'est malheureusement incliné 5-0 contre la Chine. Il y aura encore deux rencontres dans cette poule. Ce sera d'abord jeudi contre l'Espagne et puis ce week-end contre le Nigeria.
0: Merci beaucoup Léo Fichou pour ce point complet sur l'actualité de ce mardi matin. Il est 8h03. Je souris un petit peu puisque je pense que même avec son micro éteint, vous avez pu entendre Mouna rigoler. Je crois que c'est arrivé jusque dans notre studio. Bonjour Mouna.
15: Ah non, quand même pas. Bonjour.
0: Si,
15: bonjour,
0: si, si, bonjour. Bonjour. Est-ce qu'on peut dénoncer?
15: Oui, vous pouvez, que j'ai fait la poule quand il a dit poule.
0: Oui.
15: Oui. Bon, voilà, c'était très...
0: C'est quelque chose. Hein.
15: Que voulez-vous ? On s'amuse comme on peut, hein ? Vu que la bonne humeur est au rendez-vous ce matin. En tout cas, Shakira et Burna Boy avec Die Die. J'espère que ça va calmer les mœurs de tout le monde.
0: Oui.
15: Bonne journée.
0: Vous allez
15: bonne
0: à la poule partie
15: Ah, toujours. Mais c'est pas pour
14: ça,
15: me baigner.
14: C'est pas la même essence pour y aller.
15: Exactement, merci Léo pour la dédicace.
0: Allez.
15: Bonne journée Nicolas, okay. À demain.
0: À demain.
15: À demain.
0: Pas de coup de pompe. Hein.
15: Pas de coup de...
0: Je suis sûr que vous avez du carburant pour la suite de l'émission.
15: Ah oui, j'ai de l'essence.

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1: Bonjour à toutes et à tous, il est 8h passées de 7 minutes sur Radio Rythme Bleu. J'espère que vous êtes en forme. Le mardi, c'est un peu le jour de la semaine qui a vraiment pris son rythme. On est un petit peu plus dans le démarrage. Autant traverser tout ça avec de la bonne musique, quelques idées, un peu de curiosité et surtout de quoi rendre cette matinée très agréable. C'est Mouna avec vous jusqu'à 11h sur RRB. Et ce matin encore, on va faire les choses bien. On retrouvera, vous le savez, nos rendez-vous habituels. Le Big Quiz côté jeu, ce sera à 9h30. Côté jeu, toujours le totem 10h30. Bon, je vous donne le programme en pêle-mêle, vous le savez. Pendant la première heure, on retrouvera l'éphéméride, l'horoscope, les anniversaires, le point météo à 8h30. Les petites annonces seront bien là à 8h45. La rubrique du jour à 9h50, ce sera la rubrique environnement avec Charlotte Coulson. Vous l'avez compris, 3 heures ensemble, sans courir après la matinée. On la prend comme elle vient, mais on la prend du bon côté. Et c'est toujours le cas quand on choisit RRB. Tout de suite, on va annoncer de la bonne nouvelle. Attention, le moment très redouté. Et on accueille tout de suite Gilles. Bonjour Gilles.
2: Bonjour.
1: Bonjour, comment allez-vous Gilles?
2: Oui, ça va bien, je vous remercie.
1: Ah, et bien écoutez, on ne vous dérange pas trop, j'espère.
2: Non, ça va, merci.
1: Bon, Gilles, est-ce que vous avez une idée de la raison pour laquelle on vous appelle ce matin? Vous êtes auditeur d'RRB?
2: Oui, bien sûr.
1: Bon.
2: Non, je ne sais pas.
1: Ah, bah écoutez, le plaisir me revient de vous annoncer, vous êtes client des stations Shell et Pacifique.
2: Oui, c'est exact.
1: Notamment la station Shell de Capi.
2: Oui, c'est ça.
1: Bon, Gilles, j'ai le bonheur de vous annoncer ce matin que vous êtes l'heureux vainqueur d'un bon, tenez-vous bien, d'un bon essence de 15 000 francs. Félicitations, Gilles.
2: Super, merci beaucoup. Ça tombe bien.
1: Ah, bon, on est ravis pour vous. Est-ce que vous pourriez retourner à cette même station, donc la station Shell Capi, à partir de jeudi avec votre pièce d'identité?
2: Oui, très bien, ça marche. Ok, très bien.
1: Ah, super. Comme ça, vous récupérez votre bon pour faire l'essence. Et puis voilà, vous pouvez rouler en toute sérénité, Gilles.
2: Bon, ben merci pour la bonne nouvelle. Merci beaucoup aux partenaires et puis à vous aussi, la radio, merci.
1: Oh, bah merci à vous Gilles d'avoir joué. Et puis bon, je pense que vous le savez, on le sait tous, quand on remplit les bulletins auprès de nos partenaires les stations Shell, il y a 4 Toyota Hilux à gagner par an avec les stations Shell et Pacifique. Le bulletin qui a été tiré au sort, le vôtre Gilles, retourne dans l'urne. Je croise les doigts en disant ça, vous n'êtes pas à l'abri d'être tiré au sort une seconde fois, mais pour le jackpot. Voilà Gilles.
2: Bon, bah écoutez, on va rester à l'écoute et on espère.
1: Avec plaisir. On vous souhaite une excellente journée et que la chance vous accompagne très longtemps, Gilles.
2: Merci, bonne journée à tous.
1: Bonne journée. Merci. À vous, au revoir.
2: Au revoir.
1: Et voilà notre gagnant du jour, Gilles, que l'on salue bien fort des studios d'RRB. Il vient de remporter un bon d'essence de 15 000 francs. Et vous le savez, puisqu'on le répète tous les matins, il y a également 4 Toyota Hilux à gagner. Oui, tous les matins c'est dit, c'est grâce à nos partenaires, les stations Shell et Pacifique. Alors, on va le redire pour que vous l'entendiez bien. 4 Toyota Hilux. Oh, j'en perds mon latin. 4 Toyota Hilux à gagner tous les ans. Jouer avec les stations Shell et Pacifique. En tout cas, il est 8h passé de 10 minutes. Tout de suite, De Palmas, regarde-moi en face. Bien en face. Vous êtes sur Radio Rythme Bleu. Belle matinée à tous.

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aujourd'hui et travaille activement sur divers projets de comédie musicale et de production. En 1941, le 8 septembre, au début du siège de Leningrad, au cœur de la Seconde Guerre mondiale, les troupes allemandes bloquent tous les accès de la ville pendant 900 jours, jusqu'au 27 janvier 1944. Les soviétiques finiront par repousser la Wehrmacht, mais ce siège coûtera la vie à 1 800 000 personnes, dont 1 million de civils. En Nouvelle-Calédonie, l'histoire retient plusieurs faits marquants ce 8 septembre. 1972, ouverture de la voie nord-sud de l'échangeur de Ducos. Le tronçon permet d'entrer dans Nouméa et également d'accéder à Ducos grâce à une bretelle pour les usagers venant du nord. Un an plus tard, en 1973, le jeune Gérard Winter devient champion de tennis de Calédonie. Sautons en 1984, le 8 septembre, toujours 22 millions. C'est la somme dépensée pour éclairer les 73 habitants de Quatricoin. Une micro-centrale hydraulique a été inaugurée. Elle alimentera en électricité la tribu de Tablugno, entre Moindou et Bouraille. Sans transition, 1990, un festival de cinéma est organisé à Nouméa. Mais petit problème, il est interrompu car à cette occasion, ses organisateurs sont accusés de piratage audiovisuel. Les gendarmes saisiront tous les films et cassettes présentés au public. C'était en 1992, une figure du territoire disparaît. Arnold Délé, ancien président de la CCI, meurt à l'âge de 72 ans. On conclut en 2006, arrivée turbulente pour Pierre-Paul Jacques.

0: Le chanteur, de passage sur le territoire pour plusieurs concerts, a été interpellé par la police à sa descente de l'avion après un voyage un peu trop agité. Venant de Paris, Pierre-Paul Jacques et un ami ont beaucoup trop bu pendant le voyage, refusé de respecter les consignes et insulté les membres de l'équipage. Le chanteur a été relâché au bout d'une heure. Un peu de tout pour notre éphéméride du 8 septembre. Excellente journée à l'écoute de Radio Rythme Bleu.
1: Eh bien, en tout cas, ça secoue. Merci beaucoup, Marion. On vous retrouve demain avec le même plaisir. Et tout de suite, c'est Lana que l'on écoute pour l'horoscope.
2: Bonne journée, tout le monde. On commence avec les béliers. Une discussion pourrait vous rapprocher d'une personne avec laquelle vous aviez perdu un peu de contact. Taureau. Une tâche inhabituelle pourrait vous être confiée. Elle demandera un peu d'adaptation, mais vous pourriez y gagner en expérience et en visibilité. Gémeaux. En couple comme célibataire, il faut apprendre à faire confiance. Votre partenaire ou votre futur partenaire a besoin de vous pour avancer. Cancer. Une décision raisonnable aujourd'hui vous apportera davantage de tranquillité demain. Lion. Un proche pourrait avoir besoin de votre attention sans forcément le demander clairement. Vierge. Vous gagnerez en concentration en acceptant de ne pas constamment être productif. Balance. Une réflexion concernant un achat, un projet ou une organisation financière pourrait évoluer favorablement. Scorpion. Vous pourriez obtenir une information importante concernant votre avenir. Sagittaire. Votre spontanéité sera particulièrement séduisante. En couple, une activité improvisée permettra de sortir de la routine. Capricorne. Laissez-vous surprendre par votre attention. Vous n'avez pas toujours besoin d'être celui qui porte tout le monde. Verseau. Une idée originale pourrait prendre une tournure beaucoup plus concrète. Notez les détails et commencez à réfléchir à la manière de la réaliser. Et enfin, les poissons. Ne cherchez pas immédiatement ce qui pourrait être amélioré.
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Il est 8h passé de 22 minutes, vous êtes à l'écoute de Radio Rythme Bleu, c'est l'heure des anniversaires, on a reçu des dédicaces, on va les découvrir ensemble. Un joyeux anniversaire à Kylian de Poyas, c'est de la part de ses parents, de ses frères et sœurs, de ses grands-parents, de toute la famille de Nouméa, de ses cousins et cousines qui l'embrassent très fort pour ses 19 ans. Joyeux anniversaire Kylian. Un joyeux anniversaire pour Marion qui fête ses 25 ans aujourd'hui. Tous ses amis et sa famille l'attendent avec impatience pour fêter ça comme il se doit dès ce soir. Pour Nathan à Pointe-d'Imier, pour ses 14 ans, un joyeux anniversaire de la part de Pépé et Mémé au Col des Citrons à Poya. Il l'embrasse très très fort. Joyeux anniversaire Nathan. Et voilà pour les anniversaires du jour sur Radio Rythme Bleu. Je vérifie tout de même qu'on n'ait pas reçu de message au dernier moment pour n'oublier personne. Écoutez, le tour a été fait. En tout cas, un très joyeux anniversaire à vous, les natifs du 8 septembre. Que cette journée qui est la vôtre soit douce et voilà, à votre image, qu'elle soit comme vous le souhaitez. Profitez-en bien, mangez du gâteau, faites-vous gâter. Et nous, on va vous gâter un petit peu sur RRB ce matin pour fêter ça. Manu Dibango avec Kamulango, il est 8h23. Belle matinée à vous.

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4: Ce matin, le soleil est très présent sur la Nouvelle-Calédonie, léger bémol sur l'est et aux Loyautés avec l'apparition de quelques nuages au cours de matinée. Le vent est variable et faible de secteur sud-est dominant. Cet après-midi, plus de nuages sur les versants est de la chaîne où quelques averses se déclenchent. Les autres régions resteront très ensoleillées. Un vent de sud à sud-ouest entre 5 et 10 nœuds se mettra en place sur la façade ouest. L'est et les Loyautés seront déventés. Les températures maximales seront comprises entre 24 et 26 degrés. Ce qu'on retient surtout ce matin, c'est une journée globalement très calme et très lumineuse sur la Nouvelle-Calédonie. Peu de vent, beaucoup de soleil, avec simplement la côte est qui pourra se charger un peu plus cet après-midi et laisser passer quelques averses. On garde donc les lunettes de soleil pas très loin quand même et on poursuit avec une voix que vous risquez de reconnaître assez vite, puisque c'est celle de Gregory Porter avec Dry Bones. Et puis attention, rendez-vous à 8h45, ce sera les petites annonces toujours sur Radio Rythme Bleu.

0: C'est l'heure, 8h45, vous êtes bien à l'écoute de Radio Rythme Bleu, c'est l'heure de vos petites annonces. Vous connaissez les règles, on ne diffuse pas d'annonces concernant les armes, les bijoux ou encore la nourriture. Cette rubrique est 100% dédiée aux particuliers. Vous êtes les bienvenus si vous souhaitez passer à l'antenne un seul numéro, le 25 46 46. Et vous le savez, pour les plus discrets d'entre vous, une solution existe, le SMS au 31 46. Et dans ce cas-là, on se charge de tout pour vous. Voilà, n'hésitez pas, votre session des petites annonces a commencé. On attend vos appels, vos SMS et je vais commencer à vous énoncer les petites annonces qu'on a reçues en antenne. Alors, il est à vendre un Palan de 2 tonnes, 18 000 francs, 2 pneus en 185 par 14 de marque Hankook à 15 000 francs, une clé à choc à air à 15 000 francs. Tout ça, c'est au 77 56 68, le 77 56 68. On accueille tout de suite le premier auditeur ou la première auditrice. Bonjour à vous.
1: Bonjour.
0: Bonjour monsieur, quel est votre prénom?
1: C'est Philippe Apaita.
0: Bonjour Philippe, comment allez-vous?
1: Ben ça va, il fait beau, ça va.
0: Ah ben oui, on va pas se plaindre. Philippe, en plus, on vous a à l'antenne, on vous écoute avec attention.
1: Voilà. J'ai une clé à choc sur batterie à 18 000 francs.
0: Oui.
1: J'ai un palon de 2 tonnes à 16 000 francs.
0: Oui.
1: J'ai une grosse scie circulaire à 20 000 francs.
0: Très bien.
1: Et plus divers matériels, ils m'appellent les gens et je leur dirai.
0: Au 77 56 68, Philippe.
1: Exactement.
0: Écoutez, je viens juste de donner votre annonce.
1: Oui.
0: Clé à choc sur batterie à 15 000 francs. Vous avez vendu les pneus, Philippe?
1: Non, pas toujours, pas rien.
0: Bon, donc les deux pneus en 185 par 14 de marque Hankook sont toujours à vendre au prix de 15 000 francs.
1: Voilà, voilà, exactement.
0: Parfait. Merci beaucoup pour votre appel, Philippe.
1: Merci, à demain.
0: À demain, au plaisir.
1: Merci.
0: Et voilà Philippe qui a ouvert le bal des petites annonces aujourd'hui. N'hésitez pas, si vous avez des annonces à passer, à faire de même. 25 46 46, vous passez à l'antenne, je le répète, ou le 31 46. Et on se charge de diffuser vos messages pour vous. Il est à vendre un lit en fer forgé en 140 par 200. Il est à vendre au prix de 25 000 francs à débattre. Et le numéro pour plus de renseignements, c'est le 79 98 28. Le 79 98 28. Bonjour à vous, bienvenue sur Radio Rythme Bleu. Allô, je crois reconnaître la voix d'Alain.
2: Bonjour.
0: Buongiorno, pardon, je me trompe ou pas?
2: Si, bonjour.
0: Ah, très très bien maintenant que vous êtes là, Alain. Je me disais bien que je reconnaissais la voix. Comment allez-vous?
2: Ça va, ça va. Il y a du soleil, il y a Mona.
0: Ah, il y a Rocky?
2: Oui, Rocky est dans la voiture avec moi. Hein.
0: Fidèle au poste. Bah, on est
2: fidèle au poste.
0: On est
2: alors là, je vais voir un pote qui vend une BMW. E46.
0: Oui.
2: 6 cylindres. Boîte automatique. Elle a 220 000 km. C'est une vraie bombe. Intérieur cuir.
0: Oui.
2: Ou tissu, je ne sais plus. Enfin, bref. Elle est en très bon état. Elle est à 900 000 au 99 81 65.
0: Alors, 99 81. Et pardon, on n'a pas entendu le dernier, Alain.
2: 64.
0: Super. 99, voilà. 81, 64.
2: Voilà.
0: E46, donc c'est une série 3, c'est ça?
2: C'est une série 4.
0: Série 4?
2: E46. Oui.
0: Il me semblait pas, moi, il me semblait que c'était une série 3, E46.
2: J'ai un doute, comme c'est pas la mienne.
0: En fait, je vous dis, il me semble, mais je suis quasi sûre. Mais, enfin bon, c'est pas pour me vanter comme ça.
2: C'est une série 3.
0: Je vous embête, alors.
2: Et j'ai le pied après Dion.
0: Oui.
2: Diesel 9 places, roule nickel. Il est vendu sans contrôle technique et il est à 300 000. Et si quelqu'un a 250 000, il part avec.
0: Parfait. À quel numéro, Alain, s'il vous plaît ?
2: 84, 83, 99.
0: 84, 83, 99.
2: Et il roule nickel, le moteur, il a 300 000 km, mais il ne fume même pas. Et il roule parfaitement.
0: Oh, et bien écoutez, voilà, bonne affaire à saisir, donc sans contrôle technique, mais avec un prix totalement réduit.
2: Ouais.
0: Merci, voilà, merci Nina. Alain.
2: C'est quoi les trucs à gagner aujourd'hui au Big Quiz?
0: Ah, vous n'êtes pas prêt, Alain, attendez. Parce que c'est une place pour le Festival international de magie qui a lieu du 11 au 13 septembre. On vous fait gagner une place, ce sera pour vendredi soir à 19h pour assister donc à ce 8e Festival de magie. Il aura lieu au Centre culturel du Monde d'Or et vous le savez ou pas, mais je vais le dire, il y aura 5 magiciens internationaux de talent, dont le très célèbre Guy Raguin, voilà, qui sera là.
2: Ouais.
0: Ce sera donc, vous pouvez jouer ou vous êtes encore en prison, Alain?
2: Non, je peux jouer, mais voilà, il faut que c'est pas sûr que j'ai le temps aujourd'hui.
0: Ah, bah écoutez, toute la semaine on les fait gagner, donc voilà, le message est passé en tout cas.
2: Ça marche, Mouna. À bientôt.
0: À bientôt, ciao, Alain. Ciao, ciao. Bonjour à vous, bienvenue sur Radio Rythme Bleu.
3: Oui, bonjour.
0: Bonjour madame, quel est votre prénom?
3: C'est Françoise.
0: Françoise, pardon.
3: Alors, moi j'ai deux articles à vendre. Alors le premier, c'est un cododo pour bébé.
0: Oui.
3: Alors il a été acheté 42 000 francs, il est revendu à 25 000 francs.
0: Oui.
3: Alors c'est sur Païta. Et le deuxième article, c'est des vêtements pour bébé, de taille de la naissance jusqu'à 9 mois.
0: Oui.
3: Il y a 48 pièces au total.
0: Et c'est
3: alors, prix, le lot, il est vendu au prix de 5 000 francs.
0: Très bien.
3: Toujours sur Païta.
0: Oui.
3: Alors, téléphonez au 500-558.
0: 500-558.
3: Merci beaucoup. Merci. Et bonne journée à vous.
0: Merci Françoise, bonne journée à Merci. Vous aussi.
3: À bientôt.
0: À bientôt. Au revoir Françoise. Allez, Françoise qui vend donc un cododo et puis un lot de 49 pièces hein, pour un bébé de 0 à 9 mois, voilà, au prix de 5000 francs. Elle vous a donné le numéro à l'instant. N'hésitez pas à la contacter. C'est sur Païta. On continue ensemble avec le prochain appel, tout simplement. Bonjour à vous. Bienvenue sur Radio Rythme Bleu.
4: Oui, bonjour.
0: Bonjour, madame.
4: J'ai deux tables en plastique blanc 0,80 de surface. Ces oui. deux tables sont démontables.
0: Oui.
4: Et je les vends 10 000 francs. 10 000 francs les deux.
0: Parfait. À quel numéro on peut vous joindre, s'il vous plaît?
4: J'ai autre chose.
0: Oui, pardon, je vous écoute.
4: Une table ovale en marbre qui fait 1,80 m.
0: Très bien.
4: Et deux fauteuils aussi de terrasse blanc, très bonne qualité. 8 000 francs les deux.
0: Parfait.
4: Au 76-22-20.
0: Au 76-22-20. Madame, c'est visible sur Nouméa?
4: Oui, à Lanzvata.
0: Parfait. Est-ce que je peux vous demander votre prénom, s'il vous plaît?
4: Oui, moi... Françoise.
0: Ah bah Françoise, on a deux Françoises qui se suivent. Moi, c'est Mouna, enchantée Françoise. Merci pour votre appel.
4: Bonne journée à vous.
0: Au revoir, merci.
4: Merci, au revoir.
0: Oh pardon Françoise, on a été coupé, mais en tout cas merci beaucoup pour l'appel, le message est bien passé, ainsi que le numéro de téléphone, en tout cas le contact pour vous joindre. On passe tout de suite à l'appel suivant. Bonjour et bienvenue sur Radio Rythme Bleu.
5: Allô?
0: Oui, bonjour messieurs, vous êtes à l'antenne.
5: Bonjour Mouna.
0: Bonjour. N'ai-je pas reconnu oui. la voix peut-être?
5: Oui.
0: Ah non.
5: Laurent.
0: Ah Laurent, en plus vous vous moquez.
5: Bah oui.
0: Comment allez-vous, Laurent? J'entends les oiseaux ouais. chanter. Vous êtes dans un environnement apaisant, vous, Laurent.
5: C'est presque ça. Je suis dans une usine.
0: Ah mince, c'est pas vrai.
5: C'est pas vraiment apaisant.
0: Non, effectivement.
5: Mais c'est vrai que là où je suis, il y a des oiseaux derrière moi.
0: Bon, ça va. Laurent, on a les oreilles grandes ouvertes pour vos petites annonces.
5: Bon, alors, je vends toujours mon Inspire T30. Ça, c'est le dernier qui me reste.
0: Oui.
5: En épave, pour pièces. Il est partiellement démonté. Il manque le turbo et l'accélérateur, mais sinon à part ça il est pratiquement complet. Je suis venu chercher à Païta avec une remorque.
0: Parfait. Et rappelez-nous, vous nous l'aviez précisé, je crois, le prix de vente pour ce X-Trail.
5: Oui, 20 000 francs, c'est pas cher.
0: Non, effectivement. Puis oui, il y a tout,
5: une,
0: il manque
5: une voiture
0: que le...
5: complète pour 20 000 balles. Quoi.
0: Oui, c'est ça. Donc la personne qui a un X-Trail, tout ce qui va manquer en termes de pièces, c'est l'accélérateur et le turbo.
5: Oui, et puis apparemment, d'après ce qu'il m'a dit l'ancien propriétaire, il y a un arbre à cames qui est cassé. C'est tout.
0: Bon, voilà. Donc si vous avez besoin de toutes les autres pièces, sauf ces trois-là, ça devrait faire.
5: Voilà.
0: Parfait, Laurent. Vous aviez d'autres pièces?
5: C'est vraiment pour me débarrasser, parce qu'il m'embête, il me prend de la place. Voilà.
0: Bah oui, puis c'est votre dernier extrait, du coup, vous en aviez deux ou trois, c'est ça?
5: J'en avais trois.
0: Ah oui, donc voilà. Bon, on commence à voilà. se connaître tous les deux. Hein.
5: Oui, bah voilà.
0: C'était tout pour votre annonce ou vous nous en aviez encore?
5: C'est tout. Non, c'est tout.
0: Et le numéro de téléphone, s'il vous plaît?
5: Alors, le 86-31-72.
0: 86-31-72. Merci beaucoup pour votre bonne humeur.
5: Bonne journée.
0: Bonne journée à vous.
5: Au revoir.
0: Au revoir, au plaisir. On passe tout de suite à l'auditeur suivant. Pardon. Bonjour et bienvenue sur Radio Rythme Bleu.
6: Allô?
0: Bonjour madame, vous êtes Allô? À l'antenne.
6: Oui, bonjour. Bonjour Mouna.
0: Bonjour, comment vous appelez-vous?
7: C'est Sylviane.
0: Sylviane, pardon, je ne vous ai pas reconnue. Bonjour.
7: Donc, bonjour, oui. Alors moi, je donne des pots de confiture vides.
0: Oui.
7: Éventuellement pour mettre de la confiture. Pour ceux qui font de la confiture, qui font des...
0: Du miel, des hachards.
7: J'ai pas dit encore les bouteilles. J'ai 12 bouteilles de whisky vides. Pas pleines, hein, elles sont vides.
0: Mais elles étaient pleines à la base. Non, je plaisante, je vous embête. On est parties toutes les deux. Pardon, oui, c'est pour ça que j'ai dit le miel, mais le miel, c'est pas dans les pots de confiture. C'est dans les bouteilles carrées.
7: On peut aussi vous les mettre dans... Oui, oui. Alors, je donne... Et c'est ils peuvent m'appeler au 79 94 64.
0: 79 94 64. Sylviane, vous êtes bout en train ce matin.
7: Ah, c'est pas si long. Ok, c'est bon, Mouna.
0: C'est bon. Juste, oui. Vous avez illuminé ma journée, Sylviane. Merci. On vous embrasse fort.
7: Bisous à tout le monde à Radio Rythme Bleu.
0: Oh, c'est adorable. Au revoir, Sylviane. Oh mince, on a été coupé. Gros bisous, Sylviane. Bonne journée. Voilà. Et oui, on est parti en fou rire. Que voulez-vous? Il en faut peu. Et puis, ça fait du bien. Voilà. C'est ce qu'il faut pour être heureux. On continue. Oh, il est déjà 8h57, mais que le temps passe vite quand on s'amuse. Je vais regarder quand même du côté des SMS et nous en avons reçu. Alors, je vais vous les dire tout de suite. Bonjour. À vendre un bateau Kingfisher, 4,45 m, moteur Toetsu, 50 chevaux avec remorque, 750 000 francs. Le numéro de téléphone pour plus de renseignements. C'est le 76 05 01, le 76 05 01. C'est terrible, j'arrive pas à me reprendre. Il est à vendre un lit médical en très bon état avec sa télécommande pour les réglages. 60 000 francs à débattre et il est complet. Voilà, le numéro pour plus de renseignements, c'est le 74 90 55, le 74 90 55. Je vais me reprendre. Et c'est là, ça va être la dernière, je pense, en tout cas peut-être. Vendre Peugeot Partner 2 places, 165 000 km au compteur évolutif, bon état général et il est proposé à 600 000 francs. À débattre, le numéro de téléphone pour plus de renseignements, c'est le 78 65 05. Le 78 65 05. J'ai l'impression que ça résonne, je sais. J'espère que c'est dans mon casque et que ce n'est pas aussi... aussi fort pour vous. Il est à vendre une télévision de marque Philips, 140 cm, elle est en très bon état. La télécommande est HS, donc il y aura simplement une télécommande à remplacer. Et la télévision, du coup, Philips, enfin le téléviseur Philips, est à vendre au prix de 25 000 francs, négociable dans la limite du raisonnable, au 73 12 57, le 73 12 57. À vendre un canapé clic-clac de couleur bleue, 13 000 francs, un portail de Ventoux, au prix de 30 000 francs, une gazinière 4 feux neuve, vendue avec sa bouteille de gaz à demi-pleine, au prix de 25 000 francs. Pour plus de renseignements, c'est au 77 17 15 que ça se passe. Le 77 17 15. Il est à vendre une mini-pelle Comax 2 tonnes 8, 850 heures de marche, 2 millions 4 à débattre. Et le numéro pour plus de renseignements, c'est au 78 36 26. Le 78 36 26. À vendre un terrain nu sur Poya, côté province sud, à la Moinda, 1 hectare 4 en bord de la RT1, au bord de la RT1, 8 millions 9 au 96, 97, 96, le 96, 97, 96. Il est à vendre une natte wallisienne 3,23 m de long et 2,11 m de large, 50 000 francs au 97, 36, 59, le 97, 36, 59. À vendre une tondeuse autoportée, un moteur 2 cylindres, 22 chevaux, elle a une largeur de coupe de 102 cm équipée de panier, quasi équipé d'un panier et elle est quasiment neuve. 30 heures de marche, achetée au prix de 500 000 francs, proposée à la revente à 300 000. Le numéro pour plus de renseignements, c'est le 79 41 74, le 79 41 74. 8 heures passées de 59 minutes et des poussières. Tout de suite, on prend la direction de Paris, on retrouve la rédaction d'Europe 1 pour le Flash Info.

0: Marion d'Europe 1, il est minuit et on retrouve Maëlle Hassani pour le Flash Info. Bonsoir Maëlle.
1: Bonsoir Valérie, bonsoir à tous. La Tour Eiffel doit rouvrir ce mardi après une journée de fermeture en raison d'une grève. Les salariés dénonçaient la mise à l'écart du personnel féminin du monument au cours d'une visite d'une délégation religieuse hindoue samedi dernier. Cette demande n'aurait pas dû être acceptée, reconnaît la société d'exploitation de la Tour Eiffel qui promet de tirer toutes les conséquences de cet incident. Les réactions politiques se multiplient après cette affaire. En France, on ne demande pas aux femmes de s'effacer, écrit la ministre déléguée chargée de l'égalité homme-femme, Aurore Berger. Nous n'accepterons jamais que la présence des femmes soit limitée, affirme de son côté la candidate RN à la prochaine présidentielle Marine Le Pen. Aucune culture, aucune croyance, aucun culte, rien ni personne ne peut venir dicter aux femmes leur place, estime de son côté le patron de Renaissance, Gabriel Attal. Matignon saisit le procureur de la République au sujet des fuites dans la presse de travaux internes au gouvernement. Des mesures envisagées dans le cadre du prochain budget de l'État, relayées par plusieurs médias ces derniers jours, avant qu'elles ne soient officiellement choisies. C'est le cas notamment de l'idée d'une nouvelle taxe sur l'épargne salariale, pas confirmée mais pas écartée ce lundi par le ministre de l'Économie, Roland Lescure. Raphaël Glucksmann, pris à partie ce lundi soir par une militante féministe devant le ministère de la Justice, où se déroulait une manifestation en faveur de la proposition de loi intégrale pour lutter contre les violences sexistes et sexuelles. Le candidat place publique à la prochaine présidentielle, accusé, je cite, de ne pas représenter la vraie gauche. Des manifestations similaires à celles qui avaient lieu tous les lundis dans le siège de l'affaire Liana se sont tenues devant plusieurs tribunaux de France en début de soirée. Jean-Luc Mélenchon visé par une plainte pour racisme anti-blanc, c'est une information Europe 1. L'Alliance Générale contre le racisme et pour le respect de l'identité française et chrétienne dénonce des propos tenus en mars dernier lors d'une conférence du leader insoumis. Il avait alors décrit son public comme tout blanc, tout moche. Une interdiction des réseaux sociaux au moins de 15 ans à l'échelle du vieux continent, c'est la volonté d'Emmanuel Macron qui adresse un courrier en ce sens à la patronne de la Commission européenne, Ursula von der Leyen. Le président de la République réaffirme sa volonté dans le même temps de trouver une voie de passage à l'automne pour instaurer une majorité numérique en France. Une première loi adoptée en juillet avait été censurée par le Conseil constitutionnel. L'émissaire de Donald Trump, Steve Witkoff, fait état de progrès substantiels au retour de ses visites en Ukraine et en Russie ce week-end. Le porte-parole du Kremlin n'exclut pas une reprise des pourparlers avec Kiev et Moscou pour mettre fin à la guerre en Ukraine sans avancer de date à ce stade. L'Elysée évoque de son côté une nouvelle disponibilité russe à négocier. Et puis à l'US Open de tennis, la suite des huitièmes de finale, le dernier Français encore en lice dans le Grand Chelem new-yorkais, Arthur Géa, affronte en ce moment le Néerlandais Van de Zandschulp, 1-7-0 pour le Français. Dans le tableau féminin, une surprise, l'une des favorites, la Polonaise Iga Świątek, éliminée ce lundi par la Chinoise Qin Wenzheng en 2-7. Vous écoutez Europe 1, il est minuit 3, place à vos programmes de la nuit, désormais avec Marlène Duret.
2: Un grand merci à la rédaction d'Europe 1 pour ce flash info.
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2: Et oui, c'est votre rendez-vous SMS sur Radio Rythme Bleu. La réponse à notre question d'hier, 97% des auditeurs d'RRB qui se sont exprimés par SMS disent approuver la position du président de la République de favoriser la reprise des usines de nickel de Nouvelle-Calédonie, mais de fermer la porte aux investisseurs chinois. Ils sont 5% à dire qu'ils n'approuvent pas cette position. Notre question du jour, la participation d'agriculteurs calédoniens à l'émission L'Amour est dans le pré est-elle selon vous une bonne idée pour promouvoir la Nouvelle-Calédonie? Si vous pensez que oui, vous tapez 1, si vous pensez que non, vous tapez 2 et vous envoyez votre réponse au 3146. Merci pour votre participation et rendez-vous demain pour la réponse à la question du jour. Il est 9h passé de 4 minutes, vous êtes bien à l'écoute de Radio Rythme Bleu. Il fait beau, on va laisser passer la musique et vous le savez, on se retrouve à 9h30 pour votre big quiz avec à gagner une place pour le Festival International de Magie, le 8e qui aura lieu du 11 au 13 septembre, dont la place que l'on vous fait gagner est valable pour vendredi. Voilà, si avec ça, ça vous donne pas envie de participer, je vous laisse la musique. Ah bah écoutez, ça c'est un raté, mais un raté comme on n'a jamais vu. Je plaisante, on en voit tous les jours. Je parle un petit peu pour vous remettre le bon musique et la bonne musique et noyer le poisson. On y est ? C'est parti, belle matinée à vous sur RRB.

Il est 9h passé de 23 minutes et attention, dans quelques minutes, à 9h30, on va faire le tour du monde, mais côté faune, oui, à plumes, à poils, à écailles, minuscules ou plutôt impressionnants. 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
4: Et oui, il est 9h30 sur Radio Rythme Bleu, vous avez bien entendu, c'est l'heure du Big Quiz. Aujourd'hui, pas besoin de passeport, il va quand même falloir voyager un petit peu, car on part à la rencontre des animaux du monde, des océans aux savanes, des forêts tropicales aux régions polaires. Qui sait, certaines réponses devraient venir toutes seules, d'autres risquent de vous faire douter, peut-être jusqu'à la dernière seconde. En parlant de seconde, 5 seront à votre disposition pour répondre. Donc une fois que les 4 propositions à l'issue de la question seront énoncées, le minuteur, ou le chrono plutôt, se déclenchera et puis vous aurez 5 secondes pour énoncer votre réponse. Aujourd'hui, on joue pour une très belle sortie, puisqu'une place pour le Festival International de Magie qui a lieu du 11 au 13 septembre sera mis en jeu. Donc une place pour ce vendredi soir au Centre Culturel du Mont d'Or avec, vous l'avez peut-être entendu, si ce n'est pas le cas, je le répète, 13 magiciens internationaux sur scène, dont notre Guy Raguin que l'on connaît bien. Alors, est-ce que nos candidats du jour vont connaître la planète animale comme il se doit? On va le savoir tout de suite. C'est parti pour votre Big Quiz. Bonjour à vous.
5: Bonjour Mona.
4: Bonjour, ça c'est la voix de Johanna.
5: Oui, c'est
4: comment
5: ça.
4: Comment allez-vous Johanna?
5: Ça va.
4: Quel plaisir de vous entendre. Johanna, nous avons déjà votre concurrent ou votre concurrente. Bonjour à vous.
6: Bonjour Mouna, comment ça va?
4: Oh, ça c'est la voix d'Eric, comment allez-vous?
6: Oh, ça va Mouna, vous m'avez manqué, vous savez.
4: Oh, et ben c'est pareil Eric, je suis ravie de vous retrouver tous les deux, nos big quizers chevronnés, Johanna et Eric.
5: Bah bonjour.
6: Ah, bonjour. Bien le bonjour. Oh, et, dites-moi Mouna, on joue pour un bon carburant aujourd'hui ou pas?
4: Ah, vous avez entendu ma petite sauce de ce matin?
6: Ah bah là, vous êtes fait tacler là, ce matin.
4: Il y a quelqu'un qui s'est réveillé, qui s'est dit, tiens, si j'allais désinguer quelqu'un.
6: C'est tombé sur moi
4: ce matin, c'est pas grave.
6: Et c'est tombé sur vous Mouna, mais vous êtes super bien défendu. Hein.
4: Oh non, c'est pas le but.
6: Non. Oui, parce que moi j'ai mis l'essence dans mon monteur gazole et franchement, et ça tourne bien.
4: Oui, vous l'avez bien relevé, oui, bien sûr que le monsieur tu as raison, voilà, on dit carburant essence, et elle s'embrouille en plus. Bon essence, mais on peut avoir du diesel, voilà. Oui.
6: Mouna, vous êtes formidable.
4: Oh, formidable. Messieurs, dames, Johanna, Eric, par contre, et là je ne vais pas faire de boulettes, je vous le garantis, ce qu'il y a bien à gagner aujourd'hui et toute la semaine, vous l'avez entendu, c'est une superbe place pour le superbe Festival International de Magie, c'est l'8e, ça aura lieu ce vendredi, avec, s'il vous plaît, le grand Guy Raguin, et 5 magiciens internationaux qui seront avec lui également. Donc je pense que vous aurez de quoi vivre un moment d'exception qui risque de vous laisser sans voix, messieurs, dames.
6: Ah ben là c'est sûr, parce que j'aurais la voix de mots que Guy Raguin est une personne d'exception en Calédonie. C'est un homme qui a un grand cœur et qui fait beaucoup pour toute la Calédonie. Donc, respect pour cet homme et pour sa carrière, oui, parce qu'il ne s'arrête jamais.
4: Et puis, avec toutes ses qualités, pardon Eric, excusez-moi, je viens de me rendre compte que je vous ai coupé, mais si je peux me permettre pour étayer vos propos, parce que je me joins à vous, c'est en plus un grand professionnel. Enfin, il a vraiment un niveau en tant, ouais, que magicien qui est national. D'ailleurs, il était champion là, récemment, vice-champion
5: l'année dernière.
4: De France. Exactement. Donc voilà, ça va être du grand professionnalisme aussi.
6: Exactement. C'est une personne d'exception.
4: Voilà. Eh ben, écoutez, personne d'exception pour des auditeurs d'exception. Aujourd'hui, vous vous battez autour du monde animal. Enfin, autour, en tout cas, avec des questions concernant le monde animal. Il va y en avoir de tout, pour tous les goûts. Le niveau est assez relevé, je ne vais pas vous le cacher.
6: Attention Mouna, qu'est-ce qu'elle a encore trouvé comme question?
4: Non, voilà, il va falloir être un petit peu... Vous savez quoi, on va commencer. Qu'est-ce que vous en dites, Johanna, Eric, lequel de vous deux? Vous savez la question que je vais vous poser a envie de... Ah, Johanna. Et Eric, vu qu'en général, je peux me tromper, vous êtes plutôt galant.
6: Ah, je suis hyper galant, donc je laisse le choix à Johanna.
5: Et il porte un super beau prénom, il porte le même prénom que mon papa, donc...
4: Oh là là. Bon, et si je peux vous faire une confidence, j'ai pas osé le dire jusqu'à présent, on parlait de Guiraguin, il était à l'instant dans les locaux d'RRB, il est en train de partir. Voilà, ça c'était ma petite confidence.
6: Le super Guy, toujours de bonne humeur.
4: Exactement, donc il a illuminé les studios, on peut commencer. Par contre, Eric, Johanna, ce n'est pas parce qu'Eric porte le prénom de votre papa qu'il va falloir lui faire des cadeaux aujourd'hui.
6: Laissez-moi gagner, Johanna.
4: C'est parti, messieurs, dames, attention. Si vous êtes prêts, et je pense que vous l'êtes, on va
6: c'est
4: pouvoir
6: Johanna
4: commander.
6: Qui prend la main, alors.
4: J'ai l'impression, c'est bon pour vous deux ou pas? Vous êtes d'accord?
5: Oui.
6: Ok.
4: Allons-y. Allez.
6: C'est parti. Bonne chance, Johanna.
4: Ah oui, merci. Puis alors, 5 secondes. Bon, le niveau est très difficile. Alors, une fois que si vous êtes d'accord tous les deux, si vous répondez sur la sonnerie du chrono, j'accepte la réponse. Sur la sonnerie. C'est bon pour vous?
5: Ok.
4: Allons-y. Johanna, quel est le nom de l'enveloppe que le corps d'un animal quitte lors de sa mue ou de sa métamorphose? 4 propositions. Nodus, exuvie, cartilage ou mésothorax?
5: Mésothorax.
4: C'était tentant comme réponse, ce n'est pas la bonne. C'était exuvie, que l'on connaît beaucoup moins comme nom. C'est l'exuvie la plus connue, je vais y arriver, et la peau du serpent lorsqu'il mue. Beaucoup d'insectes produisent une exuvie, hein, on le sait, comme les cigales, les libellules ou encore les coccinelles. Ce n'est que la première question, Johanna. Eric?
6: Mouna, là, vous avez trouvé des questions, là. Attention, hein, parce que là, on peut faire l'appel à un ami là, d'avoir...
4: Non, mais il va falloir par contre que j'organise le Big Quiz des champions, là. Vous serez tous les deux conviés, évidemment, hein, Johanna et Eric, vu votre niveau. Mais effectivement, attention, Eric, prochaine question. D'ailleurs, j'aurai un petit mea culpa à faire. Bref, après. Eric, sous son épaisse fourrure blanche...
6: Pardon.
4: Sous son épaisse fourrure blanche, de quelle couleur est la peau de l'ours polaire à l'âge adulte? 4 propositions. Rose, blanche, jaune ou noire?
6: Rose.
4: Comme ça, vous êtes à égalité. Noire?
5: Je l'avais.
4: Ah, c'est pas vrai. Ah bah, vous auriez dû changer. À noter que les oursons ont la peau rose.
6: Ah oui, c'était noir, oui.
4: Voilà, avant de devenir noir en grandissant. À vous. Johanna, on est parti avec cette question-ci. Quel est l'animal emblématique de la Guadeloupe? 4 propositions, évidemment. La mygale, la tortue lutte, la mangouste ou le raton laveur?
5: Je dirais la mangouste.
4: Non, mais je sais que je vais encore me faire des amis. Aussi étonnant que cela puisse paraître, je ne sais pas si vous l'aviez, Eric. C'est Johanna qui a fait tomber le téléphone, je crois.
5: Oui, c'est moi.
6: Johanna.
4: Ça va pas de casse, Johanna?
5: Non, c'est bon.
4: C'est le raccoon ou raton laveur, hein, qui est un animal endémique de la Guadeloupe. Il est même devenu l'espèce symbole du parc national de la Guadeloupe. 4e question pour vous, Eric.
6: Oh là là.
4: J'ai des petits coups de sang comme ça.
6: Essayons de marquer un point.
4: Attendez, il y en a pour tous les goûts, vous allez voir. Quel animal a frôlé l'extinction en France, mais a aujourd'hui une population qui progresse fortement? 4 propositions. La loutre, le lynx boréal, le loup ou le grand hamster d'Alsace?
6: Le loup!
4: Et non!
6: Le loup!
4: Ça commence pareil, Johanna, vous l'aviez, j'ai entendu.
5: C'est l'hamster d'Alsace.
4: Eh ben non.
5: Ah bon?
4: C'était la loutre d'Europe!
5: Ah, mais oui!
6: Oh là là là là!
4: Qui a bel et bien frôlé l'extinction en France au XXe siècle, hein, son territoire.
5: C'est pas les parcs zoologiques aussi en métropole qui ils font des.
4: Trucs
5: des parrainages pour les animaux en voie de disparition.
4: Et vous m'apprenez certainement quelque chose. Très certainement, Johanna. En tout cas, il est interdit de chasser la loutre en France depuis 1972. Hein.
5: Oula.
4: Donc, grâce à ça, moi non plus. La surface du territoire français occupée par la loutre a augmenté de 40% entre 2009 et 2023. Je n'ai pas le détail de l'information que vous nous avez donnée, Johanna, mais c'est complètement cohérent avec ce que je
5: sais que c'est des espèces, des fois dans les parcs, c'est des espèces, ils disent espèces en voie de disparition ou espèces protégées.
4: Ah voilà, et donc peut-être qu'ils aident à la reproduction. Je ne vais pas dire de bêtises, parce que c'est vrai que dans moi, l'exemple que j'ai, voilà, il y a juste que son territoire progresse de manière spectaculaire depuis quelques décennies dans les rivières françaises. Et c'est en grande partie grâce à l'interdiction de chasser la loutre hein, depuis tant d'années, donc 1972.
6: Eric. Bah dis donc, Ouna. Vous êtes devenu spécialiste dans les animaux, là.
4: Ah ben, j'ai regardé des documentaires toute la nuit pour préparer les jeux de plaisante.
6: La nuit a été longue, Ouna.
4: La nuit a été longue. Attention, Eric. Cette question-ci est la vôtre. Et on parle d'un animal tout particulier.
5: Et la mienne, non?
4: Ah, attendez. Ah bah non, c'est la vôtre. Pardon, ah parce que j'ai expliqué à Johanna.
6: Mais là, me donne une deuxième question.
4: Ah oui, non mais... Attention, pardon.
6: Mais non,
4: pardon.
6: C'est Johanna. Et là, on n'a aucune bonne réponse.
4: Pour l'instant, non.
6: C'est le match de nul aujourd'hui.
4: Attendez. Ça peut vite, vite changer. Attention, Johanna. Mm-hmm. Je fais comme si je suivais, alors que voilà. Quelle information est fausse concernant l'ornithorynque? Quatre propositions. Il possède des dents tranchantes. Son pelage est fluorescent. Il peut être venimeux. Ou il pond des œufs.
5: Ah, il pond des œufs.
4: Ça, c'est faux?
5: Oui.
6: Ben non. L'ornithorynque, il pond des œufs.
4: Alors, est-ce que vous avez une idée, Eric, de la bonne réponse? Information, plutôt, parmi les quatre.
6: De la fausse information qui est venimeux.
4: Eh bien non. Cet animal, moi c'est je
5: des
4: vous le dis. Oui.
6: Alors.
4: Oui. Non mais cet animal, c'est une curiosité de la nature. Moi je suis absolument fan de l'ornithorynque.
6: Oui, il a un bec.
4: Il a un bec, donc il ne possède pas de dents. En revanche, il pond des œufs. Les mâles sont venimeux et son pelage devient bleu-vert en réaction à la lumière ultraviolette. C'est pas tout. Comment elle allait ses petits, la femelle ornithorynque? Eh bien, c'est par le pelage, figurez-vous. Le lait coule par le pelage et ils doivent susauter les poils du pelage. Non, mais c'est quand même un animal pas possible. Voilà, il n'y a que moi qui m'en étonne. En tout cas, pour l'instant, vous êtes à égalité. Prochaine.
6: Égalité nulle.
4: Non, moi je suis pas là pour faire des commentaires, Eric. Non, mes questions sont un petit peu gratinées, je vous l'accorde.
6: Ah oui, là, Mouna. Allez, une facile pour moi, Mouna.
4: Je sais pas si elle va être facile, celle-là, Eric. J'aimerais bien vous dire que oui. Attendez, on y partit. Quel animal, parmi les quatre que je vais vous citer, possède un poids record de 2,7 kg d'après un relevé fait en Australie. C'est pour ça qu'elle ne va pas être facile, je vous le dis. Quatre propositions. Je suis désolée.
6: Mouna.
4: Je me sens trop mal. Un pigeon. Un crapaud. Le poids record de 2,7 kg d'après un relevé fait en Australie. Pour se remettre dans la question.
6: Attends, redis les propositions. Là.
4: Je ne les ai pas encore dit. Alors, un pigeon.
6: Okay, d'accord, oui.
4: ça vous rassure.
6: 2,7 kg.
4: Quel animal possède un poids record hein, donc, c'est un poids record pour cet animal de 2,7 kg d'après un relevé fait en Australie. Les quatre propositions arrivent.
6: Ah, ben, cache. Réponse cache, je le sais, c'est un crapaud pour moi.
4: Magnifique.
5: Ah, dommage.
4: J'aime cet esprit de compétition. Johanna, elle a quand même dit dommage. Oh, mince.
6: Et on a deux points avec la réponse cache.
4: Et j'aimerais bien, mais je peux... Non. Par contre, vous avez tout mon respect, Eric, parce que là, sans même attendre les prononciations...
6: Ah, ben là, il est hyper connu, ce crapaud.
4: Et bah oui, et c'est un crapaud buffle surnommé... Je sais pas si vous avez le nom, parce que je l'aurais pas retenu si je l'avais pas sous les yeux. Toadzilla.
6: Comme Godzilla.
4: Voilà, c'est Toadzilla, en fait.
6: Toadzilla, ouais.
4: Et je pense que Toa, c'est par rapport au cri, non non, c'est, j'invente. Allez, hop, on passe à la prochaine question pour vite oublier ce moment. Johanna, cette question peut être décisive. j'ai une pression de dingue alors que je n'ai rien à gagner, moi, finalement. Attention, vous êtes prêts, Johanna? Quelle est la durée de vie du requin du Groenland, le seul à vivre dans les eaux polaires de l'Arctique? 4 propositions. 50 ans, 100 ans, 200 ans ou 400 ans?
5: Je vais dire le premier.
4: 50 ans?
5: Oui.
0: Johanna?
5: Aujourd'hui, c'est pas mon choix.
4: Non, c'est les animaux, c'est pas vos animaux totems, je pense. Il n'y en a pas un.
5: J'ai les réponses, mais elles viennent trop tard dans ma tête.
4: Et là, vous l'aviez la réponse là?
5: Je dirais 200, mais je ne suis pas sûre.
6: Moi, je l'avais, ouais, parce que les requins, j'adore. On est environ dans les 200 ans.
5: Oui, c'est ça.
4: Non, pardon, je vais vous étonner tous les deux.
6: C'était 200, 300 ans.
4: 400 ans.
5: Hein.
4: 400 ans.
5: Ah, mais oui, c'est le plus, par rapport aux requins qui habitent dans les eaux chaudes, c'est les plus... Enfin, je crois que c'est un truc comme ça.
4: Et alors, oui, vous êtes à peu près dedans. Cet âge est rendu possible grâce à son métabolisme extrêmement lent qui est favorisé, comme je pense que vous le dites
5: eaux,
4: là, par les eaux glaciales de l'Arctique. À noter que cet âge est bien évidemment une estimation, hein. Il serait en tout cas le vertébré à la longévité la plus importante. Cette question était donc effectivement décisive, mais qui a penché en faveur d'Eric, qui remporte la place pour le Festival de Magie. Bravo à vous deux.
6: Ouais, je suis super heureux d'aller voir ce spectacle.
5: C'est la 8e fois que j'y vais, donc...
4: C'est le 8e festival, donc ça veut dire que vous y êtes allé
5: depuis
4: tous les ans.
5: Oui, tous les ans.
4: Excellent.
5: Et en plus, de toute façon, même si j'aurais gagné la place, je lui aurais donné, puisque j'ai eu la chance qu'on m'offre une place pour y aller le samedi. Alors même si j'aurais gagné, je l'aurais offert à Eric, parce que c'est un super bon joueur. quand il joue, c'est... Je pense à mon papa, donc ça aurait été un vrai plaisir.
6: Écoutez, on aura la chance de se croiser au festival alors.
5: Moi je vais le samedi, donc je pense pas.
4: Et vous c'est le vendredi que vous
5: irez. C'est vendredi.
6: Moi c'est vendredi. Ah oui, c'est obligatoire d'aller vendredi, moi.
4: Oui, si vous voulez, c'est les places. À mon avis, les places vont vite ou ont dû vite partir. Nous, on a les quelques places pour vendredi.
5: Moi, je sais que c'est parti pour le samedi, c'est parti en une journée. Donc,
4: c'est sûr. Donc nous, si vous voulez, les places qu'on a, elles sont déjà bookées. C'est vraiment une chance pour les auditeurs d'RRB qui puissent. Et malheureusement, vu que c'est un festival qui va être, qui a du succès, donc je ne suis pas sûre qu'il y aura de la place pour les autres événements, en tout cas de notre côté. Enfin bon, l'essentiel, c'est que vous puissiez y aller tous les deux. Et puis bon, je crois que c'est pas la première fois que vous vous affrontez pendant le Big Quiz.
5: Non, je crois que c'est la deuxième fois.
4: Voilà.
5: Je crois.
4: Il me semble bien.
6: Et c'est la deuxième fois, oui, je pense.
4: Bon, vous savez ce qu'on dit, jamais 203.
6: Oui. On aura la... Et ça fait...
7: Retrouver même en dehors, parce que moi, depuis que j'ai perdu mon papa, tous les gens qui jouent avec moi, c'est des gens qui pensent à lui et qui sont des vrais... Et Big Quizzer, assez fort. Donc, je ne m'avoue pas vaincue, je sais que je pourrais rejouer bien pas longtemps.
4: Johanna, dès la semaine prochaine. Et puis moi je vous remercie tous les deux pour votre bonne humeur habituelle, hein. D'ailleurs c'est la bonne humeur qui règne dans le Big Quiz. Vous connaissez la chanson, je ne vais pas vous la dire. Eric, vous avez jusqu'à vendredi pour venir chercher votre place. Johanna, vous êtes bien évidemment invitée à venir choisir un corbeille dans notre un cadeau dans notre corbeille fidélité et de rejouer dès la semaine prochaine. Eric, 3 semaines. Et mea culpa, Eric, puisque vous vous souvenez la dernière fois que vous avez joué avec moi.
6: Oui.
4: On avait eu un petit... petite altercation.
6: Ah oui, un petit différent.
4: Un petit différent. Mais pas indifférent, un malentendu. Un malheureux malentendu.
6: Un petit différent, Mouna.
4: Eh ben, je m'excuse, vous aviez totalement raison sur la couleur des drapeaux. Voilà. Il y a des fois où c'est orange. Il y a des fois où c'est orange.
6: Que les drapeaux étaient rouges et blancs.
4: Vous avez totalement raison, Eric, et je vous ai soutenu, Morticus.
6: Et vous êtes allé voir à Manjata, et effectivement, il est rouge et blanc.
4: Oui, et il y a même un éditeur, et je le remercie, qui nous a appelé pour me signifier que Eric avait raison. Voilà, donc je tenais à rétablir la vérité, à m'excuser et à vous féliciter. Et je vous embrasse tous les deux.
6: Vous êtes formidable, Mouna, avec votre DNC.
4: J'avais pas le choix, Eric. On vous embrasse des studios d'RRB tous les deux.
6: Et votre rire légendaire.
4: Merci beaucoup, Johanna, Eric. À très bientôt pour le Big Quiz.
6: Et vous allez me manquer, Mouna, pendant deux semaines, hein, trois semaines.
4: Trois semaines.
6: Je ne peux pas rappeler en trois semaines.
4: Eh bah oui, que voulez-vous? Il faut bien laisser un petit peu de victoire pour les autres, Eric.
6: trois semaines sans Mouna, ça va être dur. Hein.
4: Et Johanna,
5: il y a le totem, on pourra jouer au totem.
4: Voilà.
5: Ça, c'est sûr. Mais d'ailleurs, il a été trouvé ou pas?
4: Non, là, il y en a un nouveau qui est reparti. Oui, l'ancien a été trouvé. C'était un pétroglyphe. Je ne vais pas vous donner le détail parce que bon, ça, c'est pas mon bébé. C'est celui de Jennifer. Je voudrais pas dire de bêtises, mais en tout cas, un nouveau est lancé.
5: Ça a été trouvé, oui, c'est ça.
4: Voilà. Donc, appelez-nous. Ce sera à 10h30 aujourd'hui. On se fera un plaisir de vous accueillir pendant le totem.
5: J'ai un rendez-vous.
4: Johanna, Eric, on
5: merci
4: vous embrasse.
5: Beaucoup.
4: Au revoir.
6: Et à bientôt, Johanna, pour une autre battle. Et content que je vous fais penser à votre papa.
5: Oui.
6: Parce que, voilà, c'est important, la famille. Un papa et une maman.
5: Moi, j'ai perdu mes parents, je vous dis franchement. Donc,
4: je suis désolée, par une question de timing, Johanna, Eric, merci. Je vais devoir raccrocher. On vous embrasse très fort et à très bientôt.
6: Oui. Sinon, on en a pour la journée.
4: Au revoir tous les deux. Ciao,
6: allez,
4: ciao.
6: À bientôt. Bisous à la Calédonie.
4: Merci, Eric. Et voilà nos big quizers du jour. Et oui, on a un petit peu débordé. On a un rendez-vous. C'est Charlotte Coulson qui nous attend pour la rubrique environnement.
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9: Bonjour à toutes et à tous et bienvenue dans votre rubrique environnement. Aujourd'hui, nous allons parler de quelque chose que vous gardez sans aucun doute dans un coin de votre maison, plus particulièrement un coin de votre bibliothèque. Il y a ces livres que l'on se convainc de lire un jour, et pourtant, des années plus tard, ils sont toujours là à prendre la poussière. Un livre, c'est beaucoup de choses. Des heures de travail, des histoires, et c'est aussi des ressources. Et un objet qui mérite mieux que de finir oublié dans un coin, ou pire, à la poubelle. Et pourtant, en France, chaque année, près de 60 000 tonnes de livres sont jetées au dépotoir. Alors oui, dans ce cas-là, la lecture devient aussi un enjeu environnemental. Aujourd'hui, focus sur une Calédonienne passionnée de lecture qui a choisi d'offrir une seconde vie à ses milliers de bouquins. Mariam Sabrou, elle a créé Recyclivre en février 2026. C'est une infirmière qui, entre ses heures de garde, récupère les livres délaissés et les sauve du dépotoir.
10: Je suis une adepte de la lecture depuis des années et les gens venaient me demander qu'est-ce qu'ils pourraient faire de leurs livres que les bouquineries ou les gens n'arrivent pas à vendre sur les marchés. Et donc du coup, au tout début, je les prenais un peu comme ça. Puis après, avec la fuite des gens, ils se sont retrouvés à donner en masse des livres au lieu de les mettre directement à la déchetterie. Donc moi, je me suis dit, je vais récupérer, ne jetez pas, je récupère. Et au bout des deux ans, je me suis retrouvée avec l'équivalent de trois garages pleins de livres, ne sachant pas que faire, ne sachant pas ce que j'avais, ce que je n'avais pas. Et donc, j'ai décidé de structurer la chose au fur et à mesure et donc de créer officiellement Recycle Livre NC.
9: Expliquez-nous un petit peu comment ça fonctionne tout ça.
10: Eh bien, en fait, je me suis retrouvée avec des livres qui n'étaient pas de bonne qualité, ni même donnables, dirais-je. Et donc, du coup, moi, je suis quand même pro pour l'environnement, l'économie circulaire. J'ai essayé de voir qu'est-ce que je vais pouvoir utiliser le livre, le papier, dans quoi, avec quel organisme, quel circuit. Et donc, avant d'utiliser le circuit recyclage, je me suis dit que le livre était encore utilisable en atelier d'art-thérapie. J'ai pris contact avec plusieurs art-thérapeutes et on a fait des ateliers. J'ai donné énormément de morceaux de journaux, de papiers, de livres. Et ensuite, il me reste quand même des morceaux en quantité énorme de feuilles diverses et de livres qui avaient des pages manquantes. Et donc, je me suis dit, qui recycle le papier ici? Donc, j'ai rencontré Ecotrans qui, eux, utilisent le papier pour en faire des balles de papier et pour en faire de la ouate de cellulose afin d'isoler les maisons en construction.
9: Alors pensez réemploi, pensez revalorisation et recyclage. Et si vous avez des livres dont vous souhaitez vous débarrasser, pensez à Mariam et son entreprise Recyclivre NC à retrouver sur Facebook. Un petit quiz pour terminer et pour visualiser l'utilité de l'entreprise de Mariam Sabrou. Selon vous, quelle quantité de papier Recycle Livre NC a-t-elle envoyé à Ecotrans depuis sa création en février 2026 ? Est-ce qu'on parle de 200 kg de papier, 500 kg ou bien près d'une tonne de papier envoyé à Ecotrans ? La réponse était la dernière. En 5 mois, Mariam Sabrou a envoyé à Ecotrans près d'une tonne de papier. Un peu plus de 900 kilos pour être exact. C'est autant de livres inutilisables à qui on a donné une seconde vie et qui isoleront peut-être les murs de votre maison. C'est tout pour aujourd'hui et rendez-vous la semaine prochaine pour une nouvelle rubrique environnement.
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4: Merci beaucoup Charlotte Coulson pour cette rubrique environnement. Si vous avez loupé une partie ou si vous souhaitez simplement la réécouter entièrement, elle sera rediffusée cet après-midi à 15h sur Radio Rythme Bleu et bien sûr disponible en replay sur le site d'RRB. On continue en musique tout de suite avec Oshi. Il est presque 10h. Belle matinée à toutes et à tous à l'écoute de votre radio préférée.

0: George Michael à l'instant avec I Want Your Sex. Et attention, il est 10h20 sur Radio Rythme Bleu. Elle est là, elle est prête à nous livrer le programme au complet. C'est Paris, c'est oh là là, Paris il est sorti avec Kelinda Bwakou. Là.
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0: Linda, bonjour.
1: Bonjour, aujourd'hui dans ce Paris C'est sorti, on va parler de la compagnie L'Eau Salée qui vous donne rendez-vous demain à la médiathèque de Nouméa pour une lecture de Souliers de sable de Suzanne Lebeau. Elle vous proposera un voyage initiatique sensible et étonnant entre découverte de l'ailleurs, peur de l'inconnu et course contre le temps. La compagnie L'Eau Salée vous donne rendez-vous demain à 16h30 à la médiathèque de Nouméa. Pour plus de renseignements, le 41 54 02, le 41 54 02. La magie sera à l'honneur ce week-end au Centre culturel du Mont d'Or. Karine et Guiraguin présentent le 8e Festival international de magie. Pour l'occasion, 4 artistes internationaux ont été sélectionnés pour vous par Guiraguin.
2: Alors, il y a un Thaïlandais, Nathan Mill, que j'ai vu il y a quelques mois dans un concours international à Paris, qui finit deuxième. Il y a Jin Yong Han, de Corée du Sud, qui m'a demandé de venir. Et quand j'ai vu ce qu'il faisait et les résultats qu'il avait eu au championnat du monde, j'ai dit oui immédiatement. Il y a un Français, alors lui, je l'ai fait venir il y a 8 ans. Là, il revient avec un numéro encore amélioré. Il a été 4e mondial. C'est du cartoon et c'est très sympa, et pour les adultes et pour les enfants. Et puis, j'ai un Néo-Zélandais qui s'appelle Mr. Jeff et qui fait à la fois de la magie et du circus avec, là encore, des numéros surprenants.
1: Pour les deux magiciens thaïlandais et de Séoul, qu'est-ce qu'ils vont nous proposer?
2: Alors, eux, c'est plutôt de la manipulation. Le Sud-Coréen, il a été sélectionné, et là encore, il faut être très très fort pour faire l'émission Full Us à Las Vegas. Et lui, il fait de la magie de très près. Donc bien évidemment, ce sera filmé, son numéro sera filmé et retransmis sur un grand écran pour ne rien perdre de toutes les manipulations de close-up, de très près. L'autre magicien, ça se regarde de loin, mais là encore, c'est des manipulations. Il sort des feuilles, donne ses ou, et c'est incroyable. Alors, je connais, ça fait 38 ans que je fais de la magie, je connais beaucoup de choses et beaucoup de trucs et comment faire croire que... Mais là, je suis bluffé et j'adore être émerveillé comme les gens et ne pas savoir comment ça se passe. Ça, c'est mon kiff.
1: Des représentations qui seront donc données à partir de ce vendredi 11 jusqu'au dimanche 13 septembre au Centre culturel du Mont d'Or. Pour plus de renseignements ou pour réserver, c'est sur ticket.nc. Dans le cadre de la 32e édition du mois du patrimoine de la province sud, le Théâtre de Lille propose des visites guidées historiques et culturelles à partir de demain. Le Théâtre de Lille se dévoile. À l'occasion du mois du patrimoine, poussez les portes de ce lieu chargé d'histoire et plongez dans ses coulisses, ses métiers, le quotidien de ceux qui le font vivre. Visites guidées, lectures déambulatoires, répétitions publiques et découvertes des espaces habituellement fermés au public vous invitent à explorer le théâtre comme un patrimoine vivant où se rencontrent passé, création et savoir-faire. Et donc demain à 17h30 sera proposée une visite guidée historique et culturelle suivie d'une répétition publique avec le chœur de chambre de Nouméa. Le samedi 12 septembre à 11h, une visite guidée historique et culturelle suivie à 14h d'une lecture déambulatoire avec les classes théâtre du La Pérouse. Le dimanche 13 septembre à 13h, une visite guidée historique et culturelle sera proposée toujours au Théâtre de Lille. L'entrée sera libre dans la limite des places disponibles. Pour plus de renseignements ou pour les réservations qui sont obligatoires, c'est au 25 50 50, le 25 50 50. Le musée de la mine de Thiou mettra en valeur le samedi 12 septembre de 9h à 15h les pétroglyphes de Thiou à travers une journée d'animation culturelle et artistique. Le public découvrira une présentation des pétroglyphes ainsi qu'une conférence d'un archéologue et plusieurs ateliers moulures, sculptures, tapas, tressage et graphes inspirés des motifs anciens. Une excursion permettra d'observer les pétroglyphes sur site. Une exposition présentera les gravures de différentes communes. La journée sera animée par de la musique, une danse traditionnelle ainsi que des stands de restauration et des stands de produits artisanaux et locaux avec la participation de l'association des artistes de Thiou, l'association DGBX et l'association Ahari. Pour plus de renseignements ou pour vous inscrire, le 44 25 04, le 44 25 04. Pour terminer ce Paris C'est sorti, je vous emmène en direction de la province nord, notamment dans la commune de Pointe-Bout, qui vivra au rythme de la 12e fête agricole le samedi 12 septembre. Retrouvez donc toutes les animations et les temps forts de cette belle journée, avec au programme des jeux équestres, rodéos nocturnes, restauration, des stands et bien d'autres surprises. C'est terminé pour ce Paris C'est sorti. Le prochain rendez-vous, c'est à 15h30 cet après-midi.
0: Merci beaucoup, Kelinda. On vous retrouve avec le même plaisir cet après-midi à 15h30. On laisse passer Taïk. Juste le temps de se chauffer un petit peu pour pouvoir jouer au totem à 10h30. Et justement, ça tombe bien, c'est le temps qui arrive. Vous êtes sur Radio Rythme Bleu. Belle matinée à toutes et à tous. 10h30, on se donne rendez-vous pour le totem.

0: Il est 10h passé de 30 minutes, c'est l'heure de...
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2: Et on prend les mêmes et on recommence pour un nouveau totem. Bonjour.
0: Bonjour Jennifer, how are you?
2: Fine, fine, à ravir. Et on repart sur de nouvelles bases, nouvelles enquêtes, nouveaux chemins. Voilà, Bureau Vallée, on repart à 5000 francs pour la cagnotte avec ce nouveau totem qui s'annonce, je vous le dis, il n'y a que moi qui suis au courant bien sûr, sympathique.
0: Ah ouais. Ah bah oui, mais il n'y a que vous qui pouvez nous le dire. Donc 0-1-10 du coup,
2: 0-1-10.
0: Du coup on repart sur une page blanche.
2: Voilà. Mardi, c'est un mardi tout neuf pour le totem, donc j'espère que nos auditeurs et auditrices seront... Ah, ils sont déjà au rendez-vous.
0: Que voulez-vous.
2: 25-46-46 pour tenter de mener l'enquête, bonjour.
3: Eh bien bonjour, je suis déjà là.
0: Eh ben oui, heureusement, bonjour Lily Jo, comment allez-vous?
3: Oh, superbement bien.
0: Ah.
3: Ça fait 15 jours qu'on a un temps magnifique.
0: C'est hein. Vrai, et l'été commence à pointer le bout de son nez.
3: Le quoi?
0: L'été commence à pointer le bout de son petit
3: oh,
0: nez.
3: Bah, où j'habite pas trop parce que je suis toute en longueur et j'ai pas de soleil qu'à partir d'octobre. Ça, c'est
0: ah.
3: Bien.
0: Ah.
3: Les nuits sont fraîches. Mais au moins, c'est agréable en été avec un ventilateur. C'est très supportable. Il y a une belle vue. Hein. Oh, des arbres à perte de vue. La mer aux yeux bleus. Mon Dieu, pardon.
0: C'est une très jolie, c'était un très joli lapsus, ça, la mer aux yeux bleus.
3: Oh oui, bah, ça m'arrive. Hein. C'est comme mon coup de langue.
0: Oh.
3: Au lieu de dire de langage.
0: Ah. Lily Jo,
3: ça m'arrive.
0: Vous avez l'honneur de peut-être nous offrir sur un plateau le premier indice. Qui sait si vous arrivez à décrocher Louis
3: et
0: à Jennifer.
3: Déjà, félicitations de ne pas vous être laissé aller pour l'essence et le carburant.
0: Ah.
3: C'est bien, les femmes, elles ont du caractère. Bon, alors, premier indice, on ne va pas tomber tout le temps dans le même truc. Est-ce qu'il se trouve dans l'Hexagone?
2: En Nouvelle-Calédonie, vous voulez dire?
3: Non, du côté de la France, l'Hexagone.
2: Ah, pardon, excusez-moi, oui.
3: Non.
2: Je vous dis non. Il ne se
3: Thank
2: trouve
3: you.
2: Pas en France.
3: Bon, eh ben voilà, c'est fait.
0: Eh bien, écoutez, grâce à vous, on en apprend. Merci, Lily Jo.
3: Ah oui, parce que masculin, féminin, c'est trop facile. Hein.
0: Bah oui, voilà. Ça attendra le prochain appel.
3: Et on va voyager. Je pense qu'avec Jennifer, on va encore voyager.
0: Non.
3: Ça, c'est bon. Voyager sans se décoller le derrière de sa chaise. C'est pas mal. Du fauteuil, disons.
0: Au revoir, Lily Jo.
3: Allez, au revoir. Bonne journée.
2: Bonne journée. Vous êtes en forme ce matin, Mouna?
0: Là, j'ai une patate monstre, vous imaginez même pas. Je sais pas ce qui m'arrive, franchement. Je plains mes collègues. La journée va être longue.
2: Vous avez fait le plein d'essence. Excusez-moi.
0: Toujours pleine,
2: On continue.
0: Pleine
2: d'heures tous. Pleine d'heures tous. 10h33.
0: Allez, karma, bas
2: 33.
0: Rigole, excusez-moi.
2: Et c'est un karma direct, hein?
0: Oui, sans attente. Oui.
2: Bonjour.
4: Bonjour, elle est bon ou quoi?
0: Bonjour. Toujours quand vous êtes là. Bonjour.
4: Ça va?
2: Elle vous grague.
0: Non, me dites pas ça. Parce qu'on a deux winners, Lucien et sa femme. Hein.
4: C'est ça aussi.
0: Votre femme, c'est un peu votre joker quand il a plus pas le droit de jouer. Il fait appeler ça madame.
4: Hé, Mouna!
0: Aïe, aïe, aïe, je sais ce que vous allez dire, Lucien.
4: Mouna, t'avais l'air un peu vexé ce matin, là, hein?
0: Non, pas du tout. Pas du tout, je suis désolée.
4: Mais si, ça se voit dans la façon que t'as dit. Bon, descente!
0: Je peux pas relever, je suis désolée. Non, excusez-moi.
4: Après, Mouna,
0: il avait raison, je sais. Sur
4: oui,
0: le fond,
4: voilà, sur le fond, il a raison. C'est sur la forme, ça. La façon qu'il s'est exprimé, peut-être c'est mal exprimé.
0: Non, mais écoutez, moi, je n'ai pas...
4: C'est pour un reproche qu'une critique constructive,
0: sur
4: le fond, il a raison, en fait.
0: On ne roule pas forcément
4: à l'essence. On comprend très bien que quand c'est un bon essence, c'est un bon carburant, mais bon, voilà.
0: Oh, je suis désolée. Non, mais il n'y a pas de petite guéguerre. Voilà, c'était... J'ai bu mon café, ça va bien, pardon, je dirais carburant. Tout le monde a relevé, désolée.
4: Et puis, comment, Lily Jo, c'est pas que c'est trop facile, c'est que justement, il faut commencer par le début. Comme ça, ça va plus vite, on élimine les choses. Donc moi, je vais dire, est-ce qu'il est masculin, ce totem?
2: Oui, masculin, effectivement.
0: Yes.
2: Lucien.
4: Il est masculin?
0: Oui.
4: Ok. Eh bien, le drapeau de la Croix-Rouge.
0: Il fallait bien commencer par quelque part.
2: Merci.
4: Mais
2: Lucien.
4: Oui, voilà, maintenant on sait que c'est masculin. Puis voilà, puis maintenant, ouais, on va dérouler là.
0: Ah, Lucien, merci pour votre bonne humeur. Vous nous avez bien fait rire.
4: Ok, ben bonne journée, vous deux.
2: Au revoir,
0: bonne journée, Lucien. Tata.
4: Oui, tata.
2: Vous êtes dans votre totem, une cagnotte à 5000 francs. On redémarre l'enquête ce matin avec Bureau Vallée. J'espère que vous serez nombreux et nombreuses à nous appeler au 25 46 46. Mouna.
0: Oui.
2: Ça va?
0: Ça va très bien.
2: Tout va bien. Regardez comme c'est lumineux dehors.
0: Mais je vais très bien.
2: Tout comme enfin, votre sourire.
0: Merci. Mais j'ai la patate, la bonne humeur, quoi qu'il arrive. Désolée. Bon, écoutez, on est humain, on est humain. Voilà.
2: Non, mais je parlais pas de ça.
0: Moi, ah mince, j'en fais tout à l'heure. Musique, maestro.
2: Je parlais plus de ça, moi.
0: Ah non, de quoi vous parlez. Moi-même, je sais pas. Les indices du jour, c'est masculin. Appelez-nous, 25 46 46.
2: Et le totem n'est pas en France.
0: Pas dans l'Hexagone.
2: Exactement.
0: C'était on était dans un calme olympique. C'est rare.

0: Il est 10h36, ravi de vous accueillir sur les ondes d'RRV. Si vous êtes sur la route, si vous êtes à la maison, au travail, alors peut-être pas au travail parce que peut-être ça va être compliqué, mais appelez-nous au 25 46 46 pour mener l'enquête ce matin pour ce nouveau totem. On a besoin de ces appels.
1: Après, au travail, ça dépend. Il y a la pause café, il y a peut-être la pause totem aussi. Qui sait ? Non ? Ça passe pas ?
0: C'est juste pour nous, ça, la pause totem.
1: Ouais. Bon, bah voilà. Appelez-nous parce que pour l'instant, deux indices.
0: Oui.
1: Voilà.
0: Un oui et un non.
1: Un oui et un non, ce serait bien d'en apprendre un petit peu plus, voilà.
0: Exactement.
1: Vous allez rien nous dire de plus, vous là, comme ça. Non. Bon, moi je lève la musique. Allez.
0: Bonjour, bienvenue.
2: Oui, bonjour. Bonjour à toutes les deux.
0: Bonjour. Bonjour. Quel est votre prénom ?
2: Cathy.
0: Coucou Cathy.
1: Comment
0: vous allez bien ?
2: Oh, très bien, avec le soleil, ça va. Ça me réchauffe un peu.
1: La patate Cathy, j'entends là.
2: Oui ?
1: Très bien, ça fait plaisir à entendre.
2: Bon.
1: Que Jennifer vous accorde un oui. Voilà, c'est ma petite prière pour vous, Cathy.
2: Ça, c'est notre histoire. Non, c'est désormais bon.
0: Je vous écoute, Cathy.
2: Parce que j'ai pas de proposition pour le moment. Alors, je voudrais savoir si le totem est en Nouvelle-Calédonie.
0: Je vous dis oui.
2: Ah, zut.
0: Ah bon.
2: J'ai pas de proposition.
0: Là, bon, je pense que c'est... Oui.
2: Alors là, j'en sais rien du tout. Allez, on va dire n'importe quoi. Le musée... de la Première Guerre mondiale. Allez hop.
1: Bonne proposition, Cathy.
0: Non.
1: Non, bonne question, Cathy.
2: Oui, bonne question, mais non, pas proposition, on passe pas.
0: Mais mauvaise proposition. Mais en tout cas, merci d'avoir joué.
2: De rien. Bonne journée à toutes les deux.
0: Merci, à vous aussi.
1: Cathy, gardez votre sourire qui fait du bien, s'il vous plaît.
2: Ah, bah oui, pas de problème.
1: Bonne journée, Cathy. Plaisir.
2: Et gardez le vôtre.
1: Merci beaucoup. Prochain appel pour vous, Jennifer.
0: Bonjour et bienvenue dans votre totem.
3: Allô, allô.
0: Allô, quel est votre prénom ?
3: C'est moi ? C'est pour moi ?
0: Oui,
1: tout
0: c'est pour
1: fait.
0: Vous.
3: Oui, bonjour, c'est Patrick !
1: Ah. Comment va Patrick ?
3: On n'attend pas Patrick.
0: On attend...
3: Comment allez-vous les filles ?
0: Après, il dit ma crevette. Mais bon, faut avoir la ref.
3: Comment allez-vous les filles ?
0: Ça va très très bien.
3: Alors, pour Mona, alors, la question est, est-ce qu'on peut l'offrir ?
0: Est-ce qu'on peut offrir le totem ?
3: Ouais.
0: Je vous dis non, on ne peut pas l'offrir.
3: Ah, c'est dommage, moi j'avais pensé à Mona, j'avais pensé à Bande Essence, toi t'es bien.
1: Ah là là, non mais je sais que, alors là ça va être ma fête toute la semaine.
3: Ça va être ta fête, Mona.
1: Ne donnez pas d'idée à Jennifer pour le zapping, s'il vous plaît.
0: Je suis en train d'écrire l'horaire.
1: Ah là là là là là là. Donc il ne s'offre pas ce totem.
3: Bon, ben, belle journée les filles, prenez soin de
1: vous.
3: Hein.
1: Vous êtes taquin.
0: Merci Patrick.
3: À bientôt.
1: Bisous Patrick. Ah là là, non c'est terrible, j'en rajoute.
0: Vous avez jamais vu ce film ?
1: Vous avez compris que j'avais pas la référence quand je vous ai regardé avec mes yeux vides.
0: Oui.
1: Non, je l'avais pas du tout. Pourtant, pour moi, cette référence, elle est propre à Patrick des petits pansements du cœur. Je me rends compte de ma bêtise.
0: En fait, ça vient d'un film.
1: Oui.
0: Je vous laisse le trouver, faire votre petite enquête. Vous adorez faire des petites enquêtes.
1: Je vais l'amener.
0: Et à un moment, donc, ce fameux Patrick a une espèce de crevette en. Pour aller dans l'eau, là, dans les piscines, vous savez, gonflable.
1: C'est une chanson aussi.
0: Alors,
1: on n'attend pas Patrick de Patrick Chirac.
0: Ah,
1: c'est pas ça. Je suis pas tombée. Je suis pas tombée sur la bonne référence. Bon, bah si vous, les audis. Ah, attendez, attends. C'est camping ?
0: Oui !
1: Ah oui, alors, oula, quel manque de culture, excusez-moi. Alors là, j'ai honte. Non.
0: On le regardera ensemble, si
1: ben
0: vous voulez.
1: Oui, je pense que ce sera nécessaire, ouais. Parce que...
0: Il y en a plusieurs, en plus. On peut se faire une nuit camping.
1: Mais en fait, la chanson est tirée du film Camping. Oh voilà. Là, j'ai honte. Mais quelle honte. C'est pas ma journée aujourd'hui. Appelez-nous, s'il vous plaît. 25 46 46.
0: Il vous reste 4 minutes pour mener l'enquête ce matin pour votre totem, les amis. Ça se passe au 25 46 46.
1: Quel suspense.

0: Il vous reste encore un petit peu de temps ce matin sur les ondes de RRB pour enquêter pour ce totem. On se retrouvera bien entendu cet après-midi, les amis. Mais il vous reste 3 minutes, hein, 25-46-46. On a déjà 3 beaux indices avec Bureau Vallée ce matin. Notre totem n'est pas en France, il est masculin. Il est en Nouvelle-Calédonie et on ne peut pas l'offrir. Oh, pile poil sur la fin de la musique.
1: Quel timing, c'est merveilleux.
0: Oui, c'est magnifique.
1: Magnifique.
0: Musica. Ouais, c'est un petit mélange d'anglais et d'espagnol. Musica.
1: Caliente. Vous avez rigolé. Bon, on attend vos appels, 10h42 sur Radio Rythme Bleu, nouveau totem 25-46-46, Jennifer se languit de recevoir vos questions et vos propositions.

0: C'est la fin de votre totem, merci d'avoir joué avec nous ce matin. On se retrouve cet après-midi à partir de 16h15 pour le totem, bien sûr, la deuxième session. Et moi, j'aurai un plaisir de vous retrouver à 14h. Merci Mouna.
1: Merci à vous Jennifer, à tout à l'heure.
0: À tout à l'heure.
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1: Et voilà, 10h passées de 45 minutes, vous êtes bien à l'écoute de Radio Rythme Bleu. Dans quelques instants, à 10h50, on retrouvera la rubrique Allons Enfants. Et puis bien sûr, sur les coups de 11h, vous retrouverez Nicolas Legrand pour Infomag. Mais pour l'instant, Jessie Matador.

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0: Miss Dynamite, c'était Brenda Lee à l'instant. Il est 10h50 sur Radio Rythme Bleu, l'heure d'Allons Enfants. Et cette semaine, ce sont les enfants de l'école Guy Chamorro qui se sont prêtés au jeu des questions et des devinettes. On les écoute tout de suite.
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4: Les enfants, c'est à nous.
5: Moi aussi, je peux donner mon avis.
6: Quel est votre plat préféré?
7: Poulet riz, parce que j'aime bien.
8: Bah moi, j'aime bien la purée avec les saucisses d'Inca. Bah c'est trop bon. Et puis ma tantine, elle m'a fait parce que j'aime bien.
9: Moi, j'aime le migoren avec les œufs.
10: Moi, j'aime bien les migoren parce que c'est mon préféré.
11: Moi aussi, c'est la pizza.
12: Moi, c'est la pizza jambon fromage.
13: C'est ma pizza saucisse avec la salade.
14: Moi, mon plat préféré, c'est poulet et puis et de la purée et des saucisses.
6: Dites-moi, quel est votre plat préféré?
15: Mon plat préféré, c'est les pâtes bolognaises avec sans fromage. Mais moi, je mets du ketchup.
16: Et moi, c'est la purée saucisse. Et après, je mange des migoren.
17: Moi, mon dessert préféré, c'est du chocolat, de la vanille, tout ce qu'il y a dedans.
18: Moi, c'est les yaourts en coco.
19: Et moi, mon dessert préféré, c'est de la mousse au chocolat que ma mère fait au travail.
20: J'aime aussi manger de la dinde.
1: Allons enfants!
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4: Et puis c'est tout!
0: Et un grand merci aux enfants, à la directrice ainsi qu'à la maîtresse de l'école Guy Chamorro pour leur accueil chaleureux. Tout de suite, on continue en musique. Il est 10h passé de 51 minutes. Vous êtes bien à l'écoute de Radio Rythme Bleu.

Il est presque 11h sur Radio Rythme Bleu. Il est temps pour moi de vous laisser poursuivre cette belle journée, toujours sur RRB. 3h en tout cas qui passent toujours beaucoup trop vite, mais c'est ça aussi, plus la peine de zapper. Ce rendez-vous qui s'installe, qui nous ressemble et qui nous unit chaque matin sur RRB. Je vous retrouve bien sûr demain, de 8h à 11h, avec le même plaisir, la même énergie et toujours cette envie de faire de nos matinées un moment à part. Dans quelques instants, vous restez bien sûr les premiers et les mieux informés. Nicolas Legrand vous rejoindra pour votre incontournable Infomag. Côté régie, c'est Pierre qui prend le relais jusqu'à 14h pour continuer à vous accompagner sur RRB. Prenez soin de vous, passez une excellente journée et surtout, gardez un peu d'élan pour la suite. Moi, je vous laisse avec Alex Warren, Fever Dream.

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6: Bonjour à tous et bienvenue dans Infomag, votre rendez-vous info détente de la mi-journée. Bonjour Pierre.
7: Bonjour Nicolas.
6: À la une, les vols d'Air Calédonie vers Ouvéa reprendront dès demain. La chefferie de Banouch a donné son feu vert pour permettre aux avions d'atterrir de nouveau sur l'aérodrome d'Ouloup après plusieurs mois de blocage. Une décision saluée par le gouvernement qui évoque un geste responsable et souligne l'importance de rétablir la continuité des services essentiels sur l'île. À noter que la desserte de Marais, elle, reste